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2: Bonsoir tout le monde, bienvenue sur ICI, il est 20h tout juste, c'est l'heure de vous accueillir, on le fait chaque jour du lundi au vendredi, c'est surtout l'heure de prendre le temps. Une heure d'évasion, une heure pour s'intéresser aux initiatives, aux actions que vous menez près de chez vous, dans vos villes, dans vos régions, parce qu'il n'y a pas que Paris dans la vie. On ira dans la Drôme ce soir, ICI, à trouver un bon plan, un logement étudiant à 0€, je vous jure que c'est vrai. Et même si la rentrée est derrière nous, bah les vacances de la Toussaint, c'est pas si loin que ça. On a trouvé aussi un cahier de vacances très spécial. C'est en Gironde. Nous irons enfin en Essonne pour découvrir un moyen de transport original. C'est ce soir d'ici 21h. Et puis chaque soir, nous partageons cette heure avec un invité qui nous dit tout sur les villes, les lieux, les régions, les paysages qui ont finalement marqué sa vie. Je reçois ce soir un journaliste, animateur de télévision, un vidéaste, un vulgarisateur qui nous a longtemps expliqué que c'était pas sorcier à comprendre. C'est un épicurien, c'est un curieux, il en a fait une chaîne, Épicurieux sur YouTube, suivi par des millions d'abonnés. Son livre Toute une année avec Jamy, on en apprend tous les jours, est sorti vendredi dernier aux éditions Nathan. Je pense que vous l'avez deviné, je reçois Jamy Gourmaud. Bonsoir Jamy.
3: Bonsoir Eric.
2: Je suis ravi de vous accueillir sur ICI, vous allez bien?
3: Très bien.
2: Vous me disiez, l'été n'est pas si loin, et c'est vrai, je le dis aux auditeurs, vous avez bonne mine. Je ne sais pas d'où vous arrivez en France, puisqu'on voyage, mais il y avait du soleil. Hein.
3: Alors j'ai passé une partie de mes vacances dans le sud, dans les Alpilles, et en Ardèche.
2: Alors c'est marrant, on reparlera peut-être des Alpes, vous avez partie de voilà des lieux que vous appréciez particulièrement. Je rappelle aussi votre roman Les ailes de la forêt qui est sorti au printemps dernier. On pourra en dire un petit mot avant 21h. Vous êtes prêt à vous balader?
3: Ah, prêt.
2: C'est vrai que c'est moi qui conduis le camion là. Hein.
3: C'est très bien. Marcel a pris sa retraite alors.
2: Sur la carte de France, premier lieu, alors où on va s'arrêter, c'est le sud de la Vendée, c'est le début de tout hein, pour vous Jamy, notamment Fontenay-le-Comte.
3: Oui, Fontenay-le-Comte, c'est la ville où je suis né. Alors j'y suis né, je n'y suis pas resté longtemps. Oui. Hein. Voilà, puisque très rapidement, mes parents ont déménagé pour... Alors ils ne sont pas partis très loin, enfin à l'époque, c'était pas mal. Hein. On est partis dans le nord de la Vendée, voilà, dans une petite ville. Alors Saint-Mesmin, c'est là où ils habitaient.
2: D'accord.
3: Voilà. Et ça, c'est encore le sud de Vendée.
2: À Montaigu, du coup.
3: Voilà, à Montaigu. Voilà. Donc Fontenay-le-Comte... Tout vous dire, même si j'ai une bonne
2: mémoire.
3: Vous
2: avez pas de souvenir, mais vous y retournez? Vous avez déjà eu l'occasion d'y retourner?
3: J'y suis passé. Oui.
2: Bon, c'est vrai, vous avez raison. C'est Montaigu. C'est pas très loin de La Roche-sur-Yon. Mm-hmm. C'est là où vous allez vous installer. C'est pas très grand. Hein. J'ai vu à peu près le dernier recensement. On est à 5000 habitants.
3: Oui, c'est ça.
2: C'est
3: oui.
2: À peu près
3: oui.
2: Ça. Mm-hmm. Montaigu, son portail Saint-Léonard, sa digue, son château également. En tous les cas, c'est la carte postale que j'ai trouvée.
3: C'est exactement ça.
2: Quelle est la vôtre? Quel lieu vous vient à l'esprit comme ça quand on parle de Montaigu?
3: Ah ben, quand vous dites le château, les Douves. Alors, c'est un château dont il ne reste que les remparts, mais le cœur de la ville est bâti donc à l'intérieur de ces remparts. Il reste des douves et le château, c'était vraiment un endroit où enfant,
2: c'est un décor extraordinaire.
3: On allait jouer, on allait construire des cabanes.
2: Faisait du chevalier.
3: On allait draguer aussi.
2: On a des dossiers ce soir. Non, mais c'est un décor, je veux dire, c'est un écrin aussi quand on est un môme de grandir comme ça dans un lieu comme celui-ci.
3: Oui, parce qu'on grandit. Et ça donne une idée de l'histoire du lieu dans lequel on a vécu, et même au-delà du pays dans lequel on a vécu. Parce que quand à l'école, on commence à apprendre le Moyen-Âge, les châteaux forts, fatalement, ça parle et ça permet de fixer durablement certaines idées.
2: Qu'est-ce qu'ils faisaient vos parents en Vendée? Ils sont eux-mêmes Vendéens?
3: Ils sont eux-mêmes Vendéens.
2: Voilà. Donc ils se sont rencontrés en Vendée.
3: Exactement, tout à fait dans le bocage vendéen.
2: Votre papa, il est fondateur du groupe Orvia, que votre frère va reprendre la présidence quelques années plus tard. Vos premiers souvenirs, Jamy Gourmaud, c'est effectivement, donc on vient de l'évoquer, le bocage vendéen. C'est aussi des oncles, c'est aussi des tantes. Vous avez eu la chance d'avoir une grande famille et de connaître aussi vos grands-parents.
3: Oui, j'ai eu la chance de grandir dans une famille où il y avait... énormément d'agriculteurs. Mes deux parents sont issus de familles agricoles et j'avais une multitude d'oncles et de tantes des deux côtés, de cousins aussi qui étaient agriculteurs. Donc les week-ends, les dimanches, les vacances, c'était très souvent à la campagne, chez mes cousins.

0: Petit coin champignon, je crois que vous y alliez souvent avec papa. Hein.
1: Alors, on est en automne,
0: oui.
1: Et je me souviens qu'à partir du 15 septembre, eh bien, on passait une partie de nos week-ends à aller cueillir les champignons dans les prés, dans les bois, et ça, c'était merveilleux, parce que on démarrait très tôt le matin, le soleil se levait à peine, et on partait justement dans ces prairies, dans ces bois, il y avait la rosée, des odeurs, enfin, tout ça, c'était un pari, hein, on ne savait jamais sur quoi on allait tomber, mais en général, on rentrait avec les paniers pleins.
0: Bon, puis il y avait le bord de l'eau qui n'était pas très loin non plus.
1: Et il y avait la mer. La Vendée, c'est tout son charme. C'est le bocage d'un côté et puis le marais de l'autre. Et à l'extrémité du marais, la mer qu'on entend là.
0: Bien sûr.
1: Le sac et le ressac.
0: Et au goûter, il y avait une bonne brioche vendéenne.
1: Voilà.
0: Absolument. Et votre famille, vous faisiez pour les grandes occasions fabriquer voilà, une brioche vendéenne.
1: Alors, il y avait une tradition à Pâques dans les villages et ensuite dans les villes. Enfin, c'était comme ça à Montaigu, chez nous. Eh bien, on faisait de la brioche. Mais c'était de la brioche maison. Et je garde un souvenir très, très présent et très ému de cette brioche que confectionnait mon papa, parce que il s'y mettait le vendredi soir et puis il se levait la nuit pour regarder si la brioche était assez levée et puis la mettre. On se levait le matin avec cette odeur,
0: un émerveillement
1: de brioche, de fleurs d'oranger, c'était merveilleux.
0: C'est votre brioche de Proust.
1: On va l'appeler comme ça.
0: On va retourner en Vendée. On a encore plein de choses à se dire, mais l'heure est venue de s'intéresser à la Revue des Merveilles. Avec Benoît Prospero, on passe en revue les merveilles de celles et ceux qui consacrent leur vie au monde du vivant. Et aujourd'hui, nous partons à l'école pour découvrir un moyen de transport un peu original.
2: Ah ben voilà, on a fait l'appel et a priori tous les enfants sont là. Donc le bus peut partir direction l'école. Sauf que le bus ici, ah ben il est un petit peu particulier. Nous sommes avec ICI Paris-Île-de-France dans l'Essonne à Bièvre. Et ICI, le bus scolaire, c'est un vélobus, le Castor Express. Alors pour faire simple, ben c'est comme un bus, c'est-à-dire que c'est un véhicule assez long. Sauf que les enfants, ah ben ne sont pas seulement assis. Tout comme le conducteur, ils doivent pédaler. Et la chef de projet développement durable, c'est Camille Fénaudot. Explication.
3: Vélobus assistance électrique avec donc l'assistance qui est pour le conducteur et ensuite on a 8 places derrière avec des pédaliers, donc c'est-à-dire que tous les enfants doivent pédaler pour aller à l'école. Et donc pour la direction, un peu comme un vélo électrique et qui peut aussi aller sur les pistes cyclables parce qu'il est très étroit.
2: Ah ben voilà, et puis au-dessus il y a un toit aussi, hein. Ah ben oui, on peut même ranger du matériel.
3: Tout à fait, donc là on voit que nous on donne des casques à disposition pour les enfants qui n'en auraient pas. On sollicite les enfants à ramener le leur. Tout le monde prend son petit gilet jaune, s'équipe, fait ses petits réglages sur la hauteur de selle et après on y va.
2: Et qui utilise le vélobus ? Ah ben, tous les enfants à partir du CE2. Ah ben oui, parce qu'il faut quand même une taille minimum. Et la question alors la plus importante, et les enfants, ils en pensent quoi ?
3: Bah, c'est super chouette parce que déjà quand on se balade dans le vélobus, tout le monde nous sourit parce que c'est tellement atypique comme véhicule que voilà, donc c'est rare hein, qu'on nous sourit dans la rue. Donc il y a ce côté-là, il y a le côté aussi de faire du sport avant d'aller à l'école. De se retrouver aussi, il y a bien 10 minutes, on va dire, de trajet, donc ça discute avant de venir. Et puis ça, quand ils arrivent à l'école, c'est pour se poser un peu, parce que bah, ils ont pris un grand bol d'air frais, donc je pense que ça a plusieurs vertus.
2: Et non, mais vous imaginez les souvenirs pour les enfants, et puis c'est quand même hyper inspirant. Hein. Et d'ailleurs, si vous êtes dans une commune et que vous vous demandez si ça pourrait marcher chez vous, eh ben écoutez.
3: C'était un projet pas facile à porter pour une commune parce que c'est atypique et en fait on se rend compte que c'est super. Enfin, les parents, les enfants, tout le monde qui rencontre le vélobus est joyeux de le voir.
2: Eh ben voilà, ben c'est normal. Allez voir ce vélobus hein, sur les réseaux sociaux de ICI Paris-Île-de-France. Vous verrez, c'est une merveille. Merci à Camille Fénaudot et à la ville de Bièvre dans l'Essonne.
0: Merci Benoît Prospero, Jamy Gourmaud, quand vous alliez à l'école Amiral de Chaffaut à Montaigu, vous avez fait votre scolarité, vous y alliez comment, en vélobus ?
1: Alors j'y suis allé à pied, j'y suis allé à vélo, mais je connais ce vélobus, je l'ai même piloté, parce que pour un monde de Jamy, on avait évoqué tous ces moyens de transport,

0: de transition. Et je l'ai vu. Alors, c'est assez drôle parce que c'est très convivial comme moyen de transport. Ouais. On parlait il y a quelques instants de Saint-Jean-de-Mont quand j'étais enfant. On n'appelait pas ça des vélobus. On appelait ça des Rosalie.
1: Oui, c'est Rosalie, bien sûr.
0: Voilà, mais
1: ça existe encore.
0: C'est un vélobus. Voilà. Et on utilisait ce moyen de transport pour s'amuser.
1: Avec un toit qui vous permettait aussi de vous protéger. C'était ça, la Rosalie. Et il y en a encore. Jamy Gourmaud, restez avec nous. On va parler peut-être du lycée Saint-Gabriel à Saint-Laurent-sur-Sèvre. Mm-hmm. Des souvenirs plus difficiles, parce que là, pour le coup, c'était un pensionnat. Mais en tous les cas, on va continuer à se balader à travers les lieux qui vous ont construit jusqu'à aujourd'hui. Restez avec nous sur ici. On est ensemble jusqu'à 21h.

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2: Non, il y a Jamie Gourmaud aussi qui est avec nous depuis 20h. Vous verrez dans un instant que Paris compte aussi pour lui. Il est journaliste, il est écrivain, il est youtubeur, comme on dit, animateur de télévision. Il se plaît depuis des années à être un vulgarisateur. Il rend populaire notamment tout ce qui est scientifique dans le monde de Jamie, dont c'est pas sorcier il y a quelques années. C'est un amoureux de la brioche, on l'a découvert il y a un instant, c'est normal, il est vendéen. C'est un concentré de savoir qu'il nous propose avec un almanach qui vient de sortir, un concentré illustré notamment qui va nous permettre de nous évader, de mieux comprendre le monde qui nous entoure. On en parlera avant 21h. C'est aussi finalement un beau résumé de la vie de Jamie Gourmaud. C'est vrai, mieux comprendre le monde qui nous entoure, c'est ce que vous faites depuis toujours.
3: Bah oui, mais c'est extraordinaire.
2: C'est un joli constat. Hein.
3: Bah oui, mais faire des questions que l'on se pose un métier, c'est quand même génial. J'ai cette chance-là.
2: Et d'où vient cette curiosité? Parce que quand on retrace un peu ce parcours, on voit que vous êtes curieux du A à Z, quoi. C'est tout vous intéresse.
3: Bah tout m'intéresse, mais je pense que ça vient. Il y a deux choses. Il y a la curiosité et l'écriture. Très tôt, j'ai aimé écrire. Alors quand je dis très tôt, j'ai aimé écrire. À 12 ans, j'écrivais pas des romans, mais à 12 ans. J'adorais envoyer une carte postale à mes grands-parents. Je choisissais les mots, ou à mes parents. J'adorais écrire à mes petites amies, en faisant très attention au vocabulaire que j'utilisais.
2: Vous n'avez pas un prof qui, justement, vous a donné un peu confiance en mettant en avant, ou en ayant repéré ce talent d'écriture quand vous aviez cet âge-là, à peu près 12-13 ans ?
3: Si, alors quand j'étais en seconde, en fait.
2: Oui, voilà, c'est important. Hein.
3: Voilà. Oui, un prof de français... Denis Bagnard, alors je salue sa mémoire parce que malheureusement il n'est plus de ce monde, mais j'aimais cette écriture, je ne savais pas quoi en faire, j'avais une vague idée de faire du journalisme, mais j'étais très hésitant parce que voilà, c'était un petit peu présomptueux de dire « Ah, je veux devenir journaliste ». Mais il m'a mis en confiance. Ouais. Voilà, c'est l'un des premiers à qui j'ai dit que j'avais envie de faire ce métier. Et il m'a dit que c'était un bon choix.
2: Et c'était au lycée Saint-Gabriel.
3: Absolument.
2: C'était là, à Saint-Laurent-sur-Sèvre. Alors, vous allez, pendant cette période, aussi découvrir autre chose que la Vendée, parce que je crois que voilà, vous avez des possibilités de sortir un petit peu. Il y a des régions comme ça que vous allez découvrir, comme la Bretagne. Et je crois que vous avez un souvenir de Carnac, notamment.
3: Oui, bah, quand on était au lycée, au pensionnat Saint-Gabriel, on faisait de temps en temps, il y avait des sorties.
2: Et heureusement.
3: On partait pour plusieurs jours, à un endroit ou à un autre. Je me souviens d'avoir fait le Mont-Saint-Michel, d'avoir fait la Bretagne, et en Bretagne, d'avoir visité le Carnac. Ouais. Voilà, les menhirs de Carnac. Voilà, c'est un souvenir qui restait gravé, parce que c'est vrai que aujourd'hui ça semble assez simple d'aller d'un point à un autre. Il y a une quarantaine d'années, c'était pas aussi évident comme ça même de parcourir ne serait-ce que 250 km. Il fallait prendre un bus et puis il y avait toute une organisation à mettre en place quand on voulait déplacer une classe.
2: Les Pyrénées. Alors les Pyrénées, c'est un peu les vacances peut-être avec vos parents. C'est la montagne. C'est aussi peut-être une période de camping. C'est peut-être les copains.
3: Alors, les Pyrénées, ce sont les vacances avec les parents.
2: Avec les parents.
3: Voilà. Pourquoi les Pyrénées? Je l'évoquais tout à l'heure. Moi, j'ai grandi dans une ville qui était à une cinquantaine de kilomètres de la mer. Donc, quand on pense vacances. Eh bien, on pense pas à plage, on pense plus montagne.
2: Oui.
3: Vacances, c'est fait pour voir autre chose. Dépayser. Donc, les premières vacances avec mes parents, ce sont effectivement ouais. Les Pyrénées.
2: Voilà, le café de la paix, ça c'est le café des copains, parce qu'on a tous eu un café où je le dis souvent, on venait à 10 et on demandait une bière ou un café pour 10. Bon, voilà, le barman ne faisait pas son affaire, quoi. Vous, ça s'appelait donc le café de la paix, c'était le point de rencontre. Vous vous souvenez de ce lieu? Il existe toujours d'ailleurs?
3: Il existe toujours.
2: Ça et
3: alors? Alors, on ne disait pas on va au café de la paix, on disait on va chez Jean-Yves et Marino. Ouais. Voilà. Jean-Yves et Marino, c'était les propriétaires. Voilà, qui était très très sympa, qui était un peu un grand frère et une grande sœur hein, pour nous tous. Mais c'était vraiment l'endroit où on se retrouvait, où on passait des soirées entières à refaire le monde.
2: On a tous fait ça. Hein. Mmh. Alors, toujours en Vendée, il y a aussi le Revoir.
3: Ah,
2: ça, c'est la boîte de nuit. Vous avez beaucoup parlé de ce lieu de rencontre. Hein. Je crois que vous dansiez très bien le rock.
3: Alors,
2: Jamy Gourmand, c'est vrai ou pas?
3: Je le dansais sûrement. Je vais pas dire très bien, ce serait présomptueux.
2: Non, là aussi, non, mais
3: j'étais à l'aise et j'aimais bien ça.
2: Ouais.
3: Voilà. Et j'en jouais sûrement aussi un peu.
2: Bien sûr. Parmi les premiers boulots, vous étiez chauffeur-livreur.
3: Oui.
2: Il y avait déjà le camion, du coup.
3: Il y avait déjà un camion, un plus petit, parce que je n'avais pas mon permis poids lourd.
2: Ouais. Voilà. Alors, après, vous allez partir au lycée Notre-Dame de Toutaide.
3: Alors, c'est une petite erreur. Je ne suis jamais allé dans ce lycée.
2: C'est à Nantes. Jamais.
3: Ah, c'est à Nantes. Jamais.
2: Vous connaissez Nantes?
3: Je connais Nantes.
2: Il est temps de rectifier aujourd'hui.
3: Tout à fait.
2: Vous avez passé votre bac où alors?
3: Mais à Saint-Gabriel.
2: Ouais.
3: Le bac ne se passait pas ici, il se passait à La Roche-sur-Yon, mais j'ai fait tout mon lycée à Saint-Gabriel.
2: Les études de droit, c'est où alors?
3: Les études de droit, justement, c'est à Nantes.
2: Ah ben voilà.
3: Voilà.
2: Donc vous allez vous installer à Nantes ou vous faites des allers-retours?
3: Je m'installe à Nantes.
2: Ah ben donc vous découvrez la ville, c'est une belle ville
3: voilà.
2: Aussi.
3: Je m'installe à Nantes, mais...
2: Qu'est-ce qu'il y a? Ça vous plaît pas?
3: Non.
2: Ah mince. Vous préférez la Baule, c'est pas très loin? C'est pourquoi? Parce que c'est pas la mer, il y a un beau château à Nantes.
3: Oui, oui, mais étonnamment, alors je crois savoir un peu pourquoi.
2: Les études qui vous ont pas plu, donc vous avez associé ça à la ville.
3: Sûrement, je débarque en fac de droit, comme beaucoup de facs d'ailleurs, c'est très impersonnel.
2: Oui.
3: Je sors de cette école Saint-Gabriel, pensionnat, où il y a une très forte solidarité entre les élèves, beaucoup d'associations, on fait beaucoup de sport, il y a une salle de ciné, on fait de la photo, on fait du judo, on fait plein de trucs, et on est très encadré. Je débarque dans cette fac et je suis un peu perdu.
2: Oui, mais c'est aussi peut-être l'âge, c'est le 18 ans, 19 ans, c'est pas forcément une période.
3: Je suis un peu perdu.
2: On se pose des questions, il y a des incertitudes. Mmh. Mais vous allez voir, en restant avec nous, que la radio va arriver, il va y avoir Presse Océan, il va y avoir Bordeaux aussi, vous allez faire de la radio, je crois, du côté de Bordeaux. Mmh. Et puis, il va y avoir les études de journalisme qui se feront du côté de Paris. Jamy Gourmand est avec nous jusqu'à 21h. On parle beaucoup de l'avenir de nos enfants et c'est aussi le cadre d'une thématique, d'une grande consultation, dites-le ici avec votre radio menée avec Odoxa. Et justement, on s'y intéresse avec Catherine. Ici, ça entreprend, Catherine Kikando. Plusieurs millions de cahiers de vacances sont vendus chaque année. On a beaucoup entendu parler cet été. Catherine, aujourd'hui, vous en avez trouvé un peu différent.
4: À Bordeaux, faire ses devoirs, c'est du sport.
5: Il va y avoir du sport, mais moi, je reste tranquille. Il va y avoir
4: et pas qu'un peu. Voici le cahier sportif. Le cahier qui vous aide à réviser le programme scolaire grâce au sport. Comme nous l'explique Angélique Baldin-Perletti, la directrice commerciale.
6: On donne envie aux enfants de faire plus de devoirs de vacances de manière sympathique en transformant les exercices qui sont conformes au programme de l'éducation nationale et réalisés par des professeurs. On transforme les exercices en lien avec leur sport.
4: Et bizarrement, ça intéresse plus les enfants et les parents aussi qui rechignent moins à aider leur progéniture. Il y a des cahiers par exemple Tour de France, FC Nantes, En Avant Guingamp, PSG. Il existe 4 niveaux qui vont de la grande section de maternelle à la 5e. Chaque année, ils sont réactualisés selon le programme scolaire officiel et ils couvrent toutes les matières comme le français, les mathématiques, l'anglais, les sciences, l'histoire-géographie, etc. Une équipe pédagogique transforme les exercices en lien avec les sports proposés, sans oublier les valeurs du sport, le respect, la solidarité, l'esprit d'équipe. Le cahier sportif est un cahier de vacances, mais pas seulement.
6: Mais on a aussi beaucoup d'entités sportives qui l'utilisent tout au long de l'année comme cahier de révision. Pour les mercredis aussi, pour les clubs qui accueillent les jeunes, ils ont des animateurs qui gèrent le sportif, mais qui du coup ont besoin d'un support aussi éducatif et pédagogique. Et aussi voilà pendant les stages, à d'autres moments en fait, et même pour des événements sportifs en particulier.
4: Oui, bien sûr.
6: C'est un goodies différenciant qui permet... de maintenir le lien avec cet événement.
4: Le concept de ce cahier entièrement personnalisé aux couleurs d'un club ou d'une fédération a été créé en 2021 par Simon Carrère et Simon Doursat. Les deux premiers ont été aux couleurs de l'UBB, l'Union Bordeaux-Bègles, et aux couleurs de Brive. imaginés en Gironde. Ils sont rédigés et imprimés en France. Ils sont offerts par des clubs où vous pouvez l'acheter à l'unité 8,50 €. Plus d'infos sur lecahiersportif.fr. Merci à Ici Nord pour cette idée qui fait travailler nos enfants en les captivant. Ici, ça entreprend à Bordeaux avec le cahier sportif, un cahier d'exercice qui allie sport et éducation avec passion.
2: Merci beaucoup Catherine Quicandon, Jamy Gourmaud et votre invité ce soir dans Il n'y a pas que Paris dans la vie. Et pourtant, vous allez y aller à Paris. Pour l'Institut pratique du journalisme, vous en êtes diplômé en 1988. Et d'ailleurs, on en reparlera, mais en 1986, c'est à ce moment-là que démarre un peu votre carrière, ça fait 40 ans.
3: Voilà, il y a à peu près 40 ans jour pour jour, je débarque à Paris pour rentrer à l'IPJ. Je m'en souviens comme si c'était hier.
2: Et bon, on va en parler dans un instant avec vous. Jamy Gourmaud est avec vous tous ce soir jusqu'à 21h sur Ici.

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14: C'est un conteur d'histoire, un homme curieux, ancré dans notre quotidien, qui nous donne les clés pour mieux comprendre notre monde. Il le fait depuis des années, avec bonne humeur, avec humour aussi. Ce soir, il vient aussi nous présenter cet almanach dont nous parlerons dans quelques minutes. Toute une année avec Jamy, on en apprend tous les jours, publié chez Nathan. Il y a quelques jours, il vous livre les déclics de sa passion ce soir, sur ici, à travers les lieux qui ont compté pour lui, de la Vendée à Nantes, de Nantes à Montaigu. Allez, que je la fasse, celle-là. Parce que vous êtes pas né à Montaigu, mais en tous les cas, vous avez grandi à Montaigu, en Vendée. Merci encore une fois, Jamy, d'être avec nous. J'ai évoqué ce parcours. Il y a eu Presse Océan. Il y a eu de la radio à Bordeaux également. Vous avez travaillé où à Bordeaux?
15: Alors, j'ai travaillé chez vous, à Radio France, à l'époque.
14: Radio France Gironde, à l'époque.
15: Alors, c'était Radio France Bordeaux-Gironde.
14: Radio France Bordeaux-Gironde. Voilà. Salut l'équipe d'ici Gironde.
15: Ça, c'était en 88, en août 88. Et puis, j'ai travaillé aussi, à peu près à la même époque, à Fréquence Nord, à Lille.
14: Ah ouais?
15: Voilà, donc je
14: ancêtre aussi de notre radio. Hein,
15: absolument, donc, tout à fait, tout à
14: je
15: fait.
14: Je salue les équipes d'ici Nord également et ici Gironde qui ont fait beaucoup cet été dans la mobilisation aussi par
15: évidemment,
14: rapport aux événements et ce qui s'est passé. Il y a Angers aussi dans votre vie?
15: Non, je suis.
14: Ah, me dites pas non à chaque fois, hein, parce que vous avez reçu un prix.
15: Ah.
14: Prix de jeune reporter au Festival International du Scoop pour une émission que vous aviez fait sur les maternités roumaines.
15: Absolument.
14: Et c'est à Angers que ça se passe.
15: Absolument, tout à fait. Le Festival du Scoop d'Angers.
14: Vous avez un souvenir d'Angers? Une ville que vous avez découvert ou vous n'avez peut-être pas eu le temps?
15: Non, ce jour-là, je n'ai pas eu le temps de découvrir Angers, même si là aussi, il y a un très beau château, le château du roi René,
14: évidemment,
15: qui est magnifique.
14: On revient toujours au château, le château de votre enfance à Montaigu. Alors, on remonte un petit peu le temps. On vient de parler du fait que vous installez à Paris pour des études de journalisme. Vous installez où à Paris, dans quel quartier?
15: Alors, je suis d'abord allé dans le 17e arrondissement. J'étais à La Fourche. Voilà. Brochant, exactement.
14: La ligne 13, pour ceux qui connaissent.
15: Brochant, rue Truffaut.
14: Mais il arrivait à Paris, c'est un choc d'émotion?
15: Ah, c'était un bonheur. Un bonheur. J'étais... je quitte la région nantaise où je m'ennuie un peu et je me revois débarquer à Paris. C'est presque Rastignac. Hein.
14: C'est Eugène Rastignac. Je me voyais déjà. Et à nous deux Paris maintenant.
15: À nous deux Paris maintenant. Il y a vraiment cet enthousiasme. J'arrive, cette ville.
14: Oui.
15: Je bois, mais parce que j'adore les avenues, les rues parisiennes, les monuments parisiens. Je passe mon temps à me balader. Je ne m'ennuie jamais. Et je me sens bien. J'ai l'impression, en fait, c'est assez étrange, mais j'ai l'impression de rentrer dans une sorte de village. Donc,
14: des fois, certains disent que Paris est un grand village. Hein.
15: Non, mais je vous promets, je me sens, je me sens dans un cocon. Je me sens bien.
14: Oui, mais il n'y a pas les huîtres de Noirmoutier que vous aimiez. Elles ne sont pas là. Il manque quand même des choses. Il n'y a pas la brioche vendéenne.
15: Voilà, mais j'en suis pas loin non plus.
14: Il y a une rencontre qui change votre vie, c'est Fred Courant.
15: Oui, Fred. Absolument. Ouais.
14: À quelle occasion vous rencontrez?
15: On se rencontre en En 1989, lui est rédacteur en chef d'une chaîne de télévision qui s'appelle Canal Santé. C'était une chaîne qui était diffusée par satellite et accessible aux professions de santé. Et donc il est rédacteur en chef. Moi, je suis après mon épisode radio, je suis redevenu pigiste. Je fais surtout de la presse écrite et un peu de télévision.
14: Vous faites une rubrique à ce côté, je crois.
15: Et donc on va faire quelques reportages ensemble. C'est avec lui d'ailleurs que je monte cette expédition là en Roumanie. Et puis on va plus quitter et quelques années plus tard, on travaille sur une émission de science, un magazine de science et un magazine assez classique. En travaillant sur ce magazine, on se dit il y a des choses à améliorer, etc. Et on imagine comme ça le midi quand on est au resto des notre magazine de science idéal.
14: C'est celui-là ?
15: C'est celui-ci.
14: On peut pas ne pas parler de C'est pas sorcier qui fait évidemment partie de votre vie, votre prolongement, c'est Fred, hein, vous êtes tous les deux un peu le rôle ingrat, vous, parce que vous êtes dans un décor, à l'intérieur du camion, décor qui va tourner quand même en France aussi. Hein. Et Fred, lui, c'est l'extérieur, lui, c'est d'ailleurs, parce que vous vulgarisez les choses, vous nous les expliquez, et lui, il est dehors. Vous l'avez bien vécu de pas voyager comme il a pu le faire ?
15: Ah mais très bien. Très bien, parce que au départ c'est un choix. Moi j'avais été JRI pendant plusieurs années, Fred était au desk à la rédaction, et à un moment donné alors il se trouve que j'allais devenir papa. Et donc, j'avais envie
14: de rester.
15: Voilà. Donc ça a sûrement aidé, mais j'avais envie de tenir ce rôle autour de l'explication. C'est vraiment quelque chose dont j'avais
14: envie. Vous êtes l'expert scientifique.
15: Chacun, je pense que chacun a choisi la place qui lui convenait.
14: Quand on entend ça, on voit le camion, un Kenworth W900. Et on a les images en tête, aériennes, en plongée. C'est en Lozère, c'est sur le plateau de l'Aubrac.
15: C'est sur le plateau de l'Aubrac, absolument.
14: Mais vous n'étiez pas là, à ce moment-là, ces images qu'on a
15: découvertes.
14: Vous étiez là à ce moment-là.
15: Là, on a, pour le générique, on a participé. D'ailleurs, on nous voit quand le
14: Je ne renvoie que le camion.
15: Vous voyez le camion, mais il y a un moment, il y a une image. On voit le camion qui rentre dans le champ, la cabine du camion qui rentre dans le champ, et on s'avance tous les deux vers le pare-brise. Voilà. On est à bord du camion.
14: Je vais regarder à nouveau. Voilà. Alors pour les fans, c'est entre Rieutor d'Aubrac et le pont de Marchastel.
15: Absolument. Ouais. Ouais.
14: C'est dingue. Vous vous souvenez ce jour-là ?
15: Ah mais je m'en souviens comme si c'était hier. On n'est pas très loin de la gueule.
14: Ouais. Voilà.
15: Et pour l'anecdote, quand on a tourné, donc il y avait ce camion. Les images ont été tournées en hélicoptère. Quand la productrice a réservé un hôtel qui était juste à côté, qui était en pleine campagne, elle demande à l'hôtelier s'il y avait un grand parking. Il lui répond oui, elle lui dit oui, parce qu'il va y avoir un camion américain. Il dit vous foutez de moi, et il raccroche. Bon, elle le rappelle, elle dit non, je ne me moque pas de vous, ouais, vous êtes sûr, c'est pas un camion de la radio. Oui, il y a un grand parking, vous pourrez mettre un camion américain. Les routes sont tout petites. Elle dit j'ai pas fini. Est-ce qu'on peut faire atterrir un hélicoptère ? Et il raccroche, évidemment.
14: Bien sûr.
15: Il a fallu le convaincre que vraiment, il y avait un hélico qui allait se poser sur le parking de son hôtel à côté d'un Kenworth.
14: Combien d'années ? Combien de saisons ? Combien d'épisodes ?
15: 570 épisodes, 19 ans.
14: C'est énorme. On va continuer de parler de cet univers. Il y a eu des prolongements, il y a eu le monde de Jamy, et puis encore plein de choses aussi par rapport à votre actualité. Jamy Gourmaud, ça marche ici, qu'en pensez-vous ? Je quitte la Lozère un instant pour aller dans la Drôme. Imaginez un logement étudiant pour un loyer de 0 euro par mois. Rêve. Vous vous dites que c'est impossible ou qu'il s'agit d'une arnaque. Eh bien, pas du tout. Figurez-vous que ça existe bel et bien, votre radio ici a trouvé ce bon plan dans la Drôme, je vous le disais, avec Robin Bernot et Florence Gautchot. Reportage.
10: Un logement étudiant gratuit en échange de quelques heures de bénévolat auprès des seniors.
11: C'est gagnant-gagnant, je trouve.
10: À Valence, le groupe de résidence pour seniors Domitis propose à des étudiants de se loger gratuitement en échange de quelques heures passées aux côtés des résidents. Inès, 18 ans, vient par exemple d'emménager dans l'un de ses appartements. Florence Gaucho est allée à sa rencontre.
16: Mes parents, ils auraient pu payer un logement étudiant, mais au final, là, j'ai un appart qui est beaucoup mieux. Comparé au logement étudiant, je fais des heures de bénévolat pour pouvoir me le payer, donc c'est mieux pour mes parents et pour moi.
10: L'appartement d'Inès est un T2 tout équipé, déjà meublé, climatisé, lumineux. Il dispose même d'un balcon, le tout pour 0 euros de loyer en échange d'une quinzaine d'heures de bénévolat chaque semaine auprès des résidents. L'étudiant s'engage par exemple à organiser des ateliers de pâtisserie, des sorties au marché ou encore des jeux.
17: Pompiers et militaires.
18: Ouais, c'est facile.
17: Tu croyais être tranquille avec des vieux, hein?
10: Pour Denise, 81 ans, c'est un lien intergénérationnel très précieux.
19: C'est amusant parce que des fois, on dit des choses. Ah non, je sais pas, j'étais pas née. Et elle-même en bénéficie de notre savoir aussi. C'est dans les deux sens.
10: Alors ici, dans la Drôme, ça marche. Mais vous, qu'en pensez-vous? Je suis allé en discuter avec Fabien qui salue l'initiative.
11: Ouais, c'est une bonne initiative pour permettre aussi aux jeunes étudiants, s'ils galèrent à trouver un logement, de pouvoir se loger et en même temps de faire une bonne action.
10: Et au-delà du logement, cette solution permet aussi de créer du lien entre les étudiants et les seniors, un aspect important pour Fabien.
11: Totalement, parce qu'on se rend compte qu'il y a de plus en plus aussi de personnes âgées qui se trouvent abandonnées par leur famille parce que trop loin, la distance ou autre, et qui se retrouvent seules. Et donc je trouve ça bien aussi de permettre à ces personnes âgées d'avoir une activité, des contacts et du lien avec des jeunes.
10: Aujourd'hui, avec cette solution, Inès économise plus de 500 euros chaque mois et ce dispositif Génération Partage a déjà permis à plus d'une centaine d'étudiants de se loger gratuitement.
17: Et c'est là qu'on n'en trouvera pas.
14: Voilà, et cette année pour la 10e édition de Génération Partage, 44 résidences Domitis participent. Il y a encore des places disponibles sur ces résidences seniors, notamment à Berck dans le Pas-de-Calais, à Amiens dans la Somme, à Villars dans la Loire, à Moulins dans l'Allier ou encore à Gap dans les Hautes-Alpes. Jamy Gourmaud, vous restez avec nous?
20: Ben, bien sûr,
14: avec plaisir.
20: J'ai aucune envie de m'en aller.
14: Le camion est garé, le camion américain. Il est avec vous, Jamy, et il prend le temps de se raconter ce soir à travers ses villes, ses lieux, ses régions. C'est déjà bien baladé, hein. Mais on va continuer de le faire jusqu'à 21h.

0: jusqu'à 21h.
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2: Avec Jamil Gourmaud, depuis 20h, il est pris de chef d'état-major de la marine, docteur honoris causa de l'université de Mons en Belgique, papa de deux enfants, me semble-t-il, qui je crois, comme par hasard, se sont plutôt destinés à une carrière scientifique. Jamil Gourmaud est votre invité entre deux plateaux et entre deux livres dont on va parler ce soir sur ICI. Il n'y a pas de hasard, hein. Je crois que Alex et Oscar, je ne dis pas qu'ils n'avaient pas le choix, mais vos enfants qui sont grands maintenant,
3: oui, ils sont très grands.
2: Ils sont allés dans ces cas. Qu'est-ce qu'ils font d'ailleurs, sans indiscrétion?
3: Alors il y en a un qui est ingénieur et l'autre qui, ça va vous amuser, qui est prof de physique chimie.
2: Il n'y a pas de hasard, hein. C'est bien ce qu'on se dit. Tiens, il y a un autre lieu que j'ai repéré, c'est Chasse-Neuil du Poitou. Alors là, vous dites, où est-ce qu'il m'emmène?
3: Je cherche Chasse-Neuil.
2: Je ne vais pas vous faire languir longtemps. C'est le Futuroscope.
3: Ah, mais oui.
2: Vous avez prêté votre voix à une attraction Futuroscope. C'est génial.
3: Oui. Et c'était super. En plus, c'était pour une animation qui a duré quand même quelques années sur l'évolution. Ben voilà. Pour expliquer les grands principes de l'évolution.
2: De toute façon, vous êtes énormément diversifié. Je pourrais citer un jeu d'aventure que vous avez fait au Mexique, Mission Millennium, Enquête d'archéologie, ça c'était une émission qui était consacrée à Nefertiti, vous êtes un des premiers d'ailleurs à l'avoir fait. Et puis en mars 2020, je dis pas que vous avez la bonne idée, parce que le moment s'y prête pas, mais en tous les cas, vous avez raison de le faire en pleine pandémie du Covid, sur France 2, dans un premier temps. Il y a un lieu qui est plutôt intéressant et que vous allez tenter de vulgariser, de nous expliquer, c'est l'Institut Pasteur.
3: Oui.
2: Vous y rendez et vous expliquez ce qui est en train de se passer.
3: Oui, j'explique ce qui est un vaccin et à quoi pourrait ressembler le futur vaccin contre la Covid-19. C'est début mars, on n'est pas encore confiné. Et là, plusieurs chercheurs m'expliquent qu'on sait très bien lutter contre ce virus. On a déjà le principe pour fabriquer un vaccin.
2: Je vous parle de ça non pas pour s'y arrêter, mais juste pour dire que c'est aussi un peu à ce moment-là que vous venez youtubeur, que vous vous installez sur les réseaux sociaux, sur Instagram, vous vulgarisez une fois encore ce qui pour nous est un peu flou. Et du coup, alors aujourd'hui, vous cumulez des millions d'abonnés avec Épicurien, on pourra en parler. Épicurieux, vous voyez, je me suis fait avoir. C'est parce que vous avez donné tout ça à la France, que vous êtes officier de l'Ordre National du Mérite et chevalier de la Légion d'honneur, Jamil Gourmaud.
3: Je ne sais pas pourquoi, vous savez, c'est... C'est une distinction, deux distinctions qu'on m'a remises, peut-être parce que finalement tout ce que j'ai expliqué, raconté a été beaucoup utilisé dans les écoles, dehors des écoles aussi. Voilà, donc je le prends comme ça.
2: Je ne suis pas surpris qu'une école porte votre nom un jour.
3: Il n'y a pas d'école, mais il y a un petit chemin. Et ça, c'est merveilleux.
2: C'est pas vrai. Il est où?
3: Il est dans une petite ville qui s'appelle Paradou.
2: Et qui est où?
3: Dans les Bouches-du-Rhône.
2: Mais alors pourquoi?
3: Les élèves, à un moment donné, il y a eu... l'école a été rénovée, et puis ils ont fait un petit chemin d'accès à l'école depuis un autre quartier du village. Et puis il a fallu donner un nom à ce chemin. Et ce sont les élèves qui ont choisi de l'appeler le chemin de Jamil.
2: C'est extraordinaire, ça. Alors, vous me permettez justement de parler des enfants, parce que l'avenir de nos enfants, Jamil, c'est l'une des thématiques de la grande consultation, dites-le ici, menée par Odoxa, une initiative qui vise à donner la parole aux Français partout sur le territoire pour identifier leurs priorités, leurs attentes, leurs espoirs, en vue du prochain mandat présidentiel. ICI a installé des isoloirs un peu partout en France. Si vous voulez savoir où ils sont, vous allez sur ici.fr et vous pouvez vous exprimer. On se rend compte que 9 Français sur 10 comprennent que l'on puisse ne pas vouloir d'enfants dans le monde actuel, à cause du coût de la vie, de la montée de l'individualisme, du dérèglement climatique. Les Français se montrent plutôt inquiets pour l'avenir de leurs enfants. Vos enfants sont plus âgés, mais est-ce que vous partagez cette inquiétude?
3: Je peux la comprendre, mais j'ai du mal à la partager, parce qu'un enfant, la venue d'un enfant, c'est probablement la plus belle chose que j'ai vécue dans ma vie. Et se priver de la venue d'un ou de plusieurs enfants, c'est se priver d'un bonheur qui est indescriptible. Et attention à ne pas le regretter. On connaît tous des couples qui rêvent d'avoir un enfant, qui luttent pour avoir un enfant, pour goûter ce bonheur, de voir pousser ces enfants, de leur apprendre, de les faire rentrer dans la vie.
2: Ouais.
3: Alors certes, je sais que l'ambiance n'est pas extraordinaire, mais il va bien falloir des gens, du monde, pour que cette ambiance redevienne agréable. Et sans enfants, je ne vois pas comment faire.
2: Les Alpies?
3: Oui.
2: Découvert récemment?
3: Découvert il y a une vingtaine d'années, grâce à un ami. Et il me fait découvrir cette région, ces montagnes hein, qui sont dans le prolongement du Vercors, une montagne calcaire. On est au bord de la Camargue, hein, les Alpilles, c'est vraiment un petit massif montagneux qui fait le joint entre la Camargue et la Drôme.
2: Oui.
3: Voilà. Donc, c'est quelque chose de très particulier. Moi, ça me fait toujours penser à un jardin japonais, parce qu'on a cette structure calcaire là qui se dresse. Ça ressemble à une montagne, mais c'est tout petit. Hein, c'est 496, ça culmine à 496 mètres de hauteur. Donc, c'est vraiment minuscule. Et puis, une lumière, un ciel. Vous savez, un ciel d'un bleu très particulier. C'est Van Gogh qui avait décrit ce bleu. Il parlait de bleu cobalt. Et c'est vraiment un bleu très particulier. Moi, il m'arrive, mais t'as encore arrivé il y a quelques jours, d'être allongé, de regarder ce ciel et de mesurer la profondeur de ce bleu.
2: Ce bleu, je le vois aux couleurs de la radio aujourd'hui. Oui. Je le vois aussi à la une de cet almanach. Ça, c'est pour que nos auditeurs se rendent compte qu'on a, c'est pas un livre de poche. Il y a du pavé.
3: Il faut des rangs de poche.
2: Je ne l'ai pas vibé. Toute une année avec Jamy, on en apprend tous les jours. C'est sorti vendredi dernier chez Nathan. Alors, encore une fois, voilà, c'est un document qui est super intéressant. 1500 articles inédits. C'est gourmand, hein. Il y a plus de 1000 photos. C'est colossal, ce travail.
3: Oui. Oui, c'est presque 2 ans de travail. L'écriture de cet almanach, d'abord choisir les sujets, choisir les thématiques, et puis dans chaque thématique choisir les 3 ou 4 sujets. Alors on peut se dire bah oui, mais autour d'une thématique c'est facile de trouver 3 ou 4 ouvertures. Ben il faut que les ouvertures soient attrayantes, parce que chaque article doit être agréable à lire, doit être surprenant, doit émerveiller. On doit aussi apprendre peut-être sans vraiment s'en rendre compte. C'est vraiment le genre d'ouvrage, moi je dis, c'est un bouquin, on le pose sur la table du salon, et puis on le feuillette quand on en a envie.
2: C'est exactement ça. Hein. Alors, en plus de ça, vous y ajoutez des témoignages de femmes, d'hommes, je crois qu'ils sont une dizaine, vous allez pouvoir en citer quelques-uns, qui apportent aussi leur regard particulier.
3: Oui, alors ça, c'est la particularité de ce nouvel almanach, parce que c'est le troisième almanach. Chaque mois démarre par l'interview d'une personnalité que je trouve structurante.
2: Alors, il y a qui ?
3: Alors, il y a Eric Orsena, il y a Marc Lévy, il y a Isabelle Nanty.
2: Exact.
3: Il y a Yasmine Abelkaïd, la directrice de l'Institut Pasteur. Il y a Marc-André Sellos, qui est biologiste au Muséum National d'Histoire Naturelle. Des gens qui viennent nous raconter leur rapport au savoir et à la connaissance. J'avais envie de leur témoignage parce que on a beaucoup parlé il y a quelques jours du rapport PISA. Et ces témoignages de personnalités viennent tous nous dire le bonheur qu'ils ont eu à apprendre, à découvrir. Et moi, c'est ce qui me fait le plus de mal quand je vois les résultats de ce rapport PISA, c'est se dire que autant d'adolescents passent à côté de ce plaisir que peut générer la culture générale.
2: Et au-delà de ça, on va découvrir vos coups de cœur à vous dans ce troisième almanach, les inventions du concours Lépine qui vous touchent, vos papillons préférés par exemple, on va découvrir vos tops, depuis quand va-t-on à la piscine, la guerre des gaufres, depuis quand va-t-on dans un isoloir, tiens on en parlait à l'instant. Il y a plein de questions comme ça, pourquoi l'aérotrain n'a pas vu le jour, c'est très illustré, je l'ai dit, tiens je pourrais m'arrêter au 17 janvier, tout à fait par hasard, puisque vous êtes né le 17 janvier, et là on pourra découvrir bah, depuis quand on fête nos anniversaires? Pourquoi les bougies magiques se rallument-elles? C'est génial, je vous le dis pas, je veux pas spoiler, mais ça, on le découvre. Ou encore la taurine, que l'on utilise, hein, que, en tous les cas, que l'on consomme, qui est dans nos cellules, et qui nous empêche de vieillir. C'est génial. Merci beaucoup, Jamy Gombon. On pourra en parler longtemps. Vous êtes un épicurieux, je l'ai dit. Ça, c'est aussi une plateforme que vous avez créée avec des millions d'abonnés, on l'a dit. Alors, on consacrera peut-être une autre émission pour en parler.
0: Why not?
2: Toute une année avec Jamy, on en apprend tous les jours. Troisième almanach, publié vendredi chez Nathan. Le livre qui est sorti en avril, on peut redonner son titre.
3: Les ailes de la forêt, chez Albin Michel.
2: Ça, si vous ne l'avez
3: ça,
2: pas
3: c'est
2: lu.
3: Un roman.
2: Et puis, ça, c'est un roman, effectivement, que vous pouvez aussi vous le procurer. J'étais ravi de cette balade. Il y a encore plein de chapitres qu'on n'a pas eu le temps d'ouvrir. On reviendra.
3: Ah oui. Bah c'est comme ça, hein, puisque dès qu'on s'intéresse à la vie de quelqu'un, il y a forcément plusieurs chapitres.
2: Alors, à vite pour le prochain. Merci Jamy Gombon d'être venu sur ICI.
3: Merci beaucoup Eric.
2: 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On se donne rendez-vous demain avec un autre parcours, un autre voyage et un autre invité. Portez-vous bien.

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2: Salut à toutes, salut à tous et bienvenue dans Décibels, votre rendez-vous autour de l'actu musicale. Ce soir, on célébrera, un artiste qui est mort en 1970, mais quand même, un 23 septembre, donc il est dans l'actu. C'est Bourvil, André Bourvil, grand comédien, mais aussi chanteur. Alors voilà, l'anniversaire du jour lui sera consacré. Je pense que c'est pas tous les jours en ce moment en France que Bourvil passe à la radio. Donc voilà, s'il y a des petits jeunes autour de vous, préparez-les à avoir un joli choc quand même, parce que c'était quelque chose, Bourvil. Et puis comme ça, après, dans la foulée, vous faites une soirée, vous regardez la Grande Vadrouille, ce sera merveilleux. Ce soir, on écoutera aussi Alain Bachung. Et puis au rayon découverte, un artiste qui s'appelle Il est Vilaine. Mais sauf que c'est comme Il est Vilain, Elle est Vilaine, Il est Vilaine. Voilà, et ça fait un petit jeu de mots aussi avec Il est Vilaine. Bref, vous allez adorer, c'est une chanson qui s'appelle Femme peinture avec la voix de Simone Ringer, la fille de Catherine Ringer et Fred Chichon. Catherine Ringer, que nous avons perdu la semaine dernière, et sa fille est également chanteuse. Je vous parlerai aussi de la tournée de Zazie. Et puis ce soir, on devait avoir un invité que j'aime énormément, c'est Kezia Jones. Rhythm is love. À l'occasion de sa tournée française, Kezia Jones devait être dans Décibels ce soir. Il a annulé, ça arrive. Il a annulé 2 minutes avant l'émission. Ça n'arrive pas. On a un problème de direction artistique dans l'équipe de Kezia Jones. Donc voilà, évidemment, prévenu 2 minutes avant le début du direct. Je ne peux pas vous proposer un autre invité, mais ne vous embêtez pas, ne vous inquiétez pas. On va se régaler et je vous donnerai quand même tout à l'heure les infos sur Kezia Jones, même si je suis très énervée, j'aime tellement ce qu'il fait, j'ai envie de le partager avec vous, en espérant qu'il vienne à ses concerts un peu mieux qu'à ses promos radio. 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Et le thème du Blind Test, ce sont les chansons de l'année 1991, parce que oui, l'année 1991, elle a 35 ans, ça, même si vous êtes moyennement fort en maths, vous serez d'accord avec moi, mais l'année 91, et notamment le mois de septembre 91, c'est un mois qui a vraiment changé l'histoire de la musique. Alors, on se fera un petit point tout à l'heure sur les albums essentiels qui sont sortis il y a tout pile 35 ans. Mais pour le moment, et pour démarrer l'émission, je vous annonce une excellente nouvelle. Le nouvel album de Zazie arrivera le 2 octobre, et je vous donne ses dates de tournée juste après.

0: tournée pour son nouvel album Volatile qui sortira tout bientôt le 2 octobre. La grande tournée 2027 de Zazie commencera le 18 mars prochain à Strasbourg. Elle fera le tour de France et la billetterie est ouverte.
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0: Il est Vilaine, un duo excentrique et électronique parisien. Il est Vilaine a sorti Best Service, son deuxième album. Et dessus, il y a Femme Peinture. C'est un vrai coup de cœur pour nous. Et en plus, venu d'un label indépendant, ça fait toujours plaisir. Simone Ringer, la fille de Catherine Ringer, chante sur ce titre, Femme Peinture. C'est parti, il est Vilaine, notre coup de cœur du jour. Oh.

L'album Best Service de Ille et Vilaine est disponible chez Dialect Recordings. Et dessus, il y a cette chanson merveilleuse avec Simone Ringer, Femme Peinture.

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1: Ah là là, quel dommage, on aurait dû accueillir Kezia Jones, dont l'équipe a eu l'élégance d'annuler la venue une minute avant le début de notre émission. Alors les amis, on n'est pas rancuniers, non, on envoie de l'amour dans l'univers pour Kezia Jones, pour ses fans et pour sa musique magnifique. Évidemment, il ne sera pas réinvité de sitôt, je ne vais pas vous mentir, mais je vous recommande quand même de jeter une oreille à sa musique en général, et si le cœur vous en dit, d'aller l'applaudir. La semaine prochaine, mardi prochain, voilà, le Kezia Jones symphonique à la scène musicale. Pour la première fois, la musique de Kezia Jones avec l'Orchestre National d'Île-de-France, dirigé par Rémi Durupt. Et les arrangements symphoniques sont faits par Pierre Bertrand, qui avait aussi fait des arrangements pour Nougaro, Aznavour, compositeur de musique de film. Donc je pense que ça peut être vraiment très très chouette. Et puis vous annoncez aussi la tournée française de Kezia Jones à partir du mois d'octobre. Il passera par Rennes, Brest, Nantes, Caluire et Cuire à côté, Lyon, Grenoble, Saint-Brieuc, Nîmes au mois de novembre, à Metz et à Reims, et enfin le 4 décembre à Aix-en-Provence. Je vous propose d'écouter la chanson avec laquelle le lien indéfectible de Kezia Jones avec le public français s'est fait. C'était Rhythm is Love en 1992. La voix, l'attitude et le jeu de guitare virtuose. Mesdames et messieurs, Kezia Jones. Yeah.

0: Rhythm is Love 92, premier album de Kezia Jones, Blue Funk is a Fact. Et bah merde alors.
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0: Allez, on remonte le temps un tout petit peu plus. 1991, c'était il y a 35 ans. Et il s'est passé plein de choses, notamment au mois de septembre 1991, plein de sorties d'albums qui ont carrément changé le cours de l'histoire du rock et de la musique. On va profiter du temps qui nous est offert ce soir pour en parler et pour écouter des chansons de 1991. Mais vous le savez, Décibel étant une émission participative, moi j'avais aussi envie d'avoir les souvenirs des auditrices et des auditeurs de cette année 1991. Il y a 35 ans, la musique était super excitante, n'est-ce pas Gwen?
2: Salut Émilie.
0: Salut.
2: Ah bah oui, tu nous fais rajeunir là.
0: Oui, mais oui, alors t'avais quel âge toi il y a 35 ans?
2: Pleine adolescence, j'avais 15 ans.
0: Oh Mimi, il avait 15 ans. Et tu volais les disques ou tu les achetais? Dis la vérité.
2: Non, je les piquais à mon père surtout.
0: Ah, ça va.
2: Et après je les achetais parce que j'adorais avoir puis les cassettes aussi à l'époque, t'avais des cassettes aussi.
0: Les cassettes, mais bien sûr.
2: Entre les cassettes de mon grand-père, les 45 tours de la mer, les vinyles de mon père, j'avoue que j'ai commencé comme ça.
0: Alors, 1991, qui avait acheté la cassette du premier album d'MC Solar, Qui sème le vent récolte le tempo?
2: Bah oui.
0: Moi, évidemment, évidemment. 1991, c'est aussi Saga Africa de Yannick Noah ou encore Suzette de Danny Briand, donc des débuts de carrière prometteurs. Authentique du Supreme NTM, de la planète Mars, d'IAM, Fredericks Goldman Jones, ça c'était la pleine période, ou encore la mort de Gainsbourg et d'Yves Montand. Et puis le clip de Michael Jackson, Black or White, tu t'en souviens Gwen?
2: Ah oh ouais, excellent. C'est vrai que plein de souvenirs, hein, quand tu évoques tout ça, tu fais ouais. Mais oui.
0: Ben oui, ouais, ouais. Et la mort aussi de Freddie Mercury, hein, le chanteur de ouais. Queen. Toi, cette année-là, c'est Désenchanté, la chanson de Mylène Farmer qui t'a marqué. Ce qui est fou, c'est qu'elle est encore d'actualité aujourd'hui, en vrai.
2: Ouais, c'est ce que j'allais dire, c'est que ce titre-là, bon, déjà, il était marquant à l'époque, donc en pleine adolescence, comment te dire que ça résonne un peu, hein.
0: Ouais.
2: T'es dans une chaise de mérite où le truc Désenchanté, bah, ça fait résonance. Puis bon, la période n'était pas top, je crois qu'à l'époque, il y avait aussi une petite guerre du Golfe, enfin bon, il y avait des trucs pas cool
0: oui.
2: qui se passaient. Voilà. Donc bon, on se réfugie aussi dans la musique. Et puis, bah, ce titre-là a fait son bonhomme de chemin, est devenu un hit. Mais au-delà de ça, bah, les nouvelles générations le reprennent pas mal. Donc ça devient quelque chose de populaire. Et puis, hélas, qui s'ancre aussi dans une atmosphère ambiante, quoi.
0: C'est vrai. Alors, on va la réécouter ensemble parce que c'est un vrai kiff. Et merci pour le souvenir, mon cher Gwen.
2: Ah bah c'est avec grand plaisir, tu parles, tu me rajeunis, moi je plonge.
0: Allez hop, il y a 15 ans, on découvrait ça. Et le clip aussi Gwen, le clip était fou, on est d'accord?
2: Il était énorme, mais les clips de Farmer, c'était des mini-films, c'était trop bien.
0: Elle est Désenchantée, 1991, tout est KO les amis. 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

Ah là là, 35 ans, les amis. Mylène Farmer, qui va toujours extrêmement bien. Son prochain album, le 13e, va s'appeler Égrégore. Il sortira le 30 octobre prochain. Pour le moment, nous savons que la pochette est signée par un fidèle de Mylène, le photographe et réalisateur Jean-Baptiste Mondino. Allez, restez bien dans le coin. Ici, continue son voyage en 1991, parce que demain précisément, 24 septembre, ça sera l'anniversaire de grands albums.

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2: Nous sommes le 23 septembre. Demain, on sera donc le 24 et ce sera l'anniversaire, les 35 ans de la sortie d'un album qui, si vous étiez né évidemment en 1991 et on va dire si vous aviez plus de 10 ans, forcément, il vous a marqué. Le deuxième album de Nirvana, Nevermind, aura 35 ans demain.

Avec Teen Spirit, cette chanson qui était sortie un peu plus tôt au mois de septembre et qui a mis un petit peu de temps à devenir un tube. En fait, il a fallu un clip emblématique qui a été beaucoup, beaucoup passé sur les chaînes musicales, à la télévision, pour que finalement cette chanson devienne un tube et que le monde entier, je pèse mes mots, le monde entier découvre le grunge en général, Nirvana en particulier, et le talent, la beauté, le charisme, la voix et la guitare un peu pourrave de notre cher et regretté Kurt Cobain. Alors oui, Smells Like Teen Spirit, mais aussi Comme As You Are, Lithium, In Bloom, et puis une magnifique chanson avec des cordes à faire pleurer un cœur de pierre, Something In The Way, tout ça, c'est sur le deuxième album de Nirvana, Nevermind, qui aura donc 35 ans demain. Mais dites-vous que le mois de septembre 1991, il a vu, oui, sortir Nevermind de Nirvana, mais il a aussi vu sortir le même jour, c'est-à-dire demain, ça fera 35 ans aussi, l'album Blood Sugar Sex Magik des Red Hot Chili Peppers.

magnifique ballade comme Under the Bridge, avec des paroles vraiment vénéneuses. Hein. Ça parle de drogue qu'on prend sous un pont tout seul à Los Angeles. Des chansons très sexy comme Suck My Kiss ou encore Give It Away. Blood Sugar Sex Magic peut être traduit par la magie sexuelle de la glycémie. Donc écoutez, voilà, en 1991, on faisait du bon rock'n'roll, mais on avait aussi des préoccupations finalement très très intéressantes. Et voilà, donc ces deux albums, celui de Nirvana et celui des Red Hot, sont sortis le même jour, le 24 septembre 91. Donc demain, si vous voulez célébrer les anniversaires, surtout, n'hésitez pas. Septembre 91, c'est aussi la sortie de Trompe le Monde, l'album des Pixies, de The Low End Theory, de Tribe Called Quest, ça c'est si vous aimez plutôt le hip-hop, Primal Scream aussi, si vous aimez les Anglais drogués, a sorti Screamadelica. C'est un des premiers albums qui mêlait si bien le rock et la musique électronique. Ça, c'était aussi en septembre 91. Et puis, le plus gros groupe de rock de l'époque sort aussi en septembre 91, non pas un, mais deux albums. C'est les Guns N' Roses. Alors, ils ne savent pas qu'en trois semaines, ils vont être incarnés par Nirvana, qu'en trois semaines, on fera plus de solo de guitare, on s'habillera plus en mini-short moule-boule sur scène comme Axl Rose, mais qu'on s'habillera plutôt comme Kurt Cobain avec des chemises. Tout ça, ils le savent pas, les mecs, quand ils sortent en septembre 91, Use Your Illusion, double album, donc le 1 et le 2. C'est voilà, une profusion, il y a tout, des clips énormes, des guitares énormes, des batteries incroyables, l'ego, mais immense, du chanteur Axl Rose. Ses paroles, à moitié poétiques, cryptiques, religieuses, christiques, on sait pas ce qui se passe, on sait juste que bah, c'est génial, mais que ça va pas durer longtemps puisqu'ils vont se faire voler la place par le grunge. Alors voilà, pendant quelques semaines, en septembre 1991, on a pu se dire qu'on adorait ces énormes chansons rock'n'roll avec des violons, avec du piano et même avec des bruits d'orage et un clip où on fait un solo de guitare au milieu du désert. Et non, la guitare n'est pas branchée, mais ça n'est pas grave. C'était ça aussi, 1991, il y a 35 ans. Donc, les Guns N' Roses sortaient un de leurs plus beaux morceaux. On va se l'écouter ensemble et en entier, s'il vous plaît. Il passe normalement jamais à la radio parce qu'il dure 9 minutes. Mais nous, on aime bien vous gâter. Alors installez-vous confortablement et kiffez. November Rain, Guns N' Roses. Bon voyage, les amis. C'était il y a 35 ans.

September Rain, Guns N' Roses. Je suis sûre qu'il y a des ados des années 90 qui viennent de passer un grand, grand moment en retrouvant voilà, la chanson de leur adolescence. Écoutez, ce petit voyage en 1991 est terminé. Pour être totalement complet et transparent sur cette année-là, je vous rappelle que c'est aussi l'année où la gaffe était numéro 1 du top 50 avec la Zoubida. Bisous.

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1: Ah là là, je suis encore en train de me remettre de mes émotions du magnifique Guns N' Roses qu'on a écouté tout à l'heure. Mais il est temps que je remette ma casquette d'arbitre. Bah oui, puisque nous allons jouer au Blind Test. Virginie est avec nous pour jouer. Bonsoir Virginie.
2: Bonsoir.
1: Bienvenue, comment ça va?
2: Ça va très bien.
1: Ah, merci beaucoup Virginie. Il y a aussi, oh oh, une revenante, Marie-Christine. Bonsoir.
3: Émilie, bonsoir Virginie.
1: Bonsoir. Bonsoir. Alors on va jouer ensemble à gagner, je vous l'ai dit. Eh bien ce sont des albums vinyles tirés du tiroir au trésor de Mélodie, qui est la programmatrice des invités de Décibels et qui vient de maudire Kezia Jones sur 19 générations. Sache-le Kezia, bon courage. Jusqu'en l'an 3000, le mec ça n'ira pas. Et...
3: Et alors, bien de se faire poser un lapin.
1: Ah, dis donc, bah encore la veille ou une heure avant, tu te prépares, tu vois, tu te mets là deux minutes effectivement, on pouvait rien faire. Mais donc dans le placard au vinyle secret de Mélodie, il y a l'album de Gaëtan Roussel, celui de Maëlle, il y a celui de Grand Corps Malade, enfin il y a plein d'albums super chouettes et récents et tout, donc vous pourrez faire votre choix. Je vous laisserai discuter au standard avec Dylan et Mélodie, ok?
3: Merci.
1: Voilà. Et oui, vous avez gagné chacune un vinyle, quoi qu'il. Ça, c'est le tarif. Ah bah oui, quand on joue au blind test de Décibels, on gagne. Le jeu maintenant, ce sont des chansons toujours de cette année 1991, quand même, qui était une merveille, hein, vous l'avez entendu. Il y a 35 ans, qu'est-ce qu'on écoutait? Bah, notamment les chansons du blind test de ce soir. Alors, déjà, peut-être, petite vérification, est-ce que c'est une année fétiche pour vous, pour Marie-Christine et Virginie, 91? Je vous ai pas entendu, pardon. Virginie?
2: Non, pas spécialement.
1: Pas spécialement. Et Marie-Christine,
3: pas
1: 91?
3: Pour moi, pas une année qui marque dans... Non.
1: Oh là là, mais vous faites vos difficiles. Je suis sûre que si. On va voir si vous retrouvez les chansons de 1991. Vous, à la maison, je suis sûre que vous allez retrouver. Premier tube de cette année-là, Marie-Christine et Virginie, dès que vous retrouvez le nom de l'interprète, vous me donnez votre prénom et puis votre réponse, d'accord?
2: D'accord.
1: Allez, on y va. Alors, Marie et Virginie, on dit leur prénom. Oui, c'est ça, c'est Stéphane Echer. Un partout, Marie-Christine et Virginie ont trouvé en même temps notre Stéphane Echer, Déjeuner en paix. Bravo, ça part bien. Allez, on continue. Deuxième tube de cette année-là. Il s'agit... Virginie, pardon, Scorpion, oui, bravo!

0: Vierge, magnifique. Scorpion. Et ça fait...
1: C'est vrai que ça marque bien, toi.
0: Ah ouais, hein. 2 points pour Virginie, 1 point pour Marie-Christine. Vous voyez qu'on écoutait des bonnes choses il y a 35 ans, quand même.
1: Tout à fait.
0: Bah oui. On écoutait aussi... Ah, oh, j'ai oublié de le mettre dans le blind test. Il y avait Petite Marie aussi de Francis Cabrel. Oui, oui, oui. Et Frédéric Goldman Jones. Il y avait plein de bons trucs cette année-là. Ah oui, il y avait ça aussi. Alors, est-ce que vous allez le retrouver? Il s'agit d'un rappeur qu'on aime beaucoup dans l'émission.
1: Marie.
0: Oui. Je suis place.

0: vous avez été de bonnes candidates toutes les deux. Et vous voyez, cette année 91 qui ne vous disait pas grand-chose, ben, finalement, ça s'est très bien passé. Merci d'avoir joué avec nous, mesdames.
1: Merci à toi.
0: Merci. Et puis, merci. Bah, vous revenez quand vous voulez. Je vous repasse Dylan au standard. Il prend vos coordonnées pour vous envoyer vos cadeaux. Et puis, nous, bah, on va retrouver Bachung. Parce que ça rigolait pas en 91. Sa guitare western, merveilleuse, sur Osée Joséphine. Ah,

0: Et c'est Jean-Baptiste Mondino qui avait réalisé le clip. On parlait de lui tout à l'heure parce qu'il a fait la photo de la pochette du nouvel album de Mylène Farmer. Mais c'est lui aussi qui avait réalisé très très beau clip Osez Joséphine en 1991. Donc sur l'album du même nom, Monsieur Alain Bashung.
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0: Allez, on termine avec la chanson anniversaire et on quitte cette bonne année 91. Bah oui, il y a une autre année à laquelle on peut se raccrocher pour terminer. C'est l'année 1970. Le 23 septembre 70, la France avait la tristesse d'apprendre la mort de Bourvil, André Bourvil, qu'on adorait, qui avait commencé sa carrière après la guerre, hein, dans les années fin des années 40, qui a fait des films évidemment inoubliables comme La traversée de Paris, La grande vadrouille, La cuisine au beurre, Le corneau, enfin Bourvil quoi, mais qui était aussi un sacré chanteur, parfois plutôt rigolo.
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0: On embrasse évidemment celles et ceux qui nous écoutent de Maubeuge et les gendarmes.
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0: La tactique de Bourvil, c'était de faire des chansons rigolotes et tendres.
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0: Et puis, il y en a une que j'avais envie de partager avec vous pour le célébrer. Voilà, lui qui nous a quittés si jeune, le 23 septembre 70, il avait 53 ans. Une si jolie chanson. C'était bien au petit bal perdu. On va se quitter là-dessus ce soir dans Décibel.

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0: 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André Bourvil qui vous souhaite une bonne soirée. Et la suite sur votre radio ici, c'est la nouvelle émission d'Éric Bastien. Il n'y a pas que Paris dans la vie. Et il reçoit ce soir Jamy Gourmaud. Oui, de Fred et Jamy. On va apprendre des trucs, j'en suis sûre. Ça va commencer à 20h. Et puis dans Décibel, demain, ça c'est très important que je vous donne le programme de demain. Vous ne voulez pas rater Grand Corps Malade qui sera là, lui, c'est sûr. Non, en général, on se fait planter une fois par an par les invités. Donc là, voilà, c'est fait dès le mois de septembre et tout. Bon, Kezia n'est pas venue. Mais demain, Grand Corps Malade sera là et vous présentera son tout nouvel album qui s'appelle Voir la mer. Donc ça, c'est demain à 19h. Quant à l'équipe de l'émission que je tiens à remercier, il y avait ce soir à la technique Diana Alcide, au standard Dylan Gauthier, à la réalisation Iris Guitoni, à la délégation de la musique Thomas Demolle, à la programmation des invités Mélodie Chaïb. Voilà, vous avez toutes les infos. Je n'ai plus qu'à vous dire merci à vous aussi, parce que quand vous participez à Décibel, la fête est encore plus belle.
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0: Et bonjour à tous, quel bonheur de vous retrouver chaque midi jusqu'à 13h. C'est votre nouveau rendez-vous sur ICI. On parle bon plan, vie quotidienne, arnaque à éviter, santé. Nous sommes là pour vous rendre service parce qu'on vous doit bien ça. C'est le titre de ce nouveau rendez-vous quotidien. Moi je m'appelle Enora Malagré et voici la joyeuse bande qui m'accompagne tous les jours. Aude Razo, Madame Anti-Arnaque, coucou Aude.
2: Coucou, coucou tout le monde.
0: Elsa Wolinski, mon rayon de soleil. Bonjour Elsa Wolinski. Vous ne les voyez pas, je sais, c'est pas très radiophonique. Qu'elles sont toutes les deux en rose, deux petits bonbons aujourd'hui.
2: Fait exprès.
0: Et de l'autre côté, Gérald Kerzek, notre merveilleux médecin. Bonjour Gérald.
3: Bonjour, et moi je suis quelle couleur ?
0: Bleu.
3: Eh ben oui, en bleu.
0: C'est très laid. Alors, Valère Coréard, notre monsieur bon plan. Bonjour Valère.
4: Salut Nora, bonjour à toutes et tous.
0: Alors aujourd'hui, très gros dossier, très important, on va parler enfants et écran. Est-ce que ça fait bon ménage ? Pardon, on vous en dit un mot tout au long de l'émission. Puis si vous avez des questions, laissez-nous des messages au 0810 055 056. C'est un WhatsApp, c'est gratuit. Nous sommes là pour vous. Et puis, laissez-nous aussi des messages vocaux, comme l'a fait Marie-Rose aujourd'hui.
5: Oui, bonjour, c'est Marie-Rose de Goussainville. Sur ma retraite, il y a le RDS, donc j'aimerais bien savoir à quoi ça correspond.
0: Très bien, ça c'est là. Une question pour vous, cher
4: oui,
0: Valère.
4: CSG, CRDS, je vais vous expliquer ce que c'est, mais il n'y a pas le choix.
0: On y répond dans une trentaine de minutes. 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Nous sommes en direct ensemble jusqu'à 13h, gros dossier enfants, ados et écrans. Et pour ce faire, nous avons un invité de choix. Nous avons un grand pédopsychiatre qui nous fait l'honneur de venir, Stéphane Clerget. Bonjour Stéphane, bienvenue.
6: Bonjour Enora.
0: Vous avez écrit votre dernier livre, il s'appelle « Les mots de vos ados, comment les aider vraiment ?» C'est sorti en mars 2026. C'est Solar, c'est un sujet qui vous passionne. Merci beaucoup d'être là. Alors, les Merci. Enfants et les écrans, c'est bien, c'est pas bien ? Aude Razo.
2: Alors, visiblement, pour beaucoup de gens, c'est pas bien. En fait, c'est notre journée spéciale. Dites-le oui. ICI, journée consacrée sur notre antenne à nos enfants. C'est une enquête de notre réseau ICI, Radio, TV, Digital, grande consultation citoyenne avec Odoxa en vue de l'élection présidentielle. Et donc, un chiffre, une inquiétude qui ressort dans cette consultation, c'est l'addiction aux écrans. 44% des parents d'élèves interrogés estiment que l'une des priorités du futur président doit être de lutter contre la sédentarité et contre l'addiction aux écrans, pourcentage qui monte même à 48% en région PACA. J'ai épluché un peu les régions. Stéphane Clerget, vous qui êtes pédopsychiatre, on a raison de s'inquiéter ou on en fait trop ?
6: Non, on a raison de s'inquiéter. Maintenant, tout repose pas sur le président de la République. Ça repose d'abord sur les parents qui ont un vrai rôle à jouer dans la réduction des temps d'écran et surtout pour inviter les enfants et les ados à faire d'autres activités beaucoup plus utiles pour leur développement.
2: À quel âge on peut mettre un smartphone ou une tablette entre les mains d'un enfant ?
6: À partir de 3-4 ans, mais pas tout seul.
0: C'est-à-dire c'est
2: très jeune, non ?
6: Oui,
0: non,
6: mais
0: attendez.
6: Peut...
0: Ouais, oui, alors, excusez-moi, on vous a un peu sauté dessus, qu'elles ont relancé. Et pardonnez cette attitude un peu cavalière, mais c'est vrai qu'on est tellement intéressé par ce sujet.
6: Oui, mais il ne s'agit pas non plus culpabiliser les parents quand ils montrent un petit dessin animé à leur enfant de 3-4 ans. On peut regarder un petit dessin animé avec son enfant de 3-4 ans quand ça dure 5-10 minutes ou s'amuser à lui faire dessiner sur l'iPad. Mais c'est des temps extrêmement courts et toujours accompagnés. Pourquoi ? Parce que l'écran, vous êtes Madame Arnaque, l'écran c'est l'arnaque. On croit qu'ils sont super intelligents les enfants parce qu'ils arrivent à utiliser l'iPad. En fait, ça demande 2-3 neurones, beaucoup moins que pour écrire son prénom avec un crayon à papier.
2: Et je pense toujours aux parents, aux grands-parents qui nous écoutent, à quel moment on doit s'alarmer ? À quel moment il y a le signe qu'un enfant, là, il est trop devant un écran ? Est-ce qu'il y a des signes qu'on peut nous détecter ?
6: Il y a un signe très, très précoce, c'est qu'il hurle quand on lui retire l'écran. C'est-à-dire que quand c'est la crise qui dure parfois un quart d'heure, 20 minutes, parce qu'on lui dit ça suffit, t'as fait une heure d'écran, t'as fait tes jeux, c'est bon, maintenant on passe à table ou autre. Et c'est là qu'on voit qu'il y a une vraie dépendance, une vraie addiction, un vrai accrochage à l'écran. C'est extrêmement attractif, donc c'est souvent très difficile de le réduire.
0: Gérald Kerzek.
7: C'est extrêmement attractif et comme le dit Stéphane Clerget, ça permet
3: pas développer et de neurodévelopper l'enfant. On a l'impression que le gamin est intelligent, qu'il est capable de faire plein de choses, et en réalité non. Et quand il y a des études qui ont montré que les enfants qui avaient un iPad, ils savaient pas dessiner une maison en trois dimensions, par exemple, alors que des enfants qui jouent avec des cubes, qui construisent, ils sont capables d'approcher cette tridimension, et donc ils ont beaucoup plus développé leur système cérébral. Et c'est là où c'est dangereux, c'est que ça donne l'impression finalement que le gamin il se développe, alors qu'il se développe pas. Malheureusement, il régresse. Il régresse aussi, on en parlera tout à l'heure, sur ses relations sociales.
0: Oui, Valère Correa, vous avez des enfants, vous, qui sont très jeunes.
4: J'en ai un paquet, j'en ai un, deux, trois. Non mais, alors je vais vous poser une question, mais j'ai peur de la réponse. Donc allez-y doucement, parce que c'est vrai que quand on est parent, on veut faire au mieux, et on se dit, est-ce que je me suis planté ? Bon, j'ai un enfant depuis qu'il a 9 ans. Il a 10 ans aujourd'hui, Augustin. Je lui ai mis un téléphone entre les mains. Je lui ai dit, voilà, ça c'est ton téléphone.

0: Aujourd'hui, en moyenne, quand les parents donnent un téléphone à l'enfant, c'est quand il entre au collège, et c'est surtout pour pouvoir lui laisser un petit peu d'autonomie et pouvoir le contacter. À 9 ans, ça n'a aucun intérêt. À partir du moment où on peut évidemment contrôler et pas le laisser seul avec son téléphone, c'est pas forcément dangereux, mais c'est pas utile, non.
1: On va continuer de parler des rapports entre les enfants et les écrans, aussi nos ados, puisque vous l'avez évoqué, ça c'est un grand sujet. Elsa Wolinski, vous avez des ados à la maison, vous aurez des questions à poser. Et puis si vous avez des questions à poser à notre pédopsychiatre Stéphane Clerget, c'est le moment, hein, 0810 055 056. Si vous êtes parent, grand-parent, tata, marraine, parrain, on prend tout, hein, j'ai envie de vous dire. Et pour l'heure, on va écouter un petit disque, Sandra Maria Magdalena. Vous êtes dans votre nouveau rendez-vous quotidien. On vous doit bien ça sur ICI, on est ensemble jusqu'à 13h.

0: Maria Magdalena sur votre radio ici. On est ensemble jusqu'à 13h.
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0: 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Midi 15, on est en direct, c'est mercredi, c'est jour des enfants, du coup. On parle du rapport entre les écrans et nos enfants ou nos ados. Le grand pédopsychiatre Stéphane Clerget nous a rejoint aujourd'hui au sein de cette joyeuse bande. Et vous êtes déjà très nombreuses et très nombreux à réagir au 0810 055 056. Si vous avez des questions, ça tombe bien, on est là pour y répondre. Nous avons donc Catherine qui nous appelle de Bretagne. J'aime entendre ça. Bonjour chère Catherine.
2: Bonjour Anora, bonjour à toute l'équipe.
0: Et vous appelez-vous Catherine?
2: Alors j'appelle de Landerneau, dans le Finistère, à côté de Brest.
0: Pardon, je suis très en joie, je suis moi-même finistérienne, j'embrasse très fort.
2: Oui, je sais.
0: Ici, Brest,
2: vous êtes. Tous les Bretons.
0: Vive la Bretagne. Bon, pardon, on arrête là tout de suite. C'est horrible ce que je suis en train de faire. J'embrasse d'ailleurs, je fais un immense coucou à nos 44 locales merveilleuses de tout le réseau ici, qui font un travail absolument fabuleux. Alors, vous avez plusieurs enfants, vous avez deux enfants.

0: enfants, Catherine, c'est ça ?
1: C'est ça, j'ai deux adolescents, ouais. Une fille de 14 ans et un garçon de 11 ans.
0: Comment vous gérez les écrans avec vos ados, alors ?
1: Alors, ça a été une question un peu prise de tête, surtout l'année dernière. C'est vrai que bon, ma fille a eu un portable dès son entrée en sixième, pour la laisser un peu autonome. C'est vrai que cette année, mon fils est rentré en sixième également. C'est vrai que j'ai fait le choix de pas lui prendre de portable, parce que je me suis rendu compte que il passait trop, enfin que ma fille passait trop de temps sur les écrans, que ça avait un impact même sur les résultats. Donc c'est vrai que je me suis dit je ne fais pas la même
0: bêtise, voilà, c'est ça. Elle a bien fait déjà, docteur Clerget, ça c'est pas mal.
2: Ouais, c'est formidable qu'elle y soit parvenue, oui.
0: Ouais. Sans trop de crise.
1: Ça a été facile.
0: Ouais, j'imagine.
1: Temps, mais je lui ai expliqué les raisons pour lesquelles je décidais de ça. C'est vrai que mon fils m'envoie un peu, il me dit pourquoi elle a eu, moi j'ai pas. Donc je lui dis je limite l'utilisation d'une tablette le mercredi et un peu le week-end, contrôle parental sur la tablette également.
0: D'accord.
1: Après c'est vrai que c'est pas facile puisque là je me rends compte qu'en sixième on leur demande d'installer une application pour avoir leurs devoirs, pour rendre certains travaux.
0: Quoi, pardonnez-moi, j'ai pas d'enfant moi, donc mais ça n'a pas de sens. Alors, ça docteur
2: fait... C'est vrai que c'est un peu étrange, c'est-à-dire que sur Pronote maintenant les devoirs sont plus remis sur l'agenda, ils sont écrits sur Pronote, donc faut allumer l'écran pour voir les devoirs.
0: Oui. Ça, Elsa Wolinski, vous avez aussi deux ados comme notre auditrice Catherine, donc ça c'est un peu antinomique tout ça.
3: Ouais, tout à fait, moi je suis traumatisée par Pronote personnellement.
0: Alors, comment on fait, parce que j'entends Catherine, l'un l'a eu, l'autre non. Comment on gère d'ailleurs un peu cette jalousie entre ados? L'un a eu un manuel, j'allais dire pas du tout. Moi, je suis en mode grimoire. Un écran et pas l'autre. Comment on fait ça?
2: On peut dire qu'effectivement, la vie est pas toujours juste. C'est à chacun selon ses besoins. C'est pas l'égalité parfaite. On peut considérer que tel enfant qui fait suffisamment d'activités extérieures, du sport, des activités artistiques, peut regarder son écran parce qu'il arrive à être autonome et à autogérer son temps et pas l'autre. C'est aussi fonction de la personnalité des enfants.
0: Ouais, c'est ça. Alors comment du coup, Catherine, on va reprendre Catherine. Comment vous rassurez, c'est ça, Catherine? C'était ça votre question, j'imagine.
1: Excuse-moi, oui, je suis là. Du coup, vous me demandiez ?
0: Oui, quelle était votre question pour le docteur ?
1: Savoir comment expliquer aux enfants l'impact négatif en fait des écrans,
0: ouais, c'est ça.
1: Sur eux, quoi.
2: C'est vrai que quoi qu'on leur dise, de toute façon, c'est tellement prenant les écrans que ils vont nous entendre, hein, mais on peut pas utiliser leur raisonnement. C'est-à-dire à l'âge de vos enfants, ils ont pas la capacité de s'autoréguler. C'est juste pas possible. Donc faut pas. On leur explique évidemment, mais on peut pas se reposer sur eux, sur leur sens des responsabilités. Mmh. C'est pas possible. Donc vous êtes obligés, comme vous le faites formidablement, de mettre des limites et de définir les temps où l'écran peut être utilisé.
0: Elsa Wolinski.
3: Non, mais je voulais me permettre de vous poser une question, parce que quand vous parlez de s'autoréguler, finalement, est-ce que nos enfants ne nous plagient pas nous-mêmes? Puisque nous, on a aussi du mal à s'autoréguler quand même.
2: Mais tout le monde, en fait. Je crois qu'à tout âge, c'est très dur de s'autoréguler, mais encore plus quand on est enfant. Mais c'est vrai, vous avez raison, c'est fondamental. Beaucoup d'adultes ont du mal à s'autoréguler. Évidemment, c'est difficile de faire la leçon à son enfant quand soi-même, on n'y arrive pas. Donc, la priorité pourrait être aussi, nous, d'apprendre
3: ça,
2: à nous réguler.
3: C'est ça, en fait, de faire attention, parce qu'ils nous regardent. Donc, oui. Si on dit à notre enfant, ne prends pas ton portable, mais que nous, on passe notre temps avec notre portable.
0: Oui. T'es gentille, maman, mais oui. Tu fais la même chose. Oui. Gérald Kirzette, puis Audrazo.
4: Mais est-ce qu'on peut dire, je me suis trompé avec ta sœur, on pensait que c'était une bonne idée, en fait, c'est une mauvaise idée, et donc du coup, pourtant, on va pas refaire la même erreur. Ou moi-même, je suis addict et j'ai pas envie que tu tombes dans cette addiction,
0: ça,
4: de le verbaliser. Ouais. Est-ce que c'est un aveu de faiblesse ou est-ce qu'au contraire, c'est un argument?
2: De toute façon, c'est bien, les aveux de faiblesse, ça autorise l'enfant à accepter aussi ses propres faiblesses, mais bien sûr qu'on peut dire ça. Surtout, ce qu'on peut dire, c'est pour ton bien. Et en fait, les ados, ils le savent bien, parce qu'ils n'arrêtent pas d'entendre, ils écoutent la radio, on en parle à l'école, ils savent très bien que c'est pas bon pour leur développement.
0: Bien sûr, ils sont pas idiots.
2: Ils savent bien qu'on fait ça pour leur bien et ils nous remercieront plus tard.
0: Audrazo.
5: Moi, j'ai une collègue qui m'a parlé de ça dans le couloir, pas plus tard qu'il y a une demi-heure, elle a des grands enfants. Il y a un truc assez tendance, je sais pas si vous connaissez, c'est les dumbs. Phone, vous savez, donc c'est dumb comme stupide, donc c'est l'inverse de smart.
0: D'accord.
5: Phone. Alors je connaissais pas du tout, du coup j'ai regardé. En fait, c'est des téléphones tout basiques, sans internet, comme on avait en fait finalement à l'époque.
0: En 1920.
5: Voilà. Ou alors avec un tout petit nombre d'applications. Et visiblement, ça commence à être un peu tendance, même des jeunes qui sont demandeurs. seniors, même des jeunes adultes, hein, qui sont demandeurs d'avoir ces téléphones un peu minimalistes. Bonne solution ?
2: Oui, tout à fait, même si pour l'instant ça reste un peu minoritaire. Et puis, même s'il y a des jeunes qui sont demandeurs, il y en a beaucoup qui vont faire une crise si on remplace leur smartphone par un dumbphone. Hein.
0: J'embrasse très fort Catherine qui nous a appelés. Passez une très très belle après-midi. Faites comme Catherine, appelez-nous si vous avez des questions à poser à notre pédopsychiatre Stéphane Clerget qui reste encore avec nous. On parle du rapport entre les ados, les enfants et les écrans, puis un petit peu aussi nous aussi, parce qu'on est un peu accro aussi à nos téléphones malheureusement. Mais pour l'heure, on écoute une nouveauté, Christophe Maé, il n'y a que de l'amour chez toi. On est ensemble jusqu'à 13h sur votre radio ici.

0: Christophe Maé, c'est une nouveauté. Il n'y a que de l'amour chez toi, sur votre radio ici dans Vous devez bien ça.
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0: Midi 24, on est en direct, c'est votre nouveau rendez-vous quotidien, ça s'appelle On vous doit bien ça sur votre radio ICI, jusqu'à 13h. Aujourd'hui, gros dossier, le rapport entre les enfants, les ados, et puis un petit peu nous aussi, et les écrans. Continuez de réagir au 0810 055 0 56, comme l'a fait Nathalie qui a appelé là il y a une minute. Bonjour Nathalie, bienvenue.
3: Bonjour.
0: Ouh,
3: bonjour,
0: bienvenue. Vous allez bien Nathalie?
3: Oui, ça va, je vous remercie.
0: Vous êtes enceinte, c'est ce qu'on me dit dans l'oreillette, comme on dit.
3: Non, pas du tout.
0: Ah, c'est votre fille qui est enceinte, pas du tout.
3: Non. Moi, mes enfants sont très grands. Je suis déjà grand-mère de par ma belle-fille, mais ma fille va effectivement avoir un enfant.
0: Mais vous avez une voix, on dirait une ado.
3: Nous avions.
0: Vous avez une voix, on dirait une adolescente, chère Nathalie, c'est incroyable.
3: Ah, c'est gentil, mais alors pas du tout.
0: Bon, en tout cas, votre fille est enceinte. Et là, il y a une petite panique, c'est ça, Nathalie, hein?
3: Oui. En fait, c'était la discussion qu'on avait ce matin. Ouais. Et elle me disait, oui, je te préviens, moi, je veux pas de temps d'écran, pas de télévision, pas de smartphone. Alors, les smartphones, ça tombe sous le sens. Même mes petits-enfants qui ont 4 ans et 3 ans n'en ont pas. Mmh. Je dis, mais... Tu sais, la télé, c'est pas forcément non à 100%. Ah non, mais moi, ça sera non, parce que sinon, tu garderas pas mes enfants, j'en veux pas du tout.
0: Ah, waouh, ok.
4: Ouais, mais c'est pour le premier, oh, voilà. Ça.
0: Alors, il y a un petit stress. On va s'adresser évidemment à notre merveilleux pédopsychiatre Stéphane Clerget. Comment, oui, on gère ce petit stress-là, là, avant que l'enfant arrive?
5: On est ravis, parce que si c'est le seul stress de votre fille, alors qu'elle est enceinte, ouais, ça va. En général, il y en a effectivement tellement d'autres. Il faut évidemment raison garder, laissez-la s'inquiéter. Une fois que l'enfant sera là, elle s'apaisera sans doute. Mais je vous rejoins, il ne s'agit pas de diaboliser absolument les écrans. C'est intéressant de regarder des petites fictions adaptées à l'âge de l'enfant ensemble, ou pourquoi pas, quand l'enfant est beaucoup plus grand, de faire des jeux vidéo adaptés à son âge, parce que ça reste quelque chose de plaisant, qui peut même d'ailleurs parfois développer certaines capacités cognitives. Donc oui, il ne s'agit pas du tout de diaboliser, il s'agit vraiment d'en faire une petite activité parmi d'autres. Maintenant, c'est pas maintenant que vous allez discuter de ça avec elle, donc elle est enceinte. La question se posera quand l'enfant sera de toute façon plus grand et de l'eau aura coulé sous les ponts d'ici là. Mais effectivement, il n'y a pas lieu de diaboliser les écrans comme vous le faites avec raison.
0: J'aime beaucoup ce psychiatre, j'ai envie de venir vous consulter. Je sais que vous ne vous occupez que des enfants, mais
6: je me dis
0: vous prenez des adultes, on va peut-être venir. Merci beaucoup, docteur, et on vous embrasse très fort, Nathalie, embrassez très fort votre fille aussi pour nous. Félicitations. Vous avez des petites astuces, Valère, à nous donner, hein?
7: Oui, absolument. J'ai des petites astuces. Alors, peut-être commencer par... Enfin, celle-ci, je l'aime bien. Elle est éprouvée. Elle marche plutôt pas mal. Moi, j'arrive plus à accéder aux documents, donc je vais tout faire de tête. C'est la boîte à téléphone. C'est très simple. Une boîte, un saladier, ouais. On s'en fiche. Mais en gros, vous sanctuarisez quelques moments, ça peut être le déjeuner, le dîner par exemple, où tout le monde met son téléphone dans le saladier. C'est notamment bien quand on a des ados. Et quand je dis tout le monde, ça rejoint aussi ce que vous
8: disiez tout à l'heure. Le saladier vide.
7: Le saladier vide ou plein si vraiment la salade est affreuse et que vous voulez tout jeter après. Mais l'idée, c'est que, comme le disait tout à l'heure Gérald Kresek, c'est qu'on est transparent. On fait tous le geste, les parents et les enfants.
0: Ouais.
7: Et on s'octroie un moment de déconnexion numérique. Je sais pas ce que vous en pensez, docteur, mais...
5: Ah, l'idée est bonne. On verra pour l'application.
7: Moi, je trouve que c'est sympa. C'est une espèce de team building, en fait, quelque part. Et puis, si j'ai le temps très rapidement, il y a quand même des fonctionnalités dans les iPhones et dans les Android pour gérer le temps d'écran. On peut bloquer des applications, on peut déterminer un temps, il peut y avoir des codes de déconnexion. Donc, utilisez aussi les fonctionnalités de vos téléphones pour brider intelligemment l'accès au téléphone.
0: Gérald Kersek, très rapidement.
8: La grande différence entre les adultes et les enfants, il faut peut-être leur expliquer, c'est que les adultes, ils jouent pas sur leur téléphone. Souvent, c'est pour le boulot. Donc, il faut peut-être leur expliquer, alors que les ados pensent que
6: on joue. Oh là là, Gérald,
8: je dis ça,
6: moi,
8: comme
6: je me demande si vous jouez pas de temps en temps.
0: Audrey Azou, rapidement.
9: Il y a une autre question qu'on va évoquer. Alors, on pourrait faire là aussi toute une émission là-dessus.
0: Ouais.
9: Et je sais que ça va être largement évoqué dans le journal de nos régions à 13h, parce que autre chiffre qui ressort de notre enquête ici, Radio TV Digital avec Odoxa, 81% des personnes interrogées sont favorables à l'interdiction des réseaux sociaux au moins de 15 ans. Vaste question, on en parle beaucoup. pour ou contre, docteur Kergé?
5: On va pas aller contre l'avis de 80% des parents. Non, bien sûr que ce serait l'idéal qu'ils aient pas accès aux réseaux sociaux. Encore une fois, qu'est-ce qu'on leur propose à la place? Donc il faut vraiment être force de proposition.
9: Et on en parlera largement dans le journal de 13h tout à l'heure, évidemment.
0: Merci, merci beaucoup, monsieur Stéphane Clerget. Je rappelle votre livre, Les mots de vos ados, comment les aider vraiment. C'est chez Solar. Merci beaucoup pour votre expertise. On se retrouve dans un instant. Continuez de réagir. 0810 0 55 0 56. Si vous avez des questions à nous poser, ça tombe bien. On a la plupart du temps les réponses.

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3: Il est 10h33, chers amis, on est en direct jusqu'à 13h dans votre nouveau rendez-vous quotidien. On vous doit bien ça. Ici, on parle bon plan, vie quotidienne, arnaque à éviter, santé. Nous sommes là pour vous rendre service parce qu'on vous doit bien ça. Nous sommes ensemble, je le dis, jusqu'à 13h. Moi, je suis Enora Malagré, je suis avec Aude Razzo, Valère Correa, Gérald Kirzek, pardon, qui nous dira comment ne pas tomber malade avec tous ces changements de température. C'est pénible. Et Elsa Wolinski, qui nous dira précisément tout l'inverse de ce qu'on vient de dérouler en début d'émission, puisqu'on parlait des addictions de nos enfants à leurs écrans. Vous allez voir, ça va être très cocasse. Mais pour l'heure, nous allons répondre au vocal d'une auditrice. Elle s'appelle Marie-Rose.
4: Bonjour, c'est Marie-Rose de Boussainville. Sur ma retraite, je regarde toutes les cotisations et il y a le RDS, le remboursement de la dette sociale. J'aimerais bien savoir à quoi ça correspond. En vous remerciant beaucoup, bonne journée à vous.
3: On vous embrasse très fort. Marie-Rose, faites comme elle, vous avez des questions, ça se passe au 0810 055 0 56, c'est un WhatsApp et évidemment c'est gratuit. Ça c'est une question pour vous, Valère Correa.
5: Eh oui, les retraites, elles peuvent être soumises à la CSG et à la CRDS, comme d'autres revenus. Alors le taux peut dépendre notamment du revenu fiscal de référence. Juste pour répondre très concrètement, la CSG, c'est la contribution sociale généralisée. Ça finance principalement la sécurité sociale, donc comme l'assurance maladie notamment. Et puis la CRDS, ça contribue au remboursement de la dette sociale. C'est obligatoire, il faut faire avec.
3: Merci Valère Correa. Voilà, c'est tout simple. Vous avez des questions, on a des réponses. Continuez de réagir aussi si vous avez des questions sur les écrans, hein, le rapport entre vos ados, vos enfants et leurs écrans. On a encore un médecin qui est là, dis donc, Gérald Kirzek, il est là pour ça. Mais pour l'heure...
6: Oui, il y en avait deux, il y en a plus qu'un.
3: 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On accueille Gianni. Bonjour, cher Gianni.
7: Bonjour. Vous allez bien ?
3: Oui, très bien. Vous appelez des Pyrénées-Orientales, donc du coup, nous embrassons ici Roussillon. Vous êtes ferronnier, voilà, c'est ça, Gianni ?
7: C'est ça.
3: Vous avez deux enfants.
7: Deux enfants, ouais.
3: Ils ont quel âge, vos enfants ?
7: Il y en a une qui a 23 ans et le petit qui a tout juste 14 ans à peine.
3: Ah, et il est accro aux écrans d'ailleurs, votre petite 14 ans, parce que c'est l'objet de l'émission un peu aujourd'hui.
7: Bah, c'est ce que j'entendais, mais pas spécialement, si on lui laisse l'opportunité, oui, mais il a des restrictions, ça se coupe au bout de deux heures, donc voilà.
3: Allez, après, boum,
7: il a à faire.
3: Voilà un bon papa que voici. Et c'est gagné du coup.
7: Bravo,
3: Gianni.
7: Bravo, merci.
3: Bah voilà.
7: J'ai gagné quoi alors du coup ?
3: Géniaux. Et ben vous avez gagné 200 euros à dépenser dans une grande enseigne pour booster votre pouvoir d'achat, mon cher Gianni, tout simplement.
7: Et c'est super. Alors ouais, je m'y attendais pas. Je me suis inscrit cet été et je pensais pas être sélectionné. J'ai gagné un bon d'achat. C'est super.
3: C'est super. On vous embrasse.
7: Merci à Enora et à toute l'équipe.
3: Exactement. Super. On embrasse très fort ici Roussillon et on vous embrasse aussi chaleureusement, cher Gianni. Vous avez vu, c'est tout simple. 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Devinez qui on va écouter, dis donc. Je vous le donne en mille. La grande, la seule, la Céline Dion, dis donc, avec Jean-Jacques Goldman. Les derniers seront les premiers sur votre radio ici. On est ensemble jusqu'à 13h dans On vous doit bien ça.

0: Céline Dion et Jean-Jacques Goldman, les derniers seront les premiers sur Ici. 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
0: Je peux vous dire qu'il y en a une qui fredonnait dans le studio, c'est Elsa Wolinski, parce qu'elle a la chance. Elle a la chance d'aller voir Céline vendredi.
2: Oui, j'y vais, je suis trop contente.
0: Oh là là là là, la chanceuse. Alors, nous sommes au cœur d'une émission passionnante. On a parlé du rapport de vos ados et de vos enfants face aux écrans. Continuez à nous poser des questions. 0810 055 056. Mais là, c'est l'heure de notre Gérald Kirzek. On tombe toutes et tous malades en ce moment à cause de ces changements de température. Ça me rend chèvre. Comment qu'on fait, monsieur le docteur?
3: Bah, déjà, c'est pas les écarts de température qui rendent malade.
0: Ah bon?
3: Bah,
0: c'est quoi?
3: C'est les virus. Alors, vous êtes bien gentil, mais virus ou écart de température, quand il y a des écarts de température, on chope plus de virus. Ça, c'est pas faux. Pourquoi? Parce que les écarts de température, changement d'humidité, de chaleur, puis coup de froid, ça irrite les muqueuses. Et vous savez que la température de votre nez, par exemple, elle est plus froide que la température de votre corps.
0: J'ai la truffe fraîche, donc.
3: Exactement. L'intérieur de la truffe, 32-35 degrés, alors que l'intérieur de vous, c'est 37 degrés. En principe, et donc du coup on a un environnement propice au virus. En plus, vous rajoutez de l'irritation de la muqueuse nasale, vous rajoutez un petit coup de surchauffage. Quand les températures baissent, on surchauffe, tout ça, ça déshydrate, et effectivement les virus environnants vont pénétrer plus facilement dans votre organisme, et c'est là où vous allez tomber malade. L'autre chose, c'est quand il fait frais, qu'est-ce qu'on fait? On n'est plus dehors, on est dedans. Donc si on est dedans, il y a de la promiscuité. S'il y a de la promiscuité, les virus ils sautent d'une personne à une autre, parce qu'on va respirer le même air. Donc tout ça, la conclusion, c'est qu'effectivement, il y a un peu plus de virus. Et là, en ce moment, on en a un certain nombre en consultation.
0: On a Valère Correr qui fait l'andouille. Vous êtes tombé malade, c'est
4: non,
0: ça?
4: Non, mais je repensais au masque. Pardon, mais quand on est malade, on met un masque. C'est une question de respect, ça.
0: Attention, Elsa.
2: Non, mais c'est parce que j'ai tout sauté il y a quelques jours, et donc depuis il me demande de porter un masque. Vous savez tout.
3: C'est un bon
0: réflexe. Est-ce que c'est le moment de reporter des masques? J'ai aussi entendu dire que la Covid revenait.
3: Bon, il y a des virus respiratoires, des rhinovirus, le Covid, etc. Mais ne vous précipitez pas sur les tests, ça sert à rien. Par contre, il a raison, Valère, quand vous êtes malade, évitez d'en mettre partout, portez un petit masque chirurgical. En revanche, remettre le masque pour se protéger des autres, ça n'a pas de sens. Deux réflexes qui sont simples. Premier réflexe, on se nettoie le nez. Le sérum, l'eau de mer, le sérum physiologique, faire un lavage de nez. Puis quand vous n'êtes pas lavé le nez?
0: 1520.
3: Ben voilà. Et ben voilà, on ne le fait pas assez. Et pourtant, c'est très bien. Ça rééquilibre la muqueuse, ça l'hydrate, ça évacue les virus, etc. Donc, on se lave le nez, sérum physiologique.
0: Un petit coup de gel hydroalcoolique aussi, docteur. On en met peut-être ça ou pas?
3: Deuxièmement, les gestes barrières, on se lave les mains. Et si vous n'avez pas de point d'eau, vous pouvez utiliser le sérum hydroalcoolique, mais on se lave les mains. De l'eau et de savon, tout simplement. On revient des transports en commun, du boulot, etc. On rentre à la maison, on se lave les mains. On arrive au travail, on serre la main à tout le monde, pourquoi pas? On se lave les mains aussi. Ça, c'est le deuxième bon réflexe. Et je rajoute un troisième. On aère son logement 10 minutes le matin, 10 minutes le soir. Ça permet de ventiler, de renouveler l'air et d'éviter l'accumulation des virus. Juste avec ces trois réflexes, mais on diminuerait considérablement les épidémies de grippe, les épidémies de Covid, de gastro-entérite. On va arriver dans les épidémies de gastro-entérite.
0: On en parlera, on fera évidemment une émission là-dessus.
3: C'est manuporté, c'est porté bien par les mains. Donc juste ces réflexes de bon sens. Et si en plus le geste civique, vous mettez un petit masque quand vous êtes malade, c'est plutôt pas mal.
0: Aude Razo, vous avez une question pour notre médecin?
5: J'ai une question sur le lavage de nez. Moi, quand je le fais, j'ai l'impression que ça me dessèche complètement. C'est pas hyper agréable. Est-ce qu'il y a une fréquence à respecter, en fait?
3: Faut pas trop le faire.
5: D'accord.
3: Trop d'hygiène tue l'hygiène. Et surtout, ça va déséquilibrer.
0: Ah, ça vous fait plaisir, Valère, ça. Vous qui ne vous lavez jamais. Non, je plaisante.
3: Il se lave trop.
4: Moi, je dors avec du gel hydroalcoolique.
3: Il est un peu hypochondriaque. Mais ça peut avoir l'effet inverse. Pareil en toilette intime. Pareil la toilette sur la peau. En fait, on a le microbiote cutané. On a un microbiote des bactéries, la flore. Vous savez, cette flore de bactéries à l'intérieur du nez. Et faut pas trop assécher. Donc, faut pas le faire 10 fois par jour. Comme le gel hydroalcoolique, on l'utilise pas 10 fois par jour. Mais se laver le nez, aller une fois par jour, c'est plutôt pas mal.
0: Okay. Vous avez des questions pour notre médecin? Il y répond. 0810 055 056. C'est votre émission. On vous doit bien ça sur Ici. Pour l'heure, on s'écoute Paul McCartney, Live and Let Die, sur votre radio Ici.

0: Live and Let Die, Paul McCartney sur votre radio, ici que c'est bon.
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0: On vous doit bien ça. Il y a aussi une version des Guns N' Roses pour ceux qui sont fans de rock comme moi de cette chanson. Midi 46 sur votre radio ici, on est ensemble jusqu'à 13h. Vous êtes très nombreux à réagir au 0810 055 056, notamment sur le sujet qu'on a abordé en début d'émission sur le rapport entre les enfants et les écrans. Dans un court instant, Elsa Wolinski nous parlera du rapport entre les adultes et les écrans, qui n'est pas tout à fait le même. Mais pour l'heure, on accueille Alexandra qui nous appelle grâce à Ici Orléans, me semble-t-il. Bonjour Alexandra.
2: Bonjour.
0: Et comment allez-vous, chère Alexandra?
2: Super bien, vous avez une voix merveilleuse, pleine de sourires.
0: Oh bah merci, bah c'est vrai qu'on est quand même pas malheureux de faire cette émission toutes et tous ensemble. J'espère qu'on vous rend service. Je vois que vous êtes maman de 3 enfants, Alexandra.
2: Oui.
0: Alors vous, il y a du téléphone, il n'y a pas de téléphone, comment vous gérez? Dites-nous tout.
2: Eh bien nous, on a une recette magique. Non, on n'a pas de télé. Une règle écran un jour sur deux.
0: Super. Ouais.
2: Et on sort quand même. On fait dans la mesure du possible des petites sorties, des animations. On n'est pas sédentaire. Voilà. Donc ça marche plutôt pas mal du tout. Et je dirais qu'après, je pense que l'important c'est de toujours expliquer les choses et d'être bienveillant, d'aller au bout des explications, de bien sensibiliser et de rester très ferme quand c'est non.
0: Oui. Bah vous êtes formidable, hein, docteur Kirzek, c'est pas mal ça. Hein,
3: non mais c'est important de donner un cadre, surtout dans une société où il y a de moins en moins de cadres. Et l'ado, faut pas oublier, il se construit par opposition. Et donc du coup, ça fait partie de sa construction de donner un cadre dans lequel il va pouvoir naviguer, être libre. Mais il y a quand même des limites, ça c'est important. Et l'autre chose que vous nous dites, c'est je les occupe parce que c'est quand ils s'ennuient qu'ils prennent un écran. Alors,
0: et puis,
3: bien sûr, il y a tous les copains et tout ça.
0: L'ennui, mais c'est pas mal aussi.
3: Alors, c'est bien de s'ennuyer, mais il faut apprendre à s'ennuyer.
0: Ouais,
3: s'ennuyer, c'est une réflexion intérieure aussi. Mmh. C'est leur expliquer tout ça, mais ça nécessite du dialogue.
0: Merci, docteur. Merci surtout à vous, chère auditrice, chère Alexandra. On va essayer, pardonnez-moi, j'en perds mes mots, de prendre le plus d'auditeurs et d'auditrices possible, parce que vous êtes très nombreux, 0810, 055, 056. On accueille Floriane. Et gros bisous, Alexandra, bien sûr. Bonjour, Floriane.
4: Oui, bonjour. Alors je rejoins Alexandra et je lui dis bravo parce que moi de mon côté, j'ai beaucoup de mal à proposer autre chose à mon fils qui a 12 ans et qui a développé une réelle addiction aux écrans. Ouais, donc nous on a toujours mis des limites, mais pour autant il ne pense qu'à ça, il ne pense qu'au temps qu'on pourrait lui rajouter et qu'on ne lui rajoute pas justement pour cette histoire de cadre.
0: Ouais.
4: Et il en est arrivé à s'acheter lui-même un téléphone avec son argent de poche, enfin qu'on soit au courant.
0: Dans votre dos, voilà.
4: Et donc, aujourd'hui, moi, j'ai ma grosse difficulté, c'est de réussir à lui proposer d'autres activités qu'il accepte de faire, parce que rien ne lui convient et qu'il ne pense, même si là, par exemple, ça fait depuis cette histoire de téléphone, il n'a plus accès à un téléphone.
0: Ouais.
4: Pour autant, il y pense beaucoup et puis il dit qu'il s'ennuie, il veut pas particulièrement lire. Alors il est sportif, mais au bout d'un moment, il peut pas faire que du sport non plus pendant tous ces temps. Et on a du mal à lui proposer d'autres activités auxquelles il puisse prendre plaisir à faire.
0: D'accord.
4: Même si on est fait avec
0: Alors,
4: lui.
0: Si vous avez, parce que c'est une communauté qu'on est en train de créer, on vous doit bien ça. Donc si vous avez des conseils aussi, vous, hein, les amis à prodiguer à Floriane, vous écrivez sur le WhatsApp, hein, 0810 055 056. Docteur Kirzek.
3: Un conseil, il faut se faire aider, parce que là, effectivement, on est dans la définition de l'addiction, le dialogue, il est compliqué, et il faut se faire aider par qui? Alors, bien sûr, il y a votre médecin traitant, mais sinon, il y a ce qu'on appelle les CJC, des consultations jeunes consommateurs.
0: Okay.
3: Il y en a une par département, généralement, c'est à l'hôpital, et ça permet pour toutes les addictions, mais en particulier pour ces addictions comportementales, au téléphone portable, d'avoir un rendez-vous avec un pédopsychiatre, avec un psychologue qui va pouvoir aider. Il y a aussi la maison des adolescents où il y a des espaces santé jeunes, où il y a des psychologues. Et dans chaque département, ça permet vraiment d'avoir un tiers qui va s'interposer, vous aider, vous donner des conseils pour ne pas être sans arrêt dans le conflit, parce que sinon ça devient vite ingérable à la maison.
0: Essayez peut-être ça, chère Floriane. Hein.
4: Oui, alors on a déjà contacté la maison des adolescents.
0: Ouais.
4: Donc on est effectivement suivi actuellement. Mais voilà, ça prend du temps.
0: Ça prend du temps.
5: On espère que vous allez y arriver. Il y a aussi des superbes pédopsychiatres. Vraiment, n'hésitez pas, parce que là, effectivement, le petit bonhomme, il a besoin d'aide. On vous embrasse très, très fort, chère Floriane. On continue, hein. On reste avec vous jusqu'à 13h. 0810 055 056 pour réagir. Et dans un court instant, Elsa Wolinski va parler de notre rapport, nous les adultes, aux écrans. À tout de suite.
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5: Effectivement, on vous doit bien ça sur Ici, c'est votre nouveau rendez-vous quotidien. On est ensemble encore pendant quelques minutes, jusqu'à 13h. On a parlé du rapport entre les ados, les enfants et leurs écrans, pas toujours simple à gérer. Et là, grâce à notre Elsa Wolinski, on va apprendre un peu sur notre rapport à nous les adultes avec les écrans.
6: Mais oui, parce qu'il faut, va falloir arrêter de se mentir quand même.
5: Non mais arrêtons.
6: Tiens donc. Mais oui, on passe notre temps à dire à nos enfants, lâche ton téléphone, c'est mauvais pour les yeux, pour ta tête, pour ta culture. Alors que nous, on est les premiers. Gérald, regardez-le, il n'arrête
7: allez,
6: pas.
7: Je te pose.
6: Je vous assure, c'est une catastrophe, c'est notre médecin.
5: Même pendant l'émission.
6: Le pire, c'est qu'on fait même plus attention. On va au restaurant, on a le téléphone. On est dans le métro, on a le téléphone. On regarde un film, on a le téléphone en plus. On va aux toilettes.
5: À votre ça, c'est avis. Pour Valère.
6: Voilà, Valère, vous allez le téléphone.
8: Va pas, hein.
9: Non, pardon, je plaide coupable. J'ai déjà laissé tomber mon téléphone dans les toilettes.
6: Ah, non, mais Aude.
5: Bravo, Aude.
7: Vous l'avez changé depuis.
9: Je l'ai changé, oui.
6: Et pourtant, malgré tout ça, on continue quand même d'accuser nos enfants en leur disant « arrêtez ». Mais en fait, nos enfants, c'est ce que je disais avec le médecin tout à l'heure, le pédopsychiatre, ils nous plagient. On dit toujours « ah, cette génération, elle est toujours sur les écrans ». Mais pardon, mais est-ce qu'on en parle de nos parents à nous? Est-ce que vous les avez vus, les grands-parents, aujourd'hui? Parce que maintenant, quand on part se balader en forêt avec eux, qu'est-ce qui se passe? On est obligé de leur dire « mais lâche ton téléphone, maman, regarde autour de toi, vrai, papa, regarde comme c'est beau, les arbres, la forêt !» Et là, ils nous répondent quoi? « Mais attends, je finis juste mon message, ou je prends une photo !» Mais on n'en revient pas. Mais enfin, c'est un monde quand même. Donc on passe nos journées à dire à nos enfants de décrocher leur écran, et maintenant il va falloir faire la même chose avec nos parents. Donc on n'est pas rendu. Et le pire, c'est qu'effectivement, on est exactement pareil. Nous, qu'est-ce qu'on fait? On est là parce que nous-mêmes, on est dans la forêt avec nos parents. Alors on se dit, bah nous aussi, on va profiter. Et là, on sort notre téléphone et qu'est-ce qu'on fait? Bah on prend une photo, bien sûr. Un selfie tronc d'arbre qu'on poste immédiatement sur Instagram avec écrit se reconnecter à l'essentiel. C'est tellement ça. En fait, on est foutus. Je vous le dis, non mais c'est vrai, on est foutus. Mais finalement, quand même, il y a du positif là-dedans. Parce que je me dis, c'est peut-être pas si mal pour nos grands-parents s'ils sont devenus accros à leur portable. Parce que pour les personnes âgées qui vivent seules, ça peut changer beaucoup de choses. Et il faut y penser, vraiment. D'ailleurs, selon une étude, 61% des internautes de plus de 60 ans utilisent Internet pour garder le contact avec leur famille et leurs proches. Parce que maintenant, une grand-mère peut voir son petit-fils qui habite à Marseille, recevoir une photo de sa petite-fille qui est en vacances à l'autre bout du monde, se sentir revivre même par procuration, et ça, ça vaut de l'or. Bon, elle peut aussi envoyer 15 fois la même vidéo de chat, ça c'est un autre problème. Ça leur permet quand même aussi de rester à la page. D'ailleurs, Enora, c'est votre maman qui va vous expliquer ce que ça veut dire avoir le seum maintenant. Mais au fond, je trouve ça plutôt joli, cette histoire. On a inventé un objet qui nous permet de rester ensemble, même quand on est loin les uns des autres. Alors évidemment, on sait bien qu'il faudrait décrocher, profitez de l'instant présent, comme je regarde Valère, je profite de l'instant présent. Regardez les gens dans les yeux avec Aude. Retrouvez le plaisir de ne rien faire avec Gérald. D'ailleurs, il paraît que c'est tendance, la déconnexion numérique, tellement tendance qu'il y a même des gens qui paient pour partir en vacances dans des endroits où il n'y a pas de réseau. Alors ça, je ne comprends pas du tout. Alors moi, je veux bien déconnecter, hein, mais il faut quand même que je puisse le dire. Attendez, je déconnecte. Attendez, d'ailleurs, je vous laisse, je vais laisser un message que je déconnecte.
5: Voilà. C'est exactement ça. Merci Elsa Wolinski. Ah là là. C'est le rapport qu'on a avec les écrans, c'est quand même tout un problème, ça mériterait 14 émissions. Aude Razo.
9: Il y a Catherine qui est totalement d'accord avec vous, Elsa, dans le WhatsApp. Elle a laissé un message. Difficile de s'opposer aux écrans quand on en a besoin aussi, nous adultes, pour gérer nos affaires, dit-elle. Et en effet, les enfants voient leurs parents tout le temps dessus. Donc évidemment, chacun aussi a sa part de responsabilité.
5: Mon Valère.
7: Oui, et quand
5: Mon Valère,
7: est...
5: pardon.
6: Je ne sais pas ce qui m'a pris.
7: Non, mais je peux vous appartenir si vous souhaitez à ce stade. Non, mais pour revenir sur les parents, en fait, la parentalité, quand même, c'est parfois regarder les choses en face. Et vous avez raison de nous sensibiliser là-dessus, ma chère Elsa, parce que on est complètement bousillé par ces téléphones. Et je pense que aider nos enfants. enfants, c'est nous aider nous-mêmes à reprendre un peu le contrôle, parce qu'en fait, je pense qu'on est un peu pris au piège. Mais Gérald est d'accord avec moi.
3: C'est beau,
7: comme
3: c'est beau ce que
7: non,
3: vous
7: mais c'est, on est un peu tous addicts. C'est vrai que ça craint, ouais, honnêtement. Ouais.
3: Mais il y a quand même des utilisations positives, et chez les grands-parents notamment, c'est un lien social, et on sait que c'est une prévention des démences cognitives, etc. C'est un lien, il peut y avoir des jeux, etc. Le tout, c'est la modération, en fait, c'est la dose.
5: Absolument. Merci beaucoup, chers amis. Et puis continuez, vous l'avez vu, c'est votre émission. 0810 055 056. Et puis deux fois par émission, je vous offre 200 euros de pouvoir d'achat. C'est le moment. Et c'est Martine qu'on va accueillir, qui s'est inscrite sur le site ici.fr. Bonjour Martine.
8: Bonjour.
5: Qui nous appelle via Ici Limousin, qu'on embrasse très chaleureusement. Bonjour Martine, comment allez-vous, chère Martine?
8: Ça va très bien.
5: Alors vous, je vois que vous avez une fille et deux petits-enfants.
8: C'est ça.
5: Ils sont accros aux écrans, vos petits-enfants?
8: Un petit peu.
5: Un petit peu, voilà. Il faut faire un petit peu attention à ça, évidemment. Alors Martine, j'ai le plaisir de vous annoncer que c'est gagné. Bravo Martine.
7: Bravo.
5: Et voilà.
8: Super.
5: Eh oui, super. En plus, avec une voix rayonnante comme la vôtre, ça nous fait d'autant plus plaisir. Vous vous êtes inscrite. Et voilà, c'est gagné. On vous embrasse très très fort, ma chère Martine. Prenez grand soin de vous. Bon, voilà, elle est déjà partie. Elle a eu bien raison.
3: Elle est allée utiliser le bon d'achat.
5: Directement sur son petit tapis volant. Alors, merci beaucoup pour préparer cette émission. Je remercie ma chère Céline à la réalisation, Diana à la technique, Sadika au standard et ma Gwenaëlle à la préparation. Et merci à vous, chers camarades.

0: Milieu des années 80 avec Laura Brenningan, Self Control, c'est sûr ici. Bon réveil à vous, mercredi matin, de bonheur, de bonne humeur pour lancer la journée.
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0: Bonjour Valentine.
3: Bonjour Louis, bonjour à tous.
0: Mercredi 30 septembre, c'est la journée internationale de la traduction, une journée qui célèbre toutes celles et ceux qui nous permettent de nous comprendre, même lorsque nous ne parlons pas la même langue.
3: Alors ce matin, on recherche un auditeur qui parle plusieurs langues. Attention, il doit nous le prouver en direct.
0: Exactement, alors anglais, espagnol, italien, allemand, pourquoi pas même une langue régionale, j'ai envie de vous dire. Ce mercredi matin, venez saluer toute la France avec la langue de votre choix, en nous appelant dès maintenant au 0810 055 056.
3: Apprendre dans des conditions décentes, c'est le mot d'ordre des lycéens, mais la mobilisation dégénère. C'est l'info du jour dans une demi-heure. Nous sommes au milieu des policiers et des jeunes, et le bilan de cette nouvelle journée d'affrontement, on en parle dès 5h.
0: Et pour vous accompagner jusqu'à 6h, Saveria au standard, à la technique c'est Sarah, Emmanuel à la rédaction en chef, ici dès 5h, ça commence maintenant.
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0: Mercredi 30 septembre, excellent réveil, il est 5h. Tout de suite, le tour de l'actualité à vos côtés. Valentine, à la une, ce chiffre, 440 interpellations hier au cours de la mobilisation lycéenne.
3: Le mouvement gagne du terrain avec des manifs devant 416 établissements de France hier contre 180 la veille. Et parfois, affirme Laurent Nunez, ministre de l'Intérieur, la mobilisation dégénère.
4: Dans certaines situations, les choses se sont bien passées. Dans d'autres cas, ça s'est plutôt très mal passé avec des personnes qui étaient cagoulées, vêtues de noir, munies de projectiles, de mortiers. Parfois d'ailleurs de bouteilles d'acide chlorhydrique également, ça a été le cas à Belfort, il y a eu 7 jets d'acide chlorhydrique sur les forces de l'ordre, à Belfort et dans d'autres endroits. Et puis sur une quarantaine de sites, partout sur le territoire national, on a relevé également la présence d'élus, de parlementaires ou d'élus de la France Insoumise qui étaient là pour inciter évidemment au mouvement.
3: Laurent Nunez sur BFM TV hier soir pour parler de ces violences inqualifiables, complète le ministre de l'Éducation. 48 membres des forces de l'ordre blessés au total, comme 10 membres du personnel de l'éducation, un professeur dans le Nord, un proviseur dans les Hauts-de-Seine. Pas de bilan communiqué pour les jeunes mobilisés, je le rappelle, pour dénoncer la dégradation des conditions d'apprentissage et les manques de moyens. En voici une nouvelle illustration en Seine-Saint-Denis où un collège de Bagnolet est privé d'eau potable depuis plusieurs mois maintenant, sans que rien n'ait été fait depuis, insiste le département. En parallèle, plus de 300 000 manifestants hier dans les rues, selon la CGT, un peu plus de 200 000 selon le gouvernement, pour crier leur ras-le-bol des bas salaires dans la fonction publique. Le point d'indice sur lequel leur rémunération est calculée a été gelé 8 fois ces 10 dernières années, et le gouvernement l'envisage encore l'année prochaine pour faire des économies.
0: 5h02 sur ICI, le Rassemblement National fait bloc derrière son président.
3: C'est l'image politique de la journée d'hier. Jordan Bardella, acclamé par les députés de son parti, malgré les accusations de Mediapart, le site lui attribue toute une série de messages antisémites. Sa ligne de défense, un démenti total et l'annonce de plusieurs plaintes. Mais derrière cette assurance, Pierrick Bonneau, le RN, redoute de voir sa campagne pour la présidentielle polluée par cette affaire.
5: Derrière les applaudissements et les sourires de façade, une inquiétude que les cadres du RN peinent à dissimuler. Et si cette affaire n'était que le premier épisode d'une série de révélations, Jordan Bardella prévient lui-même ses troupes hier matin. Il est évident que nous sommes confrontés à un feuilleton, dit-il. D'autres articles sortiront sur ce sujet, comme sur d'autres sujets. Avec quelles conséquences sur la campagne ? Un proche du patron du parti se rassure, ce genre d'agitation joue à la périphérie et n'aura pas d'impact sur le résultat de la présidentielle. Mais notre campagne est de fait parasitée, reconnaît un député. Quoi qu'on fasse à partir de maintenant, on ne sera pas audible tant que la page ne sera pas tournée. Tout le monde au Rassemblement National a en tête l'affaire Fillon en 2017, du nom de l'ancien candidat de la droite à la présidentielle, qui n'a jamais repris le contrôle de sa campagne après les révélations du canard enchaîné.
3: Et d'où la violence sidérante, selon Mediapart, du Rassemblement National dans sa défense. Marine Le Pen notamment prévient, c'est à Mediapart qu'il va falloir dire d'enfiler son costard en Kevlar, parce qu'il y aura évidemment une réponse. Coup dur aussi à l'extrême gauche, l'élection de deux maires de la France Insoumise est annulée par la justice. à Vénissieux et à Vaux-en-Velin dans le Rhône à cause d'irrégularités dans le scrutin des municipales, mais sur des listes concurrentes.
0: La réponse enfin ce matin à cette question, comment le fisc a-t-il été piraté ?
3: Plus d'un mois après l'annonce des fuites de données de 700 000 contribuables sur le site des impôts, l'agence chargée de la cybersécurité de l'État publie son rapport, Aurélien Tirard, et clairement, ce piratage n'a rien de sophistiqué selon l'ANSSI.
6: Cette cyberattaque n'est pas l'œuvre d'un génie du mal du dark web. À en croire l'agence cyber française, l'ANSSI, ce piratage est le résultat d'une accumulation de protections insuffisantes. Ainsi, des semaines durant, le cybercriminel a pu naviguer tranquillement dans les applications du fisc pour entrer dans le réseau et il n'a eu en quelque sorte qu'à ouvrir la porte avec les clés. Pour cela, il a récupéré des identifiants, des mots de passe de plusieurs dizaines d'agents des impôts. Il a ensuite pénétré différentes infrastructures connectées les unes aux autres. Ce pirate est ainsi passé par celle de l'éducation nationale pour viser celle du fisc et dérober de gigantesques masses de données confidentielles. Ce que montre l'ANSSI, c'est que cette attaque aurait pu être facilement évitée si certains services n'avaient pas été accessibles avec un simple mot de passe. C'est pourquoi l'agence recommande de vérifier désormais chaque fois les accès des comptes des agents du fisc de deux manières différentes.
3: Et pour savoir comment réagir si vous êtes victime d'une fuite de données, rendez-vous sur ici.fr pour tous nos conseils. Sur Internet, justement, vous avez encore une heure pour ouvrir l'ordinateur et accéder parmi les premiers à la vente de billets de la SNCF pour les vacances de fin d'année. Elle ouvre à 6 heures. Plus d'1,5 million de billets ont été vendus l'année dernière sur la première journée de vente et pour profiter des prix les moins chers. La météo, Louis.
0: Avec des perturbations ce mercredi au cours de la matinée. Déjà avec des nuages et des averses de la Charente-Maritime jusqu'au Pas-de-Calais, dans le sud également, de l'Isère aux Bouches-du-Rhône. Ailleurs, on conservera un temps agréable ce matin pour les températures. On a déjà de la douceur qui s'installe. 19 en Isère, nous dit Alexandre sur notre page Facebook. 19 aussi dans le Loiret, nous dit Thierry. 21 dans les Hautes-Vienne, nous dit Marie-Paul. En milieu de matinée, ça grimpe doucement. À Calais et Amiens, on aura une vingtaine de degrés. Pour Belfort, 18. À Dijon, 21 degrés. Et puis à Limoges et Toulouse, ce matin, 22 degrés. Vigilance tout de même. Quatre départements sont placés en vigilance orange. Pluie, inondation, orage et crue. Les quatre départements concernés sont la Lozère, l'Ardèche, le Gard et l'Hérault. Et dès cet après-midi, le premier épisode cévenol de l'automne avec des orages pouvant durer plusieurs jours et des pluies longues, très longues. Vigilance donc pour les maximales 27 dans le nord à Strasbourg, dans le sud, 28 degrés cet après-midi à Perpignan.

Encore un petit peu pour découvrir ce film à l'affiche signé Guillaume Canet, 5h07 sur ICI. Ici dès 5h, on est avec vous jusqu'à 6h. Bon réveil, très bon début de journée en musique avec Calogero.

0: Je joue de la musique Calogero sur ici à 5h10. Merci de nous avoir choisi pour vous réveiller, commencer à la journée. Bonne route à vous, d'ailleurs, si vous nous écoutez déjà en voiture. Et on va parler d'une route.
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0: Ce matin, avec Stéphane Bern, on emprunte l'une des plus belles routes de France, la Nationale 106 à travers les Cévennes, pour découvrir l'emblème pour le moins étonnant de la ville de Nîmes.
3: Le crocodile. Et pour comprendre ce qu'il fait dans le Gard, on remonte loin dans l'histoire avec Stéphane Bern jusqu'à l'Antiquité romaine. C'est à 5h25 sur ICI.
0: Et ça date effectivement.
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0: Et oui, c'est votre rendez-vous quotidien ici, ça entreprend avec Catherine Quicandon qui, ce mercredi matin, nous emmène dans l'Hérault, Valentine, où l'on réduit la pollution plastique des océans.
3: Une entreprise a trouvé comment recycler les filets de pêche.
0: Alors Catherine, vous nous emmenez où ce matin ?
5: À Bessan, à moins de 20 km à l'est de Béziers, il y a des filets de pêche, beaucoup de filets de pêche. Marine Olassia, fondatrice de Sao Textile, les collecte pour en faire de la fibre de polyamide recyclée pour les revendre à l'industrie de la mode et du textile. En gros, elle transforme des filets de pêche usagés en bobines de fil.

0: Concrètement, comment ça fonctionne?
1: On les collecte directement auprès des pêcheurs. Ensuite, on les conditionne et après, on va les laver dans des machines à laver industrielles. Et ensuite, on va les. C'est un processus de recyclage qui s'appelle thermomécanique. On va découper le filet. On va le transformer en granulés plastiques. Donc, c'est comme des petits grains de riz. Et ensuite, on va le faire fondre. On va obtenir un premier fil continu qu'on va texturiser pour avoir le filament textile. Et après, on va le mettre en bobine et ça va nous permettre de tisser ou de tricoter le tissu.
0: Le fil obtenu et valorisé est noir?
1: C'est du nylon qu'on va utiliser pour des applications techniques comme du revêtement, de gilets pare-balles, des tentes et après sinon pour des textiles sportifs par exemple. C'est résistant, c'est respirant et c'est très souple et élastique. C'est très bien pour l'eau. D'ailleurs, les maillots de bain sont en nylon.
0: Les filets de pêche représentent 10% de la pollution plastique des océans. 640 000 tonnes sont perdues en mer. La démarche de Marine est donc aussi environnementale.
1: Aujourd'hui, il n'y a pas de filière de collecte et de valorisation. Donc les filets sont envoyés en déchetterie ou en incinération. Donc déjà, on a un premier impact sur ça. On va valoriser un déchet sur le territoire. En relocalisant toute la chaîne de valeur sur le territoire français, on va avoir directement une réduction de l'impact carbone et ensuite on va valoriser le savoir-faire français, donc on va créer de l'emploi aussi.
0: Et ça, c'est pas mal aussi. Mais comment Marine a eu cette idée? Le déclic se fait lors d'un voyage au Bangladesh. Elle ne cautionne pas du tout le système de production qu'elle constate. Elle veut changer les choses et c'est ce qu'elle essaie de faire depuis février 2023 avec Sao Textile et en utilisant son expérience de plusieurs années dans le domaine de la mode. Et pourquoi Sao? Dans la mythologie grecque, Sao est une nymphe marine qui assurait la protection des traversées maritimes et le sauvetage des marins. Plus d'infos sur saotextile.fr. Merci à Éléonore Sozo d'Ici Héros pour cette idée qui a la pêche. Ici, ça entreprend à Bessan avec Sao Textile, du filet de pêche au fil.
2: Et en plus, Catherine, on a tous mordu à l'hameçon. Merci.
3: Dans un instant, de nouveaux bureaux de poste menacés de disparition. Dans plus de 450 agences de France, les services risquent d'être très fortement réduits ces prochains mois, voire d'être totalement supprimés.
2: C'est notamment le cas en Alsace, où nous sommes ce matin avec les journalistes d'ici dans moins d'une minute.
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2: Mercredi matin, il est pile 5h15, un grand projet de transformation au sein de la Poste.
3: Plus de 450 bureaux sont menacés dans toute la France, selon les informations d'ici, soit pour les transformer en agences gérées par les mairies, soit en points relais commerçants où les opérations sont beaucoup plus limitées. Certains risquent carrément de fermer, 25 en Alsace, selon un document interne, comme celui de Masvo Niederbruck. Patrick Janton, forcément, on s'inquiète.
6: Cette habitante rencontrée hier dans la principale artère commerçante de la petite ville qu'est Masvo Niederbruck n'est pas vraiment surprise.
7: Ça fait des années qu'on voit disparaître les commerces, la poste, on en avait déjà entendu parler. Maintenant que vous me le dites, ça ne me surprend qu'à moitié, on va dire.
6: Une mauvaise nouvelle pour cette autre habitante. Elle se dit attachée à la présence postale dans sa commune.
8: C'est pas possible qu'on court à Saïtagne, mais c'est pas évident pour tout le monde, surtout les personnes âgées qui ont l'habitude de venir ici. Et c'est quand même c'est un peu triste. Alors déjà que c'est ouvert que le matin, c'est pas ouvert toute la journée. Un peu triste et à la fois dommage, quoi.
6: Il y a 4 ans, le bureau de poste de Masvo Niederbruck était menacé. Le maire Maxime Belsung se dit prêt à monter à nouveau au créneau.
9: Bah encore interpeller le sous-préfet, c'est ce que je vais faire. Moi, je suis particulièrement surpris d'avoir appris ça déjà par la presse et pas directement par la poste, parce qu'il y a toujours des marges de négociation et de discussion. Là, on apprend, on est un peu sur le fait accompli, parce que les territoires ruraux ont besoin aussi de services du bureau de poste, tous ces services dont on a besoin dans les territoires ruraux et les villes comme Masvo Niederbruck.
6: Selon la Poste, en Alsace, 98% des Barinois et 97% des Haut-Rhinois ont accès à un point de contact postal à moins de 5 km ou de 20 minutes en voiture de leur domicile. Et la Poste de rappeler que la liste des 25 suppressions de bureaux n'est qu'une base de discussion et de travaille avec les élus locaux afin d'identifier les solutions les mieux adaptées aux besoins des territoires. Maxime Belsung.
9: Il y a quelques années, quand il y avait l'annonce de la fermeture du bureau de poste, on a réussi à négocier l'ouverture uniquement le matin avec un facteur guichetier et c'était très bien de cette manière. Moi, j'appelle déjà à la discussion avec la poste.
6: Sur la liste diffusée il y a peu figurent des bureaux de poste de quartier à Strasbourg et Mulhouse notamment, mais aussi dans des bourgs comme Villageneuve, Bergheim, Rhinau ou encore Rosheim.
3: Et pour savoir si votre bureau de poste est concerné, vous pouvez le vérifier sur notre carte interactive sur ici.fr.
2: Merci Valentine. Dans 3 minutes, c'est la télé avec Patrice Gascoigne. Ce matin, Lola Devers joue deux personnages à la fois, danseur. C'est la nouvelle série de France 2. Julia Roar nous en raconte les coulisses juste après Gold, Ville de Lumière. C'est sur ici à 5h17. Excellent réveil avec nous et on vous souhaite une très belle journée.

0: Ville de Lumière, sorti en 86 avec Gold sur ICI. Bon réveil à 5h21. Il est temps de nous appeler tout de suite au 0810 055 056. C'est votre rendez-vous quotidien sur ICI, tous les matins 5h38. C'est le duel des auditeurs. Une question autour de l'actualité, un chiffre à trouver et bien entendu le plus proche de la bonne réponse remporte la radio ICI, Valentine.
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0: C'est Saveria qui attend vos appels ce matin au 0810 055 056. Allez-y, foncez, puis je vous souhaite d'ores et déjà bonne chance.
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0: Avec Patrice Gascoigne et ses coulisses TV, aujourd'hui, Patrice, vous nous parlez d'une série de France 2 où la comédienne Lola Devers interprète deux personnages. Cette série s'appelle Sœur.
4: Et si l'on pouvait changer de vie le temps d'une soirée, c'est le point de départ de ce thriller haletant qui commence comme ça.
5: Votre sœur est décédée.
6: On a vraiment des raisons de penser que votre sœur a été assassinée.
7: C'est forcément le même assassin que celui de ma sœur, non?
6: On explore toutes les pistes pour le moment.
7: Les filles vont pas me lâcher. Je dois découvrir la vérité avant eux.
4: Voilà pour vous mettre dans l'ambiance de Sœur qui débute ce soir sur France 2. L'histoire de sœurs jumelles, Élodie et Elisabeth, toutes deux jouées par une seule et même comédienne, Lola Devers. Des sœurs jumelles qui mènent des vies diamétralement opposées. Un jour, lassées de leur quotidien respectif, elles reprennent le jeu de leur enfance et changent leur vie juste pour quelques heures. Et c'est parti pour une soirée dans la peau de l'autre. Sauf que Élodie, alors dans la peau d'Elisabeth, se fait assassiner. Rongée par la culpabilité, la survivante Elisabeth décide de rester incognito dans la vie de sa sœur pour enquêter sur les raisons de sa disparition. Alors, vous vous en doutez, il y a donc des scènes où les deux sœurs se font face, parlent, jouent ensemble, sachant qu'elles sont jouées par une seule et même comédienne, Lola Devers. Comment ont-elles été tournées? Entrons dans le secret de ce tournage avec la réalisatrice de Sœur, Julie Roy.
8: Donc c'était évidemment le challenge de la série, puisque ça demande une précision à la technique, mais aussi en termes de jeu. Donc concrètement, comment ça se passe? On tourne toute une première partie de la scène avec Lola donc dans la peau d'une sœur, face à une doublure comédienne qui va lui donner la réplique, les regards, et qui va capter la personnalité que Lola avait préparée pour chacune des sœurs. Donc là, on fait la séquence avec les déplacements qu'on a envie de jouer, si à un moment donné, elle boit un verre, elle mange quelque chose, etc. Et ensuite, une fois qu'on est content, qu'on a tous nos plans, Lola va se changer, nous on bloque tous les accessoires partout, Lola revient, et là, paf, on change de côté, et on refait la scène dans l'autre sens. Et c'est là où il faut être très précis, il faut que les regards soient pareils, le rythme, les silences, etc. Et pour ça aussi, on a travaillé avec une équipe VFX qui était présente sur le plateau. Eux, ils m'ont permis d'avoir sur un moniteur, en fait, les deux Lola.
4: Les secrets de tournage de ces scènes où Lola Devers joue deux personnages par la réalisatrice Julie Roard. Sœur à voir ce soir sur France 2.
0: À 21h10, merci Patrice. Tout de suite, une nouveauté pour vous ce matin en musique avec le groupe australien Tame Impala. C'est tout simplement le groupe du moment. Vous l'entendez partout et Valentine, ils viennent en France en plus en 2027.
1: Pour deux concerts à l'Accor Arena de Paris le 12 et 13 juin prochain. Ah. Mais leur succès est tel que les deux dates affichent déjà complet.
0: Déjà, c'est parti très rapidement. Alors, deux dates pour Tame Impala cet été, mais vous en profitez tout de suite à 5h25 sur ICI avec Dracula.

0: Les Australiens, Tame Impala, avec Dracula et la voix de Jenny. C'est sûr ici, mercredi 30 septembre. Bonjour à vous, bon réveil avec nous si vous nous rejoignez à l'instant. Avant les infos, un petit peu d'histoire tout de suite aux côtés de Stéphane Bern qui ce matin nous fait voyager au temps de l'Antiquité romaine. Nous sommes même dans le Gard, Stéphane.
1: À Nîmes, on croise un crocodile partout. Sur les armoiries, les fontaines, les pavés et même les bus. Un animal étonnant quand on habite à plus de 3000 km du Nil. Avant Jésus-Christ. Au large de la Grèce, la bataille d'Actium oppose Octave, futur empereur Auguste, à Marc-Antoine et Cléopâtre. La victoire d'Octave ouvre les portes de l'Égypte à Rome.
2: L'Égypte n'est plus qu'une province de Rome.
3: Une province ?
2: Ah oui.
1: Quelques années plus tard, des vétérans de cette campagne sont installés dans la colonie de Nemosus, l'actuel Nîmes. Disons qu'à l'époque, Nemosus, c'est une sorte de pseudo-Nîmes. Pour célébrer leur victoire, des bonnets sont frappés. Les prisonniers ennemis aussi, mais ça c'est une autre histoire. Au revers de ces pièces figure un crocodile enchaîné à une palme.
4: Ça se mange les crocodiles, Astérix.
5: Obélix.
1: Le message est clair. Le crocodile symbolise l'Égypte vaincue, la chaîne sa soumission et la palme la victoire romaine. Avec le temps, cette palme deviendra même un palmier. L'histoire aurait pu s'arrêter là. Mais en 1535, lors d'une visite de François Ier, la découverte de ces pièces antiques pousse la ville à adopter officiellement le crocodile comme emblème en remplacement d'un ancien taureau. Depuis, impossible de lui échapper. Quatre véritables crocodiles naturalisés sont suspendus dans l'hôtel de ville et l'office de tourisme propose même des parcours pour chasser des centaines de crocodiles cachés dans le centre-ville.
6: Ah, le croc-croc-cro, le croc-croc-cro, le crocodile.
1: Comme quoi, bien avant les selfies de vacances, les Romains avaient déjà trouvé le moyen de rapporter un souvenir d'Égypte, un peu encombrant, mais sans supplément bagage.
0: Et sans supplément non plus, après les infos, nous irons à Bordeaux, où un French cancan géant va faire virevolter le miroir d'eau, place de la Bourse cet après-midi, pour décrocher un record du monde. Je vous explique ce défi en détail tout à l'heure à 5h40, puisque tout de suite il est 5h30, voici l'actualité en France et dans le monde en 90 secondes. C'est avec vous, Valentine Letès.
7: Mediapart, sidéré par la violence de l'extrême droite. Le site d'investigation accuse le président du Rassemblement National de messages antisémites. Et depuis, le parti riposte avec des annonces de plainte et cette menace de Marine Le Pen. C'est à Mediapart qu'il va falloir dire d'enfiler son costard en Kevlar. La grogne des lycéens s'étend aux universités. À Clermont-Ferrand, Poitiers, Toulouse ou encore Lyon, les étudiants ont rejoint la mobilisation contre le manque de moyens dans l'éducation et elles s'embrasent. 440 interpellations de jeunes hier, selon le gouvernement. C'est l'info du jour dans un instant. 55 000 pompes à chaleur à prix cassé. Le gouvernement détaille la première édition de son leasing sur les pompes à chaleur pour aider les plus modestes à basculer vers un moyen de chauffage moins gourmand. Une aide moyenne de 9 800 euros par ménage. Dispositif disponible à partir de demain. La Cour des comptes appelle les politiques à se réveiller. L'État empruntera 340 milliards d'euros, un montant record annoncé hier, alors que l'INSEE annonce de son côté que la dette publique française atteint un autre niveau record, 119%. Plus d'un tiers de la population mondiale exposée à des niveaux extrêmement élevés de pollution à l'ozone cette année. Conséquence des vagues de chaleur à répétition et des incendies de forêt, explique Copernicus, organisme européen de la météo. Et puis le temps, justement, il s'agite avec un épisode cévenol très marqué au sud de la France. Vigilance orange pour pluie, inondation et orage dans le Gard, l'Hérault, l'Ardèche et la Lozère. D'autres départements risquent de suivre, prévient Météo France, comme les Bouches-du-Rhône.
0: L'info du jour avec ces violences inqualifiables devant les lycées selon le ministre de l'Éducation.
7: 440 interpellations annoncées hier soir par le gouvernement après cette nouvelle journée de blocage à l'appel de l'Union syndicale lycéenne pour réclamer, je cite, des conditions d'apprentissage décentes. La mobilisation tourne clairement à l'affrontement comme hier Antoine Liffaut devant le lycée Daudet à Nîmes.
5: Devant les portes fermées du lycée, d'un côté une quinzaine de policiers, de l'autre des lycéens. Parmi eux, Ellie, élève de terminale, a du mal à marcher.
8: Je me suis pris deux coups de matraque dans la jambe. Là, en dessous, ils m'ont frappé de dos, donc j'ai rien vu arriver. Et après, ils m'ont poussé au sol et après, je suis parti. On comprend qu'ils soient répressifs, mais ça reste quand même très violent.
5: À côté, Gémaudi, bientôt 15 ans, est en seconde au lycée d'Yoda et se retrouve face aux forces de l'ordre pour la première fois.
9: Ça a pris de l'ampleur, il y a eu la BAC et la police.
5: Et pendant notre interview, deux bouteilles en verre sont jetées sur les policiers derrière. Qui, pour répliquer, tirent des grenades lacrymogènes. Gémaudi est en pleurs.
9: On s'est fait gazer deux fois, ils ont lancé deux bombes. On est des lycéens, c'est pas normal de nous gazer alors qu'on est juste en train de revendiquer nos droits.
5: Derrière, avec son drapeau SNES-FSU, Jérôme Amicel, le secrétaire pour le GAR de ce syndicat qui représente des personnels de lycée, vient soutenir les élèves.
10: Il y a une forme d'agressivité d'une partie des agents qui n'est pas représentative, à mon avis, des forces de police, mais qui nuit globalement quand même au maintien de l'ordre dans sa globalité. Et il y a problème aussi du comportement de certains lycéens. Mais bon, d'ailleurs, il faut quand même garder un peu la tête froide, mais de part et d'autre.
5: Des policiers disent aussi avoir été ciblés par des pierres. L'un d'eux a été légèrement blessé à la tête.
7: Au total en France, 48 membres des forces de sécurité intérieure ont été blessés, selon le ministre de l'Intérieur. Certains ont même reçu, selon Laurent Nunez, des jets d'acide chlorhydrique.
0: Merci Valentine. 5h34, la météo tout de suite de votre mercredi 30 septembre, avec des perturbations au cours de la matinée. Nuages et averses de la Charente-Maritime jusqu'au Pas-de-Calais, dans le sud également, de l'Isère jusqu'aux Bouches-du-Rhône. Ailleurs, on conservera ce matin un temps agréable. Les températures le sont aussi. Au petit matin, 19 degrés en Isère, nous dit Alexandre. On a aussi 19 degrés dans le Loiret, nous dit Thierry sur notre page Facebook. En milieu de matinée, les températures grimpent doucement. À Calais et Amiens, une vingtaine de degrés. Pour Belfort, 18 degrés. À Dijon, 21 degrés. Et pour Limoges et Toulouse, ce matin, 22 degrés. Cet après-midi, Valentine, vous venez d'en parler à l'instant. Quatre départements sont placés actuellement en vigilance orange. Pluie, inondations, orages et crues. La Lozère, l'Ardèche, le Gard et l'Hérault qui attendent le premier épisode Cévenol de l'automne, avec des orages pouvant durer plusieurs jours dès cet après-midi. Pour les maximales, comptez 27 degrés dans le nord à Strasbourg, dans le sud, 28 degrés aujourd'hui à Perpignan.
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0: Dans 3 minutes, c'est le duel des auditeurs, le duel autour de l'actu. 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Une question, votre réponse, à vous, encore une fois, d'être le meilleur pour gagner sa radio ici, Valentine.
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0: 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On se retrouve juste après la musique d'ici à 5h35 aux côtés de Jean-Louis Aubert. Voici Temps à nouveau, issu de son album Une page de tournée. On est en 94.

0: Excellent début de journée sur ici avec Jean-Louis Aubert, temps à nouveau à l'instant. Dans quelques instants, c'est pas vrai, c'est votre rendez-vous anti-arnaque. On va parler d'une photo qui circule beaucoup sur les réseaux sociaux, un magnifique coucher de soleil sur Mars, sauf qu'elle est totalement fausse cette photo, Valentine.
1: Générée par intelligence artificielle. Alors comment repérer ces images totalement fausses? Explication avec Aude Razou dans 5 minutes sur ici.
0: Puisque tout de suite il est 5h40 et c'est l'heure du duel.
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0: William de Moselle est avec nous ce matin, Valentine. Bonjour William.
1: Bonjour William.
4: Bonjour Valentine et lui.
0: Vous allez bien ce matin?
4: Oui, ça va.
0: En pleine forme. On va dire bonjour aussi à Sylvain qui est avec nous. Sylvain qui nous passe un coup de fil de l'Orne.
1: Bonjour Sylvain.
5: Oui, bonjour.
0: Ravi de vous accueillir ce matin, oui. Messieurs. Je vous réexplique les règles. C'est le duel des auditeurs autour de l'actu. Une question, un chiffre à trouver pour gagner un très joli cadeau.
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0: Bonne chance à vous, messieurs, puisque la question du jour nous emmène aujourd'hui à Bordeaux. Une tentative de record un petit peu folle est prévue aujourd'hui. Des artistes vont se réunir sur le miroir d'eau de la place de la Bourse à 14h30 pour réaliser le plus grand French Cancan jamais organisé. Alors cette tentative, officiellement, elle va durer que 5 minutes. Et la question que je vous pose ce matin, selon vous, combien de danseurs et de danseuses vont participer à ce French Cancan géant? William, il me faut un chiffre.
4: 500.
0: 500 pour William. Sylvain, de votre côté, vous en pensez quoi?
5: Eh ben, je vais dire 501.
0: 501 pour Sylvain. Et la réponse avec Valentine?
1: C'est 200 danseuses et danseurs participent cet après-midi.
0: Vous aviez vu trop grand, messieurs, c'est donc William qui gagne ce matin.
4: Merci. Merci beaucoup.
0: Bravo William, félicitations.
4: Merci.
0: On a une petite explication en plus, Valentine, parce qu'il y a du monde pour cet événement.
1: Bien sûr, 9 cabarets, 6 écoles de danse et 3 troupes itinérantes seront représentées. Et tout ce petit monde dansera les pieds dans l'eau, puisque la tentative se déroulera, vous l'avez dit Louis, sur le miroir d'eau de Bordeaux, le plus grand du monde avec ses 3450 mètres carrés.
0: Une très belle prestation qui arrive. William, félicitations. Qu'est-ce que vous faites tout de suite?
4: J'attends que quelqu'un me dise ce que j'ai gagné, je le sais. Mm-hmm. Mais ce qu'il faut faire, quoi. Voilà.
0: Ah, ben écoutez, la réponse, vous allez l'avoir d'ici 5 secondes, puisque c'est Savaria qui va tout vous expliquer. Merci à vous, William. Merci, Sylvain, de nous avoir appelé ce matin et d'avoir joué avec nous. C'était un vrai plaisir.
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0: Avant les infos de 6h, Valentine, on va rencontrer un homme qui pourrait bien nous inspirer.
1: Dans le Grand Est, Thomas Billot s'est lancé un sacré challenge. 24 000 km à vélo en passant devant tous les McDonald's de France sans jamais s'y arrêter. Robin Berdeau vous raconte son histoire à 5h55 sur ICI.
0: C'est très très fort, franchement très fort. Est-ce qu'on sait ce qu'il écoutait, tiens, à vélo?
1: On n'a aucune idée.
0: Non, je pense qu'il y a une musique moi, qui aurait pu bien coller. C'est celle-ci que vous allez écouter ce mercredi matin. Puisque 24 000 km à vélo à travers la France, il aurait pu choisir la chanson de Michael Field, Two Friends. À l'écoute d'ICI, c'est pour vous ce mercredi. Bon réveil.

0: Coldfield, To Friends. À l'écoute d'ici, excellent mercredi avec nous. Tout de suite, il est 5h48. Si vous nous rejoignez à l'instant, place à votre rendez-vous anti-arnaque avec Aude Razo.
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0: Aude, bonjour. On s'intéresse aujourd'hui avec vous à une image, une photo, même particulièrement de coucher de soleil sur la planète Mars.
2: Oui, c'est une très belle image, une image totalement fausse, je vous le dis tout de suite, mais une image qui tourne pas mal là depuis quelques jours sur nos réseaux sociaux. C'est pour ça que je vous en parle. Que voit-on ? On voit le sol de la planète rouge, le sol martien, poussiéreux, rocailleux. C'est de là que la photo a l'air d'être prise. Au loin, un magnifique point lumineux, bleuté, il irradie le ciel et il y a donc cette légende. Vous êtes vivant pour assister à la toute première photo d'un coucher de soleil sur un autre monde. Ceci est une vraie photo du coucher de soleil sur Mars.
0: Mais Aude, qu'est-ce qui vous fait dire que cette image est justement truquée ?
2: Mais quand je l'ai vue s'afficher sur mon écran, j'ai tiqué. Et j'ai tiqué pourquoi ? Parce qu'elle est superbe en fait. Les couleurs sont très nettes, le soleil est pile au milieu, parfaitement cadré, la lumière aussi est parfaite. Je me suis dit, ça m'a l'air un peu trop beau pour être vrai. Donc qu'est-ce que j'ai fait ? Petite astuce que je vous donne, j'ai copié-collé la photo dans Google, dans la barre de recherche, oui vous pouvez le faire, et je suis tombée tout de suite sur 3 articles de presse, 1 en anglais et 2 en français, qui me disent que la photo est très probablement générée par IA, par intelligence artificielle. Et en fouillant dans ces articles, j'ai même trouvé l'interview d'un responsable de la NASA, il le dit clairement, cette photo est fabriquée. Point. Méfiez-vous sur Internet, des jolies photos de l'espace, beaucoup de comptes s'en servent pour faire du clic et ça marche. Et puis j'ai appris quelque chose en passant, la toute première photo de Mars pendant un coucher de soleil, elle ne date pas de cette année, c'était il y a 50 ans, en 1976, un robot de la NASA avait capturé l'instant.
0: Merci beaucoup Aude pour ces infos, votre chronique évidemment disponible en podcast directement sur votre application ici, puis Aude Razo que vous retrouvez tous les midis dans votre nouvelle 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ici.fr. 5h50, une nouveauté pour vous ce mercredi aux côtés de Yann Muller, DJ français qui revisite des standards no classiques et qui s'est attaqué à celui de Michel Delpech. Voici pour vous Yann Muller, Les Oies Sauvages. Il était 5.

0: je peux concevoir que ça a pu vous surprendre ce matin si vous écoutez pour la première fois cette version de Michel Delpech.
1: Ça donne envie de danser. Hein.
0: Effectivement, celle-ci donne envie de danser puisqu'elle est réadaptée par Yann Muller, qui est un DJ niçois et qui est entre autres connu pour ses fameux remix en se réappropriant, du coup vous venez de l'entendre, des classiques de la chanson française. Se lancer des défis pour avancer dans la vie et pourquoi pas inspirer les autres aussi. Valentine, on vous raconte le challenge que s'est lancé Thomas ce matin.
1: Passer devant chaque restaurant McDonald's de France sans jamais s'arrêter pour y manger. Vous allez voir, ce challenge pour Thomas prend tout son sens lorsqu'on connaît son histoire. Un défi relevé en plus à vélo, Robin Bernot.
2: Pour tourner une page, un homme a parcouru 24 000 km à vélo.
3: Écoutez, je pense que c'est ressourçant.
2: Cet homme, c'est Thomas Viau, et il s'est lancé un défi hors norme, passer à vélo devant tous les McDo de France sans jamais s'y arrêter. C'est ainsi qu'il a souhaité se servir de son passé pour avancer. Cet aventurier, conférencier et ancien obèse vient tout juste de boucler ce Tour de France pas comme les autres. Avec ses 24 000 km, il est forcément passé ici, dans notre département. Des journées bien chargées qu'il raconte à Maxime Dillinger.
4: Une journée, ça ressemble à 4h15 debout, 5h20 sur le vélo, où je mets le casque. C'est un peu comme, Je dirais, comme la personne qui pointe au boulot. Et je roulais entre 10, 11, 12, 13 heures, 14 heures suivant les journées. Et 18h, 20h, j'enlève le casque et la journée est finie. Je mange, je me lave, je mange et au lit.
2: Alors, cette aventure, Thomas l'a imaginée après un changement de vie. Il cherchait un moyen de marquer ce nouveau départ. Alors ici, ça marche, ça roule même. Mais vous, quel regard portez-vous sur ce défi? Sophie, par exemple, trouve ça génial.
5: Ça permet justement de couper le quotidien, de se reconnecter à la nature, de méditer, de se retrouver soi, de faire une pause dans un monde où on n'a pas forcément le temps de faire des pauses. Et oui, c'est un bon challenge.
2: Et vous, tiens, est-ce que vous auriez pu le faire?
5: Non. Pourquoi? Parce que des petits challenges, oui, mais partir avec mon vélo, mon sac à dos, comme ça, j'ai un petit côté trouillard de m'aventurer comme ça, non, voilà.
2: Bon, parcourir plus de 20 000 km à vélo, peut-être pas, mais se lancer régulièrement des défis, tiens, est-ce que c'est important?
5: Les projets, c'est des moteurs, hein. Que ça soit personnel, familiaux, entre amis, c'est vraiment un moteur qui permet d'avancer, de pas se ratatiner, de s'ouvrir au monde. Non, je trouve que c'est vraiment... ça, c'est indispensable.
2: Si vous voulez en savoir plus sur l'aventure de Thomas Viau, je vous conseille d'aller sur son compte Instagram Viau. Ça s'écrit B-I-2-L-O-T. Il a documenté dessus toute son aventure.
0: Robin Bernot, à l'instant, aux côtés de Maxime Bilinger.
1: Vous vous êtes déjà lancé un défi comme ça, Louis?
0: Alors, pas aussi loin. J'ai pas tenté le 24 000 km. Par contre, oui, depuis la rentrée, course à pied. Course à pied, on est
1: alors,
0: sur une performance relative, hein, on est aux alentours des 10 km, mais c'est tout de même correct, ça fait du bien.
1: Combien de fois 10 km depuis que vous avez commencé la course à pied?
0: Alors ça, je ne vous répondrai pas.
1: Très bien, on est sur l'essai numéro 1 encore.
0: Non, sincèrement deux. Ouais, et puis bien. Le troisième va arriver à très prochainement,
1: bien
0: c'est promis.
1: Sûr.
0: Tout de suite à 5h56, c'est l'une de vos chansons préférées, c'est l'une des chansons préférées des Français. Voici tout de suite pour vous Renaud, avec évidemment sur ces quelques notes, une chanson que vous allez reconnaître immédiatement. Voici Mistral gagnant. Bon réveil avec nous et excellent mercredi.

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0: Renault Mistral gagnant sur ICI. Merci à tous d'être là à 6h. Vous avez rendez-vous avec l'actualité de vos régions. À 6h30, vous retrouvez Valentine Lottès.
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0: Et voici toute l'équipe d'ICI Matin qui est là ce mercredi. Je vous souhaite à tous une belle journée qui commence évidemment sur ICI.
2: Mais oui, on est ravis de vous accompagner. Ça y est, milieu de semaine, en ce mercredi qui s'annonce nuageux et un petit peu pluvieux. C'est ce que nous dit Météo France. Voilà, bon, on en avait besoin. Ben, ça y est, la pluie arrive aujourd'hui. Point complet météo, juste après les infos. Les infos ce matin, c'est avec Laïla Benjelloun. Ça y est, elle est en place. Salut Laïla.
3: Bonjour, bonjour Jérôme.
2: Ce matin dans l'équipe, Sylvie également pour vous accueillir au standard d'ici Gascogne. Bruno à la réalisation. Et d'ailleurs, on est parti parce que c'est l'heure.
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2: 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Il est 6h.
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3: Pas de dépôt de plainte, mais un post sur Facebook qui accuse des joueurs de l'US Dax d'avoir tenu des propos à caractère raciste et sexiste. C'est ce qu'écrit la chorale Facile à canter, un cœur de femme. Les faits se sont déroulés samedi dans un restaurant de Dax où les rugbymen de l'US Dax avaient organisé une fête, Paul Ferrier.
6: Oui, une fête très arrosée des joueurs de l'US Dax ivres qui avaient privatisé un espace du restaurant de l'Atrium à Dax. Sauf que ce même jour, dans l'établissement, un concert d'une chorale féminine dacquoise, la chorale Facile à canter, est aussi organisée. Et dans son post Facebook, la chorale accuse, je cite, « plusieurs joueurs de l'US Dax ont tenu à notre égard des propos injurieux à caractère raciste et sexiste ». Selon nos informations, des excuses ont été présentées le lendemain par les joueurs et la direction du club auprès des organisateurs. Mais la chorale féminine s'est réunie lundi soir pour décider des suites à donner et a décidé de rendre la chose publique via ce communiqué sans pour autant déposer de plainte. Contactée, la direction de l'US Dax nous a répondu, je cite encore, « nous ne cautionnons en rien ni n'excusons les propos qui auraient pu être tenus. Cependant, il ne faut pas faire d'amalgame avec le club. » Une sortie privée entre joueurs. La direction affirme qu'elle va tout de même rencontrer les joueurs ce jeudi pour un rappel à l'ordre, pour leur redire qu'ils doivent être conscients qu'ils portent les valeurs de l'US Dax, même lors de leur sortie privée. Fin de citation.
3: Et le communiqué publié par la chorale dacquoise Facile à canter est à lire sur ici.fr. L'enseignant remplaçant de l'école de Metz, soupçonné d'agression sexuelle sur une élève de maternelle, est renvoyé devant le tribunal. C'est ce qu'annonce le procureur de la République de Dax. Et en attendant son procès, ce professeur des écoles est placé sous contrôle judiciaire avec l'interdiction d'exercer une activité en contact avec les mineurs. L'enseignant n'a aucun antécédent judiciaire. L'enquête a établi qu'il s'agit d'un fait isolé, indique toujours le parquet de Dax.
2: Un peu plus d'une centaine de pompiers ont manifesté hier matin à Mont-de-Marsan pour dénoncer les conditions de travail et demander plus de moyens.
3: Ils ont accroché des branches d'arbres calcinées sur les grilles de la préfecture. Ceux qui ont combattu les flammes et l'incendie de Biscarrosse cet été. La colère, les revendications sont nationales. Les pompiers français demandent des engins qui fonctionnent et du matériel qui protège. Ils demandent aussi des moyens humains pour Bruno, un pompier volontaire venu manifester depuis Cap-Breton. C'est l'urgence, la priorité.
7: J'ai vu au fil des années la situation des pompiers, le nombre d'interventions augmenter. En 2004, sur le centre où j'étais, on était à 1600. Et là, quand j'ai fini l'année dernière, on était à plus de 3600 interventions avec un effectif quasi constant. Et ce qui est important de dire, c'est que par moment, tout le sud des Landes, les secours sont plus disponibles parce qu'ils sont déjà engagés. Donc, il y a besoin urgent de recrutement professionnel et volontaire.
3: Et les représentants des pompiers ont été reçus hier par le président du conseil départemental, puis par le préfet des Landes. Des échanges constructifs, selon un représentant syndical. En tout, près d'un millier de manifestants se sont retrouvés hier matin devant la préfecture. Les pompiers ont en effet été rejoints par les fonctionnaires qui manifestaient pour demander des hausses de salaire, alors que le projet de budget 2027 prévoit de geler leur point d'indice. La colère gagne aussi les lycéens qui dénoncent la dégradation de leurs conditions d'apprentissage. Une quarantaine de lycées sont bloqués en France. Alors aucun à ce stade dans les Landes, mais un rassemblement s'est tout de même tenu hier matin dans le calme devant le lycée d'Espiot, c'est à Mont-de-Marsan. Un lycéen de cet établissement, un lycéen de 16 ans, a d'ailleurs été interpellé par la police un peu plus tard dans la journée. Alors pas pour des débordements, mais parce qu'il a publié la photo d'une arme de poing factice sur un réseau social accompagné d'un message où il promettait de mettre le feu et de faire la guerre. On y revient sur ici.fr.
2: Né sur la côte hollandaise, les restaurants Jack's Burger partent à la conquête du sud-ouest.
3: Oui, 3 franchises vont être créées, dont une à Toulouse. 150 personnes travaillent aujourd'hui pour Jack's Burger. Ils étaient une 15aine il y a 10 ans. Le patron, Raphaël Janel, 39 ans, a été mis à l'honneur hier à Hossegor à l'occasion du 28e salon Entreprendre dans les Landes. Un rendez-vous pour les futurs créateurs et repreneurs d'entreprises du territoire. Raphaël Janel qui est entré comme équipier chez Jack's Burger avant 2 ans plus tard d'ouvrir son premier restaurant, puis de racheter carrément l'entreprise en 2020.
5: Bon, quand je rentre en 2016, quand j'ouvre mon premier restaurant, à l'époque, il y a 2 Jack's Burger, Hossegor et Cap-Breton. On doit être aux alentours de 2 200 000 euros de chiffre d'affaires et on doit être aux alentours de entre 15 et 22, 23 salariés. Aujourd'hui, on est 130 CDI, temps plein, donc, et on monte en saison jusqu'à 150, 155 personnes. Aujourd'hui, on fait sur les restaurants un peu plus de 12 millions d'euros de chiffre d'affaires et la holding de tête qui gère les redevances doit être aux alentours de 2 millions, 2 500 000.
6: Aujourd'hui, il y a combien de restaurants avec marqué Jack's Burger de dessus en France ?
5: Aujourd'hui, il y en a 10.
6: Que dans le sud-ouest ?
5: Que dans le sud-ouest pour l'instant. On en a 3 qui ouvrent en franchise avant la fin de l'année. On a Biarritz qui ouvre dans 15 jours. On a Saint-Paul-les-Dax qui ouvre dans la zone du Intermarché en novembre. Et on a aussi Toulouse qui ouvre en novembre dans la banlieue de Tournefeuille. Donc on sera à 13 restaurants d'ici la fin de l'année. Et on a une ambition à terme, j'ai envie de dire, on aimerait bien faire une trentaine ou une quarantaine de restaurants dans les 5-6 prochaines années, ce serait bien.
3: Le portrait de Raphaël Janel, patron landais, qui rêve de concurrencer les géants américains du burger, c'est à 6h32 dans l'info d'ici.
2: Et puis, on parle de l'USDAX avec une grosse perte pour l'USDAX.
3: Oui, Paul Haussé va rester absent des terrains pendant de nombreux mois, annonce le club sur ses réseaux sociaux. Le troisième ligne s'est blessé lors du match contre Nice. Vendredi dernier, les examens passé hier par Paul Haussé, conclut à une désinsertion du muscle ischio-jambier. Les balades en forêt sont autorisées de nouveau l'après-midi. Le risque incendie baisse d'un cran dans les Landes. Nous sommes repassés cette nuit en jaune. Il est toujours interdit, cependant, de bivouaquer, de faire du feu et de fumer en forêt. Interdit aussi d'utiliser des outils de débroussaillement thermique.
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3: La météo, Jérôme.
2: Les gouttes de pluie sont arrivées cette nuit. Ça pluviote un peu par endroits ce matin et ça va rester très nuageux pour ce mercredi. C'est ce que nous dit Météo France. Et des averses faibles et éparses qui peuvent se produire jusqu'à ce soir. On attend par endroits jusqu'à 20 mm de pluie. On en a bien besoin. Bon, c'est pas ça qui va nous sauver de la sécheresse, mais en tout cas, ça y est, la pluie fait son retour aujourd'hui avec des maximales entre 24 et 28 degrés. La journée de demain, d'ailleurs, 1er octobre, sera toujours grise sous les nuages avec encore une fois des petites pluies toute la journée et des maximales qui ne dépasseront pas les 22 degrés. Ah, on va commencer à avoir des températures qui reviennent sur des normales de saison.
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0: Julien Clerc. 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Benabar arrive dans un petit instant avec Elle danse.
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0: Allez, 6h12, dans un petit instant, c'est le docteur Kerzek qui vient nous retrouver pour sa consultation matinale. Mais auparavant, on va parler de notre question WhatsApp du petit matin. Question du jour avec le téléphone à l'honneur ce matin pour notre question.
3: Oui, dans l'actu, on parle notamment de ces travaux sur le château d'eau d'Ontanks, un chantier qui a nécessité de retirer les antennes de téléphonie mobile de SFR et de Orange. Et ça fait un mois que les smartphones ne captent plus ou alors très mal à Ontanks.
0: Alors du coup, question, estimez-vous que vous êtes accro à votre smartphone? Est-il toujours vissé à votre main? Eh ben, c'est la question qu'on vous pose. Hashtag oui ou hashtag non? Mais déjà là, vous allez l'avoir vissé à votre main pour répondre sur le WhatsApp d'ici Gascogne au 05 58 46 50 50. Est-ce que vous êtes vraiment accro à votre smartphone? Est-ce que c'est pour vous inimaginable de passer une journée avec le téléphone en panne? Eh ben, dites-nous ça. Hashtag oui ou
3: le
0: hashtag
3: téléphone
0: non.
3: En panne.
0: Eh ben, ça peut arriver. Le téléphone, voilà, il n'y a, pas de réseau, ça ne marche plus.
3: Non, mais ça fait tellement années 80 la façon dont vous le dites.
0: Le smartphone qui ne passe plus.
3: Voilà, il n'y a plus de réseau.
0: Téléphone en panne. Le téléphone est en panne. Allez, voyez tout de suite, là, les trucs qui vexent, me dites que je suis vieux aussi. Bon, alors votez au 05 58 46 50 50. Tapotez sur votre téléphone votre réponse sur le WhatsApp d'ici Gascogne. Allez, on vous attend. Dans un petit instant, les conseils du docteur Kerzek, il arrive. Consultation matinale.

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6: À 6h14, le docteur Kerzek, consultation matinale avec vous docteur. Et ce matin, on va s'intéresser à ces petits ou ces gros mensonges qu'on dit à son médecin pendant la consultation. Bah, d'ailleurs, vous allez peut-être nous dire si vous en avez déjà entendu de ces mensonges. Bonjour docteur.
7: Bonjour à toutes et à tous. Rassurez-vous, je ne vais dénoncer personne. C'est un site américain, WebMD, qui a dressé la liste des 13 mensonges les plus courants qu'on a fait à son médecin. Donc, j'imagine que j'en ai entendu beaucoup dans ma carrière et c'est assez savoureux. Le classique, docteur, je bois un verre de vin, mais juste de temps en temps. Un verre, oui, mais de quelle taille, combien de fois? Autre grand succès, non, je fume pas. Enfin, juste en soirée, où je mange très équilibré. Voici les grandes familles de petits arrangements avec la vérité. On l'a compris, l'alcool, on minimise. Le tabac, on le cache. L'alimentation, on embellit. L'activité physique, évidemment, on la surestime. Parce qu'un jour, on en a fait une promenade et ça devient une activité physique régulière. La vie intime aussi avec les partenaires, les infections sexuellement transmissibles ou les difficultés sexuelles, bah, c'est tabou, on en parle peu. Les drogues, cannabis compris, les compléments alimentaires et puis les médicaments. Alors, les médicaments sans ordonnance. Et enfin, le plus répandu, c'est l'observance. Vous savez, est-ce que vous prenez bien votre traitement ou pas? Environ un patient sur deux ne prend pas son traitement exactement comme prescrit. Et évidemment, on l'oublie, on l'arrête et on le dit pas. Alors, il y a plein de raisons, hein, parce que ça allait mieux ou on n'ose pas le dire. Mais bref, ça fait partie de ces mensonges.
6: Alors, mentir à son médecin, c'est grave. Le médecin, d'ailleurs, n'est pas assez malin pour deviner quand on ment.
7: On a une certaine expérience et nous, on n'est pas là pour juger, de toute façon, c'est important de le rappeler, ni pour donner des notes ou faire des leçons de morale. Mais devinez quoi, on peut pas tout deviner. Et quand l'information est fausse, c'est le diagnostic et le traitement qui peuvent en pâtir. Quelques exemples, l'alcool et le tabac peuvent modifier des résultats d'analyse, interférer avec des médicaments ou encore une plaie qui cicatrise mal. Si vous fumez, on sait que ben, c'est un facteur de risque de mauvaise cicatrisation. Si vous nous mentez en disant « je ne fume pas », on va chercher d'autres raisons. Les compléments alimentaires, même naturels, peuvent être actifs. Le millepertuis, par exemple, ça diminue l'efficacité de la pilule contraceptive ou de certains traitements. Donc on voit bien que ça peut être grave. Et si vous arrêtez votre traitement contre le cholestérol sans le dire, votre médecin peut penser qu'il ne fonctionne pas, il va augmenter la dose ou changer de médicament. Et puis, petit rappel très important, tout ce qui est dit en consultation est protégé par le secret médical. Votre médecin n'en parle ni à votre employeur, ni à votre famille. Vous pouvez tout dire. Alors, mes conseils, c'est apporter la liste de tout ce que vous prenez, les ordonnances, les médicaments en vente libre, etc. Deuxièmement, dites franchement tout ce que vous avez arrêté, ce que vous avez oublié de prendre. Bref, troisièmement, on ment pas à son médecin. Allez, d'ici là, portez-vous bien.
6: Merci, docteur. Pour ces infos, Alain nous dit qu'il est tombé quelques gouttes de pluie sur Azur avec un hallucinant 24 degrés malgré tout à cette heure-ci. Chez Alain, oui, c'est hallucinant. 24 degrés à Azur et donc un ciel qui reste nuageux. Jérémy a Sercevé, lui, à 22 degrés. Mais oui, que c'est doux ce matin, avec quelques averses de temps en temps. C'est ce que nous dit Météo France. Quelques gouttes de pluie possibles jusqu'à ce soir. Et côté température, des maximales qui tiennent quand même bon le cap, hein, malgré les gouttes de pluie et la grisaille. 24 à 28 degrés aujourd'hui. Elle danse. C'est Benabar pour la musique à 6h17.

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0: Elle danse, Benabar, dans 3 minutes, I'm Alive. C'est Céline Dion qui arrive pour ambiancer notre réveil. Allez, bougez pas parce que là, il est 6h20, on part en balade. Ah oui, parce qu'à 6h20, ben c'est pas soit le micro. Tous les matins, une nouvelle rencontre avec Bernard Tessier. Et ce matin, rencontre sportive pour Passe-moi le micro.
1: Oui, à Dax, Vincent Mora préside la section gym de la Jeanne d'Arc de Dax, la JAD. Il est également le secrétaire général Omnisport, un engagement logique puisque lui-même a été gymnaste. Bernard Tessier lui passe le micro.
2: Bonjour, donc je suis Vincent Mora, je suis président de la section gymnastique de la Jeanne d'Arc de Dax. Je suis au club depuis l'âge de 5 ans, où j'ai eu diverses activités, à commencer par être gymnaste jusqu'à l'âge de 25 ans. Après, j'ai été entraîneur et également juge jusqu'au niveau national. Après, j'ai pris des responsabilités au niveau de la section gymnastique, au niveau du bureau, pour en venir président depuis 2008. Cette passion de gymnastique est née depuis tout petit, puisque mes parents m'ont inscrit à la section gym à l'âge de 5 ans. Ça m'a plu et j'y suis resté et j'ai tellement aimé que j'y suis toujours. La préparation d'une compétition, tout d'abord, on envoie des engagements à tous les clubs, on va dire, du département. Ils nous renvoient la composition de leurs équipes et après, donc, on établit des horaires de passage et après, ils se rendent sur le club qui organise la compétition. Et là, il y a un secrétariat départemental qui est mis en place avec des responsables et la compétition débute.
3: Quel type d'épreuves trouve-t-on ?
2: Les épreuves sont différentes chez les garçons, chez les filles. Chez les garçons, vous allez avoir le sol, les arçons, les anneaux, la barre parallèle, la barre fixe et la table de saut. Et chez les demoiselles, il n'y a que 4 agrès. Il y a le sol et le saut qui sont communs aux garçons et aux filles. Et elles ont la poutre et les barres asymétriques. La préparation, c'est des entraînements réguliers. Moi, quand j'étais gymnaste, je m'entraînais 4 fois par semaine, à hauteur de 2h30 par jour. Après, il y avait les compétitions. Et donc, il fallait être assidu aux entraînements parce qu'il y avait toute une préparation qui était faite par les entraîneurs. La gymnastique est quand même un sport très difficile. Mais maintenant, il y a de plus en plus de jeunes qui viennent s'inscrire pour faire du loisir. La gymnastique ne coûte pas cher, que ce soit dans le club de la Jeanne d'Arc de Dax ou sur tous les clubs du département, parce qu'il y en a partout sur le département. Et ça permet aux gymnastes de connaître son corps et d'évoluer dans l'espace.
4: Quelle qualité doit posséder un ou une bonne gymnaste ?
2: La souplesse, certes, mais après, si on veut performer, il faut être assidu. Aimer la répétition, il faut aimer se faire mal parce que ça fait mal la gymnastique, comme tout autre sport. Lorsqu'il y a de la répétition, il y a des chutes, mais bon, maintenant le matériel a évolué, il y a plus de sécurité qu'il y avait avant.
4: Qu'est-ce que ça vous apporte à vous de continuer justement à vous investir dans ce domaine de la gymnastique ?
2: Ce qui m'attire, c'est que c'est un sport qui est beau, c'est un sport qui est noble, qu'il soit fait en loisir ou en compétition, le tout c'est que l'enfant y prenne du plaisir. Et moi j'invite tous les jeunes à venir essayer et après ils voient.
4: Est-ce qu'il y a des talents cachés là dans le domaine de la gym ici que vous avez repéré à la gym?
2: Des talents cachés, on espère en trouver tous les jours. C'est comme quelqu'un un chasseur de trésors ici. Donc on essaye, si on voit qu'il y a un gymnaste qui sort du lot, on va dire, de le pousser à continuer. Ça a été le cas, comme je vous disais, de Sarah Ardrino. Et maintenant, elle ne le regrette pas puisqu'elle est au plus haut niveau.
4: Vincent Mora, qui est dans le domaine de la gymnastique, président notamment de la section de gym de la JAD à Dax. J'ai un petit service à vous demander, c'est simplement me donner le nom de la radio qui vient de vous tendre le micro ce matin.
2: C'est ici Gascogne.
0: Oh, il est raisonnable au niveau des services qu'il demande quand même, Bernard. Juste demander qui a causé dans la radio. Ben, parfait. Ici Gascogne, très bonne réponse. Rendez-vous demain pour une nouvelle rencontre matinale avec Bernard Tessier. Passe-moi le micro. I'm alive. Chose promise, la voici à Céline Dion. Pareil qu'elle est sur les concerts parisiens ces temps-ci. Écoutez, ça coûtera moins cher de l'avoir à la radio. Ça, c'est cadeau et c'est rien que pour vous à 6h23.

0: arrive. Céline Dior, ici Gascogne, et dans 3 minutes, le retour de l'info à 6h30. Juste avant l'horoscope avec Catherine Vigui, elle se prépare.
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0: Et l'horoscope à 6h27 avec vous, Catherine Viguier, en mouvement dans la planète Mars.
7: On reparle de son influence pour chacun.
8: Bélier, vous vous engagez pour un amour, pour un enfant ou pour une création artistique.
9: Taureau, vous faites ce qui est en votre pouvoir pour éviter les tensions en famille.
10: Gémeaux, Mars vous donne des ailes, mais veillez à mettre la forme quand vous vous exprimez.
11: Cancer, vous serez super combatif au sujet de vos ressources financières.
12: Lion, confiant, infatigable, il sera difficile de vous suivre parfois.
13: Vierge, une personne sera présente, précieuse. Bon, je reprends.
14: Vierge, une personne sera là, précieuse. Elle vous aide en cas de souci.
15: Balance, vos amis vous stimulent et vous êtes engagé dans un super projet.
16: Scorpion, vous êtes ravi de vous impliquer pour un travail. Vous irez jusqu'au bout.
17: Sagittaire, voyageur, idéaliste, vous avez de fortes convictions auxquelles vous tenez.
18: Capricorne, vous avez des attentes à présent charnelles, matérielles et spirituelles.
19: Verseau, les partenariats, faire les bons accords vous donnent énergie et confiance.
20: Poisson, vous vous investissez côté santé et côté travail.
21: Et pour nous tous, le plaisir d'être inspiré par quelqu'un ou quelqu'une.
0: Catherine Viguier pour l'horoscope.
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0: Et bonjour à vous qui nous retrouvez à la télé, canal 32 de la TNT, si vous voulez nous retrouver sereinement à la maison, sur France Télé, ou bien alors avec votre téléphone, votre smartphone ou votre tablette, vous allez sur l'application Ici et vous nous avez en image. Au programme avant 7h, Leïla de l'escrime dans notre rendez-vous sport avec Mathilde Goussebert.
22: Gaëtan Billa, c'est un jeune escrimeur de 26 ans, il est né à Dax, il est licencié à Paris Université Club Escrime et il s'est imposé comme l'un des grands espoirs de l'équipe de France d'épée masculine.
0: Son portrait à découvrir. Avant 7h, notre veto consulte.
22: C'est le cauchemar de nos pulls, de nos canapés. Nos animaux perdent leurs poils par poignées en ce moment. Le docteur Pierre Fabin nous parlera de cette grosse mue d'automne.
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0: 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Allez, il est 6h30, ici Gascogne, dans l'actu de ce mercredi, Laïla.
22: Une centaine de pompiers devant la préfecture des Landes hier matin pour demander plus de moyens d'énoncer leurs conditions de travail. Ils ont notamment peur pour leur santé. Reportage dans les infos de 7h. À 7h, on va aussi vous raconter comment la police a débarqué hier après-midi chez un adolescent de 16 ans. Ce lycéen montois avait posté la photo d'une arme factice sur les réseaux sociaux, accompagné d'un message incitant à mettre le feu. Puis à Ontanx, le téléphone ne sonne plus, ne capte plus depuis que le château d'eau est en travaux. Les antennes de téléphonie mobile ont été désinstallées et ça prive de réseau les abonnés d'Orange et SFR sans solution de repli. Nous entendrons le maire Jean-Louis Desjean, très en colère. Un petit poussé landais qui rêve de concurrencer les géants américains du burger. On vous raconte l'histoire de Raphaël Janel, patron des restaurants restaurant Jack's Burger dans l'info d'ici. Mais d'abord, l'actu en France et dans le monde en 90 secondes. Valentine Letesse.
1: Des rivières qui débordent en quelques secondes. Vigilance rouge pour risque de pluie, inondation à partir de 8h ce matin dans l'Hérault, mais aussi dans le Gard où les établissements scolaires sont fermés et les transports en commun à l'arrêt. Un épisode Cévenol est en cours. Vigilance orange également aujourd'hui en Lozère, en Ardèche et dans les Bouches-du-Rhône. Le Rassemblement national fait bloc derrière son président. Jordan Bardella accusé de messages antisémites par Mediapart. Le site d'investigation dénonce depuis les menaces d'une grande gravité de Marine Le Pen. Elle prévient le média d'enfiler son costard en Kevlar. 440 interpellations devant des lycées hier, principalement des mineurs, précise le ministre de l'Intérieur. Les manifs de jeunes pour réclamer des moyens dans l'éducation dégénèrent. De l'acide chlorhydrique a notamment été jeté sur des policiers à Belfort, ajoute Laurent Nunez. 4 usines Stellantis à l'arrêt à Rennes, Poissy, Mulhouse et Sochaux. Les salariés sont au chômage technique pour 5 à 15 jours selon les sites du constructeur auto, faute d'avoir reçu en nombre suffisant les batteries pour équiper ces voitures. L'élection de 2 maires de la France insoumise annulée par la justice, celle de Vénissieux et de Vaux-en-Velin dans le Rhône à cause d'irrégularités dans le scrutin des municipales mais sur des listes concurrentes. C'est le moment de profiter des tarifs les moins chers. La vente de billets de train pour les fêtes de fin d'année est ouverte. L'an dernier, la SNCF a vendu plus d'un 1,5 million de trajets au premier jour d'ouverture de sa billetterie.
0: Ici Gascogne, 6h32 dans l'info d'ici. Leïla, on raconte l'histoire d'une success story à la landaise.
22: Pardon, une réussite made in land donnée comme exemple lors du salon Entreprendre dans les Landes. Ce rendez-vous organisé par la CCI et la Chambre des métiers de l'artisanat pour les futurs créateurs et repreneurs d'entreprises du territoire se tenait hier à Hossegor. Et pendant ce salon, le patron de Jack's Burger a été mis à l'honneur, Raphaël Janel, 39 ans, patron donc de ces restaurants et une ascension digne du rêve américain, ou plutôt du rêve landais, Paul Ferrier.
2: Raphaël Janel, c'est l'histoire d'un Landais d'Angresse qui, à 29 ans, est entré dans un fast-food de burger local et qui, 12 ans plus tard, en est devenu le patron. Comment ?
3: Bah déjà, en mangeant beaucoup, j'allais très souvent manger au Jack's Burger de Cap-Breton.
2: À cette époque-là, Raphaël Janel a fait une croix sur sa carrière de tennisman. Son activité, c'est joueur de poker en ligne. Sauf que Raphaël Janel a déjà l'ambition de l'entrepreneur. Il rencontre le patron d'alors, du Jack's Burger de Cap-Breton, et lui dit « Je veux m'associer et ouvrir un restaurant ». Le patron d'alors lui répond « D'abord, bosse chez nous pendant un an ». Fais tes preuves et on verra.
3: Pendant un an, j'ai bossé au Jack's à la zone P2BR à Hossegor. J'apprends tous les postes, le montage, la plancha, la caisse, la plonge, le nettoyage de la salle, tout ce qui peut passer par là.
2: Et au bout d'un an, 2016, ça marche. Il ouvre le Jack's Burger à Souston, le troisième après ceux de Cap-Breton et Hossegor. 2020, Raphaël Janel rachète les parts, devient le patron, transforme les process. Et là, il lance 4 nouveaux restaurants en 3 ans. Jack's Burger grossit, mais se retrouve confronté à des problèmes d'échelle.
3: Les sauces sont faites maison et ma sauce Roquefort mes différents points de vente, j'arrive pas à avoir la même. Elle n'est pas bonne, elle est juste à un goût différent.
2: Pour régler ça, il décide d'ouvrir en 2024 une cuisine centrale, 1000 mètres carrés à Saint-Jour-de-Marenne, mais aussi un centre de formation pour les futurs franchisés et des bureaux administratifs. En fait, en 10 ans, il fait passer la société de 2 restaurants, 20 salariés et 2,2 millions d'euros de chiffre d'affaires à aujourd'hui près de 150 salariés, plus de 14 millions de chiffres d'affaires avec 10 restaurants. Et puis, 3 nouveaux encore qui vont ouvrir ces prochaines semaines, Saint-Paul-les-Dax, Biarritz et Toulouse. Et ce n'est pas fini, il aimerait conquérir la France, ouvrir 40 Jack's Burger dans les 5 prochaines années.
3: J'ai la certitude qu'on peut le faire parce qu'on a un niveau de productivité qui ressemble à ceux d'un McDo sur des demi-heures ou sur des heures. Donc je suis persuadé qu'on a les armes pour les concurrencer. Et en fait, ce que j'aimerais, c'est qu'à un moment, Jack's Burger soit vraiment cette alternative française à un géant américain.
2: En attendant, la success story de Raphaël Janel est utilisée comme un modèle dans l'entreprise. L'entrepreneur cite de nombreux prénoms de collaborateurs.
3: Il y a Elodie, Dylan, il y a Lauriane, Jules et Marie.
2: Qui, comme lui, ont commencé par faire des burgers et qui, aujourd'hui, occupent des postes à responsabilité dans la boîte.
22: Reportage ici Gascogne signé Paul Ferrier. Moi, ça me donne faim. Je sais pas vous, Jérôme.
0: À cette heure-ci, ouais, pourquoi pas.
22: Un petit burger. Hein.
0: Mais attention, un Jack's Burger, hein, pas n'importe quel, pas un truc en plastique avec la bonne sauce Roquefort. Là,
22: voilà la fameuse sauce Roquefort. Enfin, je sais pas, j'ai jamais goûté moi.
0: Bon, bah, écoutez, ne mourons pas idiots. On va essayer d'y aller rapidement.
22: Allez.
0: Et à 6h35, eh bien, parlons route, vos infos routes pour vous dire qu'on circule bien sur l'ensemble de notre réseau routier à l'heure actuelle. Vous signalez, Thierry, que la départementale 367 est réouverte à la circulation. On parle de route qui avait été fermée en période d'incendie. Eh bien, cette route départementale qui permet de relier Saint-Paul-en-Born à Mézos est désormais accessible. Et par contre, du côté de La Bouaire, notez que la RD10 au niveau du sinistre qu'il y avait eu il y a quelques jours de ça est toujours limité à 50 km/h pour des raisons de sécurité. Si vous remarquez un point sensible, une difficulté, un animal errant ou autre, vous n'hésitez pas, priorité à vos inforoutes. C'est Sylvie qui les attend au 05 58 46 50 50.
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0: Il est né de nulle part, c'est ça, hein, Véronique Sanson, pour la musique tout de suite.

0: Bernard Tsong, avec bien sûr Véronique Sanson, ça va de soi. Il est 6h41.
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0: Si vous avez des jolis canapés en tissu à la maison, ou des tapis, ou de la moquette, eh bien vous avez peut-être remarqué qu'actuellement, vos animaux perdent les poils partout. Oui, c'est la période de mue, et on va tout nous expliquer avec les conseils du docteur Pierre Faber, notre vétérinaire. Il arrive d'ici quelques minutes. J'aimerais vous rappeler notre question du jour. On parle du téléphone et des smartphones ce matin. Pourquoi? Parce que dans nos infos, on parle de ces travaux sur le château d'eau d'Ontanks. C'est le SIDEC qui a dû faire des travaux sur ce château d'eau. Et tout en haut du château d'eau, il y a des antennes de téléphonie mobile qui ont dû être retirées. Ce sont les antennes SFR et Orange, ce qui fait que dans le secteur, ça capte très mal, voire plus du tout. Alors, question qu'on vous pose ce matin par rapport à votre smartphone, est-ce que vous estimez être accro à votre smartphone? Est-ce que vous l'avez toujours vissé à la main? Hashtag oui ou hashtag non. Faites votre vote au 05 58 46 50 50 sur le WhatsApp d'ici Gascogne. Et là, à 6h42, on parle sport. Là, il a le sport avec Mathilde Goussebert. Et ce matin, on parle escrime.
3: Oui, Gaëtan Billa, c'est un jeune escrimeur de 26 ans. Il est né à Dax. Il est licencié à Paris Université Club Escrime. Il s'est imposé comme l'un des grands espoirs de l'équipe de France d'épée masculine. Son portrait avec Mathilde Goussebert.
4: C'est à Dax que Gaëtan Billa découvre l'escrime. Un enfant plutôt réservé qui grandit à la JAD, bien loin encore d'imaginer les podiums internationaux. Et dans cette salle d'armes, une rencontre va particulièrement compter. Cet homme, c'est son maître d'armes, Emmanuel Garé.
5: Je me souviens que quand j'étais au lycée, il venait me chercher le midi pour me faire des entraînements individuels. C'est vraiment quelqu'un qui n'a pas compté ses heures et qui a fait tout ce qu'il pouvait pour que je réussisse.
4: Et même lorsque Gaëtan quitte les Landes à 18 ans pour poursuivre sa progression au PUC de Paris, le lien ne se rompt pas.
5: C'est une personne sur qui je sais que je peux compter, si j'ai des doutes, si j'ai des questions, sur qui je peux m'appuyer quand ça va pas forcément, avec qui je peux discuter.
4: Depuis, le jeune Dakois a changé de dimension. Vice-champion du monde par équipe en 2023, champion de France en individuel en 2025. Mais malgré le chemin parcouru, lorsqu'il pousse à nouveau la porte de son premier club, il retrouve des repères qui, eux, n'ont pas bougé.
5: Il y a ma place où je me mettais tout le temps, où je mettais tout le temps mes affaires. Emmanuel est toujours là et on va dire que c'est comme avant, quoi.
4: Un refuge familier avec ses propres sons et ses habitudes.
5: C'est le bruit des lames qui s'entrechoquent, le bruit des appareils qui font des bips à chaque touche. Mais je sais que c'est un endroit où je suis bien et je suis toujours content de revenir à cet endroit-là.
4: Un point d'ancrage précieux alors que son regard, lui, est déjà tourné vers la suite. Après avoir manqué Paris 2024, Gaëtan a déjà pris rendez-vous avec son avenir, les Jeux de Los Angeles 2028.
5: C'est un objectif, c'est de l'excitation, c'est de l'envie. C'est pour ça que je m'entraîne. C'est l'objectif d'une carrière, de toute façon, les Jeux.
4: Et à bientôt 26 ans, Gaëtan ne veut pas seulement découvrir les Jeux Olympiques. Non, son ambition est beaucoup plus haute.
5: Ah bah c'était l'or olympique. L'objectif, c'est pas d'aller aux Jeux. L'objectif, c'est de gagner les Jeux.
4: D'ici Los Angeles, il reste 2 ans, des sélections, des championnats et beaucoup de touches à aller chercher. Mais quelle que soit la distance parcourue, derrière Gaëtan Billa, il restera toujours un peu de cette salle d'armes de Dax.
0: Et sachez que pour Gaëtan, pas le temps de souffler. Prochaine grande échéance, c'est la Coupe du Monde à Casablanca qui aura lieu du 15 au 18 octobre avant les championnats de France en décembre où il remettra son titre en jeu. Dans un petit instant, notre vétérinaire vient nous retrouver, le docteur Pierre Faber.
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0: À 7h moins le quart, le docteur Pierre Faber vient nous retrouver autour de la table pour parler de nos animaux, bien sûr, et surtout des poils actuellement qui tombent partout. C'est d'ailleurs la cata pour ceux qui ont des pulls, des canapés ou des tapis à la maison. Alors, est-ce que c'est normal cette mue d'automne, docteur?
7: Eh oui, déjà, il faut savoir qu'un chat d'appartement, ça peut perdre jusqu'à 1 million de poils par an, dont normalement une grosse partie au moment des mues, au printemps et à l'automne. La mue d'automne, c'est un mécanisme fascinant. Votre animal va perdre son pelage d'été, qui est fin et léger, pour fabriquer un sous-poil d'hiver beaucoup plus dense et imperméable. Qui va le protéger du froid ? C'est la baisse de lumière du jour qui va déclencher cette chute massive, bien plus qu'au final la baisse des températures. Mais c'est un phénomène de moins en moins marqué. Avec le chauffage de nos intérieurs et la lumière artificielle de nos salons, le cerveau de nos chiens et nos chats peut être trompé. Et résultat, beaucoup d'animaux d'appartements ne font plus de grosses mues deux fois par an, mais perdent leur poil un peu en continu tous les jours, du 1er janvier au 31 décembre.
0: Bon, alors si on veut avoir un petit peu moins de poils, est-ce qu'il y a une technique de brossage efficace ?
7: Alors globalement, vous allez oublier les vieux peignes en plastique et vous allez vous équiper correctement. L'outil miracle pour la mue, c'est la brosse à sous-poil ou laiterie métallique avec des dents très serrées. Ces outils vont aller chercher le sous-poil mort coincé à la racine pour l'extraire sans douleur. Alors la méthode est simple, vous brossez toujours dans le sens du poil, de la tête vers la queue. Mais faites ça à l'extérieur car les quantités retirées peuvent être impressionnantes. Et en ce moment, c'est 5 minutes de brossage tous les jours, pas moins. Pour les chats, c'est un énorme soulagement parce qu'en se léchant pendant leur toilette, vos chats avalent d'énormes quantités de poils qui forment des boules très dures dans leurs estomacs. Ça peut provoquer des vomissements sévères, voire des occlusions intestinales dramatiques.
0: Et l'alimentation, ça peut jouer pour limiter la chute ?
7: Ben oui, le poil, il est composé à 95% de protéines. Si votre animal perd des touffes entières et que son poil restant est un peu terne ou pelliculeux, l'astuce de choc, c'est de lui faire des cures d'acides gras essentiels. Pendant un mois, vous achetez de l'huile de saumon pur ou de l'huile de colza et vous en versez une petite cuillère à café chaque jour directement sur son repas. Le résultat peut être bluffant en 3 semaines. La chute ralentit, la peau s'hydrate et le pelage devient ultra brillant. Vous pouvez aussi essayer la levure de bière en comprimé que les chats souvent adorent. C'est plein de vitamine B, le carburant indispensable pour la fabrication du poil.
0: Ah ben voilà, merci pour ces conseils bien pratiques, le docteur Pierre Faber, notre vétérinaire. Ici Gascogne, vos chansons préférées toute la journée, Indochine, tiens, pour le réveil qui va bien, c'est le chant des signes.

0: Ah ouais, j'adore. Le chant des cygnes avec Indochine. Dites-moi, Maleïla, qu'est-ce que vous feriez? Alors, imaginons, hein, vous travaillez comme ça dans la journée à la radio, tout se passe bien. Vous sortez prendre un petit ticket à gratter d'un jeu, n'importe quoi. Vous gagnez une très grosse somme, hein, une grosse somme.
1: Oui.
0: Est-ce que vous revenez sur votre lieu de travail ou est-ce que vous annoncez tout de suite à monsieur le directeur? Désolé, mais au revoir, monsieur le directeur.
1: J'en sais rien en fait.
0: Ouais, vous ne voulez jamais.
1: Ça se réfléchit en fait.
0: On est bien d'accord. Eh ben écoutez, je vais quand même vous parler de cette dame qui travaille donc employée de bureau. Alors ça ne se passe pas chez nous, ça se passe en Virginie aux États-Unis. Elle décide de tenter sa chance au moment de la pause déjeuner et elle gagne, écoutez bien, 2 millions d'euros. 2 millions d'euros quand même,
1: c'est pas mal hein.
0: C'est quand même pas mal. Bon, alors est-ce que à 2 millions d'euros on arrête ou pas de travailler, c'est la question qu'on se pose. Bon, enfin bon, 2 millions d'euros. Si on se débrouille bien, il y a quoi de faire quand même. Hein. Quoi qu'il en soit, figurez-vous que après une matinée de travail qu'elle annonçait stressante, elle gagne ses 2 millions, elle mange tout ça, et bien à 14h, elle revient sereinement au boulot, ne dit absolument rien à ses collègues. Elle dit « Je suis retournée travailler au travail et faire comme si de rien n'était. » Ça n'a pas bouleversé sa vie. Elle a décidé, figurez-vous, de continuer à travailler. Mais elle est revenue mais d'un calme terrible et les collègues l'ont appris que bien plus tard qu'elle avait gagné ses 2 millions d'euros. Voilà, donc à méditer, ce n'est pas forcément parce qu'on gagne tout d'un coup des millions d'euros qu'on quitte son boulot et ses collègues. Pourquoi? Parce qu'on les aime trop. C'est ça la base.
1: Bah, pas moi en tout cas.
0: Ah ben merci.
1: Enfin, je parle pour vous, oui, juste. Hein. Non, mais les autres, je les aime bien. Hein.
0: C'est ma fête, c'est la Saint-Jérôme.
1: Bruno, à la technique, je l'aime bien.
0: Hein. Je sais, mais c'est pas sa fête. Aujourd'hui, c'est Saint-Jérôme. C'est comme ça.
1: Allez. Mais non, Jérôme, je rigole. Qui aime bien châtie bien.
0: 6h52, 3, les 3 plus des cigarettes. Allez, je sais que vous adorez, alors allons-y. Un rendez-vous pour les restos du cœur, Maleïla, pour commencer.
1: Oui, en poussant votre chariot au moment des courses le week-end prochain, vous pourrez prendre en plus des conserves de légumes, du café, de l'huile ou encore des biscuits. C'est pour les Restos du Cœur, c'est une collecte importante pour l'association. C'est donc vendredi et samedi dans les supermarchés et les hypermarchés du département.
0: Le SDIS réalise actuellement un stage de formation des sapeurs-pompiers à Parentis-en-Born. Je vous en parle parce qu'actuellement, dans le cadre de ce stage, eh bien, des manœuvres sont réalisées sur les poteaux incendies et peuvent troubler l'eau au robinet à cause des à-coups hydrauliques qui sont réalisés sur le réseau. Donc si vous avez l'eau qui se trouble, pas de souci, on peut quand même la consommer. Il n'y a pas de problème et elle a tendance donc à se troubler sur certains secteurs de Parentis-en-Born et c'est valable jusqu'à ce soir.
1: Et puis notre département est repassé la nuit dernière en vigilance jaune pour le risque incendie, ça veut dire qu'on peut à nouveau se promener en forêt l'après-midi. En revanche, hein, il est toujours interdit de fumer, de faire du feu ou de bivouaquer en forêt. C'est aussi interdit d'utiliser des outils de débroussaillement thermique.
0: Et ben voilà pour ces 3 plus. 6h54, Big in Japan, ça fait du bien aux oreilles. Alphaville pour la musique.

0: Big in Japan, Alphaville, ici Gascogne, dans 3 minutes, 7h, le retour de l'info, toute l'actu locale, nationale, internationale avec Laïla Benjelloun. Mais auparavant, on va voyager sans se ruiner grâce à nos humoristes. L'humour en tube arrive.
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0: 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Ce matin, on va voyager. Voyager à pas cher, oui, mais à quel prix ?
7: Les Ouigo. Déjà, la couleur, c'est pour te rappeler que t'as pas payé cher. C'est moche, t'arrêtes, mais c'est moche. Et toi, tu crois que t'es beau avec ton SMIC ?
8: Alors, c'est vrai que ce mélange de rose moche et de bleu moche est assez déconcertant, mais ça partait sûrement d'un bon sentiment. C'est pas parce qu'on n'est pas riche qu'on n'a pas le droit de voir la vie en rose. En revanche, une fois assis, on se souvient très vite hein, qu'on ne roule pas sur l'heure.
7: T'arrives dans le train, tu peux pas incliner ne serait-ce que de 10 degrés, quoi. Le train, c'est 90 degrés, il te maintient éveillé sur ta misère, quoi. Et là, je suis un peu fatigué, mais c'est vrai, je vais dormir dans le train. Non, non, non. Tu vas réfléchir à comment tu vas t'élever socialement et après, tu feras des siestes.
8: Ah oui, le chemin est long jusqu'à la première classe en TGV Inouï. Haroun y arrivera-t-il ? L'avenir nous le dira. En attendant, le Ouigo dépanne bien ceux qui veulent voyager pour pas cher et travailler pendant le trajet.
9: Vous pouvez pas, il n'y a pas de tablette dans les Ouigo. Puis il n'y a pas de prise non plus, vous pouvez pas le brancher.
10: Je vais boire un café.
9: Vous pouvez pas, il n'y a pas de bar.
10: Vous rigolez, ils vont où ces gens depuis tout à l'heure ?
9: Ah bah aux toilettes, c'est la seule activité du train.
8: Au moins, comme les décaféinés, on redécouvre des petits plaisirs simples de la vie qu'on avait tendance à oublier. Un petit pipi dans un train à grande vitesse, ça n'a pas de prix. C'est arrosage de chaussures et fou rire garanti, tout ça pour 19 euros. Vive les Ouigo !
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0: Ici Gascogne, première sur l'actu locale dans les Landes. Il est 7h.
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0: Le journal Laïla Benjelloun.
11: Des dizaines de branches d'arbres calcinées accrochées aux grilles de la préfecture à Mont-de-Marsan. Une centaine de pompiers ont manifesté hier matin dans le cadre d'une grève nationale qui a commencé au début du mois. Après les méga feux de forêt cet été à Biscarrosse et en Gironde, ils dénoncent le manque de matériel mais aussi de protection. Ils réclament des moyens supplémentaires. Une grande partie du matériel des sapeurs-pompiers est en effet défectueux, avec pour conséquence des risques pour leur santé, Joris Chamberger.
12: Nicolas Jung est délégué du syndicat autonome des sapeurs-pompiers et lui, les risques pour la santé, eh bien, il les a constatés chez plusieurs de ses collègues.
13: On a beaucoup de collègues après cette saison qui ont développé des toux inhabituels, qui ont développé des céphalées, des douleurs de tête, chose qu'ils n'avaient jamais constatées auparavant.
12: Ces problèmes de santé peuvent avoir des conséquences à long terme.
13: On a pas mal de collègues qui partent à la retraite. Malheureusement, on les enterre toujours trop jeunes.
12: Trop jeunes, c'est une espérance de vie 10 ans plus basse que le français moyen. D'autant que le matériel défectueux, il augmente les risques d'accident, explique Nicolas Chevalier, délégué CGT.
14: Le principal danger, ça a été du matériel défectueux qui a entraîné des blessures d'agents parce que le feu est arrivé sur eux, ils n'avaient plus de moyens hydrauliques.
12: Et outre les flammes, les fumées menacent aussi la santé à terme.
14: On a des cagoules, mais elles ne sont pas filtrantes. On imagine bien que les gens ont été évacués de chez eux parce qu'ils étaient incommodés par les fumées. Nous, les pompiers, on était dans le feu.
12: Lors de leur rencontre avec le président du conseil départemental et le préfet, les représentants des syndicats ont justement demandé des cagoules filtrantes, mais aussi des nouveaux camions fonctionnels et des moyens de télécommunication en cas d'urgence.
11: Et on y reviendra à 8h moins le quart avec le président du conseil départemental des Landes, Xavier Fortinon, est l'invité de Ici Gascogne Matin. Les pompiers ont été rejoints hier matin par des enseignants, des agents hospitaliers, en tout près d'un millier de personnes, selon les syndicats. 700, selon la police, ont participé à la manifestation de la fonction publique dans les rues de Mont-de-Marsan. La colère qui gagne aussi les lycées, les élèves sont de plus en plus nombreux à dénoncer le manque de moyens, la dégradation de leurs conditions d'apprentissage. 440 arrestations ont eu lieu hier dans tout le pays. Le ministre de l'Éducation, Édouard Geoffrey, dénonce des violences inqualifiables. Selon les chiffres officiels, plus de 300 établissements étaient touchés hier, dont 45 totalement bloqués.
0: Et dans les Landes, pas de blocage, mais un rassemblement hier matin à Mont-de-Marsan devant le lycée Charles Despiau.
11: Et un élève de cet établissement, un adolescent de 16 ans, a été interpellé hier après-midi. Il va être entendu pour menace de violence avec des armes. Alors ça ne s'est pas du tout passé devant le lycée, hein, mais sur les réseaux sociaux, Stéphanie Lennebrandt.
15: Tout part d'un emballement insouciant, commente la police de Mont-de-Marsan. Une mauvaise idée qui entraîne une interpellation et une perquisition. Ça n'ira pas jusqu'à la garde à vue, mais la police entend bien alerter pour éviter aux adolescents le même type de mésaventure qu'a connu ce jeune habitant de Grenade, lycéen à Despiau, à Mont-de-Marsan, 16 ans. Un lycéen qui s'est pris en photo avec une arme de poing, promettant de mettre le feu et de participer à la guerre. Photo qu'il a ensuite partagée sur les réseaux sociaux, en l'occurrence Snapchat. Photo qui a été repérée par les policiers montois qui assurent une veille sur les réseaux sociaux. Ces derniers ont bien vu que c'était une arme de type Airsoft. Ça ressemble à une arme de guerre, mais c'est une imitation qui tire des billes en plastique. Et pourtant, pas question de laisser passer, dit la police. On ne peut pas se prendre en photo ou se filmer avec des armes, être dans un discours de guerre, le diffuser sur les réseaux sans que la police ne vienne frapper à votre porte. C'est le message que veulent faire passer les forces de l'ordre. À Grenade-sur-l'Adour, ce mardi à 17h, les policiers sont donc venus toquer au domicile de cet adolescent de 16 ans, inconnu de la justice.
11: Et ce type de vidéo ou de photos diffusées sur les réseaux sociaux répond à une certaine mode en ce moment parmi les adolescents, explique le commissariat de Mont-de-Marsan. La direction de l'USDAX condamne, mais elle rejette tout amalgame avec le club après la publication d'un post Facebook qui met en cause certains joueurs professionnels. La chorale dacquoise Facila Cante, un cœur de femme, affirme, écrit qu'elle a été la cible de propos à caractère raciste et sexiste de la part de certains rugbymen de l'équipe première. Ça s'est passé samedi, hein, pendant un concert dans un restaurant de la cité thermale. Au même moment, les joueurs de l'USDAX avaient privatisé une partie de l'établissement pour faire la fête. On vous raconte sur ici.fr. L'enseignant de l'école de Metz, soupçonné d'agression sexuelle sur une enfant de maternelle, va être jugé par un tribunal, annonce le procureur de la République de Dax. Ce professeur des écoles, arrivé à Metz à la rentrée pour un remplacement, a été visé par la plainte d'une famille. L'enquête a établi qu'il s'agit d'un fait isolé qui n'a aucun antécédent judiciaire. C'est ce que dit le parquet de Dax. Dans l'attente de son procès, il a l'interdiction d'exercer une activité en contact avec les mineurs.
0: À Hontang, c'est une partie des habitants est privé de réseau de téléphonie mobile.
11: Oui, il y a un mois, les antennes d'Orange et de SFR ont été démontées. Elles étaient installées sur le château d'eau d'Ontanx, mais il est en travaux pour plusieurs mois. Résultat, il n'y a plus d'antenne et donc plus de réseau, ce qui perturbe la vie d'un certain nombre d'habitants. Le maire Jean-Louis Desjans multiplie les démarches sans succès. Il est en colère, très remonté.
16: En colère et insatisfait surtout. Suite à plusieurs courriers, on n'a aucune réponse, on n'a aucun interlocuteur. Les antennistes ont tout démonté, les antennes sont parties. Dans un premier temps, il avait été prévu qu'une antenne relais soit installée par SFR. Ils avaient l'accord du propriétaire du terrain. Aujourd'hui, rien ne s'est fait. Alors, moi, je m'interroge pourquoi ça a été abandonné et surtout pourquoi on n'a pas d'interlocuteur. Donc aujourd'hui, les gens n'arrêtent pas de venir à la mairie. Dès que je croise quelqu'un, on me dit, il n'y a pas de relais. Qu'est-ce que tu fais? Pourquoi? Quand est-ce qu'ils vont le remettre? À côté de ça, on a quand même des commerçants, une personne qui commet la service du gras. Donc il a des commandes par internet. À côté, on a un restaurant, il y a des réservations, ça passe plus ou moins. Bon, on peut pas continuer comme ça. Et qui est plus est, dans tout le coin, j'ai des personnes âgées, donc une centenaire. Si jamais il arrive un problème, si ça passe pas, on fait comment, quoi? On peut pas durer comme ça pendant 4 mois, c'est pas possible, quoi.
11: Jean-Louis Desjans, le maire de Hontanx, certains habitants doivent sortir de chez eux et aller jusqu'au bout d'un champ pour passer des coups de fil ou être appelés. C'est ce qu'on verra dans notre reportage à Hontanx. C'est à 7h32 et c'est dans l'info d'ici. La vente de billets de train pour les fêtes de fin d'année est ouverte. C'est donc le moment de profiter des tarifs les moins chers, des billets Inouï, Intercité, Ouigo, pour la période notamment qui va du 13 décembre au 6 janvier et même jusqu'au 28 mars pour les billets vers l'Europe. Et puis un mot encore pour vous dire que nous sommes repassés la nuit dernière en vigilance jaune concernant le risque incendie. Ça veut dire notamment qu'on peut retourner se promener librement en forêt l'après-midi entre 14h et 22h. C'était interdit jusqu'à présent.
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11: La météo, Jérôme.
0: La journée commence avec un temps plutôt lumineux. On pourrait même avoir de belles éclaircies en cours de matinée. Et puis, peu à peu, les averses arrivent par le nord du littoral. Elles gagnent du terrain et on aura même un petit risque orageux en cours d'après-midi avec donc des gouttes de pluie possibles. Enfin, la pluie arrive. Les températures pour aujourd'hui, maximales 24 à 28 degrés.

0: Marilyn et John avec Vanessa Paradis, il est 7h12.
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0: Allez, plein de choses à faire. Déjà, dans quelques secondes, on joue. C'est la grande feria, Laïla.
3: Et à gagner une boîte de chocolat Jeff de Bruges, car demain, c'est la journée mondiale du cacao.
0: Mais oui, mais oui, mais oui. À venir aussi, à 7h15, Mon œil, l'édito de David Ossilou.
3: Oui, on va parler des chaussures André. Après 130 ans d'existence, l'enseigne de chaussures a été placée en liquidation judiciaire.
0: Et puis, tiens, en parlant entreprises, il y a aussi des entreprises qui se portent bien, et on les met en avant, les entreprises de chez nous, à 7h25 dans l'écho d'ici. Ce sera avec vous, Carl Dacil.
4: Le CM1 est à l'honneur ce matin avec une boutique à Mont-de-Marsan qui rassemble les créations d'artisans locaux et propose aussi des ateliers. Alors qu'est-ce qu'on peut y fabriquer soi-même? Rendez-vous dans quelques minutes pour le découvrir.
0: Allez, rendez-vous dans 12 minutes précisément, mais là tout de suite à 7h12 on joue, c'est la grande feria. Un défi à relever dans un petit instant pour vous et du cadeau à gagner. On vous l'a dit ce matin, on vous offre donc du chocolat. Pourquoi ? Parce que demain, jeudi 1er octobre, c'est la journée mondiale du cacao, une initiative que l'on doit à l'Académie française du chocolat. Une journée donc pour se régaler. Alors, régalons-nous avec cette belle boîte qu'on vous offre. C'est une boîte ronde, une sélection de chocolat Jeff de Bruges avec à l'intérieur un assortiment de chocolat croquant, fondant, onctueux. Sur ces chocolats, il y a des petits motifs qui rendent hommage aux gestes ancestraux de la culture du cacaoyer. Et sachez que si ça vous intéresse, vous pouvez retrouver la boutique Jeff de Bruges de notre département, c'est à Mont-de-Marsan, dans la galerie Carrefour, pour vous régaler, avenue du Maréchal Juin. Vous voulez repartir avec cette très belle boîte de chocolat? Eh bien, on va jouer ce matin. On quitte la rue avec nos beaux dégâts de la Grande Feria et nous partons du côté de la fête foraine.
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0: va faire une petite pêche aux canards ce matin. Alors le principe est très simple, nous avons des canards qui se baladent dans notre bac à canards. Nous pêchons un canard et la particularité de nos canards, c'est qu'ils interprètent des tubes en version canard. À vous d'identifier le tube du jour pour repartir avec vos chocolats Jeff de Bruges. Attention, on pêche un canard. Très en forme, notre canard tout bleu. Qui va nous interpréter son tube? Attention, ce matin, ça fait comme ça.
1: Oh oui.
2: Oh, c'est facile, hein.
1: Oui.
0: Je dirais même que c'est donné. Alors vite, si vous avez identifié ce tube en version canard, venez proposer votre solution. C'est Sylvie qui vous attend. 05 58 46 50 50. Dans un petit instant, l'édito David Ossilou arrive.
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0: Et à 7h15, l'édito de David Ossilou, inspiré par l'actu du jour, l'actu entreprise. On va parler d'André. André, pour qui c'est terminé après 130 ans d'existence. L'enseigne de chaussures a été placée en liquidation judiciaire, David.
5: Mais comment une marque pareille peut-elle disparaître comme ça? André a compté jusqu'à 500 magasins en France. Vous cherchez l'un des coupables? Il est à vos pieds ce matin, mais regardez vos chaussures. La basket a tout avalé. Il y a 30 ans, elle servait surtout à faire du sport, à traîner le week-end. Aujourd'hui, elle se porte 7 jours sur 7. Avec un jean, bien sûr, mais aussi avec une robe, un pantalon de tailleur et même un costume. 109 millions de paires de baskets vendues l'an dernier en France. Et André, dans tout ça? Ah, bien sûr, ses magasins en avaient en rayon. Mais quand la basket est devenue la chaussure de tous les jours, ça n'est pas chez André que les Français ont pris l'habitude d'aller les acheter. Pour une paire de Nike, d'Adidas, de New Balance, ils sont allés ailleurs, chez les marques elles-mêmes et dans les enseignes de sport, sur Internet bien sûr. André est resté dans les têtes, comme le magasin du mocassin, de l'escarpin, de la bottine, de la chaussure de ville donc. Et justement, la chaussure de ville, elle a perdu du terrain. Et puis André s'est pris un deuxième coup de pied aux fesses. Le déclin des centres-villes. Les clients sont partis vers les centres commerciaux et encore sur Internet. Les rues commerçantes se sont vidées. Certaines enseignes ont fermé, comme Bata. Vous vous souvenez de Bata en 2016, San Marina en 2023 et cette année encore, Minelli. André n'a pas tenu non plus. Pourtant, au sommet de sa puissance, en 1983, quand André donc comptait 500 magasins, l'enseigne choisit un nouveau slogan. André, tout va bien. Le pire, c'est qu'à partir de ce moment-là, tout est allé de plus en plus mal.
0: Et voilà. Ben écoutez, merci pour cet édito, David, et rendez-vous même heure, même endroit pour un nouveau numéro de Mon Œil. Allez, il est 7h17, quelques nouvelles de la météo. On sait qu'aujourd'hui, ça va être plutôt humide. Après une matinée lumineuse, on risque d'avoir de belles éclaircies ce matin, après quelques gouttes de pluie cette nuit. Éclaircies ce matin, retour des nuages par le nord du littoral cet après-midi, porteur de gouttes de pluie et parfois des coups de tonnerre qu'on pourrait entendre, 24 à 28 degrés pour les températures aujourd'hui. À l'heure actuelle, Christine nous annonce 23 degrés à Casse-Tête et il pleut enfin. Oui, c'est bon pour la nature, c'est bon pour tout le monde et c'est bon pour les champignons. Nous dit Christine, qui ne perd pas le nord, elle a bien raison. Nadine nous annonce qu'elle a 22 degrés sur le Moon, sur Mont-de-Marsan à l'heure actuelle. Daniel qui est à campagne à 21 degrés avec une petite averse. Et puis allez, on termine notre petite virée météo avec Claudine. Claudine qui est à Souston, qui nous annonce 23 degrés. Il fait doux sur Souston avec un temps couvert, une petite pluie qui tombe par moment. Allez, 7h18. Il faudrait que pleuve l'amour. Pascal Obispo, Francis Cabrel, le duo. Et juste après, la grande feria avec du chocolat à gagner ce matin.

0: Faudrait que pleuve l'amour avec Pascal Obispo en duo avec Francis Cabrel. À 7h22, on joue, c'est la grande feria. Il y a du chocolat à gagner ce matin, mais oui.
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0: Pourquoi du chocolat à gagner? Ben déjà parce que c'est bon, ça fait du bien, c'est réconfortant à toute heure. Un petit carré de chocolat, du bon chocolat, tant qu'à faire. Et puis surtout parce que demain, 1er octobre, c'est la journée mondiale du cacao. Alors on se dit, allons-y, lâchons-nous. On vous offre du chocolat avec Jeff de Bruges et on va en offrir à Marie-Christine. Bonjour Marie-Christine.
3: Bonjour Marie-Christine.
4: Et bonjour tout le monde.
0: Salut, salut, vous êtes à Villeneuve-de-Marsan, Marie-Christine.
4: Oui, tout à fait.
0: On m'a dit que vous attendez votre petit-fils, parce que c'est mercredi, donc pas d'école aujourd'hui.
4: C'est ça.
0: Et surtout...
4: Et je vais partir au marché avec lui à pied.
0: Vous allez partir en effet faire vos courses. Marché
4: oui,
0: de Villeneuve mercredi matin.
4: Oui, c'est ça, bon. Exactement.
0: Vous avez vos petites habitudes sur le marché? Qu'est-ce que vous avez besoin d'acheter là ce matin?
4: Oh, c'est souvent des légumes, puis je regarde un petit peu tout. Des fois, c'est du poisson, ça dépend.
0: Voilà. En fonction des envies, on verra ce que votre petit-fils a envie d'acheter pour manger à midi.
4: Aussi, bien sûr, on n'oublie pas ça.
0: Peut-être un petit steak à midi chez mamie, c'est toujours sympa, le petit steak du mercredi midi.
4: Le petit steak haché qui va bien, ou alors il aime beaucoup le poulet, les lamelles de poulet à la poêle avec un petit peu de beurre, il adore ça.
0: Pas mal. Bon, Marie-Christine nous a fini par nous donner faim. Alors, parlons chocolat. Demain, c'est la journée mondiale du cacao. Voilà pourquoi on vous offre cette très belle boîte ronde. Elle est magnifique et surtout ce qu'il y a à l'intérieur est très intéressant. Les chocolats Gemme de Bruges à gagner ce matin. Et pour les gagner, nous avons joué à la pêche au canard.
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0: Pour ceux qui découvrent, cette pêche au canard, elle est un petit peu particulière puisque nous pêchons des canards dans notre bac à canards qui interprètent des tubes en version canard. Ce matin, il fallait identifier ce tube. On se le réécoute. Attention. Je dirais pas que c'était donné, mais quand même, on avait un canard plutôt mélomane qui avait bien cerné ce tube. Alors, il s'agissait de quoi donc, Marie-Christine ?
4: C'est Julien Clerc.
0: Mais oui.
4: Figurez-vous que j'arrive plus à me rappeler du titre, mais je sais que c'est Julien Clerc.
0: C'est Julien Clerc avec Mélissa.
5: Mélissa,
4: mais oui.
0: Oui.
4: Oh, punaise.
0: Julien Clerc, alors qui n'interprétera pas ses tubes en version canard, mais qui sera au tube à Seignos, notez-le, c'est là dans quelques semaines, en fin d'année, il sera en concert exceptionnel et sachez qu'il y aura des places à gagner sur Ici Gascogne, partenaire des concerts au tube à Seignos. Donc voilà, sachez-le, il sera là d'ici quelques semaines chez nous. Marie-Christine, je vous fais de grosses bises, je vous souhaite un bon mercredi.
4: Merci beaucoup Jérôme, merci Leïla pour toutes les bonnes choses que l'on partage avec vous et surtout pour votre bonne humeur, parce que vraiment, ça fait du bien. Hein.
0: C'est très gentil.
3: Ouais, merci à vous, Marie-Christine.
0: On vous offre avec grand plaisir cette boîte de chocolat pour en faire grignoter quelques heures à votre petit-fils. On n'a même pas dit son prénom à votre petit-fils.
4: C'est Paul.
0: Eh bien, Paul, voilà, il pourra se régaler avec les chocolats qui arrivent.
4: C'est un de mes petits-fils, de mes petits-enfants, parce que je ne sais pas s'il y en aura assez pour tout le monde.
0: Ah oui.
3: Paul, tu laisses des chocolats pour les petits-cousins.
0: Il hein y a combien de petits-enfants?
4: Je vous le dis. Bon, allez, je vous le dis, j'en ai 12.
0: Ah oui.
3: Bon, oula, mais il faut deux boîtes de chocolat, Jérôme.
0: On va essayer de négocier un petit container de boîtes de chocolat.
4: Moi, je veux bien les deux boîtes.
0: On va essayer de voir ce qu'on peut faire avec Jeff de Bruges, alors. Salut, Marie-Christine.
4: Merci, Jérôme. À bientôt. Au revoir.
0: Belle journée. Allez, il est 7h25.
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0: Oui, c'est l'heure de parler des entreprises et les entreprises de chez nous avec Carl Da Silva. Tous les matins, on met une nouvelle entreprise à l'honneur.
3: Et ce matin, Carl Da Silva prend la direction de Mont-de-Marsan pour s'arrêter à la cale de l'Abreuvoir où une nouvelle boutique fait la part belle aux créations artisanales. Alors, ici, on ne fait pas que regarder. Des ateliers permettent aussi d'apprendre à créer soi-même.
6: Lily Reboul, bonjour.
7: Bonjour.
6: Vous avez ouvert le quai des créateurs à Mont-de-Marsan avec les créations de plusieurs artisans et créateurs locaux. Aujourd'hui, alors que de nombreuses boutiques ferment au centre-ville, qu'est-ce qui vous a donné envie d'en ouvrir une?
7: En fait, je voulais montrer qu'on pouvait revenir un peu au travail des mains, apprendre à faire des choses avec peu de matériel, avec pas forcément besoin de talent, de connaissances. Beaucoup d'ateliers sont proposés dans la boutique, plein de domaines différents. Depuis que ça s'est mis en place, les personnes repartent très heureuses et voilà, c'est tout ce que je voulais.
6: Alors, vous avez choisi également un lieu qui est emblématique à Mont-de-Marsan, puisqu'il se trouve à la cale de l'Abreuvoir. C'était l'ancienne UNICEF, hein, c'est ça?
7: C'est ça, exactement.
6: Ça a été un coup de cœur? Comment ça s'est passé?
7: Un coup de chance et ensuite un coup de cœur. On a trouvé l'annonce de ce local sur Internet. Mmh. On est venu visiter et en un quart d'heure, on s'était décidé, on lançait les papiers, on lançait le projet. La vue est tellement magnifique qu'on pouvait difficilement passer à côté, quoi.
6: On, c'est-à-dire?
7: Mon mari et moi. On est deux sur le projet. Et avec les enfants.
6: Qu'est-ce qu'on trouve dans votre boutique?
7: Alors, j'y propose mes propres créations, donc des bijoux en perles Miyuki et du scrapbooking. Mmh. Et aujourd'hui, j'ai 15 créateurs avec moi. Donc, on y trouve du crochet, de la couture, ce genre de choses. On y trouve également des créations en bois, du cosmétique nature, des tableaux faits en sable des Landes, plein de choses assez variées.
6: Comment s'est fait le choix des créateurs?
7: Alors en fait, ça fait plus d'une dizaine d'années que je faisais déjà des marchés de Noël, des marchés d'été, etc. Donc au fil de ces marchés, j'avais fait beaucoup de connaissances. Et sur l'année où on a mis en place la boutique, petit à petit, j'ai été voir les créateurs que j'avais choisis pour leur proposer l'aventure. Et la plupart ont accepté en étant très heureux de partir dans ce projet.
6: Alors vous l'avez dit, vous ne voulez pas seulement vendre des objets, puisqu'il est question également de proposer des ateliers.
7: Tout à fait. On propose donc tout ce qui est autour du fil, comme je disais tout à l'heure, crochet, broderie, macramé, couture, mmh. avec des coutures projets, enfin des cours de projet. On peut par exemple créer un pantalon, se coudre une veste, voilà. Donc des choses qui prennent un peu plus de temps et pour lesquelles on a besoin d'un peu plus d'expertise. Il y a des ateliers aussi de poterie, linogravure, kintsugi. On a besoin parfois d'être accompagné aussi. Et c'est ça que je veux proposer.
6: Lily, pour terminer, depuis l'ouverture le 15 août, est-ce que vous avez eu de nombreux curieux qui ont franchi la porte?
7: Alors, j'ai eu des curieux, mais j'ai eu des touristes. Ouais. Et j'ai eu des personnes qui sont passées par hasard devant la boutique et qui ont eu une belle surprise, selon leur dire. Donc, je suis plutôt soulagée.
6: Le quai des créateurs à Mont-de-Marsan, et nous étions avec Lily Reboul. Merci beaucoup, Lily.
7: Merci à vous.
0: Carl Da Silva, l'écho d'ici, tous les matins à cette heure-ci pour mettre en avant les entreprises et les initiatives qu'il y a à droite à gauche dans notre département. Ne bougez pas dans une minute, c'est le retour de l'info.
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0: Êtes-vous accro à votre smartphone? C'est la question qu'on vous pose ce matin. C'est notre question WhatsApp. Pourquoi on parle de ça? Parce que figurez-vous que sur la commune d'Ontanx actuellement, eh bien pour des travaux qui sont réalisés sur le château d'eau, on a démonté les antennes de téléphonie mobile et donc les téléphones ne fonctionnent plus dans le secteur d'Ontanx. Question, êtes-vous accro à votre smartphone? Hashtag oui, hashtag non. Vous votez 05 58 46 50 50. Dans l'info de ce mercredi, Laïla.
3: Des joueurs de l'US Dax accusés d'avoir tenu des propos à caractère raciste et sexiste. C'était samedi après-midi dans un restaurant de la cité thermale. La chorale, facile à canter, l'écrit sur les réseaux sociaux. Elle assure avoir reçu des injures pendant un concert. On y revient dans les infos de 8h. À 8h, on entendra aussi Bruno. C'est un pompier volontaire de Cap-Breton. Il a manifesté hier matin devant la préfecture des Landes à Mont-de-Marsan. Il réclame des moyens et des embauches. L'actu ce matin, c'est aussi un patron landais qui en 10 ans a multiplié par 10 le nombre de salariés de cette entreprise. On vous raconte l'histoire de Jack's Burger dans les infos de 8h et puis dans l'info d'ici. On s'arrête à Ontanx où le téléphone ne passe plus, mais d'abord l'action en France et dans le monde en 90 secondes avec Valentine Letesse.
11: Écoles, collèges et lycées fermés toute la journée dans le Gard et dans une partie de l'Hérault. Les deux départements passent en vigilance rouge d'ici une demi-heure pour risque de pluie, inondation. Orange pour la Lozère, l'Ardèche et les Bouches-du-Rhône. Un épisode cévenol exceptionnel est en cours dans le sud. Des jets d'acide chlorhydrique sur des policiers, des profs frappés. Ça dégénère devant les lycées. 440 interpellations hier selon le ministre de l'Intérieur au cours de manifs et de blocages pour réclamer des conditions d'apprentissage décentes. Les menaces de Marine Le Pen sidèrent Mediapart, le site d'investigation attribue au président du Rassemblement National tout un tas de messages antisémites. Et depuis, le RN riposte. Sa candidate à la présidentielle prévient notamment Mediapart d'enfiler son costard en Kevlar. Pour son refus de marier un homme algérien sous OQTF, une obligation de quitter le territoire, le maire de Béziers, Robert Ménard, est jugé cet après-midi à Montpellier. L'élu d'extrême droite risque jusqu'à 5 ans de prison et 75 000 euros d'amende. Chômage technique pour les salariés de Stellantis. Les usines du constructeur auto seront à l'arrêt de 5 à 15 jours à Sochaux, Rennes, Poissy et Mulhouse, faute de batteries pour équiper les voitures. Se chauffer cet hiver s'annonce difficile pour les Français comme pour les entreprises, avec des prix de carburant et de gaz potentiellement très élevés, prévient l'Union européenne. Le leasing social sur les pompes à chaleur tombe à pic. Il ouvre à partir de demain pour 55 000 dossiers.
0: C'est Gascogne, 7h32. Dans l'info d'ici, là et là, on parle d'un village coupé du monde moderne, ou presque.
3: Oui, ce village, c'est Ontanque, c'est un peu plus de 600 habitants, au cœur du Bas Armagnac, c'est tout près du Gers. Le château d'eau d'Ontanque est en chantier depuis un mois, avec pour conséquence de priver une partie des habitants du village de téléphonie mobile. Les abonnés Orange et SFR n'ont en effet plus de réseau du tout, car les opérateurs ont désinstallé leurs antennes le temps des travaux, sans proposer de solution provisoire. Alors, comment on vit sans téléphone, sans réseau mobile en 2026? Stéphanie Hildenbrandt est allée à la rencontre des habitants d'Ontanque pour ici Gascogne.
12: Sur la téléphonie mobile, c'est très compliqué. On ne peut pas joindre les gens. Alors je ne sais pas de quoi ça vient, mais ça ne fonctionne pas.
13: Dominique est électricien, il n'habite pas Ontanque, mais il a plusieurs chantiers dans la commune.
12: Chaque fois que je viens ici, que j'ai besoin de joindre quelqu'un, il faut que je me déplace un peu partout pour essayer de le joindre. Vous voyez, j'ai mon employé est là-bas, on n'est pas très loin, je suis obligé d'aller le chercher, je ne peux pas le joindre par téléphone. On a des téléphones mobiles pour gagner du temps, et là on en perd un peu.
13: Il y a un mois, les antennes d'Orange et de SFR ont été démontées, elles étaient en effet installées sur le château d'eau de la commune. Château d'eau en travaux pour plusieurs mois, résultat plus d'antennes et donc plus de réseau mobile. Maria habite derrière la mairie. Cette retraitée est en colère. Pour passer des coups de fil, elle doit aller au bout du champ qui se trouve devant chez elle.
14: C'est une catastrophe. C'est une honte de payer un service auquel on ne peut pas accéder. Et en ce moment, c'est très compliqué parce que j'ai ma maman qui est en soins palliatifs et je n'arrive à joindre personne, ni le train. Je ne peux même pas prendre mon billet de train sur Internet. Je suis obligée d'aller jusque là-bas au bout du champ pour avoir du réseau et pour pouvoir communiquer avec ma famille. C'est une catastrophe.
13: Et si ça doit durer jusqu'à la fin de l'année, ça...
14: Vous plaisantez, j'espère.
13: Pas forcément, malheureusement. Dans son bureau, le maire Jean-Louis Desjans s'arrache les cheveux. Il multiplie les courriers sans succès.
15: L'antenniste renvoie sur l'opérateur. Et l'opérateur, il lui répond pas. Il faut qu'il fasse quelque chose. C'est ce vide, c'est ce manque de communication qui met tout le monde dans la baraque aujourd'hui. C'est pour ça que j'arrête pas de relancer. Sur 4 courriers qu'on a envoyés, j'ai une seule réponse. Mais j'ai aucune réponse concrète. Rien. Il faut que ça marche, quoi. Quand ça marche pas, on revient en arrière, quoi.
13: Bon, peut-être pas 100 ans en arrière. Mais pour Camille, maman de deux petites filles, le recul est évident.
16: Retour en 1990. Ça fonctionne pas terrible.
17: On peut plus vivre aujourd'hui sans être joignable par téléphone, sans joindre quelqu'un. Tout se passe par WhatsApp aussi. Donc, un peu coupé du monde, complètement coupé du monde. S'il y a un problème à l'école, c'est certain qu'on peut pas être... L'école ne peut pas nous appeler et nous prévenir qu'il se passe quelque chose. C'est sûr que c'est un énorme vide, en fait, pour tout le monde.
13: Un énorme vide qui se mesure aussi dans sa vie professionnelle. Avec son mari Pierre, Camille gère un parc de jeux pour enfants à Bordeaux. Le couple travaille de chez lui.
17: On capte plus à certains endroits. On est en SOS et du coup, on peut plus passer d'appel depuis chez nous. Nous, on travaille de la maison, on gère une entreprise et c'est très compliqué de pouvoir passer des coups de fil à des prestataires, à des clients. Il faut qu'on se déplace dehors dans le jardin, trouver l'endroit qui capte. C'est très handicapant. On a loupé beaucoup de rendez-vous professionnels à cause de ça, ouais. Il faut que ça puisse se résoudre rapidement. J'ai lu quelque chose sur le fait que ça devrait se résoudre d'ici janvier. C'est beaucoup trop long, janvier. Beaucoup trop long.
13: La solution pourrait passer par l'installation d'une antenne relais. Reste à joindre Orange et SFR. Pour l'instant, malgré ses démarches, le maire n'a pas réussi à les contacter.
3: Reportage Ici Gascogne, signé Stéphanie Hildenbrandt, à réécouter sur ici.fr, rubrique L'info d'ici.
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0: Pas d'incident, pas d'accident sur notre réseau routier ce matin, et même une route que vous allez pouvoir de nouveau emprunter, c'est la départementale 367, rouverte à la circulation. Elle a été fermée suite aux incendies, cette route qui vous permet d'aller de Saint-Paul-en-Born jusqu'à Mézos, c'est un axe local et forestier, donc pas de souci, vous pouvez reprendre cette route et donc certainement gagner un petit peu de temps et éviter les déviations qui avaient été mises en place. Moindre souci sur la route, priorité à vos inforoutes bien sûr, c'est Sylvie qui les attend ce matin, 05 58 46 50 50.
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0: Et pour la musique, c'est Queen, il y a pire.

0: Champions Queen, ici Gascogne, il est 8h-20.
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0: Dans un petit instant, l'invité d'ici Gascogne Mater, Laïla.
3: Bien, nous serons avec Xavier Fortinon, c'est le président du conseil départemental des Landes. Il a reçu hier des représentants syndicaux des pompiers, les pompiers des Landes, qui manifestaient devant la préfecture et le conseil départemental hier matin pour demander des moyens. On y reviendra donc avec Xavier Fortinon.
0: Ce sera juste après ici Roquepouille avec les brigades du pire. Et ben, nous allons repartir à Hontanks ce matin. Ici Roquepouille, la radio des Brigades du Pire. On a parlé de cette panne de téléphonie mobile sur Hontanks, Laïla, avec d'ailleurs le reportage de Stéphanie Lundbrandt. Oui. Ça ne passe pas parce que des antennes qui sont sur le château d'eau d'Hontanks ont été désinstallées. Figurez-vous que nous allons en savoir encore un petit peu plus avec une enquête vraiment de terrain. Jean-Paul Saint-Paul, vous êtes vous aussi sur Hontanks pour nous ce matin. Oui, à Hontanks, le démontage des antennes SFR et Orange pour les travaux du château d'eau prive une partie de la commune de réseau mobile. C'est pour recueillir le sentiment des habitants que je me trouve place Saddam Hussein à Hontanks.
4: Gaston, il y a le téléphone qui sonne et il n'y a jamais personne qui répond.
0: Monsieur, dame, comment vivez-vous cette privation de téléphone portable ?
5: Et on le vit que c'est le bazar, t'es. À l'heure actuelle des jours d'aujourd'hui, qui sait qu'il n'y aura pas de téléphone sans fil ? Les cons, dont on fait partie.
6: Oh, Gabriel, tu dis de ces choses, toi, devant le monsieur de la radio, en plus.
0: Mais en quoi cette situation vous pose vraiment un problème ?
5: Eh bien, la chasse, c'était pour commencer. Hein ? Quand il y a une battue au sanglier, comment on fait pour se prévenir entre chasseurs maintenant ? Eh oui, monsieur, personne n'y pense à ça, mais c'est nous qui sommes emmerdés.
6: Quand même, Gabi, il y a des choses plus graves que la chasse.
5: Ah bah bon, c'est pas grave que les sangliers, ils défilent dans les rues du village et qu'ils te retournent le jardin. Eh bien, merde alors, hein. Parce que bon, quand la battue est finie, on a la corne pour se prévenir. Ça fait comme ça, là.
0: Ah oui, c'est bon, là, on a bien compris, là, oui. Et donc
5: et comment faire pour se prévenir entre nous qu'il y a battu? Eh oui.
6: Quand même, Gabi, c'est plus grave si les pads, ils veulent me téléphoner que maman n'est pas bien ou qu'elle s'est échappée.
5: Ta mère pas bien? Elle a pimpé de coustimérol, elle a une tension impeccable. Pourquoi veux-tu qu'elle s'échappe? Pour aller rejoindre un type.
6: Pauvre maman, me fais pas plaisir que tu parles d'elle comme ça.
0: Merci, monsieur, dame. Madame, comment supportez-vous cette privation de réseau mobile ?
7: Et je supporte que c'est une honte, monsieur. Parce qu'à force que ce soit toujours les mêmes qui sont embêtés, va falloir se poser les bonnes questions. Hein.
0: Oula, dites-donc, mais vous pouvez les remonter, là. Pouvez-nous préciser votre pensée ?
7: Et préciser quoi ? Faut être innocent pour pas comprendre que c'est le maire qui est visé.
0: Ah bon ?
7: Et oui, seulement le loulou des gens, avant que la lumière lui vienne à l'étage, il lui faut du temps.
0: Mais comment ça, votre mère visée, là, je comprends pas.
7: Vous vous rappelez pas ou quoi? Il y a 2 ans de ça, le vol de la statue de la Vierge Marie à Hontanks.
0: Oui, je me souviens, oui.
7: Et bien, et maintenant, on nous prive de téléphone. Et je vous parle pas de tous les étrons de chiens ou les mouchoirs pleins de mourgueilles devant la mairie. Mais il fait quoi, le maire? L'autruche. Et c'est comme ça qu'il se porte le mieux, le loulou.
0: Oui, monsieur Dejean appréciera. Bon, mais en tout cas, merci, je vous laisse assumer vos propos. Hein. Allez, ici Roquepouille, à vous les studio. Oui, merci Jean-Paul, on sent que la tension monte, en tout cas du côté d'Hontanks. Merci pour cette belle enquête de terrain signée les Brigades du Pire, ici Roquepouille. Tous les épisodes à retrouver en allant surfer sur ici.fr. L'invité d'ici Gascogne Mater, dans moins de 30 secondes.
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0: Et à 8h-15, l'invité d'ici Gascogne Mater, Laïla, nous sommes ce matin avec Xavier Fortinon, président du conseil départemental des Landes.
3: Bonjour Xavier Fortinon.
9: Bonjour.
3: Alors vous avez reçu hier les représentants syndicaux des pompiers des Landes, ils ont manifesté devant la préfecture, devant le conseil départemental que vous présidez. Les pompiers demandent plus de moyens après les terribles incendies de l'été. Est-ce que vous comprenez les revendications des pompiers ?
9: Oui, totalement, dans la mesure où, et ça a été constaté durant cet été particulièrement douloureux pour tout le monde, que le modèle national qui a été mis en place aujourd'hui arrive à bout de souffle. Et donc, il est tout à fait légitime de demander qu'il y ait une actualisation des documents stratégiques, d'une part, et des moyens nécessaires pour faire face à ce risque de feu de forêt qui, d'exceptionnel, va devenir ordinaire. Donc, du moins, le risque existait depuis toujours, mais dans les faits, on a bien vu comment ça pouvait se traduire cet été. Donc, ça a été d'abord une rencontre, mais comme chaque fois, parce que...
3: Ils sont sortis plutôt satisfaits, hein. Ils ont dit qu'il y avait un dialogue qui a été entamé. Vous partagez ce sentiment ?
9: Ah ben oui, parce que mais ce dialogue avec le service départemental d'incendie, au sein du service départemental d'incendie et de secours, il est permanent. Donc, je sais bien que ça nécessite bien sûr toujours des adaptations, mais nous on est toujours à l'écoute et il suffit de regarder depuis 2019 les effectifs qui n'ont cessé de croître, les moyens consacrés qui n'ont cessé de croître. C'est le budget au sein du département qui a reçu le plus d'augmentation ces dernières années.
3: Donc, mais Xavier Fortinon, un budget en augmentation, mais pourtant plusieurs représentants syndicaux se sont exprimés sur ICI Gascogne, hein. Ils disent tous qu'ils réclament depuis des années des camions moins vétustes, des effectifs en plus pour pouvoir être sur place dès les premières minutes. Et ils prennent l'exemple du feu de Biscarrosse pour dire que ça a été un échec parce qu'ils n'ont pas réussi à protéger toutes les maisons. Il y en a eu près de 200 brûlés, puis la forêt aussi, des milliers d'hectares brûlés.
9: Non, je pense que si celui de Biscarrosse est un échec, celui de Gironde, je ne sais pas comment il pourrait être qualifié. Non, il faut relativiser tout ces choses-là, parce que aujourd'hui il faut bien comprendre que la lutte, elle est organisée à la fois par la lutte au sol et la lutte dans le ciel. Donc il faut que tout soit au rendez-vous au bon moment. Et aussi donc le feu que l'on a eu qu'ils ont eu à lutter contre lequel ils ont dû lutter était particulièrement virulent et il y a eu des conditions particulières qui ont fait qu'à un moment donné le feu qu'ils pensaient maîtriser s'est retourné. Donc ce n'est pas qu'un problème de moyens au moment, hein, faut pas je pense que tout cela sera analysé dans le détail mais par contre ce qu'il y a besoin, c'est de pouvoir faire face au risque feu de forêt et au risque courant en même temps. Donc ça va nécessiter certainement de revoir les dispositifs et le travail qu'ils ont fourni, parce qu'ils sont venus nous présenter une réflexion qui sera versée dans le dialogue, parce que ça nécessite, ils ont vraiment réfléchi tant aux moyens humains quant aux moyens matériels. Donc c'est des choses qui vont être prises en compte. C'est pour ça que j'ai souhaité que le président et le directeur, qui étaient là aussi dans la discussion que nous avions avec les organisations syndicales, prennent en compte un certain nombre d'éléments et qu'on apporte des réponses pour être prêt pour la saison de feu de forêt 2027.
3: Est-ce qu'il va y avoir du nouveau matériel qui va arriver là rapidement ?
9: Ah mais le nouveau matériel, on a bénéficié d'un, on est dans une phase de renouvellement. Vous savez que quand vous commandez un matériel, il faut 2 ans. Donc aujourd'hui, il y a des nouveaux matériels qui vont arriver.
3: Lesquels ?
9: La capacité va. Ah ben c'est des CCF, les CCF, c'est les camions de lutte contre les feux de forêt, hein. C'est cela qui il y aura donc ça, c'est des choses qui ont été commandées. Il y en a d'autres. J'espère que l'État va abonder à nouveau un pacte capacitaire pour pouvoir encore augmenter. On a déjà quand même aujourd'hui on a 112 CCF
3: et
9: CCF, c'est les camions de lutte contre les feux de forêt, avec la particularité que dans les Landes, c'est des camions qui sont pénétrants, c'est-à-dire qui peuvent rentrer dans la forêt pour avoir une lutte plus effective, qui est la culture des pompiers dans les Landes.
3: Xavier Fortinon, le conseil départemental de Gironde a chiffré le coût de ces incendies, 11 millions d'euros. Il demande à l'État de prendre en charge une partie de ces coûts. Ça a coûté combien chez nous dans les Landes ?
9: Pour le département, on va être dans la prochaine décision budgétaire qu'on examinera au mois de novembre. On doit rajouter 2 600 000 euros. Donc on va les rajouter. Donc ça, c'est la part qui du SDIS. Et inévitablement, donc ça, c'est, il y a une part après que l'État, dans le cadre de la lutte des différents feux de cet été, prend en charge en termes d'acquisition des moyens extérieurs.
3: Ça représente quoi ces coûts ? Enfin, quand on parlait de 2,8 millions, c'est les routes à réparer, les panneaux brûlés ou
9: Ah non, ça c'est exclusivement. Ça c'est strict. Ça n'a rien à voir avec tout cela. Ça c'est uniquement le coût pour le service départemental d'incendie et de secours. Ce sont les moyens matériels qui souffrent énormément pendant ces périodes et qui donc nécessitent beaucoup de maintenance et de réparation. Ce sont l'évacuation des sapeurs-pompiers volontaires. C'est le
3: mais pour vous, pardonnez-moi Xavier Fortinon, pour vous, département des Landes, refaire les routes, remplacer les panneaux brûlés, couper les arbres, ça représente quoi ces coûts ? Vous les avez chiffrés comme on l'ont fait vos collègues de la Gironde ?
9: Ça, c'est des éléments qui ont été communiqués pour que l'État puisse monter un dossier au niveau européen. Si vous voulez, c'est pas ça qui a le plus souffert, hein, sincèrement. Je veux dire, aujourd'hui, ce qui souffre le plus, c'est le service départemental d'incendie et de secours. Donc, en termes financiers. Donc, nous, ce qu'on espère, c'est que l'État, dans les dotations qu'il a prévues, au même titre que ce qu'a annoncé la préfète de Gironde, la préfecture des Landes, si les moyens lui sont octroyés, puisse venir en soutien de ces dépenses supplémentaires qui ont été constatées cette année.
3: Merci Xavier Fortinon, président du conseil départemental des Landes, d'avoir été avec nous ce matin sur Ici Gascogne. Bonne journée.
9: Au revoir.
0: Ici Gascogne, il est 7h51. Et Frédéric Goldman-Jones pour le retour de la musique à nos actes manqués.

0: Frédéric Goldman Jones à nos actes manqués. Ici Gascogne dans 5 minutes, 8 heures. Petit point météo ce matin. Il est possible d'avoir un temps lumineux avec quelques éclaircies. Les nuages arrivent cet après-midi par le nord du département. Gouttes de pluie, coups de tonnerre. Cet après-midi, voilà le menu. Et jusqu'à 28 degrés pour les maximales. Mais ça dit quoi sur Angres à l'heure actuelle? Bon, on va voir ça avec notre correspondant météo. Jean-Michel est avec nous. Bonjour Jean-Michel.
1: Bonjour Jérôme et toute l'équipe.
2: Bonjour Jean-Michel.
0: Ravi d'être avec vous. Alors ça dit quoi ce matin sur Angres?
1: Alors Angres, le ciel est très nuageux. Depuis 6 heures, il y a quelques gouttes éparses par moment, avec une température de 25 degrés et un taux d'humidité de 57%.
0: Mais c'est doux ça, 25 degrés à Angres,
1: vous vous rendez compte? Oui, oui. Bah, il fait très très doux. Ouais, ouais, c'est une chaleur moite. Ouais, c'est un temps orageux, semble-t-il.
0: Trois mouvements et on transpire, c'est terrible. Oui, qu'allez vous faire de beau, Jean-Michel, aujourd'hui? C'est quoi le programme?
1: Alors, aujourd'hui, j'ai mon petit-fils que je vais garder.
0: Mercredi.
1: Normalement, je l'amène au sauvetage côtier au Segor. Et puis, sinon, ce sera cet après-midi repos, après qu'il ait bien participé à cet entraînement intensif, d'ailleurs.
0: Bien, bien, bien. Bah, écoutez, Jean-Michel, passez une belle journée à Angres. Merci pour ce point météo.
1: Aujourd'hui, pas de vélo, puisqu'il pleut. D'habitude, je fais du vélo, mais aujourd'hui, il pleut, donc je reste à l'abri.
0: Remisez-le pendant un ou deux jours. Ça devrait aller mieux ce week-end, peut-être. Allez, Jean-Michel, passez une belle journée.
1: Merci, bonne journée à toute l'équipe. Au revoir.
0: Dans 4 minutes, 8 heures, Anthony Terrade, bonjour.
3: Bonjour Jérôme, bonjour tout le monde.
2: Bonjour.
0: Vous accompagnez jusqu'à 10 heures.
3: Exactement. On va parler notamment entre 9h et 10h du train. Il y a de très nombreux billets qui sont mis en vente aujourd'hui pour les vacances de fin d'année, Noël, Nouvel An, et depuis ce matin à 6h. Est-ce que vous aussi vous faites en sorte de prendre vos billets le plus tôt possible? Eh bien, appelez-nous dès ce matin pour justement témoigner.
0: Allez, Anthony Terrade avec vous jusqu'à 10h. Passez une belle journée, à très vite.
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3: Et oui, chaque jour avec Ici Gascogne, un peu d'histoire avant l'actu avec Stéphane Bern. Bonjour Stéphane.
10: Bonjour, bonjour à tous.
3: Et donc ce matin, on voyage au temps de l'Antiquité romaine.
10: À Nîmes, on croise un crocodile partout. Sur les armoiries, les fontaines, les pavés et même les bus. Un animal étonnant quand on habite à plus de 3000 km du Nil. Avant Jésus-Christ. Au large de la Grèce, la bataille d'Actium oppose Octave, futur empereur Auguste, à Marc-Antoine et Cléopâtre. La victoire d'Octave ouvre les portes de l'Égypte à Rome.
11: L'Égypte n'est plus qu'une province de Rome.
12: Une province ?
11: Ah oui.
10: Quelques années plus tard, des vétérans de cette campagne sont installés dans la colonie de Nemosus, l'actuelle Nîmes. Disons qu'à l'époque, Nemosus, c'est une sorte de pseudo-Nîmes. Pour célébrer leur victoire, des bonnets sont frappés. Les prisonniers ennemis aussi, mais ça c'est une autre histoire. Au revers de ces pièces figure un crocodile enchaîné à une palme.
13: Ça se mange les crocodiles, Astérix.
14: Obélix.
10: Le message est clair. Le crocodile symbolise l'Égypte vaincue, la chaîne sa soumission et la palme la victoire romaine. Avec le temps, cette palme deviendra même un palmier. L'histoire aurait pu s'arrêter là. Mais en 1535, lors d'une visite de François Ier, la découverte de ces pièces antiques pousse la ville à adopter officiellement le crocodile comme emblème en remplacement d'un ancien taureau. Depuis, impossible de lui échapper. Quatre véritables crocodiles naturalisés sont suspendus dans l'hôtel de ville et l'office de tourisme propose même des parcours pour chasser des centaines de crocodiles cachés dans le centre-ville.
15: Ah, le crocodile.
10: Comme quoi, bien avant les selfies de vacances, les Romains avaient déjà trouvé le moyen de rapporter un souvenir d'Égypte, un peu encombrant, mais sans supplément bagage.
3: Merci Stéphane Bern, un voyage dans le temps à faire aussi sur l'application ICI et ICI.fr.
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3: Il est 8h, vous écoutez la première radio de proximité dans les Landes, ICI Gascogne, bienvenue. Le journal à 8h.
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4: Anthony Terrade.
3: Avec vous, Leïla Benjelloun.
4: Une chorale accuse les joueurs de l'US Dax d'avoir tenu des propos à caractère raciste et sexiste dans un restaurant samedi après-midi. Facila Kanté, un cœur 100% féminin, l'écrit et le dénonce sur Facebook. Le communiqué a été publié hier. Les faits, eux, remontent donc au week-end dernier, pendant une fête privée organisée par les rugbymen de l'US Dax dans un restaurant de la cité thermale, Paul Ferrier.
2: Oui, une fête très arrosée des joueurs de l'US Dax ivre qui avaient privatisé un espace du restaurant de l'Atrium à Dax. Sauf que ce même jour, dans l'établissement, un concert d'une chorale féminine dacquoise, la chorale Facila Kanté, est aussi organisé et dans son post Facebook, la chorale accuse, je cite, « plusieurs joueurs de l'US Dax ont tenu à notre égard des propos injurieux à caractère raciste et sexiste. Selon nos informations, des excuses ont été présentées le lendemain par les joueurs et la direction du club auprès des organisateurs. Mais la chorale féminine s'est réunie lundi soir pour décider des suites à donner et a décidé de rendre la chose publique via ce communiqué sans pour autant déposer de plainte. Contactée, la direction de l'US Dax nous a répondu, je cite encore, « Nous ne cautionnons en rien ni n'excusons les propos qui auraient pu être tenus. Cependant, il ne faut pas faire d'amalgame avec le club. » C'était une sortie privée entre joueurs. La direction affirme qu'elle va tout de même rencontrer les joueurs ce jeudi pour un rappel à l'ordre, pour leur redire qu'ils doivent être conscients qu'ils portent les valeurs de l'US Dax, même lors de leur sortie privée. Fin de citation.
4: Et le communiqué publié par la chorale Facila Kanté est à lire sur ICI.fr. L'enseignant remplaçant de l'école de Metz, qui est soupçonné d'agression sexuelle sur une élève de maternelle, est renvoyé devant le tribunal, annonce le procureur de la République de Dax. En attendant son procès, ce professeur des écoles est placé sous contrôle judiciaire. Il a l'interdiction d'exercer une activité en contact avec les mineurs. L'enseignant n'a aucun antécédent judiciaire et l'enquête a établi qu'il s'agit d'un fait isolé, indique le parquet de Dax.
3: Un peu plus d'une centaine de pompiers ont manifesté hier matin à Mont-de-Marsan pour dénoncer leurs conditions de travail et demander plus de moyens.
4: Oui, ils ont accroché des branches d'arbres calcinées sur les grilles de la préfecture. Eux qui ont combattu les flammes et l'incendie de Biscarrosse cet été. La colère, les revendications sont nationales. Les pompiers français demandent des engins qui fonctionnent, du matériel qui protège et qui protège notamment des fumées toxiques ainsi que des moyens humains. Pour Bruno, un pompier volontaire venu manifester depuis Cap-Breton, c'est l'urgence. La priorité.
5: Bah, j'ai vu au fil des années la situation des pompiers, le nombre d'interventions augmenter. En 2004, sur le centre où j'étais, on était à 1600. Et là, quand j'ai fini l'année dernière, on était à plus de 3600 interventions avec un effectif quasi constant. Et ce qui est important de dire, c'est que par moment, bah, tout le sud des Landes, les secours sont plus disponibles parce qu'ils sont déjà engagés. Donc, il y a besoin urgent de recrutement professionnel et volontaire.
4: Et les représentants des pompiers ont été reçus par le président du conseil départemental puis par le préfet hier matin. Des échanges constructifs selon un représentant syndical. En tout, près d'un millier de manifestants se sont rassemblés devant la préfecture à Mont-de-Marsan hier matin. Les pompiers ont en effet été rejoints par les fonctionnaires qui, eux, manifestaient pour demander des hausses de salaire alors que le projet de budget 2027 prévoit de geler leur point d'indice. La colère qui gagne aussi les lycéens. Ils dénoncent la dégradation de leurs conditions d'apprentissage. Une quarantaine de lycées sont bloqués au niveau national. Alors aucun à ce stade, en tout cas dans les Landes, mais un rassemblement dans le calme. Hier matin, à Mont-de-Marsan, devant le lycée d'Espiot, un lycéen de cet établissement a d'ailleurs été interpellé par la police un peu plus tard dans la journée, chez lui à Grenade-sur-l'Adour. Alors, pas pour des débordements devant le lycée, mais parce qu'il a publié la photo d'une arme de poing factice sur un réseau social, accompagné d'un message où il promettait de faire le feu et de faire la guerre. On y revient sur ici.fr.
3: Né sur la côte landaise, les restaurants Jack's Burger partent la conquête du Sud-Ouest.
4: Oui, trois franchises vont être créées, dont une à Toulouse, l'autre à Biarritz. 150 personnes travaillent aujourd'hui pour les restaurants Jack's Burger. Ils étaient à peine une quinzaine il y a 10 ans. Le patron Raphaël Janel a été mis à l'honneur hier à Hossegor à l'occasion du 28e salon Entreprendre dans les Landes. Un rendez-vous pour les futurs créateurs et repreneurs d'entreprises du territoire. Un modèle de réussite à la landaise, puisque Raphaël Janel est entré comme équipier chez Jack's Burger avant, 2 ans plus tard, d'ouvrir son premier restaurant, puis de racheter l'entreprise en 2020.
14: Bon, quand je rentre en 2016, quand j'ouvre mon premier restaurant, à l'époque, il y a 2 Jack's Burger, Hossegor et Cabreton. On doit être aux alentours de 2 200 000 euros de chiffre d'affaires et on doit être aux alentours de entre 15 et 22, 23 salariés. Aujourd'hui, on est 130 CDI, temps plein, donc, et on monte en saison jusqu'à 150, 155. 5 personnes. Aujourd'hui, on fait sur les restaurants un peu plus de 12 millions d'euros de chiffre d'affaires et la holding de tête qui gère les redevances doit être aux alentours de 2 millions, 2 500 000.
2: Aujourd'hui, il y a combien de restaurants avec marqué Jack's Burger de dessus en France ?
14: Aujourd'hui, il y en a 10.
2: Que dans le Sud-Ouest ?
14: Que dans le Sud-Ouest pour l'instant. On en a 3 qui ouvrent en franchise avant la fin de l'année. On a Biarritz qui ouvre dans 15 jours. On a Saint-Paul-les-Dax qui ouvre dans la zone du Intermarché en novembre. Et on a aussi Toulouse qui ouvre en novembre dans la banlieue de Tournefeuille. Donc on sera à 13 restaurants d'ici la fin de l'année. Et on a une ambition à terme. J'ai envie de dire, on aimerait bien faire une trentaine ou une quarantaine de restaurants dans les 5-6 prochaines années. Ce serait bien.
4: Raphaël Janel, un patron landais qui rêve de concurrencer les géants américains du burger. Son portrait, c'est dans l'info d'ici tout à l'heure à 8h32. Les balades en forêt sont de nouveau autorisées entre 14h et 22h. Le risque incendie baisse d'un cran dans les Landes. Nous sommes repassés en vigilance jaune. Il est toujours interdit cependant de bivouaquer, de faire du feu, de fumer en forêt. Interdit aussi d'utiliser des outils de débroussaillement thermique. Un épisode Cévenol exceptionnel est en cours dans le sud-est. Le Gard et l'Hérault passent en vigilance rouge à la pluie et aux inondations. Les établissements scolaires sont fermés toute la journée dans le Gard et dans une partie de l'Hérault.
3: Une grosse perte pour l'USDAX.
4: Oui, Paul Haussé va rester absent des terrains pendant de nombreux mois, c'est ce qu'annonce le club. Le troisième ligne s'est blessé pendant le match contre Nice vendredi dernier. Les examens passés hier par le joueur concluent à une désinsertion du muscle ischio-jambier.
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4: La météo, Anthony.
3: Eh bien, aujourd'hui, mercredi 30, ce que nous annonce Météo France, une journée qui débute sous de belles éclaircies. Alors, c'est vrai que cela reste difficile à croire avec l'humidité du réveil ce matin. Des averses aussi, premières averses qui apparaîtront en fin de matinée, principalement sur le nord du littoral. Au fil des heures, elles gagnent du terrain vers Mont-de-Marsan et à l'ouest du département, avec même un risque orageux. Comptez jusqu'à 5 mm de pluie en tout. Le vent, lui, souffle de sud à sud-ouest, puis de nord à nord-ouest plus tard dans l'après-midi. Il est généralement modéré, pas de grande bourrasque. Donc, côté température, comptez de 23 à 28 degrés. 27 pour Mont-de-Marsan, Roquefort et Grenade. 23 à Morsinx, 25 à Dax, Mugron et La Britte. 28 pour R sur la Dour. Merci beaucoup, Leïla. On continue de vous informer tout au long de cette matinée.
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3: Et nous sommes très heureux de passer ce début de journée avec vous, avec les titres que vous adorez, que vous aimez entendre dès le matin. C'est Mylène Farmer, Désenchantée.

0: À 8h12, vous entendez Mylène Farmer, c'est ce titre, Désenchanté.
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0: Très heureux de vous accompagner ce matin sur la route du travail ou pour déposer les enfants à l'école. Vous écoutez Ici Gascogne, je ne suis pas tout seul, je suis avec Laïla Benjelloun. Bonjour Laïla.
3: Bonjour Anthony.
0: Merci d'être à mes côtés. C'est une matinée très sportive que nous vous proposons puisque chaque matin, vous le savez maintenant, nous retrouvons Mathilde Gousbert aux côtés d'un athlète landais. Mais particulièrement ce mercredi puisque nous retrouverons aussi Bernard Tessier qui lui aussi a décidé de s'orienter vers une pratique à découvrir près de Dax. Vous restez avec nous, je vous offre aussi vos cadeaux. Et donc un passe-famille pour deux adultes, deux enfants pour le Pitchoun Festival à Pontong-sur-la-Dour ce dimanche 4 octobre. Le Pitchoun Festival, c'est un festival culturel entièrement dédié aux jeunes publics et aux familles, conçu pour les enfants de 6 mois à 12 ans. Il met à l'honneur le spectacle vivant sous toutes ses formes, dans une ambiance festive, une grande diversité artistique avec des compagnies venues de toute la France pour des représentations en salle ou en plein air, des spectacles variés. Il y a du théâtre d'objets, des clowns, des contes musicaux, du théâtre d'images, du cirque gestuel et aussi des marionnettes. À vous de retrouver donc, pour repartir avec ce super cadeau, notre festaire mystère dans la Grande Feria.
4: C'est difficile d'être catalogué après un premier ou deuxième ou troisième film, mais en fait, je faisais des premiers films et

0: j'étais très heureuse de faire tout ce que je faisais, mais j'étais insatisfaite. Il y avait il y avait quelque chose auquel j'avais pas accès.
1: Et elle parle donc notamment de ce premier film qui s'appelle Taxi, aux côtés de Samina Seri. Vous avez peut-être une idée, Laïla, vous avez peut-être vous aussi le nom de cette
2: comédienne
1: française. Elle a été en couple, allez, je peux le dire, avec un Guillaume Canet. Voilà.
2: Ah bah oui, bah ça y est.
1: Voilà. 0558 46 50 50. Voici, je vous donne presque la réponse.
2: Oui, c'est donné là, c'est cadeau.
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1: Qui a donc pu être en couple pendant de longues années avec Guillaume Canet, notre fester mystère. Vous nous appelez au 05 58 46 50 50 et vous repartez avec vos entrées pour le Pitchoun Festival. C'est pas vrai, c'est le rendez-vous anti-arnaque de votre radio ici Gascogne, il est tout juste 8h16. Et donc Audrazo, on s'intéresse à une image ce matin, une photo de coucher de soleil sur la planète Mars.
2: Oui, c'est une très belle image, une image totalement fausse, je vous le dis tout de suite, mais une image qui tourne pas mal là depuis quelques jours sur nos réseaux sociaux. C'est pour ça que je vous en parle. Que voit-on ? On voit le sol de la planète rouge, le sol martien, poussiéreux, rocailleux. C'est de là que la photo a l'air d'être prise. Au loin, un magnifique point lumineux, bleuté, il irradie le ciel. Et il y a donc cette légende, vous êtes vivant pour assister à la toute première photo d'un coucher de soleil sur un autre monde. Ceci est une vraie photo du coucher de soleil sur Mars.
1: Od, qu'est-ce qui vous fait dire que cette image est truquée ?
2: Mais quand je l'ai vue s'afficher sur mon écran, j'ai tiqué. Et j'ai tiqué pourquoi ? Parce qu'elle est superbe en fait. Les couleurs sont très nettes, le soleil est pile au milieu, parfaitement cadré, la lumière aussi est parfaite. Je me suis dit, ça m'a l'air un peu trop beau pour être vrai. Donc qu'est-ce que j'ai fait ? Petite astuce que je vous donne, j'ai copié-collé la photo dans Google, dans la barre de recherche, oui vous pouvez le faire, et je suis tombée tout de suite sur 3 articles de presse, un en anglais et 2 en français, qui me disent que la photo est très probablement générée par IA, par intelligence artificielle. Et en fouillant dans ces articles, j'ai même trouvé l'interview d'un responsable de la NASA, il le dit clairement, cette photo est fabriquée. Point. Méfiez-vous sur Internet, des jolies photos de l'espace, beaucoup de comptes s'en servent pour faire du clic et ça marche. Et puis j'ai appris quelque chose en passant, la toute première photo de Mars pendant un coucher de soleil, elle ne date pas de cette année, c'était il y a 50 ans, en 1976, un robot de la NASA avait capturé l'instant.
1: 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Le téléphone à l'honneur notamment ce matin pour notre question du jour. Dans nos infos ce matin, on parle des travaux sur le château d'eau d'Antonx qui ont nécessité de sortir les antennes de téléphonie mobile de SFR et Orange, ce qui fait que depuis un mois, les smartphones ne captent plus ou alors très mal dans le secteur. Question donc ce matin que l'on vous pose, estimez-vous que vous êtes accro à votre smartphone ? Est-il toujours vissé à votre main ? Hashtag oui ou hashtag non, votre réponse sur le WhatsApp d'ici Gascogne au 05 58 46 50 50. On compte sur vous. Ici Gascogne, c'est aussi en musique avec Kenny Loggins, Footloose.

0: De quoi nous donner le sourire.
1: Au réveil, Kenny Loggins, Footloose.
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1: Bonjour Gaëlle.
4: Bonjour.
1: Vous nous appelez de Lynx ce matin, Gaëlle, et vous jouez, vous avez entendu notre Fester Mystère, pour tenter eh bien, de repartir avec votre passe-famille, deux adultes, deux enfants, pour le Pitchoun Festival à Pontpong-sur-la-Dour, ce sera ce dimanche 4 octobre. J'ai eu vent, comme quoi vous alliez au garage ce matin, mauvaise nouvelle ?
4: Non, c'est un contrôle de routine.
1: Contrôle de routine, vaut mieux ça qu'autre chose ? Vaut mieux ça qu'autre chose. Bon. Je vais vous apporter une autre bonne nouvelle, Gaëlle. Ce matin, on réécoute cette personne que l'on entendait déjà il y a quelques minutes.
5: C'est difficile d'être cataloguée après un premier ou deuxième ou troisième film, mais en fait, j'avais pas. Je faisais des premiers films et j'étais très heureuse de faire tout ce que je faisais, mais j'étais insatisfaite. Il y avait il y avait quelque chose auquel j'avais pas accès.
1: Quelque chose auquel elle n'avait pas accès. Mais alors, on parle de qui, Gaëlle ?
4: De Marion Cotillard.
1: Marion Cotillard, exactement, qui fête son anniversaire aujourd'hui, tout juste 52 ans, et qui bien nous fait toujours rêver à l'écran. Et donc, elle parlait de ce premier film, Taxi, où elle avait peur un peu d'être cataloguée. Taxi avec Samy Nasseri, réalisé entre autres et produit par Luc Besson. Et donc, c'est une bonne réponse. Félicitations, c'est gagné. Vous remportez votre passe-famille pour le Pitchoun Festival. Petite famille qui est composée de combien de personnes, vous, Gaëlle ?
4: Deux enfants, un garçon et une fille.
1: Bah c'est parfait, puisque c'est deux adultes, deux enfants. Félicitations et je vous souhaite une très belle journée. Quelle est la radio qui vous offre des cadeaux, Gaëlle ?
4: Ici Gascogne.
1: Ici Gascogne, oui. Et nous arrivons à Dax, où nous passons notre micro maintenant à Vincent. Il a connu Dax et la gymnastique une grande partie de sa vie. Il en est aujourd'hui le visage principal. Notre reporter Bernard Tessier lui passe le micro.
6: Bonjour, donc je suis Vincent Mora, je suis président de la section gymnastique de l'âge nord de Dax. Je suis au club depuis l'âge de 5 ans, où j'ai eu diverses activités, à commencer par être gymnaste jusqu'à l'âge de 25 ans. Après, j'ai été entraîneur et également juge jusqu'au niveau national. Après, j'ai pris des responsabilités au niveau de la section gymnastique, au niveau du bureau, pour en venir président depuis 2008. Cette passion de gymnastique est née depuis tout petit, puisque mes parents m'ont inscrit à la section gym à l'âge de 5 ans. Ça m'a plu et j'y suis resté. Et j'ai tellement aimé que j'y suis toujours. La préparation d'une compétition, tout d'abord, on envoie les engagements à tous les clubs, on va dire, du département. Ils nous renvoient la composition de leurs équipes. Et après, donc, on établit des horaires de passage. Et après, ils se rendent sur le club qui organise la compétition. Et là, il y a un secrétariat départemental qui est mis en place avec des responsables. Et la compétition débute.
7: Quel type d'épreuve trouve-t-on ?
6: Les épreuves sont différentes chez les garçons, chez les filles. Chez les garçons, vous allez avoir le sol, les arçons, les anneaux, la barre parallèle, la barre fixe et la table de saut. Et chez les demoiselles, il n'y a que 4 agrès. Il y a le sol et le saut qui sont communs aux garçons et aux filles. Et elles ont la poutre et les barres asymétriques. La préparation, c'est des entraînements réguliers. Moi, quand j'étais gymnaste, je m'entraînais 4 fois par semaine à hauteur de 2h30 par jour. Après, il y avait les compétitions. Et donc, il fallait être assidu aux entraînements parce qu'il y avait toute une préparation qui était faite par les entraîneurs. La gymnastique est quand même un sport très difficile. Mais maintenant, il y a de plus en plus de jeunes qui viennent s'inscrire pour faire du loisir. La gymnastique ne coûte pas cher, que ce soit dans le club de la Gendarme de Dax ou dans tous les clubs du département, parce qu'il y en a partout sur le département. Et ça permet aux gymnastes de connaître son corps et d'évoluer dans l'espace.
8: Quelle qualité doit posséder un ou une bonne gymnaste ?
6: La souplesse, certes, mais après, si on veut performer, il faut être assidu. Aimer la répétition, il faut aimer se faire mal parce que ça fait mal la gymnastique, comme tout autre sport. Lorsqu'il y a de la répétition, il y a des chutes, mais bon, maintenant le matériel a évolué, il y a plus de sécurité qu'il y avait avant.
8: Qu'est-ce que ça vous apporte à vous de continuer justement à vous investir dans ce domaine de la gymnastique ?
6: Ce qui m'attire, c'est que c'est un sport qui est beau, c'est un sport qui est noble, qu'il soit fait en loisir ou en compétition, le tout c'est que l'enfant y prenne du plaisir. Et moi j'invite tous les jeunes à venir essayer et après ils voient.
8: Est-ce qu'il y a des talents cachés là dans le domaine de la gym ici que vous avez repéré à la gymnastique ?
6: Des talents cachés, on espère en trouver tous les jours. C'est comme quelqu'un, un chasseur de trésors ici. Donc on essaye, si on voit qu'il y a un gymnaste qui sort du lot, on va dire, de le pousser à continuer. Ça a été le cas, comme je vous disais, de Sarah Ardrino. Et maintenant, elle ne le regrette pas puisqu'elle est au plus haut niveau.
8: Vincent Mora, qui est dans le domaine de la gymnastique, président notamment de la section de gym de la JAD à Dax. J'ai un petit service à vous demander, c'est simplement me donner le nom de la radio qui vient de vous tendre le micro ce matin.
6: C'est ici Gascogne.
1: Passe-moi le micro, votre rendez-vous à vous dans les Landes, des voix et des visages à retrouver sur notre application. Ici, avant 9h, nous partions pour Morsingues-la-Nouvelle, un événement qui met le bois et son travail à l'honneur. Le bois landais, celui de nos voisins, ils font bouger les Landes, c'est autour de 8h48. Bienvenue, c'est ici Gascogne donc.
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1: Et oui, il est bientôt 8h30, donc on le disait déjà un peu plus tôt, aujourd'hui la journée sera mitigée avec un peu d'humidité ce matin, quelques éclaircies ensuite avant le retour de la pluie et même parfois des orages, notamment sur le littoral. Et on le disait, jusqu'à 5 mm de pluie en tout, des températures qui restent, ma foi, agréables, 23 à 28 degrés, jusqu'à 28 ce sera pour R sur la Dour, ou 23 au plus bas à Morsingues, c'est 25 à Dax, Mugron ou encore à La Brite. Il est 8h30, Leïla, dans l'actu landaise de ce mercredi.
16: Une centaine de pompiers rassemblés devant la préfecture des Landes à Mont-de-Marsan hier pour demander plus de moyens et dénoncer leurs conditions de travail. Reportage dans les infos de 9h. On vous raconte aussi comment et pourquoi la police a débarqué hier après-midi à Grenade-sur-la-Dour chez un adolescent de 16 ans. Ce lycéen montois avait posté la photo d'une arme factice accompagnée d'un message incitant à mettre le feu. Et puis, Sébastien Bouey, le fondateur de l'association Colosse au pied d'argile, a terminé son périple de 800 km à vélo entre Saint-Paul-et-Dax et la capitale. Il a été reçu à Matignon et au ministère des Sports. La survie de Colosse au pied d'argile, qui lutte contre les violences sexuelles et menacées faute de financement. Sébastien Bouey revient satisfait de son passage dans la capitale. Dans l'info d'ici dans moins de 2 minutes, un petit poussé landais qui rêve de concurrencer léger américain du burger. On vous raconte l'histoire du landais Raphaël Janel, patron des restaurants Jack's Burger, juste après l'actu en France et dans le monde en 90 secondes. Valentine
17: Lottès. L'équivalent de plusieurs mois de pluie en quelques heures. Vigilance rouge pour risque d'inondation dans le Gard et l'Hérault, où la grande majorité des écoles n'ouvriront pas aujourd'hui. Un épisode Cévenol exceptionnel est en cours. Prudence, surtout après plusieurs mois d'une sécheresse catastrophe. Plus de 80 000 Français dépendent même de bouteilles d'eau et de camions-citernes pour boire, cuisiner ou se laver. Dernier point de situation du gouvernement ce matin. Des poubelles et des vélos bloquent l'entrée du lycée Saint-Charles de Marseille. La mobilisation des lycéens reprend ce matin. Après une journée tendue hier, 440 interpellations en France, des profs frappés, de l'acide chlorhydrique aussi jeté sur des policiers à Belfort. Ce genre de menace me glisse dessus, réagit ce matin Fabrice Arfi, journaliste à Mediapart. Le site d'investigation attribue au président du Rassemblement National tout un tas de messages antisémites. Et depuis, le RN riposte. Marine Le Pen a notamment prévenu le média d'enfiler son costard en Kevlar. 4 usines Stellantis à l'arrêt à Rennes, Poissy, Mulhouse et Sochaux. Les salariés sont au chômage technique pour 5 à 15 jours en octobre, selon les sites du constructeur auto, faute d'avoir reçu en nombre suffisant les batteries pour équiper ses voitures. Et puis, si vous voulez profiter des offres les moins chères, la vente de billets de train pour les fêtes de fin d'année est ouverte sur le site de la SNCF. Dépêchez-vous, l'année dernière, plus d'1,5 million de billets ont été vendus sur la seule première journée.
16: l'info d'ici, on vous raconte ce matin l'histoire d'une réussite made in land, celle de Raphaël Janel, le patron de la chaîne de restaurants Jack's Burger sur la côte landaise. Ce dirigeant landais de 39 ans a été mis à l'honneur hier à l'occasion du salon Entreprendre dans les Landes à Hossegor, un salon qui est destiné aux futurs créateurs, repreneurs d'entreprises landais. L'histoire de Raphaël Janel, c'est celle d'une ascension digne du rêve américain, ou plutôt du rêve landais, Paul Ferrier.
18: Raphaël Janel, c'est l'histoire d'un Landais d'Angresse qui, à 29 ans, est entré dans un fast-food de burger local et qui, 12 ans plus tard, en est devenu le patron. Comment ?
19: Déjà, en mangeant beaucoup, j'allais très souvent manger au Jack's Burger de Cap-Breton.
18: À cette époque-là, Raphaël Janel a fait une croix sur sa carrière de tennisman. Son activité, c'est joueur de poker en ligne. Sauf que Raphaël Janel a déjà l'ambition de l'entrepreneur. Il rencontre le patron d'alors, du Jack's Burger de Cap-Breton, et lui dit « Je veux m'associer et ouvrir un restaurant ». Le patron d'alors lui répond « D'abord, bosse chez nous pendant un an, fais tes preuves et on verra ».
19: Pendant un an, j'ai bossé au Jack's à la zone P2B à Hossegor. J'apprends tous les postes, le montage, la plancha, la caisse, la plonge, le nettoyage de la salle, tout ce qui peut passer par là.
18: Et au bout d'un an, 2016, ça marche, il ouvre le Jack's Burger à Souston, le troisième après ceux de Cap-Breton et Hossegor. 2020, Raphaël Janel rachète les parts, devient le patron, transforme les process et là, il lance 4 nouveaux restaurants en 3 ans. Jack's Burger grossit, mais se retrouve confronté à des problèmes d'échelle.
19: Les sauces sont faites maison et ma sauce Roquefort dans mes différents points de vente, j'arrive pas à avoir la même. Elle n'est pas bonne, elle est juste à un goût différent.
18: Pour régler ça, il décide d'ouvrir en 2024 une cuisine centrale, 1000 mètres carrés à Saint-Jour-de-Maraine, mais aussi un centre de formation pour les futurs franchisés et des bureaux administratifs. En fait, en 10 ans, il fait passer la société de 2 restaurants, 20 salariés et 2,2 millions d'euros de chiffre d'affaires à aujourd'hui près de 150 salariés, plus de 14 millions de chiffre d'affaires avec 10 restaurants. Et puis, 3 nouveaux encore qui vont ouvrir ces prochaines semaines, Saint-Paul-les-Dax, Biarritz et Toulouse. Et ce n'est pas fini, il aimerait conquérir la France, ouvrir 30, 40 Jack's Burger dans les 5 prochaines années.
19: J'ai la certitude qu'on peut le faire parce qu'on a un niveau de productivité qui ressemble à ceux d'un McDo sur des demi-heures ou sur des heures. Donc je suis persuadé qu'on a les armes pour les concurrencer. Et en fait, ce que j'aimerais, c'est qu'à un moment, Jack's Burger soit vraiment cette alternative française à un géant américain.
18: En attendant, la success story de Raphaël Janel est utilisée comme un modèle dans l'entreprise. L'entrepreneur cite de nombreux prénoms de collaborateurs.
19: Il y a Elodie, Dylan, il y a Lauriane, Jules et Marie.
18: Qui, comme lui, ont commencé par faire des burgers et qui, aujourd'hui, occupent des postes à responsabilité dans la boîte.
16: Jack's Burger, l'histoire d'une ascension digne du rêve américain, c'est à réécouter sur ici.fr. La météo, Anthony.
1: Oui, avec ce mercredi 30, la journée qui débute avec de belles éclaircies, même si cela reste difficile à croire, on le disait, avec l'humidité du réveil ce matin. Les premières averses apparaîtront en fin de matinée, principalement sur le nord du littoral, avec au fil des heures, elles gagneront du terrain vers Mont-de-Marsan et à l'ouest du département, avec même un risque orageux. Comptez jusqu'à 5 mm de pluie en tout. Le vent, lui, souffle de sud à sud-ouest, puis de nord à nord-ouest plus tard dans l'après-midi. Il est généralement modéré, pas de grande bourrasque. Côté température, comptez de 23 à 28 degrés, 27 pour Mont-de-Marsan, Roquefort et Grenade, 23 à Morsinx où nous serons d'ici quelques minutes, 25 à Dax, Mugron et La Britte, 28 pour Aire-sur-l'Adour.
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1: On s'intéressera aussi au sémaphore de Messanges. D'ici quelques minutes, nous serons avec Julia pour avoir un peu plus d'infos sur notre océan. Avant ça, Stilto, faut que tu m'aimes.

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1: La jeune chanteuse Stilto, faut que tu m'aimes.
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1: Et comme chaque matin, nous prenons la route du sémaphore de Messanges. Nous retrouvons Julia ce matin. Bonjour Julia.
4: Bonjour, bonjour à tous.
1: Dans quel état se trouve notre océan ?
4: Écoutez, il est relativement calme ce matin. On a eu quand même une houle qui est bien présente, mais comme la marée était haute il y a peu de temps, mais elle est relativement calme. Là, cette houle, elle est de 1 mètre. Donc ça devrait baisser légèrement dans la journée.
1: Avec un ciel, j'imagine, encore encombré à cette heure-ci.
4: Oui, voilà, nous c'est très nuageux là au-dessus du sémaphore et on a même quelques petites gouttes.
1: Mmh. Du vent, oui, non ?
4: On en a légèrement en haut de la tour, on a un petit peu moins de 18 km/h actuellement.
1: Bon, vous allez aussi nous aider à nous guider tout au long de la journée avec les horaires de marée et les coefficients. On vous écoute, Julia.
4: Alors, on a eu une pleine mer il y a peu de temps, donc à 7h22 ce matin avec un coefficient de 92. Elle sera basse à 13h27 et à nouveau haute ce soir à 19h44 avec un coefficient de 88.
1: Et un coucher de soleil à quelle heure ?
4: À 19h48.
1: C'est noté. Merci beaucoup Julia. On vous retrouve d'ici quelques minutes, tout à l'heure, entre 9h et 10h.
4: À tout à l'heure.
1: Pour faire un point.
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1: Ici Gascogne, il est 8h42. Le sport avec Mathilde Gousbert. On parle escrime ce matin. Gaëtan Bila est un jeune escrimeur de 26 ans, né à Dax. Il est licencié au Paris Université Club Escrime et s'est imposé comme l'un des grands espoirs de l'équipe de France d'épée masculine. Son portrait avec Mathilde.
7: C'est à Dax que Gaëtan Bila découvre l'escrime, un enfant plutôt réservé qui grandit à la JAD, bien loin encore d'imaginer les podiums internationaux. Et dans cette salle d'armes, une rencontre va particulièrement compter. Cet homme, c'est son maître d'armes, Emmanuel Garé.
8: Je me souviens que quand j'étais au lycée, il venait me chercher le midi pour me faire des entraînements individuels. C'est vraiment quelqu'un qui n'a pas compté ses heures et qui a fait tout ce qu'il pouvait pour que je réussisse.
7: Et même lorsque Gaëtan quitte les Landes à 18 ans pour poursuivre sa progression au PUC de Paris, le lien ne se rompt pas.
8: C'est une personne sur qui je sais que je peux compter, si j'ai des doutes, si j'ai des questions, sur qui je peux m'appuyer quand ça va pas forcément, avec qui je peux discuter.
7: Depuis, le jeune Dacquois a changé de dimension. Vice-champion du monde par équipe en 2023, champion de France en individuel en 2025, mais malgré le chemin parcouru, lorsqu'il pousse à nouveau la porte de son premier club, il retrouve des repères qui, eux, n'ont pas bougé.
8: Il y a ma place où je me mettais tout le temps, où je mets tout le temps mes affaires. Emmanuel est toujours là et on va dire que c'est comme avant, quoi.
7: Un refuge familier avec ses propres sons et ses habitudes.
8: C'est le bruit des lames qui s'entrechoquent, le bruit des appareils qui font des bips à chaque touche. Mais je sais que c'est un endroit où je suis bien et je suis toujours content de revenir à cet endroit-là.
7: Un point d'ancrage précieux alors que son regard, lui, est déjà tourné vers la suite. Après avoir manqué Paris 2024, Gaëtan a déjà pris rendez-vous avec son avenir, les Jeux de Los Angeles 2028.
8: C'est un objectif, c'est de l'excitation, c'est de l'envie. C'est pour ça que je m'entraîne. C'est l'objectif d'une carrière, de toute façon, les Jeux.
7: Et à bientôt 26 ans, Gaëtan ne veut pas seulement découvrir les Jeux Olympiques. Non, son ambition est beaucoup plus haute.
8: Ah bah c'était l'or olympique. L'objectif, c'est pas d'aller aux Jeux. L'objectif, c'est de gagner les Jeux.
7: D'ici Los Angeles, il reste 2 ans, des sélections, des championnats et beaucoup de touches à aller chercher. Mais quelle que soit la distance parcourue, derrière Gaëtan Bila, il restera toujours un peu de cette salle d'armes de Dax.
1: Et pas le temps de souffler pour Gaëtan Bila. Prochaine grande échéance, la Coupe du Monde à Casablanca qui aura lieu du 15 au 18 octobre, avant les championnats de France en décembre où il remettra son titre en jeu. D'ici quelques minutes, nous parlons du bois qui est travaillé ici chez nous et notamment du côté de Morsinx-la-Nouvelle.
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0: Daddy Cool avec Ici Gascogne et Bonnet M. Il est 8h48, on va parler de bois. De bois, de construction, de métiers, de formation dans les Landes. Du 2 au 16 octobre, le pays Morcenais accueille Tout Beau, Tout Bois, une opération qui veut montrer tout ce que représente aujourd'hui la filière bois et notamment donner envie aux jeunes de découvrir les métiers qui vont avec. Pour nous en parler, je reçois Maryse Lassalle, coordinatrice à l'origine de cette programmation. Bonjour Maryse.
1: Bonjour Anthony.
0: Pourquoi avoir envie de mettre ce matériau à l'honneur ?
1: Alors, on a eu cette idée parce que, d'une part, le Festival des métiers du bois, qui a lieu tous les deux ans à Morsinx, était repoussé d'un an. Donc, il y avait une année un peu vide. Et puis, on a constaté le retour du bois dans de nombreuses constructions à Morsinx, que ce soit public ou privé. Et donc, on a voulu regarder un peu tout ça, mais de façon assez intime. C'est vraiment dans le pays morcenais. Mm-hmm. Voilà.
0: Alors, c'est vrai, vous nous parlez de construction en bois, on pense à nos maisons, nos toitures. Derrière cette filière, il y a finalement beaucoup de métiers différents. Qu'est-ce qu'on va pouvoir découvrir pendant ces deux semaines ?
1: Alors, pendant ces deux semaines, déjà, il faut savoir qu'on va découvrir deux sujets assez différents. C'est les maisons, donc les constructions dans les Landes, soit traditionnelles, soit plus contemporaines, mais aussi le Japon. On a mis le Japon à l'honneur parce que c'est vraiment le métier d'excellence, enfin le pays d'excellence pour les métiers du bois. Et donc, il y a une exposition et un film sur les constructions en bois au Japon.
0: Donc, pas besoin de partir, de prendre l'avion. Finalement, tout est ici chez nous à Morsinx.
1: C'est ça. Et puis, ça fera donc des échanges de culture et ça nous fera regarder un peu peut-être nos habitudes autrement. Voilà.
0: Est-ce que parce que vous allez faire découvrir ces métiers aux collégiens, aux lycéens, aux apprentis avec différents rendez-vous. Est-ce que vous estimez aujourd'hui que les jeunes connaissent vraiment les formations qui existent autour de ce matériel, de ce matériau, le bois et les métiers auxquels ils peuvent mener?
1: Non, ils sont informés, mais bon. Je sais que, par exemple, au LEP, ils ont quand même des problèmes de recrutement, dû en partie au fait que le travail manuel est assez dévalorisé. Hein. Tout le monde veut des métiers propres et ne pas trop se servir de ses mains. Et ça, c'est vraiment, je trouve, catastrophique. Quoi. Une société où on abandonne cet usage des mains, pour moi, c'est la décadence. Parce que l'ordinateur ne peut pas tout faire. C'est loin d'être le cas.
0: Vous dites dévalorisé.
1: Je peux donner beaucoup d'exemples comme ça, oui.
0: Vous le constatez comment, cette dévalorisation, justement, liée envers les métiers du bois ?
1: Ben justement, je pensais qu'il y a des jeunes qui pouvaient aller vers cette voie par passion, par intérêt, et en général, c'est plutôt par échec. Peu de jeunes, je pense, deviennent charpentiers par amour du bois. Et donc, on essaie un peu de développer ça dans tout ce mois d'octobre à Morsinx, en présentant non seulement des aspects techniques, mais aussi artistiques. On a un sculpteur qui a fait de très belles sculptures. Et on les a mises dans les vitrines des magasins, dans une rue de Morsinx, pour que ce soit accessible à tout le monde et que ça interpelle. Et en fait, on s'aperçoit que ça change complètement la physionomie des magasins. Dès qu'on met quelques œuvres d'art en vitrine, ça change le rapport au bois.
0: Et ce sera notamment donc le 9 octobre, avec cette journée réservée aux scolaires, avec des professionnels et des organismes de formation. Le lendemain, vous organisez 4 tables rondes avec des architectes, des charpentiers, des scieurs. On va même parler de maisons à pans de bois, de bois brûlé ou encore de bois terre-paille. C'est aussi de montrer que la construction bois est plus large et innovante qu'on l'imagine. Merci beaucoup Maryse Lassalle d'avoir été avec nous ce matin pour nous en parler.
1: Merci à vous, bonne journée.
0: Et ça s'appelle Tout Beau, Tout Bois et ce sera donc, on le rappelle, du 2 au 16 octobre à Morsinx, la nouvelle.
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0: Axel Red fait son retour et c'est sur votre radio locale Ici Gascogne que vous l'entendez. En attendant de l'entendre ce soir au micro d'Émilie Mazoyer dans Décibel à 19h, vous découvrez pour la première fois son nouveau single, Chanter pour elle.

0: Vous l'avez entendu pour la première fois ici, le tout nouveau Axel Red chantait pour elle. Et donc, elle sera l'invitée d'Émilie Mazoyer ce soir à 19h dans Décibel sur votre radio, ici Gascogne. Chanter pour elle, mais aussi pour tout le monde. On va parler de santé, tiens, sans chanter. Comme chaque matin, votre radio ici vous emmène en consultation avec le docteur Kierzek. Bonjour docteur, on s'intéresse à ces petits et gros mensonges qu'on dit à son médecin. Vous en avez entendu beaucoup.
1: Bonjour à toutes et à tous, rassurez-vous, je ne vais dénoncer personne. C'est un site américain WebMD qui a dressé la liste des 13 mensonges les plus courants qu'on a fait à son médecin. Donc j'imagine que j'en ai entendu beaucoup dans ma carrière et c'est assez savoureux. Le classique, docteur, je bois un verre de vin, mais juste de temps en temps. Un verre, oui, mais de quelle taille, combien de fois? Autre grand succès, non, je fume pas. Enfin, juste en soirée, où je mange très équilibré. Voici les grandes familles de petits arrangements avec la vérité. On l'a compris, l'alcool, on minimise. Le tabac, on le cache. L'alimentation, on embellit. L'activité physique, évidemment, on la surestime, parce qu'un jour, on en a fait une promenade et ça devient une activité physique régulière. La vie intime aussi avec les partenaires, les infections sexuellement transmissibles ou les difficultés sexuelles, c'est tabou, on en parle peu. Les drogues, cannabis compris, les compléments alimentaires et puis les médicaments. Alors, les médicaments sans ordonnance. Et enfin, le plus répandu, c'est l'observance. Vous savez, est-ce que vous prenez bien votre traitement ou pas? Environ un patient sur deux ne prend pas son traitement exactement comme prescrit. Et évidemment, on l'oublie, on l'arrête et on le dit pas. Alors, il y a plein de raisons, hein, parce que ça allait mieux ou on n'ose pas le dire, mais bref, ça fait partie de ces mensonges.
0: Mais pourquoi est-ce grave? Le médecin n'est pas assez malin pour le deviner, docteur?
1: On a une certaine expérience et nous, on n'est pas là pour juger, de toute façon, c'est important de le rappeler, ni pour donner des notes ou faire des leçons de morale. Mais devinez quoi? On ne peut pas tout deviner. Et quand l'information est fausse, c'est le diagnostic et le traitement qui peuvent en pâtir. Quelques exemples, l'alcool et le tabac peuvent modifier des résultats d'analyse, interférer avec des médicaments ou encore une plaie qui cicatrise mal. Si vous fumez, on sait que c'est un facteur de risque de mauvaise cicatrisation. Si vous nous mentez en disant « je ne fume pas », on va chercher d'autres raisons. Les compléments alimentaires, même naturels, peuvent être actifs. Le millepertuis, par exemple, ça diminue l'efficacité de la pilule contraceptive ou de certains traitements. Donc on voit bien que ça peut être grave. Et si vous arrêtez votre traitement contre le cholestérol sans le dire, votre médecin peut penser qu'il ne fonctionne pas, il va augmenter la dose ou changer de médicament. Et puis, petit rappel très important, tout ce qui est dit en consultation est protégé par le secret médical. Votre médecin n'en parle ni à votre employeur, ni à votre famille. Vous pouvez tout dire. Alors, mes conseils, c'est apporter la liste de tout ce que vous prenez, les ordonnances, les médicaments en vente libre, etc. Deuxièmement, dites franchement tout ce que vous avez arrêté, ce que vous avez oublié de prendre. Bref, troisièmement, on ment pas à son médecin. Allez, d'ici là, portez-vous bien.
0: Merci beaucoup, docteur Gérald Kierzek, qu'on retrouve sur l'application ici et ici.fr pour retrouver toutes ces consultations. Merci de nous avoir suivis depuis 6h30 ce matin à la télé sur le canal 3 de votre écran. Ça continue à la radio. Nous parlerons de vos billets de train entre 9h et 10h. Pour les fêtes de fin d'année.
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0: 8h59 et vous écoutez Ici Gascogne. Leïla, est-ce que vous réfléchissez déjà à votre destination pour les vacances de fin d'année, Noël, Nouvel An?
9: Réfléchir, non, parce que, je sais ce que je fais.
0: Vous prenez le train?
9: Non.
0: Non, bon, vous n'êtes pas concerné, mais beaucoup de personnes qui nous écoutent ce matin sont concernées par le train et donc peuvent réserver leur billet dès ce matin, depuis 6 heures. Est-ce que vous le faites justement? Est-ce que vous prévoyez à l'avance? Vous témoignez au 05 58 46 50 50. À partir de quel prix vous dites stop au train d'ailleurs, justement? Et est-ce que vous prenez la voiture ou le covoiturage dès que ça devient trop cher? On en parle ensemble.
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0: Il est 9h tout pile, vous avez choisi la première radio de proximité dans les Landes. Bienvenue. Ici. Le journal de 9h avec vous, Leïla Benjelloun.
9: Des dizaines de branches d'arbres calcinées accrochées aux grilles de la préfecture à Mont-de-Marsan hier. Une centaine de pompiers ont manifesté dans le cadre d'un mouvement de grève nationale qu'ils ont entamé au début du mois et qui doit courir jusqu'au 20 octobre. Après les méga feux de forêt cet été à Biscarrosse et en Gironde, les pompiers dénoncent le manque de matériel, le manque de protection. Ils réclament des moyens supplémentaires. Une grande partie du matériel des sapeurs-pompiers est défectueux, avec pour conséquence des risques pour leur santé, Joris Chamberger.
10: Nicolas Jung est délégué du syndicat autonome des sapeurs-pompiers et lui, les risques pour la santé, eh bien, il les a constatés chez plusieurs de ses collègues.
11: On a beaucoup de collègues après cette saison qui ont développé des toux inhabituels, qui ont développé des céphalées, des douleurs de tête, chose qu'ils n'avaient jamais constatées auparavant.
10: Ces problèmes de santé peuvent avoir des conséquences à long terme.
11: On a pas mal de collègues qui partent à la retraite. Malheureusement, on les enterre toujours trop jeunes.
10: Trop jeunes, c'est une espérance de vie 10 ans plus basse que le français moyen. D'autant que le matériel défectueux, il augmente les risques d'accident, explique Nicolas Chevalier, délégué CGT.
12: Le principal danger, ça a été du matériel défectueux qui a entraîné des blessures d'agents parce que le feu est arrivé sur eux, ils n'avaient plus de moyens hydrauliques.
10: Et outre les flammes, les fumées menacent aussi la santé à terme.
12: On a des cagoules, mais elles ne sont pas filtrantes. On imagine bien que les gens ont été évacués de chez eux parce qu'ils étaient incommodés par les fumées. Nous, les pompiers, on était dans le feu.
10: Lors de leur rencontre avec le président du conseil départemental et le préfet, les représentants des syndicats ont justement demandé des cagoules filtrantes, mais aussi des nouveaux camions fonctionnels et des moyens de télécommunication en cas d'urgence.
9: La colère gagne aussi les lycées avec parfois des débordements. 440 arrestations ont eu lieu hier dans toute la France. Le ministre de l'Éducation, Édouard Geffray, dénonce des violences inqualifiables. Selon les chiffres officiels, plus de 300 établissements sont touchés par ce mouvement des lycéens. 45 sont bloqués. Les élèves dénoncent un manque de moyens et la dégradation de leurs conditions d'apprentissage.
0: Dans les Landes, pas de blocage, mais un rassemblement hier matin à Mont-de-Marsan devant le lycée d'Espiau.
9: Oui, un rassemblement dans le Calvé, un élève de ce lycée va être entendu par la police pour menace de violence avec arme. Alors ça s'est pas passé devant le lycée d'Espiau, mais sur les réseaux sociaux, sur Snapchat, cet adolescent de 16 ans a publié la photo d'une arme de poing factice accompagnée d'un message appelant à mettre le feu. Photo qui a été repérée par les policiers montois. Ils ont interpellé le lycéen chez lui à Grenade-sur-la-Dourière en fin d'après-midi. On ne peut pas se prendre en photo ou se filmer avec des armes, même factices, et le diffuser sur les réseaux sans que la police n'interviennent, c'est le message que les forces de l'ordre ont voulu faire passer. L'enseignant de l'école de Metz qui est soupçonné d'avoir agressé sexuellement une élève de maternelle va être renvoyé devant la justice, annonce le procureur de la République de Dax. La famille de l'enfant a porté plainte contre ce professeur remplaçant qui venait d'arriver dans l'établissement à la rentrée scolaire. Les investigations ont établi qu'il s'agit d'un fait isolé, que l'intéressé n'a aucun antécédent judiciaire, selon le parquet de Dax. Dans l'attente du procès, il a l'interdiction d'exercer une activité en contact avec les mineurs. La direction de l'US Dax rejette tout amalgame avec le club après la publication d'un post Facebook qui met en cause certains joueurs professionnels. Des rugbymen accusés d'avoir tenu des propos injurieux, racistes, sexistes pendant un événement privé. La chorale dacquoise Facila Kanté affirme en avoir été la cible alors qu'elle était en concert dans un restaurant dacquois samedi après-midi. Les joueurs de l'IS Dax s'y trouvaient aussi. Ils avaient privatisé une partie de l'établissement pour faire la fête. On vous raconte sur ici.fr.
0: La fin d'un périple de 800 km en vélo pour Sébastien Boyer.
9: Oui, le fondateur de l'association Colosse au pied d'argile a pédalé de Saint-Paul-les-Dax jusqu'à Paris pour demander des fonds pour son association qui lutte contre les violences sexuelles. Colosse au pied d'argile connaît de grosses difficultés financières. Sébastien Boyer a été reçu hier et avant-hier à Matignon et au ministère des Sports notamment. Des entretiens encourageants pour la suite, confie-t-il, mais ce qui l'a le plus touché, ce sont les rencontres faites au fil des kilomètres et des étapes à travers le pays.
13: C'est une aventure qui fut assez difficile. On ne va pas se mentir parce que je n'étais pas prêt physiquement. Mais honnêtement, à toutes les villes étapes, on va dire, c'était toujours du soutien. C'est des personnes qui venaient me voir aussi, qui avaient parlé grâce à mon témoignage. Des personnes qu'on avait, des victimes, qu'on avait accompagnées, aidées. Pour la petite anecdote, je croise trois cavaliers dans un champ de maïs où j'étais presque perdu. Et il y a une des cavalières qui me reconnaît proche de Paris. Bien même, vous êtes le colosse. C'était rigolo, mais bon, c'est toujours touchant d'être soutenu.
9: Et même si le fondateur de Colosse au pied d'argile est satisfait d'avoir obtenu des promesses d'aide de l'État, il explique cependant qu'un remaniement, ce sont ses mots, devra s'effectuer en interne au niveau de l'association au vu de la situation économique. La vente de billets de train pour les fêtes de fin d'année est ouverte. C'est le moment de profiter des tarifs les moins chers des billets Inouï, Intercité, Ouigo notamment, pour la période qui va du 13 décembre au 6 janvier et même jusqu'au 28 mars pour les billets vers l'Europe. Et puis, on va pouvoir retourner se promener librement dans les forêts landaises. Le département est repassé la nuit dernière en vigilance jaune pour le risque incendie. L'interdiction de présence dans la forêt entre 14h et 22h est donc levée. En revanche, fumer, faire du feu, bivouaquer reste interdit.
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9: La météo, Anthony.
0: Avec une journée en plusieurs étapes. Quelques éclaircies prévues ce matin, c'est ce que nous annonce Météo France. Et des averses en fin de matinée sur le nord du littoral principalement. Au fil des heures, ces averses gagnent du terrain vers Mont-de-Marsan, à l'ouest du département, avec même un risque orageux. Comptez en tout jusqu'à 5 mm de pluie. Le vent lui souffle de sud à sud-ouest, puis de nord à nord-ouest, plus tard dans l'après-midi. Généralement modéré, donc pas de grandes bourrasques. Côté température, comptez de 23 à 28 degrés, 27 pour Mont-de-Marsan, Roquefort et Grenade, 23 à Morsinx, 25 à Dax, Mugron et La Britte, 28 pour Aire-sur-l'Adour.
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0: Si vous avez prévu de prendre le train pour Noël, c'est aujourd'hui qu'il faut avoir un œil sur son téléphone. Les billets SNCF pour les fêtes sont mis en vente depuis 6h ce matin. Et autant vous dire que ça risque de se bousculer, ça se bouscule déjà. Un chiffre pour vous donner une idée, l'an dernier pour l'ouverture des ventes de Noël, 1,6 million de billets sont partis en une seule journée avec jusqu'à 10 TGV remplis chaque minute au plus fort de la demande. La raison, le prix des billets qui est censé être le moins cher possible défiant toute concurrence. Mais la vraie question, c'est est-ce qu'il faut se jeter dessus dès l'ouverture justement pour payer moins cher? Parce qu'on le sait, les prix des billets de train peuvent jouer au yo-yo et encore plus ce jour-là. Vous regardez, un billet le matin il a 40 € et puis quelques heures plus tard il a pris 20 ou 30 €. Pourquoi? Eh bien, nous aurons la réponse avant 10h. Comment éviter de se faire avoir? Faut-il acheter dès l'ouverture? Est-ce que ça vaut vraiment le coup d'attendre? Est-ce que les bons plans de dernière minute existent encore? On vous pose la question. Et puis à partir de quel prix vous dites stop au train, vous? Est-ce que à partir d'un certain prix, vous dites non, je prends la voiture ou je fais du covoiturage? Appelez-nous dès maintenant, je compte sur vous au 05 58 46 50 50. On passe cette heure ensemble.
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0: Et peut-être que dans un autre monde, nous n'aurions pas besoin d'attendre un jour spécial pour payer le train moins cher. Un autre monde, ça c'est chanté par téléphone justement. Bienvenue, vous écoutez Ici Gascogne.

0: Bienvenue dans cet autre monde qu'est la radio avec téléphone.
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0: La vente des billets de train pour Noël 2026 s'ouvre ce mercredi 30 septembre. Depuis ce matin, tôt 6h, vous pouvez rechercher vos billets de train pour Noël, pour le Nouvel An, pour passer ce moment en famille ou avec des amis. Nous retrouvons Valère Correa, c'est notre expert conso et bon plan ici. Il nous donne chaque jour des conseils pour mieux vivre économiquement. Il nous parle de réservation au meilleur prix, sans se faire avoir par la ruée sur le site des SNCF. Il nous a laissé un petit message WhatsApp, écoutez.
3: Bonjour. Pour voyager à Noël au meilleur prix, il faut viser l'ouverture des ventes, pas attendre une promotion de dernière minute. Cette année, les billets TGV Inouï, Ouigo Grande Vitesse, Intercité pour les fêtes sont mis en vente ce mercredi 30 septembre. Alors sur les trains les plus demandés, les premiers tarifs peuvent partir très vite. Donc le bon réflexe que je vous recommande, préparez vos dates, vos horaires, puis réservez dès l'ouverture. Généralement, ça se passe à 6h du matin. Enfin, tout au long de la journée de ce mercredi, ça vaut quand même le coup. Puis si vous pouvez comparer le train précédent ou le suivant, voire un départ légèrement décalé d'une journée, parce que là aussi, la différence peut être importante.
0: Ça, c'est le premier message que nous envoie Valère ce matin. C'est vrai qu'on voit souvent le prix des billets de train évoluer, parfois en l'espace de quelques heures, voire de quelques minutes. Et il y a une raison bien précise à cela. La SNCF applique la tarification dynamique. Comment fonctionne cette tarification dynamique? Valère nous éclaire aussi.
3: Alors on peut se le demander, pourquoi le prix d'un même trajet SNCF peut changer d'un jour à l'autre? Eh bien c'est la tarification dynamique, qu'on appelle aussi yield management. Au départ, chaque train propose un nombre limité de billets à petit prix, et à mesure qu'ils sont vendus et que le train se remplit, on passe dans des tranches tarifaires plus chères. Le prix dépend aussi de la demande prévue. Un vendredi soir ou un départ en vacances coûtera souvent bien plus cher qu'un mardi en milieu de journée. Ce n'est donc pas uniquement le kilomètre qui va influencer le prix, mais ce sont aussi la disponibilité et la demande.
0: Valère Correa, que vous retrouvez tous les midis dans l'émission On vous doit bien ça, présenté par Enora Malagré et sa bande de chroniqueurs.

Je sais que vous avez un avis et je vais vous poser une question bien particulière. Est-ce que vous trouvez que c'est encore avantageux de prendre le train aujourd'hui dans les Landes? Est-ce que oui ou non, c'est bien de prendre le train? Est-ce qu'on a des avantages? Est-ce qu'on a assez de trains? Tout ça, vous avez un avis, vous allez venir nous en parler au 05 58 46 50 50 et nous dire si vous avez prévu justement eh bien, de prendre le train pour ces fêtes de fin d'année. Est-ce que vous allez le faire aujourd'hui, demain, après-demain? 05 58 46 50 50. Merci de nous rejoindre, de nous être toujours fidèles à la radio. On vous propose le meilleur dans les sujets qu'on traite avec vous, mais aussi en chanson avec ce tout nouveau titre de Vianney, D'or et d'étain.

0: Vianney d'or et d'étain. Vous écoutez Ici Gascogne. Nous parlons ce matin de vos réservations de billets de train pour les fêtes de fin d'année. Elles sont ouvertes depuis ce matin 6h sur l'application SNCF Connect, sur le site de la SNCF, avec les TER, les TGV principalement. Il faut dire les choses. Est-ce que vous trouvez qu'aujourd'hui les billets de train sont assez bas, justement, quand il y a ces opérations? Est-ce que ça vous intéresse? Est-ce que vous êtes là depuis 6h ce matin à essayer de réserver au prix le plus bas? Est-ce que vous attendiez de pied ferme cette ouverture de réservation? Et puis sinon, est-ce que vous avez d'autres techniques pour faire baisser le prix du train? Peut-être ne pas passer par la SNCF directement, mais par d'autres plateformes. On en entendra parler aussi avant la fin de l'heure. On compte sur vous au 05 58 46 50 50. Nous discutons ensemble jusqu'à 10h.
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0: Merci d'être avec nous ce matin. 05 58 46 50 50. Est-ce que vous trouvez toujours avantageux de prendre le train aujourd'hui dans les Landes? Est-ce que l'offre vous correspond? Venez nous en parler. On en parle aussi avec une contextualisation des archives de l'INA que l'on partage chaque matin. Depuis plus de 10 ans, c'est une tarification algorithmique. On le disait, une tarification dynamique qui gère le prix des places dans le TGV uniquement pour la rentabilité. Sur une demande de l'État, la SNCF doit faire des bénéfices. Comment le prix d'un billet TGV est-il fixé? Écoutez cet archive de France Culture, c'était il y a un an.
9: Il était question de nous faire préférer le train, garder les trajets dans les airs pour quand il nous aura poussé des ailes véritables, laisser tomber l'avion à chaque fois que c'est techniquement possible. Mais l'on prend désormais le train comme on prend sur soi, tant les prix du billet ont augmenté. Le train deux fois plus cher que l'avion, disait en 2023 une étude de Greenpeace. Alors par quel mécanisme sont fixés les prix des billets aujourd'hui? On nous le dit et puis on comprend toujours pas. Bonjour Patricia Perrenne. Merci beaucoup d'être avec nous, vous êtes économiste spécialiste du transport ferroviaire. Alors la SNCF décide donc des tarifs pour le TGV, mais quelle est la part de calcul fait cette fois non pas par la SNCF mais par les machines, par les algorithmes pour le dire de manière un peu paresseuse, puisque tous ceux qui prennent le train savent combien un tarif peut désormais varier d'un jour à l'autre et même d'un passager à l'autre.
10: Et en fait, ce que fait la SNCF, c'est qu'elle applique finalement un mode de tarification qui lui permet de maximiser ses recettes. C'est vraiment l'idée de se dire, il y a des gens qui sont prêts à payer très cher à certaines dates. Et au contraire, à certains moments, je vais avoir des trains qui vont être vides. Or, s'ils sont vides et qu'ils partent, c'est de l'argent perdu. Parce que j'ai déjà payé le conducteur, j'ai déjà payé l'électricité, j'ai déjà payé ce qu'on appelle le péage, c'est le droit de circuler sur le rail. Donc ces billets-là, on va plutôt les vendre moins cher pour les remplir. Voilà. Et donc c'est vraiment, on va faire varier le prix un peu à la tête du client, mais depuis que le commerce existe, c'est quelque chose qui existe, hein.
0: Merci à Lina et à Thierry Boeuf. Et puis c'était donc un reportage de Julie Gacon pour France Culture. Vous continuez de réagir sur WhatsApp aussi au 05 58 46 50 50. On en parle ensemble ce matin. Quelle a été votre meilleure expérience dans le train ou votre pire expérience qui a fait qu'aujourd'hui vous vous dites, eh bien, plus jamais. Je ne prendrai plus jamais le train. C'est mieux de prendre ma voiture. Au moins, je serai tranquille et j'avance à mon rythme. 05 58 46 50 50. Et c'est avec Dalida notamment ici, Gascogne. Bessame mucho.

0: Dalida, Bessamé, Mucho, il est 9h26, vous avez choisi Ici Gascogne.
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0: Et si vous comptez prendre le train pour Noël, il ne faut pas, surtout pas, sous-estimer ce 30 septembre, puisque c'est aujourd'hui que SNCF Voyageurs met en vente ses billets jusqu'au 6 janvier prochain. Nous avons rencontré Cédric Dufour, directeur commercial Europe de Trainline, une application qui permet de comparer, de réserver ses billets de train. Nous allons l'entendre d'ici quelques instants et nous aimerions vous entendre à vous, votre avis sur les trains. Est-ce que vous trouvez que l'offre aujourd'hui est justifiée et nécessaire? Est-ce qu'il y a assez de train? Venez nous en parler au 05 58 46 50 50. Qu'est-ce qui fait que vous ne prenez plus le train aujourd'hui ou que vous continuez de le prendre? Et donc, Cédric Dufour, on le rappelle, directeur commercial d'Europe de Trainline, nous explique qu'en quelques jours, les prix peuvent très vite augmenter.
3: Oui, pour les mêmes trains, on constate une différence de prix qui peut être très importante, qui peut aller jusqu'à moins 30% par rapport au même siège habituellement vendu. Donc c'est important de se lever tôt, c'est important pour avoir accès aux meilleurs prix et avoir accès aux meilleurs sièges dans les meilleurs trains. Parce que très vite, les trains se remplissent, très vite, les prix augmentent. Les clients de Trainline auront accès à la fois aux meilleurs prix de la SNCF, mais aussi aux meilleurs prix de Trenitalia, notamment lorsqu'ils vont vers le sud de la France, puisque Trenitalia a déjà mis en place ses offres de Noël depuis quelques jours.
0: Et depuis ce matin, les connexions se multiplient pour réserver ses billets de train pour les fêtes de fin d'année. Donc, certains voyageurs se sont même levés plutôt que d'habitude pour acheter leurs billets. C'est peut-être votre cas. Expliquez-nous pourquoi vous l'avez fait au 05 58 46 50 50. Continuons d'écouter Cédric Dufour, ce directeur commercial d'Europe de Trainline. Un site donc Trainline qui permet de comparer, de réserver ses billets de train. Il explique pourquoi à Robin Bernot.
3: C'est un moment important et ceux qui le font chaque année le savent. Ça fait une énorme différence de s'y prendre le 30 septembre par rapport aux jours qui suivent et aux semaines qui suivent. 4 semaines avant Noël, 50% des places sont déjà vendues. Et les places qui restent ne sont pas au meilleur prix. C'est la loi de l'offre et de la demande. On change les prix en fonction de la demande qu'il y a sur un train donné. Et c'est pour ça que les tarifs sont très bas au départ de la mise en place des ventes de Noël, parce qu'on a 100% des trains qui sont là, ouverts à la vente, avec des bons prix au départ pour créer l'impulsion. Mais très vite, ces trains vont se remplir et très vite, les prix vont augmenter.
0: Ouais, nous allons continuer d'entendre Cédric Dufour d'ici quelques minutes sur votre radio. Ici Gascogne, il est 9h29, le temps d'écouter l'affaire Louis Trio, Chic Panette.

0: L'affaire Louis Trio et Chic Planète, c'est votre radio. Ici Gascogne. Ici Gascogne à vos côtés et nous allons partir à Messanges, au sémaphore de Messanges avec vous. Julia, bonjour.
1: Bonjour, bonjour à tous.
0: Quel est l'état de notre océan à cette heure-ci?
1: Écoutez, il est plutôt calme. On a une petite houle de 1 mètre qui va diminuer légèrement dans la journée.
0: Ouais, avec un ciel qui se dégage aussi petit à petit, même si la pluie devrait revenir.
1: Bah, chez nous, c'est toujours tout à fait couvert. On n'a pas encore d'éclaircie à l'horizon.
0: Et du vent aussi, peut-être?
1: Pas beaucoup. En haut de la tour, on a à peu près 15 km/h actuellement. Là.
0: Ouais, donc c'est assez léger. Vous allez nous éclaircir, alors peut-être pas le ciel, mais sur les horaires de marée, les coefficients aussi, Julia.
1: Oui, donc on a eu une pleine mer ce matin à 7h22, donc elle sera suivie par une basse mer à 13h27 et à nouveau, elle sera haute ce soir à 19h44 avec un coefficient de 88.
0: Et enfin, le coucher de soleil.
1: Et il est à 19h48 ce soir.
0: Tout est noté. Merci beaucoup d'avoir été avec nous ce matin, Julia, et on vous retrouve demain matin à la même heure.
1: Bonne journée.
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0: Vos billets de train pour la fin d'année, les fêtes de fin d'année, on en parle ce matin ensemble juste après Imagination, Just an Illusion.

0: Imagination, et c'est rien que pour vous ici.
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0: Vous êtes peut-être sur l'application SNCF Voyageurs et Connect pour réserver vos billets de train pour les fêtes de fin d'année depuis 6 heures, des tarifs réduits. Si vous devez vous rendre justement à Lyon, Marseille, Valence, Montpellier, Nîmes, Avignon, Narbonne ou Perpignan, pensez à comparer les offres. Nous en parlons avec Cédric Dufour, il est directeur commercial Europe de Trainline, l'application qui permet de comparer et de réserver ses billets de train. Il explique à Robin Bernot pourquoi il est important de regarder aussi du côté des concurrents de SNCF Voyageurs comme Trainitalia ou encore Renfe.
3: Alors ça vaut énormément le coup. Depuis qu'il y a de la concurrence en France sur certaines routes, en particulier de Paris vers Lyon, Marseille, Avignon, Aix, il y a aujourd'hui Trainitalia qui a de nombreuses fréquences, SNCF. Le marché, on constate que par rapport à avant la concurrence, sur Paris-Marseille par exemple, l'ensemble des prix ont baissé de 30%. Et en plus de ça, au moment de la mise en vente des billets pour Noël, ces prix vont encore être plus bas. Donc c'est important de pouvoir comparer Trainitalia, la SNCF. Et ça a lieu sur les sites qui peuvent offrir l'ensemble de cette offre, comme Trainline.
0: Cédric Dufour, directeur commercial Europe de Trainline, qui permet donc de comparer, de réserver et de gérer des billets de train et de bus en France et partout en Europe. La plateforme qui s'attend d'ailleurs à une journée très chargée avec énormément de trafic sur le site et l'application.
3: Alors on a un impact en termes de boost de trafic, hein, très, très vite dès 6h du matin, on a un pic de trafic par rapport aux autres jours, parce qu'on a des clients très fidèles qui savent que chez nous ils vont trouver les meilleurs prix, que chez nous ils vont trouver le choix entre Trainitalia et SNCF, et donc ils se lèvent tôt. Il y a un pic très vite d'activité, de vente, évidemment, à ce moment-là, parce que les vacances de Noël, c'est très important pour tout le monde.
0: Cédric Dufour reste avec nous pour en parler ce matin. Tiens, ça, c'est intéressant de savoir comment se décompose le prix d'un billet de TGV. C'est 40% du coût qui va au péage à SNCF Réseau, donc le gestionnaire d'infrastructure, pour l'entretien et les travaux sur les infrastructures. 20% pour les salaires des agents, 25% pour l'achat et l'entretien des TGV, 10% pour la TVA et 5% pour l'énergie. Voilà en fait tout ce qui compose le prix d'un billet de TGV. On peut dire aussi que sur un trajet TGV classique, donc comme un Paris-Quimper ou Paris-Bordeaux ou qui passe donc par Dax notamment, la SNCF utilise jusqu'à 15 paliers tarifaires différents gérés par son algorithme. Un algorithme donc qui fait que le prix change tout au long de la journée. Alors on en parle ensemble. Il est encore possible évidemment de nous appeler au 05 58 46 50 50 et de partager votre avis.
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1: Louise Attaque et ce titre, Léa, vous écoutez ici Gascogne, on parle de vos trajets en train ce matin, ce que vous allez faire pour les fêtes de fin d'année. Vous pouvez réserver vos billets depuis très tôt ce matin, 6h, à des prix réduits mais qui vont varier tout au long de la journée. Selon la SNCF, en 2025, vous avez été 168 millions en France et en Europe à prendre le TGV, soit 5 millions de plus sur le continent que l'année d'avant 2024. Chaque jour, ce sont 15 000 trains qui circulent en France, dont 7 000 sur la seule zone du Grand Paris, donc qui ne nous concerne pas, certes. Sur le réseau TGV, cela représente environ 700-800 trains sur les rails, donc chaque jour. Lorsqu'on réserve ses vacances, eh bien, on est parfois tenté de jouer sur la dernière minute, peut-être espérer trouver des tarifs cassés, mais est-ce que ça marche vraiment? La réponse de Cédric Dufour, directeur commercial Europe de Trainline, écoutez-le.
2: La dernière minute, ça peut pas marcher, c'est assez difficile. En tout cas, ce qui est sûr, c'est qu'en dernière minute, on n'a pas accès aux trains les plus intéressants, on n'a clairement pas accès aux meilleurs tarifs. Donc, s'y prendre au dernier moment, c'est ne pas avoir le choix. Il faut vraiment essayer de s'y prendre dès le 30 septembre, si possible dans les premières heures de la journée, à l'aube, peut-être dès 6 heures du matin même, pour avoir vraiment les meilleurs choix.
1: Et on parlait aussi du prix, hein, forcément, bah, on en parle depuis le début de l'heure. Alors en 2026, en moyenne, voyager en TGV nuit en seconde classe coûte 11 centimes du kilomètre contre 4 centimes du kilomètre en Ouigo. Alors qu'en voiture, quand on est tout seul dans la voiture par exemple, eh bien, le coût kilométrique moyen dépasse les 15 centimes du kilomètre avec le carburant et le péage. Le train reste donc normalement financièrement compétitif par rapport à la voiture tout seul ou à la seule, mais devient plus cher dès que quand on veut voyager en famille. Vous vous rendez compte, quand on est 3, 4 ou 5, ça revient vite cher. Vous, quel choix avez-vous fait? Venez nous en parler au 05 58 46 50 50.
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0: Mon sourire, c'était Zaz sur votre radio ici Gascogne.
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0: Merci d'être avec nous ce matin. Vous nous appelez, vous réagissez aux différents sujets que l'on vous propose au 05 58 46 50 50. Nous avions Nicole Delabenne qui nous appelait, qui nous disait que comment faire confiance au train quand tout au long de l'année, parfois on a des désagréments, des retards et même on n'est pas remboursé quand il y a un souci. Voilà ce que Nicole nous disait. Vous pouvez continuer à réagir tout au long de la journée sur WhatsApp à ce même numéro et on vous lit, on a le plaisir de vous lire. Vous restez bien attentifs vraiment au prix qui évolue tout au long de la journée. C'est le moment depuis 6h ce matin de réserver vos billets de train pour les fêtes de fin d'année. Là je regardais par exemple pour un Mont-de-Marsan Paris le 23 décembre à partir de 6h, le meilleur prix il est de 69,50 pour faire Mont-de-Marsan en partant de Mont-de-Marsan à 5h17 du matin et en arrivant à Paris à 11h30. Mais ça encore une fois c'est pour une seule personne. Donc imaginez si vous partez en famille. Donc là pour l'instant il a ce prix là, il peut peut-être baisser dans la journée, peut-être monter. Donc voilà, il faut surveiller tout au long. Merci d'avoir réagi avec nous. On continue de vous accompagner. Marie-Cécile Gardet s'installe et vous accompagnera donc jusqu'à midi.
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0: Et nous entendons Elena, mauvais garçon.

0: Elena, un mauvais garçon.
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0: Et dans quelques minutes, vous aurez la chance de retrouver Marie-Cécile Gardet. Bonjour Marie-Cécile.
3: Bonjour Anthony, ça va bien ?
0: Mais parfaitement, très en forme et heureux de vous voir, de vous apercevoir. Donc ce matin, encore une fois, vous nous accompagnez, vous nous prenez par la main et on se balade dans les Landes.
3: Et on se balade et on va aller faire un saut à Cabreton où on va retrouver Mathieu Profond qui va nous parler de son association Les Voiles s'en mêlent. Ça vous dirait de prendre le large ?
0: Allez,
3: c'est parti. Allez, la voile pour tous, de la voile participative. 15 ans que l'association Les Voiles s'en mêlent et ses bateaux vous proposent de faire de la voile à tarif réduit et pas que, de nombreux champs d'action pour cette belle association. On vous en parle après les infos.
0: Exactement, et juste après Michael Jackson, The Way You Make Me Feel.

0: Michael Jackson, The Way You Make Me Feel. Et maintenant, l'heure de retrouver Marie-Cécile Gardet. Il y a assez de vent ce matin pour l'activité que vous nous proposez.
1: Je mets le doigt, ouais, un petit peu plus, on aurait pris peut-être.
0: Je ne sais pas cette technique, c'est parfait.
1: Bonne journée, Anthony.
0: Bonne journée.
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1: Vous écoutez Ici, Gascogne, première sur l'actu dans les Landes, il est 10h. 10h l'info, Eric Ballanger. Bonjour Eric.
3: Bonjour. On peut retourner se promener librement dans les forêts landaises. Le département est repassé la nuit dernière en vigilance jaune pour le risque incendie. Cela met fin aux restrictions liées à la vigilance orange, notamment l'interdiction de présence dans la forêt entre 14 et 22 heures. La préfecture rappelle toutefois qu'il reste interdit de fumer ou de faire du feu en forêt. L'enseignant de l'école de Metz, soupçonné d'une agression sexuelle sur un élève de maternelle, sera jugé. Le procureur de Dax annonce qu'il comparaîtra prochainement devant un tribunal, sans préciser la date. Cet instituteur, arrivé à la rentrée pour un remplacement, avait été visé par la plainte d'une famille. Selon le parquet, les investigations ont conclu à un fait isolé et l'enseignant n'a aucun antécédent judiciaire. Dans l'attente de son procès, il lui est interdit d'exercer une activité en contact avec des mineurs.
1: Les policiers montois ont interpellé un lycéen de 16 ans après la diffusion sur Snapchat d'une photo où il posait avec une arme factice.
3: Le jeune, scolarisé au lycée d'Espio à Mont-de-Marsan, tenait aussi des propos évoquant la guerre. Les policiers l'ont repéré grâce à la veille sur les réseaux sociaux. Ils sont intervenus mardi à son domicile à Grenade-sur-Adour. L'adolescent inconnu de la justice doit être entendu pour menace de violence avec arme. Mediapart maintient ses accusations contre Jordan Bardella. Son journaliste Fabrice Arfier assure que le site apportera la démonstration de l'authenticité des écrits antisémites qu'il attribue au président du RN. Il affirme que l'enquête repose sur plusieurs mois de travail et sur différentes sources. Du côté du Rassemblement National, Sébastien Chenu évoque soit une manipulation de Mediapart, soit un journal qui aurait lui-même été trompé. Le Congrès national des pompiers s'ouvre aujourd'hui après un été marqué par des incendies records. Les syndicats réclament davantage d'effectifs, plus de moyens, une réforme de leur mission. Ils ont déposé un préavis de grève jusqu'au 20 octobre. Hier, ils étaient une centaine dans les rues de Mont-de-Marsan pour manifester.
1: L'US Dax va rappeler à l'ordre plusieurs de ses joueurs professionnels.
3: La chorale dacquoise, facile à canter, affirme avoir été la cible samedi dans un restaurant de Dax de propos injurieux, racistes et sexistes de la part de joueurs qui participaient à une fête privée. Des excuses ont été présentées le lendemain, mais la chorale a décidé de rendre l'affaire publique. Elle n'a pas déposé plainte. La direction du club dit ne pas cautionner ses propos et doit rencontrer les joueurs demain.
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3: Marie-Cécile, la météo.
1: Eh ben, des averses devraient se déclencher fin de matinée sur le nord du littoral.
3: Tant mieux.
1: Au fil des heures, elles devraient gagner du terrain vers Mont-de-Marsan sur le petit ouest du département, avec même un risque orageux. Ça, c'est moins drôle. Les températures baissent doucement, mais sûrement. Pas plus de 24 degrés sur le nord du littoral. Pas plus de 26 à 28 degrés à l'intérieur des terres. Demain, elles baissent encore plus.
3: Tant mieux.
1: Je vais quand même vous dire qu'il y aura des averses sporadiques cette nuit et elles seront actives à partir du début de soirée. On peut attendre par endroit 20 mm de cumul de pluie comme sur la forêt des Landes. Demain matin, on réveille entre 12 et 16 degrés. Et puis, demain, pas plus de 22 degrés. Oui, Eric.
3: Alain Vidalis dit, il tombe de l'or. Parce que dans 10 jours, c'est les cèpes.
1: Ouais, il y en a qui en ont déjà trouvé. Je ne sais pas comment ils font. Parce que...
3: Oui, mais enfin là, alors, mieux.
1: Non, mais ne me lancez pas sur ce sujet. On va tout comprendre de la pousse des cèpes un petit peu avant 11h au jardin avec Estelle Alquier et du système mycorhizien. On va enfin pouvoir faire un tour en forêt, car vous l'avez dit, la vigilance risque incendie est passée de orange à jaune. Bon, donc demain, des nuages bien prévus pour le lever du jour, avec là aussi des averses. Ensuite, le temps va s'améliorer, les précipitations vont cesser, le soleil se montrera plus nuageux. On a dit pas plus de combien demain ? Pas plus de 22 degrés. Ouf !
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1: Les voiles s'en mêlent à Cabreton. 15 ans d'embrun, de rêve et de liberté. Les voiles s'en mêlent, c'est une association avec des bateaux au port de Cabreton qui depuis des années démocratise dans les Landes la voile, travaille à la mixité sociale, œuvre pour l'environnement et l'économie sociale et solidaire. Rien que ça. Bonjour Mathieu Profaux.
6: Bonjour Marie-Cécile, quelle présentation.
1: Attendez, j'ai pas fini. Quelle belle association qui ne fait que grandir, Mathieu, avec encore de nombreux projets. Il y a de quoi être fier quand même, non?
6: Je ne sais pas. Être fier, en tout cas, ça donne du sens, on va dire, à nos actions et on a l'impression de participer à quelque chose d'utile sur le territoire, en tout cas.
1: Voilà, le mot « ça a du sens » est important. Qui peut adhérer à l'association Les Voiles sans mêle et venir faire de la voile à tarif réduit? Quelles sont toutes vos actions? Quels sont tous vos projets? Retour sur ces 15 ans d'exercice de l'association à Cabreton, Les Voiles sans mêle. On va regarder tout ce que vous prévoyez aussi pour l'avenir. Évidemment, on en parle ce matin pour « Ici, ça marche », l'émission des belles initiatives qui fonctionnent chez nous dans les Landes.
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1: Avant toute chose, ici la musique est capitale, France Gall.

0: D'en parler, Mathieu, pour reconnaître les bateaux des voiles sans mêle, il faut être au Quai Bon Amour à Cabreton et on les reconnaît, la coque est rouge.
1: C'est tout simple. On a repris cette coque rouge puisque le premier bateau de l'association en possédait une. Et donc pour, on va dire, assurer la continuité et la reconnaissance de nos bateaux, on a repeint nos deux bateaux, je pense que c'était il y a 7 ans. Donc vous pouvez les voir Quai Bon Amour. Et puis quand on navigue, quand on passe au port, c'est assez simple de nous reconnaître également.
0: Alors Mathieu, on va être franc et direct aujourd'hui. Faire du bateau, faire de la voile, ça coûte quand même extrêmement cher. Mais si on passe par votre association Les Voiles Sans Mêle, eh ben on peut obtenir, moyennant une adhésion, un moyen plutôt sympathique de venir faire de la voile. Dites-nous-en un petit peu plus. Comment profiter des Voiles Sans Mêle à Cabreton, aller faire un tour en bateau avec vous?
1: Voilà, donc c'est une adhésion à l'année de septembre à septembre qui coûte 85 euros. Et l'enjeu, c'est vraiment de aussi tester un petit peu son affinité avec le monde de la voile, puisque vous l'avez dit, ça coûte cher. Donc, si on prend par exemple un cours à l'année, il y a des notions d'engagement. Là, l'idée, c'est que sur cette année, c'est possible de venir naviguer 3 fois, de tester, voir si on a le pied marin, si ça nous intéresse, et donc de découvrir la voile, une adhésion. Après, on reçoit tous les 15 jours un sondage, on peut s'inscrire, c'est proposé par des chefs de bord bénévoles, et puis on peut aller naviguer de manière participative. Ce sont pas des cours de voile, hein. On n'est pas une école de voile, c'est vraiment de la voile partagée, conviviale, essayer de passer un bon moment tous ensemble sur l'eau.
0: Et il reste des places pour adhérer cette année, je le dis haut et fort, avec des tarifs réduits pour des personnes en situation, par exemple, de fragilité. 3 grands axes, 3 grands champs d'action pour les voiles sans mêle. On commence peut-être par le plus important, démocratiser la voile et faire en sorte que tout le monde puisse y avoir accès.
1: Oui, c'est ça, c'est l'âme de l'association. Elle a commencé en 2011 avec cette volonté d'avoir un bateau partagé, d'avoir des adhésions à faible coût et puis de créer un collectif, une mobilisation pour découvrir la voile. On a 2 axes. Le premier, c'est les adhésions, c'est 85 euros l'année, 70 euros pour les personnes comme les demandeurs d'emploi, bénéficiaires de minima sociaux, étudiants. Et puis, on a aussi des navigations gratuites qu'on propose à des associations du territoire pour des personnes dites en situation de fragilité. On peut pas malheureusement accueillir encore de personnes porteuses de handicap, mais si des associations du territoire sont intéressées par notre initiative, en tout cas, la porte est ouverte et l'objectif, c'est de permettre à tout le monde, peu importe sa situation, de pouvoir découvrir ce loisir. Ça, c'est vraiment le premier axe de l'association.
0: Le deuxième, on parle environnement.
1: Le deuxième, on peut parler environnement, préservation de l'environnement, préservation du patrimoine naturel également, des ateliers, des animations en direction du coup de la préservation de notre patrimoine naturel. On a un super projet qui s'appelle Protège, qui est destiné aux enfants, classes de CM1, CM2 de notre territoire, en partenariat avec le département des Landes et l'Université de Pau et les Pays de l'Adour, là, pour leur permettre de découvrir l'eau, de collecter, découvrir la méthode scientifique. Et puis surtout, on travaille sur l'économie circulaire appliquée au nautisme.
0: Voilà. Alors, ça, c'est le troisième axe. Est-ce que je dis une bêtise si je dis que dans les années à venir, on pourrait bien se retrouver avec tout un tas de bateaux hors service, qu'on pourrait même qualifier, Mathieu Profaud, de bateaux poubelles, dont on ne saura que faire, et la faute aux matériaux composites qui ne sont pas forcément recyclables sur les bateaux?
1: C'est pas une bêtise de le dire, c'est un constat qui est partagé. Il y a même des filières qui commencent à se développer sur ce sujet-là. On a un parc nautique français de plus d'1 million de bateaux. Alors, il y a toute taille d'embarcations, il faut amener de la nuance, mais 80% potentiellement de ces bateaux vont partir à la poubelle en 2030, 2040. Ouais. Il y a bien entendu des solutions qui existent, donc le chiffre, il est un petit peu impressionnant, mais il y a beaucoup de choses qui se mettent en place tout de même. Et effectivement, il y a différents axes. Le premier, c'est qu'est-ce qu'on fait de ces équipements nautiques qui peuvent être réemployés, réutilisés, réintégrés dans des circuits qui peuvent être originaux, comme l'éducation, l'art et le spectacle, etc. Et la problématique majeure, auquel on n'a pas la solution nous aujourd'hui, c'est bien la composition de la coque. C'est-à-dire que la coque est faite de matériaux composites, différents types de matériaux entremêlés qu'il est difficile de recycler, puisqu'on n'a pas un matériau unique qu'on va pouvoir traiter de manière individuelle.
0: Donc vous développez une filière où vous essayez du moins de réemploi?
1: On essaye de trouver des solutions innovantes qui vont participer à cette dynamique.
0: Il faut des idées.
1: Ils ne peuvent pas. Il faut non seulement des idées, puis il faut une bonne compréhension, il faut aussi une mobilisation de tout un tas d'acteurs. Nous, on est acteurs de l'ESS, on n'est pas des industriels, on n'est pas l'État, etc. Donc, il faut vraiment arriver à faire le lien, et c'est certainement ça notre rôle en tant qu'acteur de l'économie sociale et solidaire, faire le lien entre tous ces acteurs-là. La filière ne va pas pouvoir développer sans des industriels.

0: et elle, la filière va pas pouvoir se développer sans l'État, etc. Mais nous, je pense qu'on a un rôle de, on va dire, d'exemplarité, d'initiateur de dynamique, etc. Il faut qu'on le prenne pour participer du coup à cette grande tâche.
1: Voilà, ça c'est l'un des champs d'action de l'association Les Voiles s'en mêlent, représentée aujourd'hui pour Ici ça marche par vous, Mathieu Profaux. Je résume les trois grands axes: démocratiser la voile, faire en sorte que au port de Cabreton, il y a une grande mixité sociale et que qui que vous soyez, vous puissiez avoir accès à cette activité, préserver l'environnement, impliquer les enfants et être un véritable acteur de l'économie sociale et solidaire, notamment en tout cas dans le secteur nautique. Mathieu Profaux, vous bougez pas, parce qu'on va remonter à l'origine de la création de l'association, comprendre vraiment pourquoi et pour qui elle a été créée, puis vous nous parlerez aussi de vos projets. On se retrouve après Pierre Demar.

0: voix si reconnaissable de Pierre Demar. Je pense à vous. Dans quelques secondes, retour à Cabreton auprès de Mathieu Profaux de l'association Les Voiles s'en mêlent. Au quai Bon Amour de Cabreton sont stationnés les deux bateaux de l'association qui fonctionne depuis 15 ans pour vous permettre, parce que ça coûte très cher de faire la voile, et ben de pouvoir pratiquer cette activité à moindre frais. Et pas que, Mathieu Profaux nous explique tout juste après ça.
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0: Chaque jour du lundi au vendredi, Ici Gascogne vous démontre que dans les Landes, on a des idées, on mène des actions et ça fonctionne bien. La preuve aujourd'hui, avec l'association de Cabreton, Les Voiles s'en mêlent. 15 ans qu'elle existe déjà et elle permet de démocratiser cette activité de la voile. Mathieu Profaux de l'association avec nous ce matin. Mathieu, 15 ans déjà.
11: 15 ans déjà, ça passe très vite,
0: ouais.
11: C'est notre anniversaire donc cette année, oui, le 11 juillet très exactement.
0: On avait démarré avec un seul bateau.
11: Un seul bateau qui s'appelait l'Enchanteur, donc déjà le nom était prometteur, et une bande d'amis qui avait une idée autour de ce bateau qui était mis à disposition par son propriétaire, qui était le président à l'époque, et puis ça a perduré pendant 7 ou 8 ans de cette manière, de manière associative. Et convivial.
0: Donc, trois domaines d'activité, démocratiser la voile, on peut adhérer pour 85€ à l'année et venir profiter d'au moins trois sorties voile avec des tarifs réduits pour les personnes en situation de fragilité, par exemple les détenteurs de minima sociaux. Il reste des places pour adhérer cette année, je le dis, c'est important. C'était quoi la véritable idée de départ ? La voile, ça coûte cher et quand même si monsieur, madame, tout le monde dans les Landes peut pas en profiter un peu, c'est nul. C'est un peu ça l'idée, Mathieu.
11: J'étais pas présent. Je pense que il y avait une volonté aussi de créer un collectif sur le port de Cabreton. On travaille aujourd'hui sur la mixité sociale. C'est pas, on va dire, anodin pour nous. Et l'idée à la base devait être la même, c'est-à-dire créer un collectif, permettre à des gens de le rejoindre, permettre à toutes ces personnes d'approcher le port de Cap-Breton, d'approcher le trait de côte différemment et de vivre des moments collectifs sans avoir à débourser systématiquement une somme d'argent importante, tout en proposant des initiatives environnementales, sociales, sur le port et sur le département des Landes.
0: Aujourd'hui, on est à deux bateaux et ces bateaux, ils sont donc stationnés au quai Bon Amour. On les reconnaît parce qu'ils ont une coque rouge. Qui sont les gens qui adhèrent à l'association et qui font ces sorties avec vous? Est-ce qu'on arrive à ce pari de la mixité sociale?
11: C'est illustré par le nombre de nos adhérents, et enfin les adhérents sont vraiment constitués de personnes de 18 à je pense 75 ans. Il y a 50% d'hommes, 50% de femmes.
0: Génial.
11: Qui viennent de Cap-Breton, des personnes qui viennent, on va dire, dans un rayon de 50 à 100 km, et on retrouve tout type de personnes, justement. Donc, sur nos bateaux, on a un chef de bord, on a trois personnes qui ne se connaissent pas, avec des horizons différents, et donc, on la vit au quotidien, cette mixité sociale avec nos bateaux.
0: Vous avez embarqué avec vous, pour tous vos champs d'action, que ce soit la mixité sociale, l'économie sociale et solidaire, par exemple, ou encore l'environnement, tout un tas d'acteurs. Ça se fait pas à quelques têtes et à quelques bras, tout ça. Il faut fédérer, en fait. Hein.
11: Il faut fédérer. On est accompagné aussi par les collectivités territoriales, par l'État, donc la région Nouvelle-Aquitaine, le département des Landes qui nous soutient énormément, la communauté de communes, la ville de Cap-Breton, les ministères. On travaille avec les services enfants-jeunesse. On travaille avec aussi des personnes ressources. Il y a des retraités qui viennent nous aider aussi, qui amènent leurs compétences, des personnes qui sont sans emploi, qui veulent trouver une activité qui leur permette de s'investir et puis éventuellement d'améliorer leurs compétences. Et on a des jeunes aussi. On a beaucoup de jeunes qui viennent nous aider. On a accueilli plus de 25 stagiaires l'année dernière.
0: Wow.
11: De l'université de Pau, de l'école d'ingénieurs de Bidart. On a vraiment des volontaires en service civique, je tiens à les saluer, qui sont passés par chez nous, Camille, Mathéo, là actuellement Léa et Arthur, vraiment qui nous aident énormément, qui s'investissent avec nous, donc c'est vraiment super.
0: On peut dire que vous êtes aussi une forme de laboratoire, hein, quelque part, hein.
11: On est un laboratoire, je pense, effectivement. On tend en plus à développer cet aspect expérimentation sur le port de Cap-Breton. On a des projets qui vont en ce sens. C'est ce que je vous disais tout à l'heure. En tant qu'acteur de l'économie sociale et solidaire, on a une liberté d'action qu'on n'a pas forcément des entreprises ou l'État. Et on vient proposer des formes alternatives de développement, qui soient économiques, développement environnemental, social, etc. Et on essaie de jouer ce rôle, oui.
0: Comment rejoindre l'association ? Eh bien, on va vous le dire tout de suite.
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0: Mathieu Profond, à vous entendre ce matin, on a envie de hisser la voile, d'aller faire un saut, d'avoir comme ça un élan de liberté. Au final, c'est ce que vous proposez, hein, quelque part, un élan de liberté.
11: Peut-être. Chacun libre d'interpréter cela comme il veut. Oui.
0: Alors, quelques dernières questions avant de vous laisser filer. Je ne sais pas si vous allez naviguer ou pas aujourd'hui, mais comment on fait pour adhérer à l'association, par exemple ?
11: Alors, il suffit d'envoyer un mail à l'adresse contact@lvsm.org.
0: LVSM pour les voiles sans mail.
11: Voilà, exactement. Ou encore plus simple, un petit SMS en demandant des informations au 0766 73 72 27.
0: Et vous allez retrouver les contacts sur le site internet, par exemple, de l'association.
11: Exactement, sur le site internet il y a l'ensemble des contacts. Donc une première prise de contact très simple. Et puis après nous on renseigne les personnes intéressées.
0: Les projets futurs, c'est important parce que 15 ans déjà que les voiles sans mail avec ces bateaux existent au port de Cap-Breton. Pour rappel, ils sont stationnés Quai Bonamour, vous pouvez pas les rater. Les projets, allez, s'il fallait citer les principaux projets parce que vous manquez pas d'idées, hein.
11: Alors le premier, Néonautica, c'est une filière de collecte justement des matériaux, des équipements nautiques avec vraiment des ateliers d'innovation qui rassemblent tout un tas de personnes différentes. Mmh. Donc là l'idée c'est de proposer tout un tas de nouvelles idées, de nouveaux projets. Et puis on a le Nautilab qui est en train d'émerger, c'est un atelier de fabrication numérique à destination des acteurs de l'économie bleue.
0: Donc,
11: personnes qui évoluent dans ce secteur-là vont pouvoir trouver des solutions pour prototyper, pour se mobiliser, pour être formées et trouver des solutions en fait en faveur de l'économie circulaire, le réemploi, la réutilisation et puis la réduction aussi de la consommation des ressources naturelles.
0: Voilà, et puis peut-être pouvoir accueillir les mineurs aussi dans les années qui viennent, les enfants.
11: Exactement, on travaille sur cette volonté de pouvoir accueillir des familles, mais pas seulement les parents, puisqu'aujourd'hui on peut accueillir que des personnes qui ont plus de 18 ans. Notre souhait, c'est d'aller vraiment sur cette volonté d'accueillir les familles, les enfants, des jeunes. Il y a d'ailleurs une actualité avec la CAF, tous les samedis, dans le cadre du mois des familles. Alors il y a tout un tas d'actions qui vont avoir lieu sur le territoire, et nous, au Voile sans mail, dans nos locaux, 79 avenue Georges Pompidou à Cap-Breton, tous les samedis, on propose des ateliers ouverts à tous, gratuites à faire en famille, de 14h à 15h, identique, un petit message, un mail, et puis on vous inscrit. Samedi prochain, c'est un jeu coopératif qui permet de découvrir un petit peu comment fonctionne un voilier sous une forme ludique. Donc là, il y a de la place pour tout le monde, et puis ça peut être une bonne occasion de rencontrer des volontaires, des jeunes qui travaillent à nos côtés.
0: La voile pour tous et la voile participative, c'est donc la mission principale et originelle de cette association Les Voiles Sans Mêle avec ses bateaux au port de Cabreton. N'hésitez pas à faire un saut sur le site internet pour plus d'infos. N'hésitez pas à contacter ICI Gascogne. Émission à réécouter sur ICI.fr. Alors vous prenez le large aujourd'hui Mathieu ou pas?
11: Ben non, on va pas le prendre.
0: Trop de boulot, trop d'administratif, mais bientôt c'est sûr. Merci beaucoup d'avoir mis à l'honneur cette belle association pour ICI Ça Marche ce matin et belle journée. Merci Mathieu.
11: Merci, au revoir.
0: Mathieu Profaux, Les Voiles Sans Mêle à Cabreton, retenez bien l'adresse. Culture Club, l'info pratique et puis Johnny Hallyday.

0: Million, la musique de Culture Club, 10h32, instant info pratique.
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0: Promenade comptée en Tursan et journée thermalisme à Eugénie-les-Bains, ici Gascogne, tous les jours à vos côtés. Une balade avec les ânes de l'asinerie Tursane à Castelnau-Tursan, avec des compteurs. Et pendant la sortie, vous découvrirez le secteur, la forge, l'asinerie, les produits cosmétiques, au lait d'ânesse d'Angèle Bazin, l'éleveuse. Vous dégusterez des produits locaux et profiterez d'animations à la forge. Tarif tout petit de 2 euros et participation libre au chapeau pour les compteurs. Cette belle proposition, c'est pour jeudi 8 octobre, inscription au 06 70 52 98 46. Qu'est-ce que vous avez prévu de faire ce samedi? À Eugénie-les-Bains, les thermes font leurs portes ouvertes et le programme est fou. Visite des thermes, salon des créateurs, conférences santé et nutrition, initiation marche nordique, afghane ou pilates, découverte des nouveautés 2027, tombola et cadeau, c'est au terme d'Eugénie et c'est ce samedi.
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0: Attention, attention, est-ce que vous êtes prêts? Gabriel!
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0: Johnny Hallyday, Gabriel.
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0: Ici, chaque jour et à cette heure-ci, on parle économie, économie de notre territoire. Ouvrir un commerce en cœur de ville. Compliqué, pas compliqué, vaste sujet. En tout cas, dans l'écho d'ici ce matin avec vous, Carl Da Silva. On est à Mont-de-Marsan, à la cale de l'Abreuvoir, où une nouvelle boutique fait la part belle aux créations artisanales. Ici, on ne fait pas que regarder. Des ateliers permettent aussi, Carl, d'apprendre à créer soi-même.
2: Lily Reboul, bonjour.
3: Bonjour.
2: Vous avez ouvert le quai des créateurs à Mont-de-Marsan avec les créations de plusieurs artisans et créateurs locaux. Aujourd'hui, alors que de nombreuses boutiques ferment au centre-ville, qu'est-ce qui vous a donné envie d'en ouvrir une?
3: En fait, je voulais montrer qu'on pouvait revenir un peu au travail des mains, apprendre à faire des choses avec peu de matériel, avec pas forcément besoin de talent, de connaissances. Beaucoup d'ateliers sont proposés dans la boutique, plein de domaines différents. Depuis que ça s'est mis en place, les personnes repartent très heureuses et voilà, c'est tout ce que je voulais.
2: Alors, vous avez choisi également un lieu qui est emblématique à Mont-de-Marsan, puisqu'il se trouve à la cale de l'Abreuvoir. C'était l'ancienne UNICEF, hein, c'est ça?
3: C'est ça, exactement.
2: Ça a été un coup de cœur? Comment ça s'est passé?
3: Un coup de chance et ensuite un coup de cœur. On a trouvé l'annonce de ce local sur Internet. Mmh. On est venu visiter et en un quart d'heure, on s'était décidé, on lançait les papiers, on lançait le projet. La vue est tellement magnifique qu'on pouvait difficilement passer à côté, quoi.
2: On, c'est-à-dire?
3: Mon mari et moi. On est deux sur le projet. Et avec les enfants.
2: Qu'est-ce qu'on trouve dans votre boutique?
3: Alors, j'y propose mes propres créations, donc des bijoux en perles Miyuki et du scrapbooking. Mmh. Et j'ai aujourd'hui 15 créateurs avec moi. Donc, on y trouve du crochet, de la couture, ce genre de choses. On y trouve également des créations en bois, du cosmétique nature, des tableaux faits en sable des Landes, plein de choses assez variées.
2: Comment s'est fait le choix des créateurs?
3: Alors en fait, ça fait plus d'une dizaine d'années que je faisais déjà des marchés de Noël, des marchés d'été, etc. Donc au fil de ces marchés, j'avais fait beaucoup de connaissances. Et sur l'année où on a mis en place la boutique, petit à petit, j'ai été voir les créateurs que j'avais choisis pour leur proposer l'aventure. Et la plupart ont accepté en étant très heureux de partir dans ce projet.
2: Alors, vous l'avez dit, vous ne voulez pas seulement vendre des objets, puisqu'il est question également de proposer des ateliers.
3: Tout à fait. On propose donc tout ce qui est autour du fil, comme je disais tout à l'heure, crochet, broderie, macramé, couture, avec des coutures projet, enfin des cours de projet. On peut par exemple créer un pantalon, se coudre une veste, voilà. Donc des choses qui prennent un peu plus de temps et pour lesquelles on a besoin d'un peu plus d'expertise. Il y a des ateliers aussi de poterie, linogravure, kintsugi. On a besoin parfois d'être accompagné aussi. Et c'est ça que je veux te proposer.
2: Lily, pour terminer, depuis l'ouverture le 15 août, est-ce que vous avez eu de nombreux curieux qui ont franchi la porte?
3: Alors, j'ai eu des curieux, mais j'ai eu des touristes. Ouais. Et j'ai eu des personnes qui sont passées par hasard devant la boutique et qui ont eu une belle surprise, selon leur dire. Donc, je suis plutôt soulagée.
2: Le quai des créateurs à Mont-de-Marsan, et nous étions avec Lily Reboul. Merci beaucoup, Lily.
3: Merci à vous.
0: Lily, ou le pari d'une boutique en centre-ville. Pour donc faire part, la part belle aux créations artisanales. Et ça, c'est plutôt sympa. Tracy Chapman. Et puis, on va prendre la direction de Inx pour trouver une bonne adresse gourmande.

0: The Revolution, c'était Tracy Chapman et avec de la bonne musique, on arrive à Inx, au restaurant Le Ferléo où nous attend Franck Ponce. Bonjour Franck.
1: Bonjour.
0: Quelle belle adresse pour s'arrêter, déjeuner ou dîner au Ferléo à Inx. Comment on peut qualifier la cuisine de l'établissement, Franck ?
1: Et écoutez, merci beaucoup. Nous sommes un restaurant traditionnel, tout simplement, sans prétention. Voilà, où on essaie de pratiquer une cuisine, comme on dirait aujourd'hui, un peu bistronomique.
0: Ouais.
1: C'est-à-dire que, voilà, des choses simples et bien faites avec des produits de la meilleure des qualités possibles.
0: Comme le foie gras, par exemple.
1: Voilà, exactement. On essaie de travailler avec les producteurs locaux de préférence.
0: Ouais.
1: Voilà, et donc notamment le foie gras, on est quand même bien servi ici, tout ce qui est canard, voilà,
0: ouais.
1: Et des produits régionaux.
0: Et des produits de la mer aussi, par exemple.
1: Tout à fait. Alors là, ces temps-ci, on va travailler. Alors, on a une carte qui change tous les deux mois.
0: Ouh.
1: Donc, du coup, on essaye de suivre la saisonnalité au mieux. Voilà. Et là, ces temps-ci, donc, on fait un peu de poulpe, on fait de la dorade sébaste. Voilà, un peu de thon. On a une carte qui est sans cesse en renouvellement. Donc, du coup, voilà, une carte réduite qui change constamment pour autant pour nous que pour les clients, pour diversifier un peu les plats
0: et régaler
1: tout simplement à ceux qui nous font travailler. Voilà.
0: Deux mots sur ce restaurant, rapidement, son histoire un petit peu, Franck.
1: Alors, donc, c'est très simple, c'est une histoire familiale. Hein, c'est tout simplement l'ancienne maison de mes arrière-grands-parents,
0: qui
1: s'appelait Fernand et Léonie.
0: Génial.
1: Qu'on a réhabilité en restaurant. En fait, ils tenaient le bistrot du village.
0: D'où le nom Ferléo, alors. C'est la contraction.
1: C'est un petit hommage à mes arrière-grands-parents, Fernand et Léonie, et un petit diminutif, du coup, Ferléo. Et voilà, est né ce restaurant, du coup, en 2015. Un hommage à mes arrière-grands-parents.
0: Vous avez eu envie de revenir aux sources, Franck ?
1: Oui, mais oui. Alors, c'était une opportunité déjà familiale de par la présence de ce bien. Le fait d'être allé un peu bourlinguer à l'étranger dans d'autres restaurants, c'était une opportunité de revenir aux racines.
0: Oui, est-ce qu'on est mieux là qu'à Saint-Barthélemy dans les Caraïbes où vous avez travaillé, Franck ?
1: Oui. C'est pas tout à fait pareil, hein, voilà. Surtout là, c'est ainsi avec le temps d'aujourd'hui. Mais voilà, c'est vrai que se rapprocher des racines, c'est quand même, ça n'a pas de prix.
0: Vous qui avez travaillé avec le grand chef Grégory Coutenceau, par exemple, à La Rochelle, moi, j'imagine que donc chez vous, on mange des bons produits de la mer, bien cuisinés, parce que vous avez dû garder, évidemment, vous êtes emprunt de sa cuisine à lui.
1: Exactement. Ben nous, étant local, plus en Chalosse,
0: ouais.
1: Voilà, on a plus d'amateurs de viande ici, mais néanmoins, moi, je préfère cuisiner le poisson. C'est quand même plus délicat et ça change un peu, d'une bonne pièce de viande. C'est vrai qu'un poisson, on essaye de proposer des choses que les autres ne proposent pas forcément.
0: Retenez bien, Franck Ponce,
1: voilà,
0: Ferléo à Inx, a travaillé avec le chef Coutenceau.
1: C'est gentil.
0: Je tenais à le saluer, bah oui, parce que si vous aimez la cuisine et des produits de la mer, autant le souligner, comme ça, quand on vient manger chez vous, il y en a pour tous les goûts. Quel jour ne pas venir, jour de fermeture?
1: Alors, donc nous sommes ouverts du mardi au samedi.
0: Oui.
1: Voilà, donc fermé dimanche lundi.
0: Ouais.
1: Voilà, fermé dimanche lundi sauf exception, jour férié ou autre, ou privatisation familiale, du mardi au vendredi.
0: Privatisation.
1: Du mardi au samedi, pardon.
0: Oui. On avait retenu,
1: voilà.
0: Vous avez compris. J'ai une question cruciale à vous poser, Franck, ce matin.
1: Dites-moi.
0: Est-ce que vous avez les premiers cèpes, vous ?
1: Est-ce que vous avez les premiers cèpes ?
0: Ouais, je vous parle champignons, absolument.
1: Alors là, nous, on les a pas encore remis parce que ici, nous avons eu une petite pousse en Chalosse sur septembre, mais ça n'a pas été très très flagrant. On attend justement l'arrivée de la pluie pour pouvoir le proposer sur la carte de octobre et novembre.
0: Ça vient. Bon, si vous les avez trouvés, vous nous appelez pour nous dire où, évidemment. Avec grand peu du tout.
1: Je me doute.
0: Le Ferléo, il est à Inx. C'est l'œuvre de Franck Ponce qui vous fera super bien à manger. C'est l'adresse gourmande du jour. Alors Franck, vous pouvez garder une oreille sur Ici Gascogne pendant que vous préparez le service du jour parce que nous allons parler champignons dans un instant avec Estelle Alki, la jardinière ici, Gascogne. Et on va parler des cèpes, évidemment. Belle journée, Franck, à Inx.
1: Merci beaucoup.
0: Merci.
1: C'est gentil. Une belle journée à vous.
0: Merci.
1: Merci, au revoir.
0: Chien, Éloane.

0: et chien, rendez-vous au jardin dans quelques secondes pour parler des cèpes.
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0: La période tant attendue est arrivée. C'est la période des cèpes en ce moment. Et ce week-end, je me posais cette question. Mais pourquoi, quand on en trouve un, eh ben, il y en a souvent d'autres pas très loin. J'ai une petite idée, Estelle Alquier.
11: Oui, tout simplement parce que sous la terre se trouve le mycélium du champignon, le fameux réseau de filaments microscopiques qui s'étend dans le sol. Quand les conditions deviennent favorables, ce réseau peut produire plusieurs cèpes dans une même zone. Et je sais que vous le saviez, Marie-Cécile.
0: Oui, c'est fascinant le monde du champignon. Mais ça n'empêche pas cette question que je vais vous poser. Est-ce que ça veut vraiment dire que les cèpes, ils sont reliés entre eux?
11: Pas forcément entre eux, voilà. Mais ils peuvent être issus du même réseau souterrain. Il arrive que plusieurs réseaux se côtoient.
0: Et ces réseaux, Estelle, est-ce qu'ils vivent de manière autonome quelque part?
11: Non, et c'est là que ça devient vraiment intéressant. Oui. Le cèpe de Bordeaux, par exemple, vit en association avec les racines des arbres, surtout celles des chênes, des pins, des hêtres et des châtaigniers. C'est la fameuse mycorhize dont nous parlons souvent pour le sol du jardin. Le champignon a une relation symbiotique avec l'arbre. Le mycélium facilite les échanges de l'arbre avec le sol, notamment d'un point de vue nutrition, tandis que l'arbre, lui, fournit des sucres produits par la photosynthèse.
0: Et voilà. Alors, quand on cueille des cèpes, est-ce qu'on détruit quelque part les réseaux?
11: Non, le mycélium reste dans le sol. Une étude réalisée en Espagne sur plusieurs années a d'ailleurs montré qu'une récolte intensive des cèpes au même endroit n'a pas entraîné sa diminution. En revanche, lorsqu'on coupe les arbres, le réseau souterrain du cèpe diminue fortement.
0: Eh ben, c'est noté, c'est logique. Donc, quand je trouve une petite famille de cèpes, c'est la partie émergée d'un monde beaucoup plus vaste et ça, c'est juste fascinant. Hop, hop, hop, on est parti, Estelle, on va chercher les champignons, là.
11: Oui, mais alors je suis très mauvaise à cette activité, Marie-Cécile. Mon regard ne parvient pas à se figer sur le sol. Plus de quelques secondes et glisse systématiquement sur la couleur des feuilles, la géométrie des branches, les ombres, les lumières, les potentielles cabanes pour les elfes au pied des troncs d'arbres. Il faut vraiment que les cèpes me sautent aux yeux.
0: Bon, je serai votre œil de lynx, Estelle. On va faire la paire, tiens, toutes les deux. Bon, il y en aura une le nez en haut et l'autre le nez en bas. On va s'accorder. Merci, Estelle.
11: Merci, Marie-Cécile.

0: Karen Chain, My Heart, votre musique préférée ici. C'est toute la journée. Qui veut assister au match de basket, Basketland face à Villeneuve-d'Ascq? 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
0: Vous écoutez Ici Gascogne, première sur l'actu dans les Landes, il est 11h. Ici. 11h l'info, Éric Ballanger.
2: Un lycéen de 16 ans a été interpellé mardi à Grenade-sur-l'Adour après une publication sur Snapchat. Sur la photo, le jeune scolarisé au lycée d'Espiau à Mont-de-Marsan posait avec une arme factice et tenait des propos évoquant la guerre. Les policiers montois ont repéré cette publication dans le cadre de leur veille sur les réseaux sociaux. L'adolescent, qui n'était pas connu de la justice, doit être entendu pour menace de violence avec arme.
0: L'enseignant de l'école de Metz, mis en cause pour une agression sexuelle, va être jugé.
2: Cet instituteur arrivé à la rentrée pour un remplacement avait été visé par la plainte d'une famille d'un élève de maternelle. Le parquet de Dax précise que les investigations ont conclu à un fait isolé et que l'enseignant n'a pas d'antécédent judiciaire. En attendant son procès, dont la date n'est pas encore connue, il ne peut plus exercer d'activité au contact de mineurs. L'US Dax va recevoir plusieurs de ses joueurs. Après l'incident survenu samedi dans un restaurant de Dax, la chorale Facile à Canter affirme avoir été visée par des propos injurieux, racistes et sexistes alors que des joueurs participaient à une fête privée. Des excuses ont été présentées dès le lendemain. La chorale a ensuite décidé de rendre les faits publics sans déposer plainte. Le club assure qu'il ne cautionne pas ses propos et doit rencontrer les joueurs demain.
0: L'US Dax toujours, et gros coup dur d'ailleurs.
2: Oui, la troisième ligne, Paul Hossé, va manquer plusieurs mois de compétition, sorti sur blessure vendredi dernier face à Nice. Il a passé des examens qui ont confirmé une sévère blessure aux ischio-jambiers. Son absence va donc se prolonger bien au-delà des prochaines semaines. LFI se sert de la jeunesse comme de chair à canon. C'est l'accusation lancée ce matin par Gabriel Attal. Le candidat Renaissance à la présidentielle accuse la France insoumise d'instrumentaliser la mobilisation des lycéens et de chercher à mettre le bordel. Il reconnaît malgré tout que certaines revendications doivent être entendues, notamment sur les absences de profs et les difficultés de remplacement. Hier, la mobilisation avait donné lieu à 440 interpellations. Depuis l'année dernière, le département est repassé au niveau jaune pour le risque incendie. Et la bonne nouvelle, c'est que l'on peut retourner se promener en forêt les après-midi et en soirée. Et le préfet rappelle quand même qu'on ne fume pas en soirée et qu'on n'allume pas de feu non plus.
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2: Je vois des parapluies.
0: Oui.
2: Non mais c'est vrai.
0: Mais oui, absolument. Mais c'est bien ce que je vous avais dit tout à l'heure, que les nuages étaient plus ou moins menaçants et que les averses, se déclenchaient. Bon, alors on a droit à un petit peu tout. Parfois un ciel bien noir et sous les nuages des averses, parfois quand même des éclaircies. Et en fin d'après-midi, le temps va vraiment se gâter avec des orages possibles sur le nord du littoral, la forêt des Landes et le secteur du Marsan par exemple. Pas plus de 24 degrés sur le nord du littoral aujourd'hui, pas plus de 26 à 28 degrés. Partout ailleurs, des orages et des pluies qui sont encore au programme de la nuit suivante et demain matin au réveil, pas plus de 12 à 16 degrés. Des nuages bien présents demain qui vont lâcher quelques averses. Ensuite, le temps s'améliorera, le soleil se montrera un peu plus généreux. Demain, pas plus de 22 degrés. Ça remonte en revanche pour vendredi avec un soleil qui devrait régner presque en maître du matin jusqu'au soir. 25 à 26 degrés, nous annonce Météo France pour vendredi. Bon, je vous ai parlé du match Basketland face à Villeneuve-d'Ascq. 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
0: Ici, on vous met toujours vos places de côté pour les rencontres de Basketland. Vous sautez sur le téléphone en écoutant Marc Lavoine et Bambou.
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0: 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Marc Lavoine Bambou.
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0: La grande feria.
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0: Voici notre premier festaïreux du jour. Il s'appelle Sébastien. Et il est à Sabre. Bonjour Sébastien.
2: Bonjour.
0: Quoi de neuf chez vous ce matin?
2: La routine, quoi. Un peu de pluie. Ça change un peu de d'habitude.
0: Ouais.
2: C'est pas bon pour les steppes. Vous en parliez tout à l'heure. Peut-être que ça va les faire venir.
0: J'aimerais bien. Alors, si vous en trouvez, vous laissez un message sur le WhatsApp ici, Gascogne, hein, au 05.
2: Bien évidemment. Avec les coordonnées GPS.
0: Avec les coordonnées GPS et tout, la photo, etc., etc.
2: Ouais.
0: Vous partagez, Sébastien, quand même.
2: Ouais, évidemment. Bien sûr.
0: Bon. Par contre, deux places. Si vous les gagnez pour Basketland Villeneuve d'Ascq, que vous les gardez pour vous, hein, j'imagine, si vous les gagnez.
2: C'est
0: ce samedi, 3 octobre, à 20h, à l'espace François Mitterrand de Mont-de-Marsan, le Chaudron. C'est la reprise pour les filles. Première rencontre de championnat à domicile. C'est archi complet, comme d'habitude, Sébastien. Quel enfer pour essayer d'assister à une rencontre de Basketland. Mais heureusement, on est là pour vous. On vous en met de côté. Mais pour les décrocher, il faut jouer au ni oui, ni non, ni feria, cher Sébastien. C'est une première pour vous. Je suis ravie de vous accueillir. 60, je prends un malin plaisir à jouer à ce ni oui, ni non, ni feria. Ça marche pas non plus, je tenais à vous le dire. Hein. Me remplacez pas oui par ouais parce que vous êtes disqualifié d'office, hein, d'accord ?
2: D'accord.
0: Une minute chrono en échange, et si à l'issue de cette minute chrono, vous m'avez rien dit, pas de oui, pas de ouais, pas de non, pas de feria, c'est gagné. On y va, Sébastien ?
2: Entendu.
0: Bastien, ouais, on doit vous la faire souvent, celle-là. Hein.

0: Ouais, comme Basketland, on est d'accord, hein.
1: C'est ça.
0: la Madeleine, justement, la Feria, vous l'avez fait cette année?
1: Pas cette année.
0: Vous n'avez pas fait de Feria cette année?
1: Je ne les ai pas fait cette année, mais je les ai bien pratiqués.
0: Vous êtes un bon festaire, quoi, c'est ça?
1: C'est ça.
0: Est-ce que vous avez déjà, c'est mon rêve, rencontré Céline Dumerc et discuté avec elle?
1: Ah non, je... Oh, jamais. Mais oui.
0: Je démissionne, comme à chaque fois que quelqu'un perd le ni oui ni non. Heureusement que je vous ai pas sous la main, parce que je Sébastien.
1: Mais oui, mais je m'en veux, moi aussi.
0: Mais frappez-vous, je sais pas, punissez-vous, faites quelque chose.
1: Mais oui.
0: Y a pas quelqu'un à côté de vous? Est-ce que vous êtes seul, Sébastien?
1: Non, il y a quelqu'un à côté de moi, il est prêt à me punir.
0: Punissez-le, châtiez-le, il a dit non. En général, les gens disent oui, mais vous, vous êtes le premier à nous dire non. Sébastien, vous allez être obligé de revenir jouer pour les décrocher à nouveau, parce que du coup, on va les remettre en jeu, ces places pour Basketland. Je vous en veux, vous n'avez même pas idée, quoi, Sébastien. Mais, heureusement, vous n'êtes pas là.
1: Vous allez rejouer dans la matinée?
0: Pas dans la matinée, mais dans les heures qui suivent et peut-être demain matin. Sébastien, ok, vous restez à l'écoute du coup. Vous êtes obligé de vivre avec ICI Gascogne la
1: H24
0: pour être sûr de pouvoir rejouer au 05 58 46 50 50. Oh, que je suis pas contente, Sébastien.
1: Mais moi non plus.
0: Sébastien. Bon, j'arrête avec ça. Bon, Sébastien, je vous embrasse fort. Vous embrassez tout ce qu'il y a autour de vous qui va vous punir une fois que vous aurez raccroché.
1: Oui.
0: Faites votre boulot, là, les amis de Sébastien. Ah là là. Et puis, revenez-nous vite, Sébastien, en fait, quoi.
1: D'accord,
0: hein, allez, je serais ravie de vous les offrir. Et puis, on verra. Ce sera un ni oui, ni non, ni feria ou autre chose, un autre jeu, on verra bien. Allez, bon courage pour la prochaine, alors.
1: Merci beaucoup.
0: Salut, Seb, à bientôt. Ah, il m'a dit non, il sera puni. C'est terrible, ça. En plus, vous voulez lui faire chanter la chanson s'il avait gagné, emblématique, dans les yeux d'Emily. Bon, pour la prochaine. Nouveau cadeau, ces places-là, on va les remettre en jeu. Attention, cadeau gourmand. Vous êtes gourmand, vous aimez la bonne cuisine. Ouh, bougez pas, je vais vous offrir tout de suite un bon cadeau de 60 euros. À dépenser où? 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Et donc, avec ce bon cadeau, vous pouvez vous offrir ce plaisir ou offrir cette soirée écoute du brame avec les deux repas à qui vous voulez. Pour gagner ce joli cadeau, on va jouer au taureau pipeau. C'est le vrai ou faux de la grande feria. Vous venez maintenant, 05 58 46 50 50. Je vous proposerai trois affirmations pour chacune d'entre elles. Si c'est vrai, vous me direz taureau. Si c'est faux, vous me direz pipeau, un seul droit à l'erreur. Et si vous gagnez ce cadeau, peut-être que vous gagnerez aussi le gros cadeau de la semaine. C'est ce week-end à Bordeaux, à l'occasion des 10 ans de la Cité du Vin. On vous envoie en totale immersion là-bas. Je vous en reparle en vous accueillant.
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0: La grande feria, le grand jeu jusqu'à midi. Voici Marie-Odile dans la grande feria ici Gascogne.
2: Bonjour Marie-Cécile.
0: Bonjour, qui crie derrière vous Marie-Odile comme ça?
2: C'est mon mari qui est au téléphone.
0: Alors, on va vous raconter les dessous de cette affaire. En fait, vous courez partout dans la maison là Marie-Odile.
2: Voilà.
0: Vous avez besoin d'avoir monsieur à côté pour jouer, c'est peut-être ça l'idée.
2: Voilà.
0: Comment s'appelle monsieur? Comment s'appelle votre mari Marie-Odile?
2: Alain,
0: dépêchez-vous, on a le taureau Pipo qui arrive, c'est formidable. Vous êtes à Magnan, côté
2: oui,
0: Gers. Bonjour Alain.
2: Oui, voilà.
0: Il est là. Ne bougez plus.
2: Pas loin du Houga.
0: Reprenez, oui, exactement, pas loin du Houga. Reprenez votre souffle tous les deux. Ils ont couru partout pour se trouver l'un et l'autre, pour pouvoir jouer à la grande feria, j'adore ça. Marie-Odile, 60 euros de bons cadeaux à dépenser à la ferme au cerf que vous devez connaître.
2: Oui, je suis allée souvent y manger.
0: Ah, génial, on y mange bien, pas vrai?
2: C'est bon.
0: Oh là là, si vous deviez retenir une adresse là aujourd'hui, c'est celle-ci. Alors, ah, au menu, après avoir assisté au brame du cerf, à la tombée de la nuit, dans une ambiance particulière, on se poste à des endroits, on écoute le brame, et quand on a vécu ce moment, qu'on a eu des frissons, tout le monde revient à l'auberge pour manger le menu spécial brame. Entrée charcutière, terrine de cerf, charcuterie de la ferme, crudité, civet de cerf, ou daube de bœuf, parce qu'on élève aussi des bœufs sur place, ou grillade, et puis alors du haut de cerf, sanglier ou bœuf, enfin chacun choisit. Et on termine avec un super dessert, cake moelleux à la banane, brownie et chantilly. Et le brûlot, hein, Marie-Odile, le brûlot.
2: Oui.
0: Ouais, la blanche d'Armagnac avec les agrumes et on y fout le feu. Et c'est délicieux, avec modération évidemment. Bon, pour gagner tout ça, et peut-être aussi le gros cadeau de la semaine, hein, je vous représente le gros cadeau de la semaine à la Cité du Vin à Bordeaux quand même, Marie-Odile, vite fait.
2: Oui, je veux bien, oui.
0: Alors, tous les gagnants de tous les jeux du quotidien de cette semaine, depuis lundi jusqu'à vendredi, le dernier gagnant du jour, et ben, vous qualifiez tous pour le tirage d'avant les infos de midi vendredi pour peut-être décrocher un sympathique week-end à Bordeaux pour aller fêter les 10 ans de la Cité du Vin. Une nuit pour deux, hôtel 3 étoiles, juste en face de la Cité du Vin, c'est le Moxy Bordeaux, vos entrées à la Cité du Vin, votre accès à l'expo dingue du moment et bien évidemment un tour tout en haut au belvédère de la Cité du Vin avec un bon cadeau de 50 euros pour aller manger au resto Latitude Vin. C'est la brasserie traditionnelle avec une sélection de 40 verres à goûter au vin. Là aussi, si vous faites les 40, je vous souhaite bon courage. Le tout avec modération. Sympa le cadeau, Marie-Odile.
2: Ah, ça serait super.
0: Ah, si vous gagnez les deux, là c'est terrible. Le taureau Pipo vous attend, Alain va vous seconder. Je vais vous donner trois affirmations. Le taureau Pipo, c'est le vrai ou faux? On remplace vrai par taureau, faux par Pipo. Vous n'aurez le droit de vous tromper qu'une seule fois, Marie-Odile. On y va?
2: Oui.
0: Allez, Alain, retroussez-vous les manches, on y va. Première affirmation, on va faire un taureau Pipo spécial cerf. Les bois du cerf, Marie-Odile et Alain, commencent à pousser à l'âge de 9 mois à 1 an environ. C'est taureau ou c'est Pipo? C'est taureau, bien joué. Plus qu'une bonne réponse, et c'est gagné. Hein. On continue de parler du cerf, et je vous parle moi de cette période de reproduction du cerf, qu'on appelle le rut, ruté. C'est vrai, c'est faux? C'est taureau, c'est Pipo?
2: Taureau.
0: Ah, ça veut dire que si c'est la bonne réponse, c'est gagné alors, Marie-Odile.
2: Oui.
0: Vous n'avez pas eu besoin d'Alain hein, sur ce coup-là hein, pour l'instant.
2: Un petit peu.
0: Ah, un petit peu, il vous fait des signes, on l'entend pas. C'est la bonne réponse, oui, c'est gagné. Bravo. On fait la dernière, quand même, elle était difficile. Vous avez eu chaud. Qu'est-ce qu'il dit?
2: Oui.
0: Qu'est-ce qu'il dit alors?
2: Il dit, je suis chasseur, je connais.
0: On lui fait pas, Alain. Alors, il aura peut-être la réponse à la dernière. Durant la période de reproduction, le cerf cherche à constituer son groupe de biches, voyez-vous, qu'on appelle la horde. Taureau ou Pipo?
2: Je crois, oui.
0: Alain, il en pense quoi? On dit une horde?
2: C'est Pipo, il dit que c'est Pipo.
0: Mais oui, on dit quoi? On dit quoi? Ah, il a peut-être pas le terme.
2: On dit quoi?
0: Oui, on dit
2: mais on dit quoi?
0: Oh, allez, je fais l'anti-sèche. On dit le harem pour tout.
2: Le harem, oui.
0: Le harem, oui, le serpent. Le harem. La Horde, c'est pour les chevaux, par exemple. Tiens. Bon, bravo Marie-Odile, bravo Alain. Effectivement, vous avez bien besoin d'Alain pour ce taureau pipeau spécial surf, mais vous, vous êtes bien débrouillée toute seule aussi. Bravo Marie-Odile, je suis ravie pour vous.
2: Merci beaucoup. Oh, je croise les doigts pour vendredi.
0: Alors, vendredi, vous me gardez le téléphone à la poche, hein, ou pas loin.
2: Oui, je l'aurai à côté de moi.
0: Parce que peut-être que le gros cadeau de la semaine sera pour vous. En attendant, je vous donne une mission. Quand vous irez manger à la ferme au surf, eh ben, peut-être qu'avec l'équipe là-bas, vous pourrez faire quelques petites photos que vous nous laisserez sur le WhatsApp ici Gascogne. Ça marche avec le même numéro auquel vous nous appelez. D'accord ?
2: Ça marche, il n'y a pas de problème.
0: Trop bien. Eh ben, bon appétit avec un peu d'avance, Marie-Odile. Alors, on vous embrasse à tous les deux. Quelle est cette radio qui vous offre plein de cadeaux entre 11h et midi ?
2: Ici Gascogne, bien sûr.
0: Voilà comment ça se passe dans la Grande Feria. Bon, on va faire un break avec Florent Pagny. On va vous donner quelques infos pratiques. Et puis après, je vais vous offrir du chocolat. Vous êtes gourmand ? Non. Vous n'aimez pas le chocolat ? Non. Bon, bah écoutez, vous viendrez peut-être chercher du chocolat. Chocolat ou pas ? Allez, on s'en parle dans un instant.

0: Florent Pagny, le braquage des sentiments à 11h30, instant info pratique, Thomas Ribat.
1: 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En place espagnol? Si, pero no muy bien. Alors, pour pratiquer l'espagnol, une adresse à La Benne, Décormoi Café Céramique, qui vous accueille ce jeudi de 15h30 à 17h pour un café espagnol. C'est le premier du genre hein, dans cet espace. L'accès est libre, c'est sans réservation et quel que soit votre niveau, débutant ou confirmé, une bonne occasion hein, de parler en espagnol et de faire des rencontres. Ça vous dit une bonne bière? Une bonne bière, c'est le titre d'une comédie à voir à Dax. Sur scène, quatre frères et sœurs que tout oppose, qui se retrouvent dans leur maison d'enfance pour organiser la mise en bière de leur père. Entre rire, pic et souvenirs, les conflits et les secrets de famille explosent. C'est à voir le vendredi 6 novembre à 20h30 à l'Atrium de Dax. C'est la programmation de la saison culturelle dont Ici Gascogne est partenaire. Infos et réservations sur le site dax.fr.
0: Grande feria, pas de chocolat. Si vous venez pas de jouer, là tout de suite, je garde le chocolat pour moi. On vous offre du chocolat tout de suite. Pourquoi? Parce que demain, par exemple, comme tous les ans, à même date, 1er octobre, c'est la journée mondiale du cacao. Du coup, on s'est dit, pourquoi on ferait pas gagner du chocolat? Ça fait toujours plaisir, du chocolat, au corps et à l'esprit. Allez, l'Académie française du chocolat a créé cette journée faite pour vous régaler au mois d'octobre, mais aussi pour vous intéresser d'un petit peu plus près aux productions responsables de cacao, ça c'est important. Notre partenaire Jeff de Bruges vous offre une belle boîte ronde avec une sélection de chocolat à l'intérieur dans la Grande Feria cette semaine. Et cette boîte ronde, elle n'est pas offerte par hasard par notre partenaire Jeff de Bruges, dont la boutique à Mont-de-Marsan est au centre commercial Carrefour. À l'intérieur, il y a un assortiment de chocolat croquant, fondant, onctueux. Et sur ces chocolats, chaque motif rend hommage aux gestes ancestraux de la culture du cacaoyer. Ça permet à la marque de réaffirmer son engagement, de communiquer sur sa filière maîtrisée et responsable. Oh que oui, parce que dans la filière chocolat, il s'en passe des choses. Et chez Jeff de Bruges, on essaie de vous commercialiser du chocolat éco-responsable. Bon, et ben pour gagner la boîte de chocolat et peut-être le gros cadeau de la semaine, qui est ce week-end à Bordeaux, en hôtel 3 étoiles, pour aller fêter les 10 ans de la Cité du Vin avec vos entrées à la Cité, vos places pour l'expo du moment, avec un bon cadeau pour aller manger au resto et tester tout plein de choses. Eh bien, on va jouer au festire surexcité de la Grande Feria. On a des festires foufou, zinzin, dans la Grande Feria, ici Gascogne, et celui-ci en fait partie. Il est toujours en manque de fiesta, de feria. Quand on le lâche, il saute partout, on ne le tient plus, et donc notre festire surexcité, il accélère la musique. Dans son esprit, il s'en passe des choses. Je vais vous faire écouter ce qu'il entend. À vous de retrouver qui chante, quelle est cette chanson, au 05 58 46 50 50. Est-ce que vous êtes prêts? Est-ce que vous avez la main sur le téléphone pour composer le 05 58 46 50 50 et gagner le chocolat? Eh ben c'est parti!

0: Alors, on accélérait, c'est comique en plus. Ah, j'adore cette chanson, j'adore cet auteur. Qui chante 05 58 46 50 50.
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0: Alors là, on va changer de tempo et on va changer de registre aussi. Lionel Richie.

0: Say You Say Me, Lionel Richie.
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0: Et Jérôme de Saint-Avite, notre chauffeur de taxi. Bonjour Jérôme.
3: Bonjour.
0: C'est bien vous, hein? Je mélange pas. Hein.
3: Oui, c'est moi, oui. Toute la journée.
0: Allô Jérôme? Besoin d'un taxi?
3: Oui.
0: Jérôme arrive.
3: Voilà, exactement.
0: Alors, vous êtes au boulot ou pas, là?
3: Eh oui, je suis au boulot.
0: Eh ouais, avec ici Gascogne dans les oreilles pour faire la route, c'est génial ça.
3: Eh oui, on m'a donné des ordres, donc j'ai écouté.
0: Qui vous a donné des ordres? Moi?
3: Eh bien, votre standardiste.
0: Mais Sylvie, elle vous a donné des ordres comment? Qu'est-ce qu'elle vous a dit?
3: Eh bien, elle m'a dit de m'arrêter, voilà, tout ça.
0: Tu t'arrêtes, tu te tais, tu coupes l'eau.
3: Voilà, exactement.
0: Vous avez vu comment elle est autoritaire, un peu, la fils.
3: Ah oui, oui, très. Ah, oui.
0: Un amour. Jérôme, je vous remets dans l'esprit de notre festaire zinzin, foufou, il est là, il attend, il va encore aller à la feria. On arrive, on le lâche, et il nous accélère la musique et ça donne ça. Ça me fait bien rigoler en accéléré cette version de quelle chanson, s'il vous plaît, Jérôme?
3: C'est Confidence pour Confidence, c'est Julien Schultes, je crois.
0: Ah, Jean Schultes, mais oui.
3: Schultes, ouais.
0: J'adore. Péché coupable, péché mignon. Jean Schultes. Confidence pour Confidence. Bon, bah, Jérôme, il est pour qui le chocolat?
3: Mais il est pour moi.
0: Bah oui. Planquez-vous, mangez-le tout seul. Ça se partage pas.
3: Non. Quand ça va arriver à la maison, il va falloir partager.
0: Alors moi, à la maison, il me le cache. Hein. Sinon, moi, je mange tout toute seule. Hein. C'est compulsif.
3: Ah, okay.
0: Je peux pas faire autrement. Faut me planquer tout le chocolat. Bon, ça c'est gagné. Et à la clé, peut-être. Le gros cadeau de la semaine, Jérôme, c'est ce week-end avec une nuit pour deux à l'hôtel 3 étoiles Moxy Bordeaux face à la Cité du Vin qui fête ses 10 ans. On vous offre aussi les entrées à la Cité du Vin, à l'expo permanente, l'accès au belvédère de la Cité, le bon cadeau de 50€ pour aller manger à la brasserie Latitude Vin. Et là-bas, on peut déguster tout plein de verres au vin, une sélection dingue, et puis l'expo folle du moment, et puis le belvédère avec la vue sur Bordeaux, quoi, Jérôme.
3: Ça,
0: ça plus du chocolat, du serais vernis là. Ah ben oh.
3: Impeccable.
0: Bon ouais. Jérôme, bonne dégustation de ce chocolat avec notre partenaire Jeff de Bruges. Demain, c'est la journée mondiale du cacao. Occasion pour nous de vous rappeler ici qu'il faut faire attention au cacao que l'on achète. Bon, et ben voilà Jérôme, une journée pas mal.
3: Eh bien, merci à vous. C'est bonne journée à vous.
0: C'est quoi cette radio qu'on écoute en travaillant et avec laquelle on joue pour gagner du chocolat?
3: C'est Gascogne.
0: Salut Jérôme.
3: Salut.
0: Allez, dernier cadeau pour aujourd'hui. Vous faites comme Jérôme, vous faites comme Marie-Odile tout à l'heure, ou comme Sébastien, vous venez tenter votre chance là. Je vous offre de quoi aller vous faire une bonne toile, une bonne séance de cinéma. J'ai deux places de ciné pour vous, pour aller vous faire un film au cinéma L'Étoile du Moon. Il est à Saint-Pierre-du-Mont, un cinéma tout confort à l'entrée de Mont-de-Marsan avec le parking directement. Et avec ces deux places, vous irez peut-être voir les films à l'affiche en ce moment. On fera un petit point sur ce qui s'y passe. Et si vous gagnez vos deux places, et ben vous aussi, vous êtes sélectionné pour tenter de gagner le gros cadeau de la semaine, la Cité du Vin à Bordeaux qui fête ses 10 ans, le week-end qui va bien. À quoi on joue pour vous permettre de gagner tout ça? On va jouer au Festire Mystère. Alors, qui dit cinéma dit voix célèbre. À découvrir ce matin, le Festire Mystère s'exprime en pleine feria, au milieu de la foule et des bandasses. Attention, ça va nous ramener loin en arrière. Je vous propose de l'écouter et puis surtout de le reconnaître et de me dire qui parle. Au 05 58 46 50 50. Vous êtes fan de cinéma, ceci est fait pour vous. Deux places à gagner et peut-être le gros cadeau de la semaine aussi. Alors on écoute notre Festire Mystère.
4: Eh bien ce ragoût est tout simplement dégueulasse. La sauce c'est de la flotte. Pourquoi tu l'as pas fait réduire? Il est déjà dit 20 fois. Quand la viande est cuite, tu la tiens au chaud. Et la sauce, tu l'as fait réduire à part dans une casserole. À part dans une casserole. Je l'ai dit ou je l'ai pas dit? Mais c'est vrai, on m'accuse toujours de râler, mais on fait tout pour ça. J'aime pas qu'on gâche la marchandise, moi. Vous savez pour combien j'en ai de viande ici par mois, rien que de boucher? 100 000 balles. Et la cuisine, hein, c'est le seul art qui ne demande pas. On peut se gourer sur la... peinture, sur la musique, mais sur la bouffe, pas d'histoire, c'est bon ou c'est mauvais.
0: Voilà, et là en l'occurrence, la liste était dégueulasse, ce ragoût. Mais qui est ce ronchon, ce râleur, vous savez, c'est sûr. Regretté, terrible, des gens comme ça nous manquent. Bon, 05 58 46 50 50. Vous avez reconnu cette voix mythique, ce caractère dingue. Eh ben, vous venez jouer, vous repartez avec vos deux places de cinéma pour le ciné L'Étoile du Moon à Saint-Pierre-du-Mont à l'entrée de Mont-de-Marsan et peut-être avec votre week-end à Bordeaux pour aller fêter les 10 ans de la Cité du Vin.

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2: Voici Bernadette à Sarbazan. Bonjour Bernadette.
3: Oui, bonjour Marie-Cécile.
2: Comment ça va?
3: Ben ça va très bien, je rentre de la cure, c'est le premier jour de Barbotan.
2: Oh là là, on est bien à Barbotan.
3: Ouais, très bien, oh là là. Ça fait du bien.
2: Vous vous faites chouchouter comme il faut alors Bernadette.
3: Ouais, ça fait du bien un peu de se faire chouchouter.
2: Oh là là là là, vous nous donnez envie puis vous avez l'air détendu. Hein.
3: Ah oui, je suis complètement à plat là.
2: programme de la journée sieste alors, hein, c'est ça?
3: Alors, sieste, voilà, on arriva, repas après, et puis peut-être un petit peu d'activité quand même.
2: Allez, quand on aura fait la sieste, alors, parce que là, pour l'instant, on est voilà. Flagada. Mais, on a de l'idée quand même. Je vous ferai écouter le festaire mystère.
4: Eh bien, ce ragoût est tout simplement dégueulasse. La sauce, c'est de la flotte. Pourquoi tu l'as pas fait réduire? Il est déjà dit 20 fois. Quand la viande est cuite, tu la tiens au chaud. Et la sauce, tu l'as fait réduire à part, dans une casserole. À part dans une casserole. Je l'ai dit ou je l'ai pas dit? Mais c'est vrai, on m'accuse toujours de râler, mais on fait tout pour ça. J'aime pas qu'on gâche la marchandise, moi. Vous savez pour combien j'en ai de viande ici par mois, rien que de boucher? 100 000 balles. Et la cuisine, hein, c'est le salaire qui ne demande pas. Je gourais sur la peinture, sur la musique, mais sur la bouffe, pas d'histoire, c'est bon ou c'est mauvais.
2: Extrait du film Que la bête meurt de Claude Chabrol. C'est la voix de qui, ça, Bernadette?
3: De Jean-Yann.
2: Et c'est gagné, Bernadette. Félicitations.
3: Voilà.
2: Bah voilà.
3: Très bon acteur.
2: Oh là.
3: Très bon acteur.
2: Regrettez Jean-Yann.
3: Oui,
2: il y a des gens
3: ma génération.
2: Ah ouais, puis ça nous manque un peu les grandes gueules.
3: Un petit
2: ça.
3: Peu, oui, ouais, tous ces anciens.
2: Hein, quand même, hein, quand même. Bon, eh ben, vous allez pouvoir aller vous faire un petit ciné aux toiles du Moon en ce moment à Saint-Pierre-du-Mont. C'est quand la dernière fois que vous avez été au cinéma, Bernadette?
3: Ouais, ça fait un petit moment déjà.
2: Ah bah c'est parfait ça, alors.
3: Je pense que ça fait quand même pas mal, 6 mois, un peu plus de 6 mois, oui.
2: Ah ouais, oh, ça va, vous auriez pu me dire un an ou quoi, c'est vrai que bon, on trouve notre bonheur parfois sur diverses plateformes, mais quand même, aller au cinéma, oui. Profiter de l'ambiance, d'un grand écran, du son qui va avec, c'est pas mal. À l'affiche en ce moment, les héros du Louvre, avec Marie Gillin, Cadmérade, ou peut-être des dessins animés, je sais pas moi ce que vous préférez, Bernadette. Il y a la patte patrouille hein, quand même en ce moment. Ouais,
3: ouais, alors Spider-Man, bon film, oui.
2: Ou alors voilà, vous choisirez ce qui vous fait plaisir. Qui va vous accompagner au cinéma?
3: Une amie, je pense.
2: Oh là là, elle est à sortie entre
3: filles. Mon mari ne viendra pas, il est à la Palombière.
2: Oui, alors il y en a beaucoup qui ne sont pas là en ce moment. Ou qui ont pris des vacances voilà. Pour aller à la Palombière. C'est un autre cinéma, voilà. Ça, hein, la fièvre bleue, oui. Chère Bernadette. Vous n'allez pas à la Palombière, vous?
3: Non, rarement.
2: On va leur laisser.
3: Il
2: n'y
3: a pas
2: ça.
3: De galerie marchande, donc on n'y va pas.
2: Il n'y a pas de ciné à la Palombière, il n'y a pas de galerie.
3: Non plus.
2: Pas de bistrot, dites donc, quoique. Bon, et ben Bernadette, profitez de ce temps-là pour vous. A priori, oui. C'est ce que vous faites, hein, de vous occuper de vous quand monsieur est parti à la chasse.
3: Oui, voilà, c'est ça.
2: Bah vous avez bien raison. 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Ça c'est majestueux et c'est magique. C'est tout le mal que je vous souhaite Bernadette. Hein. Faudra être à l'écoute après demain, vendredi un petit peu avant les infos de midi. Mais vous êtes toujours à l'écoute, pas vrai?
3: Toujours, avec ici Gascogne.
2: Trop fort, sauf quand vous êtes en train de barboter à Barbotan.
3: C'est ça, je barbote.
2: C'est le cas de le dire, vous avez bien raison. Prenez soin de vous Bernadette, faites-vous un bon ciné entre copines et peut-être à vendredi.
3: Peut-être à vendredi, merci Marie.
2: Salut Bernadette,
3: bonne journée.
2: Bonne journée à vous, on vous embrasse bien fort. La grande feria revient demain, 11h midi, avec encore une pluie de cadeaux.
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Presque l'heure des infos, mais d'abord Supertramp.

0: Logical Song et le son de Supertramp avec Ici Gascogne.
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0: 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Il est presque midi. L'info à la mi-journée avec vous, Eric Ballanger.
2: Disons-le tout de suite, l'US Dax condamne le comportement d'une partie de ses joueurs. Ce groupe de joueurs qui aurait insulté des femmes d'une chorale dacquoise facile à compter. La scène s'est déroulée samedi soir dans un restaurant de Dax. Des rugbymen de l'US Dax faisaient la fête et ils auraient proféré des insultes racistes et sexistes à l'encontre des membres de la chorale Paul Ferrier.
3: Oui, une fête très arrosée des joueurs de l'US Dax ivre qui avaient privatisé un espace du restaurant de l'Atrium à Dax. Sauf que ce même jour, dans l'établissement, un concert d'une chorale féminine dacquoise, la chorale Facile à Canter, est aussi organisé. Et dans son post Facebook, la chorale accuse, je cite, « plusieurs joueurs de l'US Dax ont tenu à notre égard des propos injurieux à caractère raciste et sexiste. Selon nos informations, des excuses ont été présentées le lendemain par les joueurs et la direction du club auprès des organisateurs. Mais la chorale féminine s'est réunie lundi soir pour décider des suites à donner et a décidé de rendre la chose publique via ce communiqué sans pour autant déposer de plainte. Contactée, la direction de l'US Dax nous a répondu, je cite encore, « Nous ne cautionnons en rien ni n'excusons les propos qui auraient pu être tenus. Cependant, il ne faut pas faire d'amalgame avec le club. » C'était une sortie privée entre joueurs. La direction affirme qu'elle va tout de même rencontrer les joueurs ce jeudi pour un rappel à l'ordre, pour leur redire qu'ils doivent être conscients qu'ils portent les valeurs de l'US Dax, même lors de leur sortie privée. Fin de citation.
2: Le gros coup dur justement pour l'US Dax. Le troisième ligne, Paul Haussé, sera absent des terrains de nombreux mois. Il a passé des examens et sa sortie sur blessure contre Nice vendredi dernier est grave. Il est sévèrement touché aux ischio-jambiers. On va pouvoir retourner se promener librement dans les forêts landaises. Le département est repassé la nuit dernière en vigilance jaune pour le risque incendie. Ça met fin aux restrictions liées à la vigilance orange, notamment l'interdiction de présence dans la forêt entre 14 et 22 heures. La préfecture rappelle toutefois qu'il est interdit de fumer ou de faire du feu en forêt.
0: Si vous essayez d'appeler quelqu'un à Ontanque, c'est bien, vous risquez d'avoir du mal à le joindre.
2: Oui, parce que depuis un mois, une partie de la commune est quasiment privée de réseau mobile. Les antennes Orange et SFR installées sur le château d'eau ont été démontées parce que l'ouvrage est en travaux pour plusieurs mois. Le maire Jean-Louis Desjean multiplie les démarches auprès des opérateurs. Pour l'instant, sans résultat, et il est très remonté.
4: En colère et insatisfait surtout. Suite à plusieurs courriers, on n'a aucune réponse, on n'a aucun interlocuteur. Les antennistes ont tout démonté, les antennes sont parties. Dans un premier temps, il avait été prévu qu'une antenne relais soit installée par SFR. Ils avaient l'accord du propriétaire du terrain. Aujourd'hui, rien ne s'est fait. Alors moi je m'interroge, pourquoi ça a été abandonné? Et surtout, pourquoi on n'a pas d'interlocuteur? Donc aujourd'hui, les gens n'arrêtent pas de venir à la mairie. Dès que je croise quelqu'un, on me dit, il n'y a pas de relais, qu'est-ce que tu fais? Pourquoi? Quand c'est qu'ils vont le remettre? À côté de ça, on a quand même des commerçants, une personne qui commet la service du gras, donc il a des commandes par internet. À côté, on a un restaurant, il y a des réservations, ça passe plus ou moins. Bon, on ne peut pas continuer comme ça. Et qui est plus est, dans tout le coin, j'ai des personnes âgées, donc une centenaire. Si jamais il y arrive un problème, si ça passe pas, on fait comment, quoi? On ne peut pas durer comme ça pendant 4 mois, c'est pas possible, quoi.
2: L'enseignante de l'école de Metz, soupçonnée d'une agression sexuelle sur un élève de maternelle, sera jugée. Le procureur de Dax annonce qu'il comparaîtra prochainement devant un tribunal sans préciser la date. Cet instituteur arrivé à la rentrée pour un remplacement avait été visé par la plainte d'une famille. Selon le parquet, les investigations ont conclu à un fait isolé et l'enseignant n'a aucun antécédent judiciaire. Dans l'attente de son procès, il lui est interdit d'exercer une activité en contact avec des mineurs.
0: Les policiers montois ont interpellé un lycéen de 16 ans après la diffusion sur Snapchat d'une photo où il posait avec une arme factice.
2: Le jeune scolarisé au lycée d'Espio à Mont-de-Marsan tenait aussi des propos évoquant la guerre. Les policiers l'ont repéré grâce à la veille sur les réseaux sociaux. Ils sont intervenus mardi à son domicile à Grenade-sur-l'Adour. L'adolescent inconnu de la justice doit être entendu pour menace de violence avec arme. Les réserves de sang sont au plus bas dans les Landes. La maison du don de sang à Mont-de-Marsan ouvre donc exceptionnellement aujourd'hui de 10h à 17h. L'établissement français du sang appelle les Landais à se mobiliser et à venir donner leur sang dans la journée. Une centaine de pompiers ont manifesté hier dans les rues de Mont-de-Marsan. Ils réclament davantage d'effectifs, plus de moyens, une réforme de leur mission. Après un été marqué, on le sait, par des incendies records. Leur congrès national s'ouvre aujourd'hui dans ce climat tendu. Les syndicats ont déposé un préavis de grève jusqu'au 20 octobre et ont déjà mené plusieurs actions coup de poing ces derniers jours.
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2: La météo, Marie-Cécile.
0: Attention aux orages en fin d'après-midi. Les orages sur le nord du littoral, sur la forêt des Landes et sur le secteur du Marsan. Pas plus de 28 degrés aujourd'hui.
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6: Bonjour à tous, bienvenue dans votre nouveau rendez-vous quotidien sur Ici. Ça s'appelle On vous doit bien ça. Et ici, on parle bon plan, vie quotidienne, arnaque à éviter, santé. On est là pour vous rendre service parce qu'on vous doit bien ça. Nous sommes ensemble jusqu'à 13h. Moi, je m'appelle Enora Malagré et voici la bande qui m'accompagne tous les midis pour mon plus grand bonheur et le vôtre, je l'espère. Aude Razo, madame anti-arnaque. Bonjour ma Aude.
7: Bonjour, bonjour à tous.
6: Le docteur Gérald Kierzek. Bonjour docteur.
8: Bonjour à tout le monde.
6: J'aime bien quand je dis bonjour docteur.
8: Ouais. Moi aussi, j'aime bien qu'on me le dise, ça se perd d'ailleurs.
6: Ça se voit. Elsa Wolinski, notre éminente journaliste. Bonjour Elsa.
9: Bonjour à tout le monde.
6: Et Valère Coréard, monsieur Bonplan. Bonjour
10: Salut
6: Valère.
10: Salut Nora, bonjour à toutes et tous.
6: Aujourd'hui, entre autres, bien sûr, grosse émission, gros dossier. On va ouvrir avec vraiment un gros dossier épineux sur les maisons fissurées. Alors si, malheureusement, vous avez des fissures dans votre maison, peut-être dues à la sécheresse, on va en parler dans un instant, appelez-nous, laissez-nous un message vocal 0810 055 056, c'est votre antenne, nous sommes là pour vous. Et puis vous pouvez aussi nous laisser des messages vocaux comme l'a fait aujourd'hui Armel.
11: J'ai une question concernant le prix du gaz. Est-ce que vous avez des astuces pour moi afin de réduire le coût de ces dépenses?
6: On a toujours des astuces parce qu'on vous doit bien ça, n'est-ce pas? Ça sera pour vous Valère.
10: Gaz, électricité, on va parler chauffage et oui, il y a quelques astuces utiles qui peuvent vous aider.
6: On y répond dans une trentaine de minutes et puis le meilleur pour la fin, je bouge toute l'année votre pouvoir d'achat, on vous doit bien ça. 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Et je vous l'ai dit, on ouvre l'émission avec un gros dossier qui peut-être vous concerne, en tout cas qui nous inquiète grandement, ce sont les maisons ou les appartements fissurés. Et pour parler de tout cela, Aude Razo a invité la vice-présidente de l'AUMF, l'association Urgence Maison Fissurée, et c'est Dominique Goldstein qui nous fait l'honneur d'être là. Bonjour chère Dominique.
12: Bonjour, merci de nous donner la parole.
6: Merci d'avoir accepté l'invitation, parce que qui mieux que vous pour parler de ce phénomène qui prend de plus en plus d'ampleur. Aude Razo.
7: Et pour donner des conseils aussi aux gens qui sont touchés parce qu'ils sont parfois un peu perdus dans toutes les démarches qu'il faut effectuer. Vous allez nous éclairer là-dessus. Maison fissurée, vous nous disiez hors antenne, il y a des gens qui sont rentrés de vacances là et qui ne pouvaient même plus ouvrir la porte. C'est ça une maison fissurée?
12: Alors ce n'est pas que ça, mais c'est un des signes. Pour d'autres, ça a été déjà de voir des zébrures. Donc on a deux cas, c'est soit ça s'est aggravé, ils sont partis en vacances joyeux, ils sont revenus et ça avait empiré, soit des gens qui n'avaient jamais eu de fissure et qui en ont eu.
7: Et donc c'est une conséquence de la sécheresse notamment, ces sécheresses qu'on va vivre beaucoup ces prochaines années, on le sait, et donc ces problèmes vont s'aggraver. On a eu plein de témoignages sur notre radio ici, parce que les rédactions, les journalistes sont allés au contact des habitants. Alors des gens disent « ma maison craque de partout, je vois à travers les murs ». Vous l'entendez beaucoup ça?
12: C'est énorme le nombre d'appels qu'on a eu. Juste pour vous donner une idée, généralement on avait une vingtaine d'appels par mois. En septembre, on est au-dessus de 150.
8: Oh là là.
12: On a fait une réunion publique en Haute-Garonne, 5e circonscription, donc même pas toute la Haute-Garonne. On attendait 400 personnes. On aurait cru un concert de Céline Dion. Les gens faisaient la queue dans la rue. Ouais. Et on était 550. Pour des raisons de sécurité, on a dû s'arrêter. Et je peux vous citer plein d'autres exemples.
7: Et vous avez peur que ça empire, du coup, au fil des années?
12: Alors, ce qu'il faut comprendre, c'est que ce n'est pas que la sécheresse notre problème. L'argile, qui se trouve donc sous nos maisons, elle va réagir à la variation d'hydratation. C'est-à-dire que les sols réagissent comme des éponges. C'est-à-dire que la sécheresse, donc la chaleur, hein, les canicules, la sécheresse va faire rétrécir l'éponge, mais quand les pluies vont arriver, et elles vont arriver...
7: Et il pleut énormément dans le sud, hein, dans le Gard et dans l'Hérault, et on pense aux habitants là-bas.
12: Mais partout. Et c'est-à-dire que l'éponge va se regonfler, et comme nos maisons ne sont pas en caoutchouc, ben, c'est les variations qui les font bouger. Donc, l'argile, elle est là depuis des millénaires. Donc, c'est pas la faute de l'argile. Mmh. C'est bien une.
6: C'est la faute de la variation de température.
12: Ben, bien sûr. Parce qu'on a toujours eu des variations. Mais on avait quatre saisons. Voilà. Donc, ça bougeait légèrement. Mais d'un seul coup, ça s'est mis à bouger fortement parce que les variations sont énormes et très rapides.
9: Et ça veut dire que nos maisons ne sont pas conçues pour, c'est ça? Il y a eu une mauvaise conception qui n'a pas anticipé. Après, c'était difficile il y a 40 ans, 50 ans, voire plus d'anticiper ce qui allait se passer.
12: Personne ne pouvait prévoir ce qui allait arriver. Je veux dire, je vais prendre mon propre exemple. Ma maison date de 1880. Les gars, ils les ont construits comme on construisait en 1880. Donc, 30 cm de fondation, mais 65 cm d'épaisseur des murs. On construit gros, puissant, etc. Qui pouvait prévoir ce qui allait nous arriver? On l'a bien vu cette année. Donc, en fait, c'est pas de la malfaçon. C'est maintenant, qu'est-ce qu'on fait pour réadapter les maisons?
6: Si vous avez des questions pour Dominique Goldstein qui nous fait l'honneur d'être là aujourd'hui, 0810 055 056, on a déjà évidemment un témoignage, c'est Marc qu'on va accueillir tout de suite, qui habite près de Sainte en Charente-Maritime, pardonnez-moi, j'embrasse très fort ici La Rochelle. Bonjour Marc, bienvenue.
13: Bonjour à vous, merci pour le... pour la parole.
6: Ben, je vous en prie, oui. Vous êtes président de l'association Aide aux sinistrés climatiques de Pessines, donc vous connaissez oui. aussi bien le sujet. On vous écoute, cher Marc.
13: Oui, aujourd'hui, moi j'ai monté cette petite association sur Pessines parce qu'il y a quand même beaucoup de maisons qui ont été frappées.
6: Ouais.
13: Et puis, donc après, c'est juste une histoire de...

0: qu'il faut remettre des étais, enfin faire ce qu'il faut et éventuellement la faire partir de chez elle.
1: Dominique, comment on fait dans ces cas-là ?
2: Alors déjà, je pense qu'il va falloir expliquer comment on est pris en charge. Parce que c'est pas parce qu'on a des fissures qu'on appelle son assureur et que d'un seul coup, il déboule et il vient, oh là là, bougez pas, je vous mets des étés, etc. C'est pas du tout ça et c'est là l'injustice. En fait, on est encadré par le régime de la catastrophe naturelle. C'est-à-dire qu'en 1982, il a été conçu un régime de la catastrophe naturelle, c'est-à-dire une solidarité nationale de façon à prévenir des grands incidents, c'est-à-dire des inondations, des glissements de terrain. Et en 89, on s'est dit, oh là là, le RGA, tiens, où est-ce qu'on le fout ? Boum ! Dans la catastrophe naturelle. Donc, tant que la commune n'est pas reconnue en catastrophe naturelle, vous avez que vos yeux pour pleurer.
3: Donc ça veut dire qu'il y a certains qui ne seront jamais indemnisés, c'est ce que vous êtes en train de nous dire. S'il n'y a pas de reconnaissance d'état de catastrophe naturelle, il n'y aura pas d'indemnisation.
2: C'est le premier verrou. Juste pour vous donner un ordre d'idée, en 2024, il n'y a eu que 2% de communes reconnues.
4: Qui décide ça ?
5: Mais oui,
2: Commission interministérielle.
1: Alors, on va, Dominique, sur...
2: Sur des critères, j'en donne un, il faut qu'il y ait 3% d'argile sur la commune, au moins 3%. Je dis pourquoi on n'a pas pris aussi le nombre de chats.
1: Oui, bien sûr.
2: Je veux dire, c'est aussi un critère qui en vaut un autre.
1: Hein. On continue de dérouler avec vous, cher Dominique Goldstein. Vous restez aussi avec nous, Marc. Si vous avez des questions, si vous, malheureusement vous avez subi des fissures dans votre maison ou dans votre appartement, on parlera aussi de quand vous êtes locataire, quand vous avez des appartements. Ça se passe au 0810 055 056. Mais pour l'heure, on va écouter un peu de musique. George Harrison, Got My Man Sent on You, toujours ce merveilleux accent anglais qui est le mien. À tout de suite, dans On vous doit bien ça.

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0: Midi 16, en direct de votre nouveau rendez-vous quotidien, on vous doit bien ça. Un peu plus tard dans l'émission, le docteur Kirzek nous parlera microbiote et Elsa nous parlera précarité menstruelle, une émission très riche aujourd'hui. Mais pour l'heure, on est en train de parler des maisons fissurées, ça nous préoccupe énormément, des appartements aussi fissurés si vous en avez été victime. 0810 055 056, nous avons la chance d'avoir Dominique Goldstein aujourd'hui, qui est la vice-présidente de l'AUMF, l'association Urgence Maison Fissurée. Et voilà, il y a Marc qui est toujours avec nous en ligne, qui nous appelle de Sainte. Mais Audrazo, vous avez une question à poser évidemment à Dominique.
2: Oui, parce qu'on a commencé à dérouler, vous avez commencé à en parler, Dominique Goldstein, mais on rentre de vacances, là on est rentré de vacances, on voit une fissure sur la maison, plutôt grosse, plutôt pas grosse, on ne sait pas. Qu'est-ce qu'on fait exactement? C'est quoi la procédure?
3: En général, il n'y a pas de quoi s'affoler. C'est-à-dire, la maison, elle ne va pas vous tomber sur le nez. J'ai jamais entendu. Ça ne veut pas dire qu'il n'y a pas des maisons qui s'écroulent, mais pas en 24 heures.
2: Mais Marc disait, par exemple, il y avait beaucoup d'été sur une maison.
3: Ça n'a pas dû arriver en une semaine.
2: D'accord.
3: Voilà. Donc, là, ce matin, j'étais avec Alexandra, une de nos adhérentes, qui disait, j'ai calculé, ça s'est fait en 4 ans. Ça commence, mais par contre, ça commence toujours par une petite fissure. Et c'est cette petite fissure qui va devenir éventuellement très grande, éventuellement très dangereuse, jusqu'à mettre des étais. Deux témoignages, nous on a à peu près 1000 témoignages, la majorité des maisons ne sont pas avec des étais.
2: Mmh. Et qu'est-ce qu'on fait? Alors, petite fissure, grosse fissure, c'est quoi la procédure exacte?
3: Il faut aller voir, il faut demander à un expert en fissure, j'allais dire, donc quelqu'un qui est lié au bâtiment. Il ne faut pas appeler un maçon. C'est pas un problème de maçonnerie, on vient pas reboucher les fissures. Il faut regarder déjà pour se rassurer de la dangerosité. Parce que une première fissure, ça veut dire des choses, c'est un symptôme. Par exemple, si c'est à un angle de la maison, si c'est au bord des fenêtres, si c'est au bord de la porte.
4: J'ai pas compris à qui il fallait demander.
3: Ce sont des
4: sont des experts indépendants. J'appelle pas mon assureur parce que moi le premier réflexe que j'aurais, ça serait d'appeler l'assureur.
3: Eh ben non, c'est le piège dans lequel il faut absolument pas tomber parce qu'en fait.
0: Alors, écoutez bien là, donc ça, il faut pas appeler son assurance.
3: En fait. Vous vous rappelez, je vous ai dit qu'on était encadré par la catastrophe naturelle. Oui. Catastrophe naturelle, c'est quelque chose d'imprévisible, soudain, genre une rivière qui sort de son lit. C'est daté, on sait quand est-ce qu'elle est sortie, on sait quand est-ce qu'elle est rentrée. Mais une fissure, c'est quoi? À quel moment une fissure commence? À quel moment on déclare que c'est une fissure liée au ce qu'on appelle RGA, retrait gonflement des argiles? Donc si vous déclarez trop tôt, c'est-à-dire avant la reconnaissance de catastrophe naturelle de votre commune, qu'est-ce qui va arriver? Vous pouvez avoir un assureur qui va se servir de ses preuves, toutes vos jolies photos et vos déclarations, pour vous dire, mais attendez, vos fissures, elles datent de, j'en sais rien moi, 2025, vous êtes déclaré en 2026, donc, eh ben voilà, vous êtes sorti du système. Donc vraiment, l'assureur ne fera rien si ce n'est faire quelque chose contre vous.
0: On va prendre Marc, Marc, vous êtes d'accord avec ça?
5: Après, on peut apporter d'autres événements. Là, je vous parlais de cette maison, donc avec ses étais, c'est sur le sinistre, la catastrophe naturelle de 2022, donc reconnaissance 2023. Ouais. Donc maintenant, c'est qu'une suite de détérioration de la maison qui se produit en attendant la remise en état.
2: Et vous Marc, vous avez beaucoup de maisons qui sont concernées dans votre secteur. Vous avez fait cette procédure d'aller en mairie d'abord, etc., pour l'état de catastrophe naturelle?
5: Alors, on dépose un dossier en mairie, surtout pas de photos. Voilà, et puis après, c'est la mairie envoie la préfecture. Ça c'est la démarche logique des maires.
2: Et est-ce que vous avez déjà des indemnisations qui sont tombées ou pas du tout? Ça prend un temps fou.
5: Oui. Non, alors j'en ai qui, bon, c'est tombé assez rapidement. On est toujours sur 2022. Là, j'ai deux maisons qui sont en train de se faire. J'en ai encore 6 qui à venir, quoi.
0: Elsa Wolinski.
6: Marc et Aude, vous dites il faut aller en mairie. Dominique, c'est ça?
3: Oui, en fait, il faut se déclarer à la mairie, puisque c'est la seule instance qui peut demander, ça se passe en 10 minutes, ce qu'on appelle ICATNAT, de faire une déclaration, une demande de reconnaissance.
6: Donc, quand on a une fissure,
2: d'état de catastrophe naturelle.
6: Ah oui, pardon. Donc, on regarde la fissure, on va directement en mairie. C'est comme ça qu'il faut faire?
3: Oui, et là, on est face à soit la mairie dit oui, je vais faire la demande de reconnaissance, soit elle dit, non, je ne veux pas la faire. Le maire a toute la possibilité de le faire ou de ne pas faire. Quand il ne le fait pas, il est en train de priver ses administrés d'une possibilité d'être indemnisés. Alors, pourquoi des maires refusent ? Ça sert à rien, on ne l'aura jamais. Il faut dire quand même qu'en 2024, il n'y a eu que 2% de reconnaissance, et en 2025, 20%.
2: Une prise de conscience quand même.
3: En tout cas, il y a des maires qui refusent, voilà. Ça peut être aussi parce qu'ils ont peur que la commune perde de sa valeur parce qu'elle est déclarée en catastrophe naturelle. Or, un bien quand il y a des fissures...
4: Ça va permettre de reconstruire, de refaire et d'embellir et de sécuriser. Moi, j'ai une question un peu bête, je suis nul en bricolage, mais je vois une fissure. Je prends ma spatule, je rebouche, je vais au magasin de bricolage du coin. Qu'est-ce qu'il faut faire ? Ça sert à rien.
3: Ça sert absolument à rien puisque la cause, c'est ce qui s'est passé sous votre maison.
4: C'est structurel.
3: Voilà. Alors, on peut quand même reboucher si, par exemple, c'est très ouvert et qu'il y a de l'humidité qui va rentrer. Je veux dire, c'est quand même pas. Mais on ne peut pas dire qu'on va réparer. D'ailleurs, aucun maçon ne va engager sa décennale en venant vous refaire du crépi, parce que la cause, elle est toujours là.
0: On continue de parler des maisons fissurées, des appartements fissurés. Posez-nous des questions, on a les réponses, 0810 055 056. Je sais que Valère aura une question aussi pour notre experte Dominique Goldstein. Pour l'heure, on va écouter un peu de Zazie, ça s'appelle Peu importe. On est ensemble jusqu'à 13h sur votre radio ici.

0: forte. Zazie, peu importe, sur ICI, on est ensemble jusqu'à 13h.
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0: Midi 26, c'est votre nouveau rendez-vous sur ICI, ça s'appelle On vous doit bien ça. Dans un instant, le docteur Kirzek parlera microbiote, Elsa Wolinski nous parlera de la précarité menstruelle, une émission très riche comme tous les midis, mais pour l'heure, nous sommes en plein cœur du dossier maison et appartement fissuré avec notre ami notre nouvelle amie. Oui. Ben voilà, on vous dévoile les coulisses, notre ami Dominique Goldstein, hein, qui est vice-présidente de l'AUMF, l'association Urgence Maison Fissurée. Et nous avons Daniel qui nous appelle de Corrèze. Bonjour Daniel.
3: Oui, bonjour. Je vous appelle de Noailles en Corrèze.
0: Ouais.
3: Et j'ai ma maison qui a été construite en 81. Et j'ai aperçu que j'avais des fissures qui étaient de plus en plus importantes. Alors ma commune a été déclarée, comme vous dites, sinistrée,
0: ouais.
3: J'ai beaucoup de problèmes avec mon assurance, la Massif, parce que j'ai l'impression qu'ils font tout pour se défausser de me payer mes réparations.
0: C'est exactement ce que Dominique nous décrivait.
3: Tout d'abord, il y a eu un expert qui est venu de leur part qui a essayé de me convaincre. Il a passé son temps à me convaincre que c'était la maison qui était mal bâtie, patati patata. Alors, j'ai une voisine qui est à 100 mètres de chez moi et qui a été reconnue sinistrée, et beaucoup de voisins autour de moi. Mais la Massif résiste. Après, la Massif, moi, j'ai fait venir un contre-expert qui a à nouveau reconnu que c'était une défaillance des sols. Mmh. Donc, la Massif a fait venir fait percer mes sols, tout ça. Et puis, bon, ils ont fait passer un monsieur qui, après, sondé mes tuyauteries d'eau pluviale. Et alors, ils m'ont dit, bon, mais non, c'est vos eaux pluviales qui sont mal dégagées autour de votre maison, donc pour l'instant, on ne peut pas s'occuper de votre dossier, c'est pas possible.
0: Daniel, alors comment on peut aider Daniel, Dominique? Merci beaucoup Daniel, et faites comme Daniel, hein, 0810 055 056, c'est votre antenne, hein, on est là pour vous rendre service, on vous doit bien ça.
4: Donc ce qu'il faut savoir, c'est qu'une fois qu'on a réussi déjà à ce que la commune soit reconnue, bingo, faut pas croire que ça y est, on est sauvé, pas du tout. Il va y avoir le deuxième passage, à savoir l'expert de l'assurance. Donc l'expert de l'assurance n'est pas votre ami. C'est ce qu'on vient d'entendre. Hein. Ouais. Il vient pour essayer de trouver comment ne pas nous indemniser. Donc, pour être indemnisé, il faut que le retrait gonflement des argiles soit la cause déclenchante.
0: D'accord.
4: Donc ils vont chercher toutes les causes pour vous dire qui d'un arbre, qui des eaux pluviales, etc. Or, ce sont des causes aggravantes. C'est sûr que d'avoir un arbre près, c'est sûr que si on a un problème dans sa canalisation, ça va aggraver. Mais au départ, c'est l'argile. Et c'est une bataille énorme, puisque seulement, c'est ce que déclarent les assureurs, 50% des cas dans des communes reconnues ont été pris en charge. Ça veut dire que quelques dossiers passent, ça veut dire aussi qu'on a toujours un recours. Donc, demander à un expert d'assurer, et pas d'assurance, hein, de venir faire une expertise, et après, ben, y a la voie judiciaire, et on peut attaquer sa compagnie d'assurance.
0: Merci, cher Dominique Goldstein. On va continuer d'en parler encore un tout petit peu, hein, juste après l'actualité dans toutes vos régions, grâce aux 44 locales de votre radio ici. À tout de suite, les amis. 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
10: Un ciel bien chargé une bonne partie de la journée. Ça va tourner à l'orage dans la soirée sur tout le département landais. Car oui, cet après-midi, l'air reste assez lourd et sombre sous les nuages. Mais il fait encore bien chaud pour la saison. 26 degrés à Souston, 29 du côté de Mont-de-Marsan, Dax et Saint-Paul-lès-Dax. Le vent va souffler doucement sur les côtes avec des petites rafales autour de 30 km/h sur la côte. Et puis en cette fin de journée et cette nuit, le temps va se gâter. Les orages arrivent d'abord par le littoral dans la soirée avant de gagner les terres. Les températures, elles, vont bien chuter sous la pluie pour aller entre 18 et 21 degrés pendant les averses.
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0: 32 en plein cœur de votre nouveau rendez-vous quotidien qui s'appelle On vous doit bien ça. Moi, je m'appelle Enora Malagré, je suis avec Aude Razo, Gérald Kierzek, Elsa Wolinski, Valère Coréard. Et aujourd'hui, nous a rejoint Dominique Goldstein, qui est la vice-présidente de l'asso Urgence Maison Fissurée, parce qu'on parle des maisons et des appartements fissurés. Avant de redérouler cette problématique, on va juste accueillir, pour avoir un peu de gaieté quand même dans l'émission, le gagnant du jeu. Parce que vous le savez, vous pouvez vous inscrire sur ici.fr. Je booste tout au long de l'année votre pouvoir d'achat et c'est 200 euros avec lesquels vous repartez à dépenser dans une grande enseigne. Bonjour.
25: Bonjour.
0: Alors, oula, quel est votre prénom?
25: David.
0: Bonjour David, bienvenue. Vous nous appelez d'où?
25: J'appelle d'Aubagne, en région de Provence-Alpes.
0: Oh là là, quelle belle région. Bien, cher Daniel, cher David, pardon, je David. Suis blonde. Oui, le cerveau est très petit me concernant. Cher David, c'est gagné.
25: Bravo. Ouais, super.
0: Ah, voilà. C'est tout simple. On s'inscrit sur ici.fr et on repart avec de quoi aider votre pouvoir d'achat. On vous embrasse très fort, David. Prenez soin de vous.
25: Moi aussi, et je suis content. Merci pour tout.
0: Mais de rien, ça nous fait plaisir. On vous doit bien ça quand même, chers amis. Alors, on était en train de parler des maisons et des appartements fissurés. Alors, moi, j'ai aussi une petite question très rapide, cher Dominique. Rapidement, moi, je suis locataire. J'ai découvert, et c'est vrai, en rentrant de vacances, que j'avais mon petit plafond dans ma chambre qui était un peu fissuré. Je fais comment? J'appelle le proprio. Comment ça se passe?
4: Oui, c'est le propriétaire.
0: Ça, c'est le propriétaire qui, ouais, qui trinque. Très bien. Eh bien, écoutez, si vous m'écoutez, déjà. Alexandre, je vous appelle dans l'après-midi. Valère Coréard.
26: Une question, Dominique, pour revenir sur le cas concret. Donc, je rentre chez moi où j'ai vu, en rentrant de vacances, qu'il y avait une fissure. Ça peut être une fissure liée à un problème d'hydratation et sécheresse des sols. Donc là, c'est l'affaire catastrophe naturelle, la mairie, tout ça, on a compris. Mais ça peut aussi être une malfaçon, un dégât, enfin, un glissement de terrain ou je ne sais quoi. Comment savoir si c'est l'un ou l'autre? On fait appel à un expert en bâtiment, vous nous l'avez expliqué. Ça coûte entre 500 et 800 euros. Qui paye?
4: Malheureusement, le sinistré.
0: Oh là là.
4: Et quand il va devoir se battre... Ah ben, si vous parlez des normes, moi j'en suis à 20 000 euros aujourd'hui, puisque j'ai attaqué ma compagnie d'assurance. D'accord. Entre les experts, l'avocat, etc. Ouais, mais je refuse...
0: Le PIB d'un pays, quoi, cette histoire.
4: Non, mais je refuse d'être qu'on n'ait pas accepté que l'argile soit la cause déterminante... Et voilà, j'ai mis l'argent qu'il fallait. Mais tout le monde ne peut pas le faire.
27: Juste par expérience personnelle, ça vaut effectivement entre 500 et 800 euros, mais c'est un investissement qui en vaut la chandelle, parce que ça permet de fixer les choses, de faire constater, et puis d'avoir vraiment un avis d'expert qui va vous dire pourquoi. Bien sûr, mais ça vaut vraiment le coup de faire cet effort-là. Et par contre, ça ne vaut pas le coup, parce qu'on m'a proposé d'autres experts avec des prix, experts judiciaires ou je ne sais quoi, sans mandat judiciaire, à 5 000, 6 000, 7 000 euros, avec des négociations possibles. Ça, c'est hors de question. Donc franchement, à moins moins de 1000 euros, même si c'est beaucoup d'argent, ça vaut le coup à un moment donné parce que ça va être aussi un guide dans la procédure.
4: Absolument. Puis c'est, puis c'est rassurant aussi hein, pour les gens parce que vivre avec, en entendant sa maison craquer, puisque c'est ça, hein, on entend des
0: mais c'est ça.
4: Absolument. Et mais de savoir que.
0: Elsa Wolinski.
1: Oui, mais alors, du coup, Dominique, donc si on n'a pas cet argent-là, ben, on reste avec sa maison qui craque.
4: C'est épouvantable. C'est toute l'injustice et c'est pour ça que nous, à la UMF, on milite pour créer un autre système, un fonds vraiment dédié aux maisons fissurées. À toutes ces maisons, on parle, je pense, de centaines de milliers de maisons, plus celles qui sont à venir.
0: Vous nous l'avez dit hors antenne, c'est 12 millions de personnes qui sont concernées. Hein,
4: 12 millions de maisons.
0: De maisons, pardon, pas de personnes, pardonnez-moi, mais 12 ouais. millions de maisons qui sont concernées.
4: Potentiellement fissurables.
0: C'est plus de personnes, c'est d'autant plus de personnes.
4: C'est pour ça que... Les 12 millions... Ouais. Espérons, ne vont pas se fissurer, mais elles sont sur des terrains reconnus comme, sensibles
0: donc
4: à l'argile.
0: Vous militez pour un autre système.
4: Absolument.
0: On vous soutient grandement. Merci beaucoup, cher Dominique. Prenez soin de vous et merci pour ce que vous faites. On va continuer l'émission avec le docteur Kirzek qui nous parlera microbiote. Elsa Wolinski, précarité menstruelle. On va écouter Téléphone New York avec toi. New York avec toi, Elsa Wolinski, je vous le dis. On est ensemble jusqu'à 13h, chers amis. C'est votre émission, hein, 0810 055. 0,56.

0: pardon pour le woo. J'étais complètement dans ce titre, téléphone évidemment. Je ne sais plus. Oh là là, je ne sais plus comment je m'appelle. New York avec toi, bien sûr.
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0: Oh non mais pardon, mais j'aime trop ce titre. J'étais emportée par la merveilleuse playlist d'ici. On est ensemble jusqu'à 13h, les amis.
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0: On vous doit bien ça sur ici. Vous l'avez compris, on est en direct, midi 39. Merci pour toutes vos réactions au 0810 055 056, c'est votre antenne. On est là pour vous rendre service et on va parler, parce qu'il y en a un qui rend quand même aussi beaucoup service, c'est notre docteur Gérard Kirzek, qui nous fait l'honneur d'être dans la bande depuis la rentrée, qui va nous parler microbiote.
1: Microbiote, c'est le mot un peu à la mode, on l'entend partout, oui, le microbiote.
0: J'ai appelé mon fils comme ça. Non,
1: prenez soin de votre microbiote, c'est mignon. Attention, il faut manger ça, c'est bon pour le microbiote. Oui, le microbiote, le deuxième cerveau, c'est peut-être même le premier. En fait, c'est quoi le microbiote? C'est ce qu'on appelait la flore intestinale. Ça parle tout de suite
0: Peu
1: plus. Mais nous, on a toujours des mots un peu compliqués. 10 000 milliards de bactéries. Vous entendez bien? 10 000 milliards de bactéries. Si vous étiez bon en maths, c'est 10 exposant 13.
0: Dis donc, ouais.
1: 10 exposant 13.
0: Bon en maths.
1: Ça fait beaucoup de zéros quand même. Et ben, c'est le nombre de bactéries. Ouais. Plus de 1000 espèces différentes. Alors, il y a quand même un tronc commun. On a tous et toutes les mêmes bactéries communes. Il y en a 15-20 qui sont à peu près communes. Mais le reste, 1000 autres, c'est différent. Et c'est différent en fonction de quoi? En fonction de comment on se nourrit, évidemment, en fonction de comment on est né. Si vous êtes né par césarienne, par exemple, ou si vous êtes né par voie naturelle lors de l'accouchement,
0: ça change
1: le microbiote des bébés. Bah oui, parce que la voie naturelle, le bébé va se contaminer par les bactéries de la filière génitale, vaginale de la maman.
0: Donc on a un meilleur microbiote quand on a un bébé qui vient
1: plus fourni et vous ferez moins d'allergies.
0: Ou non?
1: Oui, vous avez non, c'est le contraire.
0: Non, contraire.
1: C'est stérile la césarienne, puisque c'est chirurgical, on va ouvrir le ventre de la maman, l'utérus, on va sortir le bébé, donc c'est totalement stérile de manière chirurgicale, donc l'enfant ne se contamine pas avec les bactéries. Mais comme il ne se contamine pas avec les bactéries, il ne fournit pas, il n'habitue pas son microbiote, et donc du coup il va avoir un système immunitaire qui est un peu plus faiblard,
0: mesdames,
1: il fait plus d'allergies.
0: Ne culpabilisez pas si vous faites des césariennes, attention.
1: C'est pas une histoire de culpabilité ou pas culpabiliser, mais il faut savoir que les enfants nés par césarienne font plus d'allergies, par exemple, que des enfants nés par voie naturelle. Voilà pourquoi que la nature est bien faite finalement. Donc ça, c'est le panorama de nos bactéries à l'intérieur. On n'est pas tout seul. C'est pour ça que je dis souvent, les bactéries, elles font partie de la vie. Les virus, ça fait partie de la vie. N'essayez pas de tout aseptiser. On peut pas vivre aseptisé. Et c'est important d'avoir ces bactéries parce qu'elles participent à tout. Les hormones du cerveau, la sérotonine, l'hormone du bonheur. C'est pour ça quand on dit le microbiote ou l'intestin, c'est le deuxième cerveau.
0: Ah oui, oui.
1: C'est pas le deuxième.
0: C'est le premier
1: cerveau.
0: Mais oui.
1: 95% de la sérotonine, c'est-à-dire cette hormone un peu qui nous rend de bonne humeur, qui fait que quand on a une baisse de sérotonine, on est un peu plus anxieux ou dépressif, elle est sécrétée dans le tube digestif. Donc on voit bien que c'est hyper important, ce microbiote du tube digestif, et c'est hyper important comme un jardin de bien le cultiver.
0: Elsa Wolinski.
3: Mais alors justement, comment bien le cultiver, ce jardin?
0: Est-ce que ça sert à quelque chose? Par exemple, je rebondis sur Elsa, enfin pardon, très bizarre ce que je viens de dire, je rebondis sur vous
3: en prie,
0: cher ami.
1: Vous faites pas mal.
0: Mais si on prend par exemple des yaourts bifidus, patins couffins,
1: les prêts
0: ou c'est
1: les probiotiques,
0: du marketing pur.
1: Il y a une manière de flinguer son microbiote et c'est la faute des docteurs, c'est les antibiotiques.
3: On
1: prend des antibiotiques.
3: Que moi j'avais ma flore intestinale flinguée à cause des antibiotiques.
1: Exactement, à cause des antibiotiques et puis deux, et là c'est pas que les docteurs, c'est la malbouffe. Dès qu'on va mal manger, et on parlait de comment bien se nourrir, les jambons lundi, etc., le fait de bien se nourrir ou de mal se nourrir a un impact direct sur le jardin qu'on cultive ou qu'on cultive mal. Et si on donne des antibiotiques, ça va détruire les mauvaises bactéries, celles pour lesquelles on va vous donner l'antibiotique, mais aussi les bonnes bactéries. D'où les yaourts, d'où les pré- ou les probiotiques. Les prébiotiques, c'est ce qui va permettre d'alimenter les bonnes bactéries. Et les probiotiques, on vous donne des bactéries toutes faites. Donc ça peut être pas mal, une cure de pré- ou de probiotiques en parallèle ou après votre traitement antibiotique.
0: Mais
1: les yaourts, c'est très bien.
0: Ça, c'est
1: sinon,
0: bien. Et les autres aliments qui sont bons.
1: Non transformée. Les fruits, les légumes, les fibres, c'est fondamental de manger des fibres. Et tout ce qui est malbouffe, ultra transformé, gras, tout ça, c'est mauvais pour les bactéries. En fait, il faut vraiment imaginer notre microbiote comme un jardin qu'on va arroser, à qui on va donner de la bonne nourriture, des produits, alors bio ou pas bio, mais en tout cas, les 5 fruits et légumes, ça en fait partie. Alors, on a chacun un microbiote unique, parce qu'en fonction de notre vie, de ce qu'on a mangé, tout ça, c'est très différent. Il y a des gens qui ont une sensibilité particulière aussi. C'est là où votre médecin, un nutritionniste, pourquoi pas, des nutrithérapeutes aussi peuvent vous aider, des naturopathes peuvent vous aider également, sur conseil de votre médecin, mais parfois la médecine classique n'est pas un recours, et il faut rééquilibrer la nature, et c'est le microbiote, et c'est là où on va pouvoir vous aider avec justement, parfois des compléments alimentaires en cure courte, parfois pour rebooster ce microbiote. Mais en tout cas, les dysbioses, c'est comme ça que ça s'appelle, c'est responsable de maux de ventre, de diarrhée, ça peut être
0: très,
1: un vrai
0: très,
1: problème.
0: Très rapidement, Valère, on est complètement
4: pour pas faire de dépenses inutiles, ça marche les tests là pour voir si on a un bon microbiote?
1: Non, ça marche pas très bien.
4: Voilà,
1: c'est pas la peine d'aller acheter ça.
0: Question courte, réponse courte, on adore. Merci docteur Kirzek. On continue cette émission avec vous, on est en direct, il est midi 44. Oh mon Dieu, Francis Cabrel qui débarque dans nos oreilles. C'est pas beau ça. L'encre de tes yeux, oui Odrazo, l'encre de tes yeux. Allez, à tout de suite, on est ensemble jusqu'à 13h, chers amis.

0: Dieu que c'est beau. Mon Dieu qu'on ne s'en lasse pas. Francis Cabrel, l'encre de tes yeux sur ici.
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0: On vous doit bien ça. Je suis d'humeur musicale. Vous avez vu aujourd'hui,
2: oui,
0: je suis complètement portée par la playlist de ici. Je suis navrée, c'est peut-être saoulant chez vous. Pardonnez-moi, chers amis. Alors, vous le savez, vous pouvez aussi nous laisser des messages vocaux. C'est votre antenne 0 810 055 0 56, comme l'a fait aujourd'hui Armel.
3: Bonjour à toute l'équipe, on vous doit bien ça. Et ce message est pour Valère. J'ai une question concernant le prix du gaz qui est en constante augmentation. Et est-ce que vous avez des astuces pour moi afin de réduire le coût de ces dépenses? Merci beaucoup.
0: C'est votre épouse qui a appelé Valère alors.
4: Non, pas du tout, elle ne s'appelle pas Armel.
0: Elle s'appelle Armel, donc évidemment Valère est là pour vous répondre, cher Armel.
4: Oui, ça vaut pour le gaz, mais aussi l'électricité. On va rentrer dans la période chauffage, donc c'est là que le gros de la consommation annuelle va se faire. Et effectivement, il y a quelques gestes simples que vous pouvez faire, qui vont à la fois être bons pour votre porte-monnaie, mais aussi d'un point de vue écologique, parce que ça va souvent ensemble. La première chose à faire, c'est de régler la bonne température. Alors, il y a des recommandations où on vous dit 19 degrés, c'est bien. Moi, je dis non, ça dépend de son ressenti. La température, c'est individuel.
5: Moi, 19, c'est froid.
4: Oui, non, mais...
0: Oh, on est trop mignonne.
4: Non, mais vraiment...
0: Moi, je suis bretonne, 19, c'est l'été. C'est vrai.
4: Je ne juge pas ça. La question, c'est de se sentir bien, d'être dans le confort. Mais surtout pas de surchauffer.
0: D'accord.
4: Parce que Gérald Kierzek, qui fait tout à fait autre chose, il ne m'écoute jamais. Mais vous direz que vivre dans un environnement surchauffé, c'est
6: mauvais pour la santé.
4: Voilà.
6: 17-19 degrés la chambre, ça améliore le sommeil.
4: Donc, chaque degré que vous allez baisser,
0: d'accord,
4: c'est 7% d'économie sur votre chauffage.
0: D'accord.
4: Vous voyez, 1 degré, 7%. Deuxième astuce rapidement, ce sont les chambres, les pièces dites inoccupées toute la journée. Éteignez le chauffage, c'est pas la peine de le laisser. De toute façon, dormir, on l'avait déjà dit, à 16-17-18 degrés, c'est très bien.
6: Prenez une couette.
4: Voilà, vous prenez une bonne couette et là, vous allez faire des économies. Et enfin, et ça c'est un point qui est hyper intéressant, c'est que lorsque vous vous absentez toute la journée, on dit il faut pas laisser redescendre la température, ça coûte plus cher de remonter. C'est totalement faux. La question c'est que ça descende pas à 0 degré. Donc mettez le thermostat à 16 degrés et puis vous remontez un petit peu en rentrant. Encore une fois, c'est une maison qui est inoccupée, ça sert à rien de la surchauffer. Et puis faites jouer la concurrence. Il y a des comparateurs,
0: celui
4: du médiateur national de l'énergie.
0: Ça.
4: Bah oui, mais
0: non, mais vous avez tellement raison.
4: C'est le côté positif du capitalisme en fait, c'est qu'il y a une libre concurrence, il faut en profiter. Et là, vous pouvez aller gratter 10-15% sur la partie consommation de votre facture. Changer de crèmerie, c'est indolore. C'est le nouveau qui s'occupe des papiers. Et surtout, il n'y a pas de coupure.
0: Merci Valère Correa. Vous voyez, vous avez des questions, on a les réponses. Ça se passe au 0810 055 056. C'est votre émission. On vous doit bien ça. Dans un très court instant, Elsa va nous parler précarité menstruelle. A tout de suite.
1: 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Le boudoir caché derrière la bibliothèque, la chapelle privée qu'on ne montre jamais, le passage dérobé d'un cardinal. 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
0: Que ça passe vite en votre charmante compagnie, chers amis. On est ensemble encore pour quelques minutes, jusqu'à 13h, donc on vous doit bien ça. Et ma chère amie Elsa Wolinski, notre grande journaliste, va nous parler précarité menstruelle. Elsa.
2: Tout à fait. Alors, il y a des dépenses qu'on choisit, puis il y a celles qu'on ne choisit pas. Celles qui reviennent tous les mois, qu'on ait de l'argent ou pas, qu'on soit étudiante, au chômage, à découvert, ou simplement à quelques jours de la fin du mois. Je vous parle évidemment des règles. Et en France, près de 4 millions de femmes sont aujourd'hui confrontées à ce qu'on appelle menstruelle, la précarité menstruelle. Mais concrètement, qu'est-ce que ça veut dire ? Tout simplement, ne pas avoir suffisamment d'argent pour acheter chaque mois des protections dont on a besoin, des serviettes hygiéniques, des tampons, des protège-slips, ou encore des protections réutilisables comme les culottes menstruelles ou les cups. Et quand on n'a pas les moyens, on fait durer, et oui, on fait durer une serviette ou un tampon plus longtemps qu'on devrait, on improvise. Alors évidemment, Gérald Kirzek dit tout de suite, non, il ne faut pas le faire. Effectivement, il ne faut pas le faire, mais quand on n'a pas les moyens, figurez-vous, c'est ce que font les femmes. Quand on n'a pas assez d'argent, on renonce parfois même à aller en cours, au travail ou simplement à sortir de chez soi. Et je voudrais préciser une chose pour les personnes qui nous écoutent, la précarité menstruelle ne concerne pas uniquement les étudiantes ou les adolescentes, pas du tout. Elle touche aussi des jeunes actives, des jeunes femmes actives, des mères de famille, des familles monoparentales, des femmes qui travaillent et qui chaque mois doivent arbitrer entre plusieurs dépenses essentielles, parce que les règles, ça peut commencer à 12 ans, parfois même avant, et nous accompagner jusqu'à la ménopause autour de la cinquantaine. Ça fait 40 ans, parfois davantage, à devoir acheter des protections. Et chez les 18-24 ans, le chiffre est vertigineux. 44% sont confrontés à la précarité menstruelle. Presque une jeune femme sur deux. Parce que les règles, elles ne regardent pas notre compte en banque. Mais à partir du 1er octobre, c'est-à-dire demain, il y a quand même une avancée importante, une petite, mais je tiens quand même à en parler. Les moins de 26 ans et les bénéficiaires de la complémentarité, santé solidaire vont pouvoir se faire rembourser certaines protections menstruelles réutilisables. Les culottes menstruelles et les cups. Ça fait deux fois que je dis ce mot-là. Pour les personnes qui ne connaissent pas les cups, est-ce que vous pouvez nous expliquer, Gérald, très vite?
6: C'est une petite coupe en plastique qui se plie, qui s'insère dans le vagin, qui permet de recueillir. C'est une coupe, en fait, qui reçoit le sang des règles, qui est lavable, donc réutilisable, qu'il faut stériliser et qu'il ne faut pas laisser en place plus de 6 à 8 heures. C'est comme les tampons, parce que le risque majeur, c'est le choc infectieux. Si vous laissez un tampon trop longtemps ou une cup menstruelle trop longtemps, eh bien, il y a des toxines qui se libèrent et ça peut être dramatique. Il y a des morts chaque année.
2: Et donc, on n'a pas besoin d'ordonnance pour les cups. Les protections devront être achetées en pharmacie et faire partie des produits référencés. Là, je vous parle de ce qui va être remboursé. Mais attention, la prise en charge est limitée à deux protections par an. Donc j'étais en train de vous dire que c'est une avancée, mais enfin c'est que deux protections par an.
0: Un petit
2: c'est
0: pas.
2: C'est vraiment un mini petit pas. Là, je vous avoue que je me suis quand même posé la question. Effectivement, deux protections pour toute une année, c'est pas vraiment énorme. L'assurance maladie explique que ces protections sont réutilisables et donc conçues pour durer. Alors d'accord, mais quand on parle justement de personnes qui peuvent ne pas avoir les moyens de compléter elles-mêmes, on peut quand même se demander pourquoi s'arrêter à deux. Cette nouvelle mesure fait aussi le choix du réutilisable, une culotte menstruelle ou une cup qu'on garde, qu'on lave et qu'on réutilise. Donc c'est aussi un choix écologique. Alors oui, on l'a dit, c'est un premier pas, un mini premier pas, un premier pas important quand même, mais on peut espérer qu'il soit suivi de quelques autres. Ça, c'est vraiment important. Et attention, ça ne veut pas dire que toutes les protections menstruelles deviennent gratuites. Les serviettes et les tampons jetables, par exemple, ne sont pas concernés. On peut attendre les soldes pour acheter un pantalon, Valère. On peut renoncer à un resto, Gérald, mais on ne peut pas dire à ses règles « Désolé, je suis à découvert, revenez le mois prochain ». Ben non. Pendant très longtemps, les règles devaient rester discrètes, presque invisibles. Aujourd'hui, heureusement, grâce aux associations comme Règles élémentaires ou Bon sang ou Agir pour la santé des femmes, grâce à des militantes, mais aussi aux réseaux sociaux, les règles ont pris leur place dans la conversation. On parle des règles, du sang, des douleurs et aussi de ce que ça coûte. Parce qu'on ne peut pas combattre une précarité qu'on refuse de regarder. Et surtout, cette mesure reconnaît enfin quelque chose qui aurait dû être évident depuis longtemps. Se protéger quand on a ses règles, ce n'est pas un luxe, c'est un besoin essentiel qui touche à la santé, à la dignité tout simplement, à l'égalité. Les règles sont intimes, la précarité menstruelle, c'est une affaire collective.
0: Bravo, immense bravo Elsa Wolinski pour ce billet plus que nécessaire. Et puis on encourage, hein, pardonnez-moi, c'est un sujet qui me touche beaucoup aussi, les entreprises à faire aussi un peu des efforts. Petite anecdote que je vous raconte, vous savez, les petits lavabos aussi dans certaines entreprises, ça serait pas mal d'en mettre dans les toilettes des femmes, parce que quand on retire sa cup, par exemple, dont parlait le docteur Kirzek, c'est pas très agréable d'avoir les mains pleines de sang et qu'on aille dans les lavabos collectifs. Donc il y aura aussi beaucoup à faire, beaucoup de choses encore à mettre en place. Ça avance, mais un peu lentement.
2: Un peu lentement.
0: À notre goût, en tout cas. Merci Elsa Wolinski. On va accueillir le gagnant, le deuxième gagnant de notre jeu. 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Nous accueillons Roselyne. Bonjour Roselyne.
8: Bonjour à toute l'équipe.
4: Bonjour.
8: Vous faites une ravie, effectivement, d'avoir été sélectionnée.
0: J'ai l'impression que vous le méritez. Vous m'avez l'air sympa, Roselyne.
8: Je vous remercie.
0: Alors, Roselyne, vous êtes effectivement inscrite sur le site ici.fr. C'est gagné ! Bravo !
8: Je suis super contente.
0: Génial. Vous nous appelez d'où, chère Roselyne, d'ailleurs ?
8: Alors moi, je vous appelle d'une terre, quelque part, mais peut-être une heureuse, parce que je suis d'un ouvrier, fille d'ouvrier vraiment plus que modeste. Hein,
0: d'accord.
8: Mes parents, mon père a travaillé pour la plus grosse fortune de France, une des plus grosses fortunes de France. Hein.
0: Je voulais dire Gérald Kierzek.
4: Franchement.
0: Pardon. Je faisais une plaisanterie.
4: Elle se moquait de moi, Roselyne.
0: Je faisais une plaisanterie sur le docteur Kierzek, qui fait partie évidemment des plus grandes fortunes de France.
4: Alors on aimerait
0: Je plaisante.
8: Ah oui. Non, une plus grosse fortune d'accord. de France. D'ailleurs, Frédéric Dard avait dit que son pinard, en gros. Son nectar était l'orgasme du palais. Bon, moi, déjà, je vais goûter parce que ça coûte un bras. Il y en a qui qu'aiment, je dirais. Ah, c'est un jeu de mots. Certains, ils qu'aiment.
0: Ok, bon, alors on est très en forme, Roselyne. Bon, en tout cas, on l'a compris. C'est le bienvenu, en tout cas, ce petit coup de pouce chez vous. On vous embrasse très, très fort, chère Roselyne. Prenez grand soin de vous. Vous l'avez compris, vous êtes ici chez vous. C'est votre antenne, les amis. Demain, nous allons parler, puisque c'est la journée des personnes âgées. Donc, nous leur donnerons toute notre attention et toute notre tendresse. Pour préparer cette émission, je remercie Céline à la réalisation, Kinane à la technique, ma chère Gwenaëlle à la préparation et Marian au standard. Merci à ma précieuse équipe d'amour. Et quant à moi, je vous dis à demain, chers amis. Un instant, c'est le 13h de nos régions et je ne sais pas pourquoi j'ai pris cette voix avec Marine Legénie.
9: Oui,
0: bonjour ma chère Marine.
9: Bonjour, on ira dans l'Hérault et dans le Gard, placé en vigilance rouge aujourd'hui. On sera à vos côtés.
0: Très bien.
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0: Merci d'écouter la radio ici. Il est 13h. Les informations, Marine Legénie.
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9: Bonjour à toutes et à tous, bienvenue dans le 13h de nos régions, direction l'Hérault et le Gard. Pour commencer, deux départements placés en vigilance rouge à cause d'un épisode méditerranéen qualifié d'exceptionnel. Les premières inondations ont commencé, nos reporters ici sont évidemment sur place à vos côtés. Parallèlement à ces épisodes de pluie intense, la sécheresse continue, nous irons dans l'agglomération de Saint-Malo où dans certaines communes, c'est un filet d'eau qui coule du robinet. Les révélations de Mediapart sur les propos antisémites attribués à Jordan Bardella continue de faire réagir aujourd'hui. Du côté des électeurs RN, on n'y croit pas.
12: C'est pas Bardella ça, mais non, voyons. C'est complètement faux, faut surtout pas y croire. On lui met des bâtons dans les roues forcément.
9: Reportage complet à la Seyne-sur-Mer à suivre. Au programme également, la mobilisation se poursuit dans les lycées. L'association e-enfance alerte sur une explosion des signalements sur le réseau social Discord. L'inflation bondit et l'avenir de deux clubs de foot historiques, Nantes et Bordeaux, se joue en ce moment. Voilà pour le menu du 13h de nos régions. On est ensemble jusqu'à 13h30. Tous les habitants de l'Hérault et du Gard ont donc reçu ce message ce matin sur leur téléphone. Alerte extrêmement grave, vigilance rouge, pluie, inondation en raison, je vous le disais, d'un épisode méditerranéen exceptionnel. Les images qui nous parviennent, notamment sur ici.fr, sont impressionnantes. On part tout de suite dans l'Hérault avec vous, Sébastien Berriot. Bonjour.
13: Oui, bonjour.
9: Vous êtes à Montpellier, on l'entend derrière vous, hein, les précipitations sont très intenses et on se prépare au pire hein, pour cet après-midi.
14: Alors, vous avez entendu cette alerte SMS reçue effectivement ce matin par tous les habitants du département de l'Hérault avec ce message alerte extrême. Les précipitations les plus fortes et les plus intenses ont démarré en début de matinée sur les contreforts des Cévennes, toute la partie nord-est de l'Hérault, donc avec des pluies parfois très violentes. Dans certains secteurs, il est tombé jusqu'à 250 mm, c'est-à-dire en moins de 24 heures, la moitié des précipitations qu'on recense en temps normal en une année. On signale pour le moment quelques habitations inondées, des routes coupées, mais ce n'est que le début. Hein. Le gros du phénomène est attendu pour les prochaines heures. La préfecture de l'Hérault prévoit jusqu'à 300 mm d'eau supplémentaire. Et l'inquiétude dans ce contexte, c'est le ruissellement des eaux et le niveau des rivières qui risque de monter, notamment le fleuve Hérault. Alors, en ce qui concerne l'agglomération de Montpellier, la pluie a repris il y a quelques minutes et les transports sont totalement paralysés. Il n'y a plus de train à la gare Saint-Roch. Les voyageurs ont été surpris ce matin.
15: Les trains sont à Montpellier, sud de France. Il n'y a plus de taxi, il n'y a plus de tram, il n'y a plus rien. Donc on est bloqué, quoi. Et c'est pas prêt de changer, apparemment.
14: Et effectivement, donc tous les tramways ont été renvoyés au dépôt ce matin à Montpellier.
9: Merci beaucoup Sébastien Berru, envoyé spécial d'ici à Montpellier avec les moyens techniques d'Alexandre Abergel. Dans le Gard à présent, les écoles, collèges, lycées sont fermés, pas de transport scolaire, plus de train non plus entre Nîmes et Clermont. 6 ponts et une route sont fermés. Bonjour Tony Cellier.
16: Bonjour.
9: Vous êtes rédacteur en chef d'ici Gard-Lozère. Les cours d'eau dans le Gard commencent à déborder et le pic est attendu, Tony.
16: Bah exactement, on attend ce qu'on pourrait appeler maintenant la deuxième vague de pluie, un petit peu comme dans l'Hérault, hein. Déjà de fortes précipitations cette nuit, mais pour être précis, en fait, on est déjà à 10 ponts submersibles fermés, 8 routes coupées, à Quissac par exemple, qui est traversée par le Vidourle. C'est entre le Gard et quasiment l'Hérault, justement, une rivière des Cévennes, donc le Vidourle. Eh bien, la montée des eaux est spectaculaire. 5,65 m ce midi, c'est à 1 mètre du record de 2022 et ça monte encore. Juste à côté, vous avez la commune de Sauve, c'est celle du maire, Olivier Gaillard.
17: La situation n'est plus que sérieuse. J'ai plusieurs routes qui sont actuellement coupées en raison des inondations et puis j'ai également déjà 4 administrés qui sont isolés dans certains hameaux et qui se sont réfugiés à l'étage avant une éventuelle évacuation.
16: Voilà, le maire de Sauve, mais s'il fallait retenir un chiffre ce midi dans le Gard, c'est celui-ci. Déjà, au moins 328 mm d'eau recensée à Saint-Hippolyte-du-Fort dans les Cévennes. C'est plus du quart de ce qui peut d'habitude tomber normalement, donc en une année. Le maire Stéphane Berthaud a ouvert la salle des fêtes.
18: Pour faire un point chaud aussi, pour que les gens puissent boire un petit café. Je vous cache pas que suite aux appels que j'ai avec Météo France, ils m'annoncent qu'il y a plusieurs épisodes qui vont encore arriver sur la journée, donc ça sera au pire.
16: Voilà, c'est compliqué à la liaison téléphonique, compliqué aussi de se rendre jusqu'à Saint-Hippolyte-du-Fort. Beaucoup d'eau dans ce secteur, mais c'est maintenant que tout va se jouer chez nous dans le Gard. Des pluies encore dans les plaines cet après-midi avec un fort risque de ruissellement sur des terres jusqu'ici très sèches. On surveille en particulier l'axe entre Montpellier et Nîmes.
9: Merci beaucoup Tony Cellier, rédacteur en chef d'ici Gard-Lozère. Le Gard, l'Hérault en vigilance rouge inondation, la Lozère, l'Ardèche et les Bouches-du-Rhône en vigilance orange. J'accueille Alix Roumaniac qui va nous éclairer sur la suite de cet épisode. Bonjour.
19: Bonjour.
9: Vous êtes prévisionniste chez Predict Service, filiale risque de Météo France. Première question, Alix Roumaniac, on l'a entendu avec nos directs. En quoi cet épisode est remarquable, voire exceptionnel sur le Gard et l'Hérault ?
19: Oui, effectivement, il est remarquable et exceptionnel et on craignait effectivement cela parce que la Méditerranée est très très chaude et ces derniers jours, quand ces événements ont eu lieu, que ce soit en Catalogne, en Espagne ou en Italie, on savait que la Méditerranée pouvait avoir beaucoup de potentiel et c'est en train de se confirmer. Vous l'avez évoqué, la première partie de l'événement a eu lieu cette nuit sur les reliefs, les piémonts des Cévennes où effectivement il est tombé près de 300 mm hein, sur une zone qui est autour de Quissac, de Ganges, le Vigan, l'amont des bassins versants de l'Hérault et du Vidourle. Et au moment où on parle, en fait, et c'est ce qui était prévu le modèle, ces pluies les plus intenses sont en train de descendre sur la plaine. Et au moment où on parle, effectivement, on a des pluies très intenses depuis l'agglomération de Montpellier, en gros, jusqu'à l'agglomération de Nîmes. Et c'est là où on a des intensités qui sont de plusieurs, presque quasiment 100 mm hein, de manière instantanée. Et et ça provoque des gros ruissellements. Donc là, les messages à faire passer aux gens qui nous écoutent, c'est vraiment stopper toute circulation dans cette zone. Hein. On a fait le point avec la SNCF, effectivement, avec Vinci, avec toutes les communes qui ont engagé leur plan communal de sauvegarde. Et on est vraiment là au moment de l'épicentre un peu du phénomène, la partie la plus intense en plaine. Donc là, une très très grande vigilance dans les heures à venir.
9: Alex Roumaniac, grande vigilance donc pour les heures à venir. La sécheresse des sols aussi, ça joue dans cet épisode exceptionnel?
19: Alors, ça joue en partie, alors à plusieurs niveaux. Les cours d'eau dont on parle, les Raux, les Vidourles, étaient très bas. Donc, ils avaient besoin d'eau. Donc, cette pluie, au départ, a été assez attendue de manière positive dans ces régions-là. Et on voit que, cependant, malgré leur niveau très bas, leur réaction est très, très rapide. Et avec ces intensités-là, effectivement, on peut avoir des ruissellements, des cours d'eau qui réagissent très, très vite. Mmh. Et c'est ce qui est en train de se passer. Dans cette grande triangle en gros hein, entre Montpellier, Nîmes et Alès, et avec dans les heures à venir des possibilités de ruissellement, de passages à gué qui soient submergés, et donc tous les messages que l'on fait passer, notamment avec les départements en question, avec les communes, c'est vraiment d'éviter de circuler, de fermer les passages à gué, et surtout de ne pas essayer de passer sur des routes qui sont inondé.
9: L'inquiétude donc pour cet après-midi qui va concerner aussi la Lozère, l'Ardèche, les Bouches-du-Rhône en vigilance orange. Merci beaucoup Alix Roumaniac, prévisionniste chez Predict Service, de nous avoir accordé quelques minutes. On apprend qu'une jeune fille est blessée dans l'Hérault. 8 personnes mises en sécurité dans le Gard. Ici, vous accompagne avec une situation à suivre en direct. Transport, événements annulés, cumul de pluie et recommandations de la préfecture. Tout cela est sur ici.fr. Des pluies intenses qui ne règlent en rien le problème grandissant de la sécheresse en France. Ce chiffre frappant et inquiétant du ministère de la Transition écologique aujourd'hui. 81 300 habitants et habitantes dépendent d'un approvisionnement en camion-citerne ou en bouteilles d'eau pour boire, se laver ou cuisiner. À Saint-Malo, on n'en est pas encore là, mais après 4 mois de sécheresse, l'agglomération n'a plus qu'une soixantaine de jours d'eau potable devant elle si la pluie ne tombe pas. Alors comment faire pour ne pas couper totalement l'eau au robinet? L'un des syndicats mixtes de gestion de l'eau potable du secteur, celui des Eaux de Beaufort, est en train d'adapter le réseau en dégradant volontairement la pression. Béatrice Duguay, vous l'avez constaté dans cette commune d'Ille-et-Vilaine, à 10 km de Saint-Malo.
20: La ville est nonnaise.
21: Venez dans la cuisine, on verra mieux.
20: Dans la maison de Patricia et Robert en ce moment, un filet d'eau de l'épaisseur d'un doigt au robinet. Mode camping.
21: Pas plus. Pendant 3 jours. Un calvaire, parce qu'on ne va pas pouvoir se doucher.
20: Petite toilette de chat, peut-être.
21: C'est ça. On lave pas le sol, le linge.
20: La pression est volontairement dégradée par le syndicat des Eaux de Beaufort, qui implante et teste un système unique en France pour s'adapter au manque d'eau qui s'annonce. Les grosses conduites d'eau sont dérivées vers des boîtiers de réducteurs de pression.
22: Alors là, on est descendu à 1,80 bar.
23: Voilà. Au lieu de 5 bars sur cet espace.
22: L'objectif, c'est de descendre ici à 1 bar 100.
20: Dol de Bretagne, Châteauneuf d'Ille-et-Vilaine, la ville est nonnaise. L'installation progresse bien chez des administrés qui touchent du doigt la crise de l'eau.
21: Oui.
24: Malheureusement, quoi, mais...
21: On peut pas dire que nous, on gaspille l'eau non plus, quoi.
24: On attend toujours d'avoir mal avant de se soigner, quoi.
21: Ouais, ça fait peur.
20: Réduire la pression permet de gagner du temps sur la pénurie, de conserver de l'eau courante malgré tout, en attendant la pluie, donc de maintenir une activité économique, ajoute Séverine Bourserie, directrice des Eaux de Beaufort.
23: Notre système, il nous permet, par exemple, dans un centre-bourg, de maintenir une activité type coiffeur. C'est-à-dire, la coiffeuse, elle est en mode camping, donc elle a pu prévenir ses clients. Ils ont lavé leurs cheveux chez eux, donc ils sont arrivés avec des cheveux propres. Elle a juste mouillé, elle a fait sa coupe, elle a maintenu son activité économique.
20: Les éleveurs peuvent aussi abreuver leurs bêtes, c'est capital. Et le syndicat des eaux, maintenir la salubrité du réseau.
9: Reportage signé Béatrice Duguay à Saint-Malo pour ICI.
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9: Je vous le disais en titre, les lycéens restent mobilisés aujourd'hui, notamment à Dijon, Marseille, Aix-en-Provence, Grenoble ou encore Amiens. Mouvement qui a débuté depuis une semaine en Ile-de-France pour protester contre la surcharge des classes, l'absence de professeurs, mouvement qui s'est étendu donc à d'autres régions. Bonjour Coralie Moreau.
25: Bonjour.
9: Journaliste police-justice pour ICI. Laurent Nunez.

0: blessés dans les établissements, soit des élèves, soit des personnels. Les manifestants dénoncent quant à eux des violences policières. C'est le cas ce matin à Tours, selon nos confrères d'ici Touraine. Un lycéen a été grièvement blessé au visage par un tir de LBD, une arme de la police. La préfecture ne confirme pas, mais indique que les images des caméras piétons des forces de l'ordre vont être analysées. Des violences donc, des face-à-face parfois tendues, mais s'il condamne, Édouard Geffray reconnaît aussi que certaines revendications sont légitimes. Professeurs non remplacés, locaux vétustes, classes surchargées. La colère semble forte car le mouvement ne cesse de prendre de l'ampleur. Lundi, une trentaine d'établissements étaient perturbés en Île-de-France. Il y en avait trois fois plus hier et le mouvement fait tache d'huile partout en France avec de nouveaux appels au blocage demain.
1: Coralie Moreau, journaliste police-justice pour ICI, merci. L'Union syndicale lycéenne de son côté tenait une conférence de presse ce matin sur la suite du mouvement. Riad Rani et son président, il s'attend à ce qu'il y ait demain plus de lycées mobilisés.
2: Moi, je pense que ça sera beaucoup plus important que mardi. On voit là, notamment avec les étudiants, qu'on a une jeunesse qui est révoltée, qui a des revendications, et que face à ces revendications-là, il n'y a pas de réponse de la part de notre gouvernement, à part la répression et le mépris.
1: Riad Rani, président donc de l'Union syndicale lycéenne, qui avec l'Union étudiante appelle à une grande manifestation nationale le 6 octobre. L'affaire Mediapart Jordan Bardella à présent, la suite après les révélations du site d'investigation sur des propos antisémites attribués au président du parti d'extrême droite, propos datant de 2013. Jordan Bardella annonce porter plainte, notamment pour diffamation. Il martèle qu'il s'agit d'une tentative d'assassinat politique pour, je cite, tuer sa carrière. Alors qu'en pensent les électeurs du Rassemblement National? Eh bien, ils sont plutôt convaincus par cette défense, comme ici à la Seyne-sur-Mer, dans le Var, Mathilde Vinceneux, une ville qui a basculé RN aux dernières municipales.
3: Sur le port de la Seyne-sur-Mer, Vidal, retraité et électeur RN, se dit sceptique quant au sérieux de l'enquête de Mediapart. Il n'y a pas de quoi le faire douter dans l'isoloir, assure-t-il.
4: À moins qu'il amène des preuves authentiques, audio ou visuelles, ce qui n'est pas le cas pour l'instant, ça ne me fera pas douter. Non. À 6 mois des élections, les coups bas vont pleuvoir de partout et surtout sur le Rassemblement National, vu qu'il est dans les sondages en tête et donc ça fait peur.
5: Alors on lui met des bâtons dans les roues, forcément.
3: Mylène, électrice du parti à la flamme depuis toujours, dit-elle. En lisant l'article de Mediapart, elle lève les yeux au ciel. Les banques sont toutes détenues par des juifs, aurait notamment écrit Jordan Bardella.
5: C'est pas Bardella, ça. Mais non, voyons. C'est complètement faux. Faut surtout pas y croire.
3: Dans son salon de toilette Ashkenaz, Valérie, elle, ne remet pas en cause le travail de Mediapart. Elle évoque plutôt une erreur de jeunesse de Jordan Bardella.
6: Je pense qu'à 17 ans, on a droit de dire des bêtises. On l'a tous fait. Et je pense que depuis le temps, il a prouvé qu'il n'était pas antisémite.
3: Alors, bien sûr, il y a eu...
6: Je pense que depuis le temps, il a prouvé qu'il n'était pas antisémite.
3: Alors, bien sûr, il y a eu le négationnisme de Jean-Marie Le Pen, rappelle Valérie, mais depuis que Marine Le Pen a repris les rênes, les choses ont changé, plaide-t-elle.
6: Depuis le temps, il a prouvé qu'il n'était pas antisémite.
3: Alors, bien sûr, il y a eu le
6: Je pense qu'elle est même assez proche de la communauté juive.
3: La stratégie de dédiabolisation semble avoir convaincu cette électrice, de même que les discours des cadres du parti d'extrême droite qui présentent le RN comme le bouclier des juifs.
1: Mathilde Vinceneux à la Seyne-sur-Mer, dans le Var, pour ICI, où les électeurs Rassemblement National ne lâchent pas leur parti. De son côté, Mediapart dénonce une violence sidérante de la part du Rassemblement National, après donc ces révélations. Marine Le Pen parle de costard en Kevlar, le patron du parti évoque les prémices d'une guerre totale. Bref, les troupes serrent les rangs, mais la polémique tombe au pire moment pour Jordan Bardella, étant déjà fragilisé en interne, Victoria Coussa.
7: Si les figures du parti font bloc autour de Jordan Bardella contre Mediapart, en coulisses, le patron du parti est présenté comme affaibli, et notamment au Parlement européen. Un adversaire sans délecte, avant le 7 juillet, il mettait en scène son aura, présidé en bout de table le déjeuner de tous ses députés au restaurant du Parlement. Une démonstration de force. Maintenant, lui mange avec ses deux seuls soutiens et ses oreilles sifflent. Une ambiance délétère au sein du groupe avec un certain Philippe Olivier, proche conseiller de Marine Le Pen, qui ne se gênerait plus de le critiquer dans les couloirs sur le thème « Le prince de Monaco », assure un eurodéputé. Jordan Bardella n'a pas de fief, pas de ligne et quasiment pas d'équipe, tacle un ancien cadre du RN qui connaît bien la candidate, persuadée qu'elle ne veut plus en faire son premier ministre. Dans l'entourage du numéro 1 du parti, ce récit des divisions agace. Pourtant, un proche insiste. Il y a deux candidats. Jordan Bardella a la même exposition médiatique que la députée chef sur le terrain. Autant de presse pour l'un que pour l'autre. Avec un livre bientôt publié sur la façon de gouverner, c'est exactement ce qui va envenimer les

0: chose, s'amuse d'avance un ancien lepéniste.
1: Explication signée Victoria Coussa pour ICI. C'est un procès sous haute tension qui se tient cet après-midi devant le tribunal correctionnel de Montpellier. Le maire de Béziers, Robert Ménard, est jugé pour avoir refusé de célébrer un mariage il y a 3 ans. Le marié algérien ayant une obligation de quitter le territoire. Situation qualifiée d'ubuesque par Emmanuel Macron à l'époque et procès très politique. Robert Ménard fait notamment citer comme témoin Bruno Retailleau, l'ancien ministre de l'Intérieur, candidat à la présidentielle. En face, seule la femme du couple sera présente, Yannick Falt.
2: Eva et Mustapha sont désormais mariés depuis cet été, unis en Algérie où il a été expulsé. Une cérémonie, ironie de l'histoire, le 14 juillet. Depuis leur mariage refusé par Robert Ménard, la trentenaire, qui a 3 enfants d'une précédente union, sera en Algérie quasiment toutes les vacances. Son avocate Vanessa Edberg l'a décrit épuisée psychologiquement.
3: Eva est à bout. Ça fait 3 ans qu'on lui a enlevé son mari. Ça fait 3 ans qu'elle se bat. Ça fait 3 ans qu'elle se fait harceler matin, midi et soir sur les réseaux sociaux. On l'a rendu le symbole de quelque chose qu'elle n'a jamais voulu être. Robert Ménard, il en avait absolument rien à faire de gâcher la vie de cette famille. Tout ce qu'il voulait, c'était s'accorder une tribune.
2: Robert Ménard, de son côté, dit attendre son procès avec inquiétude, tout en assumant d'avoir bravé la loi.
4: J'attends de la justice qu'elle fasse preuve d'un peu de bon sens. Je n'ai rien fait de malhonnête. Il n'y a pas de détournement d'argent, il n'y a rien. Que l'État soit pas foutu de mettre en œuvre ses obligations de quitter le territoire et me mettre dans la situation où je suis obligé de marier quelqu'un qui doit être expulsé, ça me paraît invraisemblable.
2: Le maire de Béziers risque théoriquement jusqu'à 5 ans de prison, 75 000 euros d'amende et surtout une peine d'inéligibilité qu'il redoute. En cas d'exécution provisoire, il perdrait son mandat.
1: Yannick Falt, de nouvelles fouilles sont menées depuis ce matin dans le Tarn, dans une zone où Cédric Jubilard a indiqué avoir enfoui le corps de son ex-épouse Delphine, zone qui n'avait pas encore fait l'objet de vérification. Des fouilles avant une nouvelle reconstitution du meurtre dans 2 jours pour préparer le procès en appel du peintre plaquiste condamné à 30 ans de réclusion en première instance.
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1: À suivre, cette alerte d'e-enfance après une recrudescence de signalements sur la plateforme Discord. Un rapport édifiant sur le piratage du site des impôts de cet été, l'inflation qui bondit et qui surprend même les économistes, et puis la menace de fermeture d'un bureau de poste dans une petite ville d'Alsace. Il est beaucoup moins connu que TikTok, mais tout aussi, voire plus dangereux pour la santé mentale et physique des mineurs. Le réseau social Discord, prisé des ados, en particulier de celles et ceux qui jouent aux jeux vidéo, n'est pas sans risque. L'association e-enfance alerte sur une explosion des cas de violence faites aux enfants sur cette plateforme où l'on discute sur des forums. Valentine Joubin pour l'agence de vérification de Radio France. Vous avez eu accès à certains de ces enregistrements, des voix d'enfants que nous avons modifiées pour préserver leur anonymat grâce à un outil d'intelligence artificielle.
7: Ces filles et ces garçons racontent à peu près la même histoire. Une rencontre sur un forum Discord avec une personne qui prétend être mineure, une complicité qui se noue autour des jeux vidéo, parfois même une relation sentimentale, et assez vite, une emprise.
8: Il a commencé à me dire « Maintenant, t'es à moi, tu parles plus à personne, et dès que je te demande un truc, tu le fais. »
7: Ces enfants, dont certains ont moins de 13 ans, sont contraints de se dénuder sous la menace que leurs coordonnées soient divulguées.
8: Il avait le numéro de mes parents, et il sait qu'il allait les diffuser sur un serveur. Il m'a dit « Envoie tes papiers et tout, sinon je vais divulguer ton adresse, ton prénom, tout ce qu'il y a sur toi. »
7: Une autre victime, lycéenne, confie sa honte d'avoir cédé. Attention, l'extrait qui va suivre est difficile.
8: Par exemple, s'il me demande de faire une vidéo.
9: Tu te demandes, ça sert quoi?
8: Où en fait, je montre mes fesses et je les écarte et voilà.
7: Le 30-18 reçoit aussi de plus en plus d'appels d'enfants forcés à se faire du mal à eux-mêmes. Véronique Béchu, directrice de l'Observatoire e-enfance.
10: Plus ça va, plus les faits qui nous sont dénoncés sont plutôt des violences extrêmes, de type automutilation, filmées et partagées.
7: En tant que grande plateforme numérique, Discord a l'obligation légale de protéger les mineurs, rappelle e-enfance. Or, seulement un tiers des contenus signalés par le 30-18 sont supprimés.
1: Au premier semestre 2026, le nombre de signalements a été multiplié par 3 par rapport à l'année dernière, des adolescents qui appellent le 30-18 pour raconter notamment des faits de harcèlement harcèlement et d'extorsion sexuelle. On en sait plus sur le piratage du site des impôts à la mi-août. Un rapport officiel détaille les failles qui ont permis le vol des données de centaines de milliers de Français, 700 000 au total. Et ce qui interpelle, c'est que ce piratage n'a rien de sophistiqué, contrairement à ce que laissait entendre la directrice générale des finances, Aurélien Tirard.
9: Cette cyberattaque n'est pas l'œuvre d'un génie du mal du dark web. À en croire l'agence cyber française, l'ANSSI, ce piratage est le résultat d'une accumulation de protections insuffisantes. Ainsi, des semaines durant, le cybercriminel a pu naviguer tranquillement dans les applications du fisc pour entrer dans le réseau. Et il n'a eu en quelque sorte qu'à ouvrir la porte avec les clés. Pour cela, il a récupéré des identifiants, des mots de passe de plusieurs dizaines d'agents des impôts. Il a ensuite pénétré différentes infrastructures connectées les unes aux autres. Ce pirate est ainsi passé par celle de l'éducation nationale pour viser celle du fisc et dérober de gigantesques masses de données confidentielles. Ce que montre l'ANSSI, c'est que cette attaque aurait pu être facilement évitée si certains services n'avaient pas été accessibles avec un simple mot de passe. C'est pourquoi l'agence recommande de vérifier désormais chaque fois les accès des comptes des agents du fisc de deux manières différentes.
1: Aurélien Tirard, l'inflation franchit la barre symbolique des 3% sur un an, des chiffres supérieurs aux prévisions du gouvernement, une hausse qui a surpris aussi les économistes comme Mathieu Plane de l'Institut français de l'économie.
11: C'est plus rapide que prévu, c'est pas une bonne nouvelle, c'est clair. Oui, ce pic, on l'attendait plutôt sur la fin de l'année. Ça montre que le choc, en tout cas, est plus rapide et plus violent que prévu parce que, il faut le rappeler, il reste quand même très concentré sur deux composantes qui sont l'énergie et les produits frais, c'est-à-dire tout ce qui est issu des récoltes, donc légumes et fruits, qui sont aussi dépendants des effets saisonniers liés à la canicule. Donc ça montre que ces deux phénomènes-là sont extrêmement puissants et se déroulent très vite. Et donc ça va marquer assez rapidement, en fait, le quotidien des Français. Hein. Le choc énergie est plus fort et en fait la répercussion de la hausse des prix du pétrole hein, va très vite sur les prix du carburant et même peut-être au-delà de simple augmentation des prix du pétrole, parce qu'on voit qu'on a des problèmes avec les raffineries, avec les approvisionnements diesel, etc., les marges de distributeurs. Donc tout ça fait qu'on a des prix à la pompe qui explosent. Quoi.
1: Plus 3% des prix à la consommation donc par rapport au mois de septembre 2025. Les détails de cette étude de l'INSEE sur ici.fr. Autre coup dur pour le portefeuille des ouvriers de l'usine Stellantis à Sochaux. Le site va se mettre à l'arrêt complet pendant une semaine. La production va s'arrêter du 23 au 30 octobre. C'est la direction qui l'a annoncé hier. En cause, une pénurie de batteries pour les modèles électriques qui paralyse la production. Jérôme Boussard est délégué CGT sur le site de Sochaux. C'est encore les petits ouvriers qui vont trinquer pour lui.
12: Encore une fois, la direction nous place au chômage. Ça va être encore de la perte de salaire, de la perte du pouvoir d'achat dans la période pour les salariés. Le fournisseur aussi subit les cadences infernales de la direction Stellantis. Et nous, on pense que d'autres solutions sont possibles pour maintenir l'activité et pas mettre les gens en chômage. Produisons d'autres types de véhicules, hein, intelligemment, moins vite, avec d'autres modèles, avec d'autres motorisations. Et nous, comme ça, on conservera nos salaires intégrales, puisque dans la période, encore une fois, le pouvoir d'achat est en berne, les fruits et légumes augmentent, l'essence augmente. Donc, au bout d'un moment, c'est toujours ça. De payer l'addition et nous CGT, on en a marre de ça. Quoi.
1: Jérôme Boussard, délégué CGT sur le site de Sochaux, à l'arrêt complet donc du 23 au 30 octobre.
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1: Le pouvoir d'achat, principal sujet d'inquiétude pour vous, vous nous le dites dans les isoloirs ici, mais parfois il y a des témoignages plus optimistes, comme celui de Pierre qui habite Saint-Malo. Il nous a fait part de ses espoirs pour l'avenir, à plus de 6 mois de l'élection présidentielle. Et pour lui, il faut mettre l'accent sur deux priorités, l'éducation et la défense.
0: Quels sont les sujets les plus importants pour vous en ce moment, que ce soit en positif ou en négatif?
13: Pour moi, les sujets les plus importants, l'éducation, les sujets de défense aussi pour notre sécurité, qui peuvent tout à fait être liés à des sujets plus humains, parce que ça compte énormément, je pense, de pouvoir relier ces deux grandes thématiques, qui sont la défense et l'éducation, parce que souvent on a tendance à les relier trop à des partis politiques.
0: Quand vous pensez à l'avenir, qu'est-ce qui vous rend optimiste?
13: C'est notre capacité à créer, l'existence aussi d'une jeunesse qui a toujours envie d'aller de l'avant, envie d'innover, qui a envie de concret, qui a envie de sens dans son travail. Et c'est pour ça que ça me rend optimiste, parce qu'il y aura toujours des gens pour changer les choses. et faire en sorte qu'elle bouge.
1: Voilà, Pierre, dans l'isoloir de votre radio, ici Armorique à Saint-Malo, chaque jour de la semaine, dans le trésor de nos régions, fait remonter vos espoirs, vos craintes. 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
1: L'avenir de deux clubs historiques du championnat de France de foot se joue en ce moment. Le FC Nantes, actuel pensionnaire de Ligue 2, est sur le point d'être racheté à Bordeaux, où les Girondins sont descendus au niveau régional. Le club a officiellement annoncé cette nuit qu'il changeait de main. Un fonds d'investissement britannique va reprendre les Girondins, alors que le club était menacé de liquidation judiciaire, Jean-Pierre Blimaud.
2: Un accord de cession a été officialisé après une descente aux enfers de 4 ans. Les Girondins, encore en Ligue 1 en 2022, ont été relégués cette année au niveau régional. Symbole de la déchéance d'un club 6 fois champion de France, l'homme d'affaires Gérard Lopez, contraint de vendre pour 1 euro symbolique. Le tribunal de commerce doit tout de même valider le nouveau plan de continuation car les dettes restent importantes. La Ligue de football de Nouvelle-Aquitaine doit aussi autoriser les Girondins à débuter leur saison. À Nantes, la survie du club n'est pas en jeu, mais une page de 19 ans est sur le point de se tourner. L'homme d'affaires Valdemar Quita serait sur le point de céder le club à un pool d'investisseurs emmené par Paulo Tavares, un entrepreneur et conseiller sportif qui réunit des investisseurs français, portugais et luxembourgeois. Ici, pas question de brader le club 8 fois champion de France. Même si le FC Nantes vient d'être relégué en Ligue 2, on parle d'une transaction de 100 millions d'euros dans un club où les dirigeants sont régulièrement raillés et où 24 entraîneurs se sont succédés depuis le début de l'ère Quita.
1: Jean-Pierre Blimaud, si vous connaissez déjà votre programme pour les fêtes de fin d'année, la billetterie pour les trains TGV, Inouï, Ouigo et Intercité est ouverte. Ça y est, depuis ce matin, la SNCF va aussi renforcer son offre vers les stations de ski des Alpes en cette fin d'année. Et 36 000 places seront ajoutées par semaine pendant un mois sur les TGV pour se rendre au marché de Noël de Strasbourg et de Colmar. C'est la fin du trésor de nos régions. Je vous retrouve demain à la même heure et au même endroit. L'après-midi se poursuit en musique sur ICI.
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7: Exposition vinyle, BD à Mont-de-Marsan et Prévention Web à Saint-Martin de Seignance. Ici Gascogne, tous les jours à vos côtés. Et on commence avec la médiathèque Philippe Labeyrie de Mont-de-Marsan avec la BD Donne du Son. Jusqu'au 10 octobre, replongée dans les pépites de la bande dessinée et de la musique des années 60 à nos jours. L'occasion d'admirer de superbes pochettes de vinyle illustrées par des géants du 9e art. Et puis pour la pause pratique, là, on part en famille, direction Saint-Martin de Seignance. À la médiathèque L'Anima. L'expo interactive Gardien du numérique vous donne toutes vos clés pour décrypter les fake news, protéger vos données et lutter contre le cyberharcèlement. Voilà une mission ludique indispensable pour les 11 à 30 ans et puis leurs parents bien sûr. L'entrée est libre et gratuite pour ces deux rendez-vous aux heures d'ouverture des médiathèques. Bref, le combo parfait pour voyager dans sa bulle et naviguer sur le web les yeux fermés.
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C'était Coq Robin avec le mythique Just Around the Corner sur Ici Gascogne. Bel après-midi à tous, c'est Mathilde. Dans quelques minutes, direction le quai des créateurs de votre écho d'ici. Et là, focus sur les coulisses et l'artisanat de Lily Reboul. Tout de suite, la voix envoûtante de Jennifer qui reprend Dalida. Évidemment, c'est Mourir sur scène sur Ici Gascogne.

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1: Lily Reboul, bonjour.
2: Bonjour.
1: Vous avez ouvert le quai des créateurs à Mont-de-Marsan avec les créations de plusieurs artisans et créateurs locaux. Aujourd'hui, alors que de nombreuses boutiques ferment au centre-ville, qu'est-ce qui vous a donné envie d'en ouvrir une?
2: En fait, je voulais montrer qu'on pouvait revenir un peu au travail des mains, apprendre à faire des choses avec peu de matériel, avec pas forcément besoin de talent, de connaissances. Beaucoup d'ateliers sont proposés dans la boutique, plein de domaines différents. Depuis que ça s'est mis en place, les personnes repartent très heureuses et voilà, c'est tout ce que je voulais.
1: Alors, vous avez choisi également un lieu qui est emblématique à Mont-de-Marsan, puisqu'il se trouve à la cale de l'Abreuvoir. C'était l'ancienne UNICEF, hein, c'est ça?
2: C'est ça, exactement.
1: Ça a été un coup de cœur? Comment ça s'est passé?
2: Un coup de chance et ensuite un coup de cœur. On a trouvé l'annonce de ce local sur Internet. Mmh. On est venu visiter et en un quart d'heure, on s'était décidé, on lançait les papiers, on lançait le projet. La vue est tellement magnifique qu'on pouvait difficilement passer à côté. Quoi.
1: On, c'est-à-dire?
2: Mon mari et moi, on est deux sur le projet, et avec les enfants.
1: Qu'est-ce qu'on trouve dans votre boutique?
2: Alors, j'y propose mes propres créations, donc des bijoux en perles Miyuki et du scrapbooking. Mmh. Et aujourd'hui, j'ai 15 créateurs avec moi, donc on y trouve du crochet, de la couture, ce genre de choses. On y trouve également des créations en bois, du cosmétique nature, des tableaux faits en sable des Landes, plein de choses assez variées.
1: Comment s'est fait le choix des créateurs?
2: Alors en fait, ça fait plus d'une dizaine d'années que je faisais déjà des marchés de Noël, des marchés d'été, etc. Donc au fil de ces marchés, j'avais fait beaucoup de connaissances. Et sur l'année où on a mis en place la boutique, petit à petit, j'ai été voir les créateurs que j'avais choisis pour leur proposer l'aventure. Et la plupart ont accepté en étant très heureux de partir dans ce projet.
1: Alors, vous l'avez dit, vous ne voulez pas seulement vendre des objets, puisqu'il est question également de proposer des ateliers.
2: Tout à fait. On propose donc tout ce qui est autour du fil, comme je disais tout à l'heure, crochet, broderie, macramé, couture, avec des coutures projet, enfin des cours de projet. On peut par exemple créer un pantalon, se coudre une veste, voilà. Donc des choses qui prennent un peu plus de temps et pour lesquelles on a besoin d'un peu plus d'expertise. Il y a des ateliers aussi de poterie, linogravure, kintsugi. On a besoin parfois d'être accompagné aussi. Et c'est ça que je veux proposer.
1: Lily, pour terminer, depuis l'ouverture le 15 août, est-ce que vous avez eu de nombreux curieux qui ont franchi la porte?
2: Alors, j'ai eu des curieux, mais j'ai eu des touristes. Ouais. Et j'ai eu des personnes qui sont passées par hasard devant la boutique et qui ont eu une belle surprise, selon leur dire. Donc, je suis plutôt soulagée.
1: Le quai des créateurs à Mont-de-Marsan, et nous étions avec Lily Reboul. Merci beaucoup, Lily.
2: Merci à vous.
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0: La voix de Céline Dion sur Ici Gascogne avec Dansons. À 14h, tout ce qu'il faut savoir de l'actualité dans votre 90 secondes. Juste avant, petite alerte au sommet de la pop des 80s. Si je vous dis piano, accord parfait et duo légendaire, c'est bien sûr Paul McCartney, Stevie Wonder sur Ebony and Ivory sur Ici Gascogne.
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1: Le Gard et l'Hérault sont placés en vigilance rouge inondation par Météo France. Nîmes a activé son plan de sauvegarde, sa cellule de crise. L'événement est devant nous, selon la préfète du département du Gard. La SNCF a interrompu la circulation de l'ensemble des trains entre Marseille, Avignon, Sète, Clermont-Ferrand, la Lozère, l'Ardèche et les Bouches-du-Rhône sont en vigilance orange. Une jeune fille est légèrement blessée dans l'Hérault par les impacts de la foudre. 8 personnes mises en sécurité dans le Gard. Situation à suivre en direct sur ici.fr. L'IGPN, la police des polices, saisie pour enquêter sur des soupçons de tir de LBD au visage d'un lycéen en marge d'un blocage d'un lycée à Tours. Des blocages qui vont se poursuivre et s'amplifier, prévient le président de l'Union syndicale lycéenne. Une grande manifestation nationale est prévue le 6 octobre. Les prix à la consommation ont augmenté de 3% sur un an en septembre. C'est le plus haut niveau depuis 2 ans. Inflation portée par les prix de l'énergie et des produits frais. Après les sodas, peut-être les bonbons, les gâteaux ou encore les pâtes à tartiner, le ministre du Commerce Serge Papin confirme en tout cas l'hypothèse d'une nouvelle taxe sur les produits sucrés. Elle pourrait figurer dans le projet de loi de financement de la sécurité sociale présenté demain au Conseil des ministres. Et puis un incident grave à bord d'un avion de ligne ce matin. L'appareil de la compagnie Fly Dubai, relié Dubaï à Tel Aviv, des passagers indiquent que l'un des pilotes a tenté de poignarder son copilote. Le signal de détresse a été activé. L'avion détourné vers l'Arabie Saoudite. Un ministre israélien parle d'une tentative d'attentat.
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3: Un ciel bien chargé une bonne partie de la journée. Ça va tourner à l'orage dans la soirée sur tout le département landais. Car oui, cet après-midi, l'air reste assez lourd et sombre sous les nuages. Mais il fait encore bien chaud pour la saison. 26 degrés à Souston, 29 du côté de Mont-de-Marsan, Dax et Saint-Paul-les-Dax. Le vent va souffler doucement sur les côtes avec des petites rafales autour de 30 km/h sur la côte. Et puis en cette fin de journée, cette nuit, le temps va se gâter. Les orages arrivent d'abord par le littoral dans la soirée avant de gagner les terres. Les températures, elles, vont bien chuter sous la pluie pour aller entre 18 et 21 degrés pendant les averses.
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0: C'était l'énergie de la soul de Bruno Mars sur Ici Gascogne. Et puis n'oubliez pas, demain, dès 5h, toute l'équipe vous attend en pleine forme pour le réveil. Tout de suite, place à votre pause 100% francophone. Trois pépites à la suite avec Daniel Balavoine, la douceur d'Adèle Castillon et puis évidemment l'incontournable Joe Dassin. Tout ça sur Ici Gascogne.
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0: Ah, la poésie de Joe Dassin et son titre « Il était une fois nous deux » sur UCI Gascogne. Arrive dans un instant avec du synthé, pop allemand, culte et puis l'une des plus belles voix des années 80. Vous avez peut-être deviné, c'est bien sûr Modern Talking. Ce sera juste après vos bons plans et idées sorties près de chez vous sur UCI Gascogne.
1: Promenade, comté en Tursan et journée thermalisme à Eugénie-les-Bains, ici Gascogne, tous les jours à vos côtés. Une balade avec les ânes de l'asinerie Tursan à Castelnau-Tursan, avec des conteurs. Et pendant la sortie, vous découvrirez le secteur, la forge, l'asinerie, les produits cosmétiques, au lait d'ânesse d'Angèle Bazin, l'éleveuse. Vous dégusterez des produits locaux et profiterez d'animations à la forge. Tarif tout petit de 2 euros et participation libre au chapeau pour les conteurs. Cette belle proposition, c'est pour jeudi 8 octobre, inscription au 06 70 52 98 46. Qu'est-ce que vous avez prévu de faire ce samedi? À Eugénie-les-Bains, les thermes font leurs portes ouvertes et le programme est fou. Visite des thermes, salon des créateurs, conférences santé et nutrition, initiation marche nordique, afghane ou pilates, découverte des nouveautés 2027, tombola et cadeaux, c'est au terme d'Eugénie et c'est ce samedi.
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0: Moment de grâce signé Whitney Houston avec One Moment in Time sur ICI Gascogne. 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Tout de suite, place à un voyage poétique, engagé, mais avec des coups de soleil, avec Richard Cocente sur ICI Gascogne.
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1: La colère ne justifie pas la violence et les responsables politiques ne doivent pas la légitimer. Voilà la réaction d'Emmanuel Macron cet après-midi au blocage de lycées qui se poursuivent et s'amplifient parfois accompagnés de violences. La police des polices est saisie pour enquêter sur des soupçons de tir de LBD au visage d'un lycéen en marge d'un blocage à Tours. La vigilance orange, pluie, inondation et orage est levée pour la Lozère et l'Ardèche. En revanche, les Bouches-du-Rhône restent en orange, l'Hérault et le Gard restent en rouge. Une jeune fille est légèrement blessée par des impacts de foudre. Ça, c'est près de Montpellier. La circulation des trains est totalement interrompue entre Marseille, Avignon 7 et Clermont-Ferrand. La vitesse est limitée à 80 km/h sur les autoroutes de l'Hérault. Situation à suivre en direct sur ici.fr. De nouvelles fouilles sont menées depuis ce matin dans le Tarn, dans une zone où Cédric Jubilard a indiqué avoir enfoui le corps de son épouse Delphine, zone qui n'avait pas encore fait l'objet de vérifications. Des fouilles avant une nouvelle reconstitution du meurtre dans 2 jours pour préparer le procès en appel du peintre plaquiste condamné, je vous le rappelle, à 30 ans de réclusion en première instance. Procès très médiatique aujourd'hui à Montpellier. Le maire de Béziers, Robert Ménard, est jugé pour avoir refusé de célébrer un mariage il y a 3 ans, le marié algérien ayant une obligation de quitter le territoire. C'est le moment d'acheter vos billets pour les fêtes de fin d'année. La billetterie pour les trains TGV Inouï, Ouigo et Intercité est ouverte depuis ce matin à la SNCF. Détails sur ici.fr.
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3: Un ciel bien chargé une bonne partie de la journée. Ça va tourner à l'orage dans la soirée sur tout le département landais. Car oui, cet après-midi, l'air reste assez lourd et sombre sous les nuages. Mais il fait encore bien chaud pour la saison. 26 degrés à Souston, 29 du côté de Mont-de-Marsan, Dax et Saint-Paul-les-Dax. Le vent va souffler doucement sur les côtes avec des petites rafales autour de 30 km/h sur la côte. Et puis en cette fin de journée et cette nuit, le temps va se gâter. Les orages arrivent d'abord par le littoral dans la soirée avant de gagner les terres. Les températures, elles, vont bien chuter sous la pluie pour aller entre 18 et 21 degrés pendant les averses.
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0: L'iconique Phil Collins avec Against All Odds sur Ici Gascogne. Allez, on change de décor cette fois, on va sortir le tapis rouge car oui, c'est le panthéon de la chanson francophone. Votre pause 100% chanson française. De la poésie d'Alain Souchon, la douceur de Francis Cabrel et puis de l'art espagnol Sini Mécano, c'est ce qui vous attend sur Ici Gascogne.
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0: Le tube intemporel, une femme avec une femme de Mécano sur Ici Gascogne. Au boulot, à la maison ou en volant, on continue de faire le plein de bonnes ondes ensemble. Tout de suite, direction, vos idées sorties et bon plan du coin sur Ici Gascogne.
1: Un café espagnol à La Benne et une bonne bière à Dax, ici Gascogne, tous les jours, à vos côtés. ¿Hablas español? Sí, pero no muy bien. Alors, pour pratiquer l'espagnol, une adresse à La Benne, Décore-moi Café Céramique, qui vous accueille ce jeudi de 15h30 à 17h pour un café espagnol. C'est le premier du genre dans cet espace. L'accès est libre, c'est sans réservation et quel que soit votre niveau, débutant ou confirmé, une bonne occasion de parler en espagnol et de faire des rencontres. Ça vous dit une bonne bière? Une bonne bière, c'est le titre d'une comédie à voir à Dax. Sur scène, quatre frères et sœurs que tout oppose, qui se retrouvent dans leur maison d'enfance pour organiser la mise en bière de leur père. Entre rire, pique et souvenirs, les conflits et les secrets de famille explosent. C'est à voir le vendredi 6 novembre à 20h30 à l'Atrium de Dax. C'est la programmation de la saison culturelle dont Ici Gascogne est partenaire. Infos et réservations sur le site dax.fr.
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0: La basse légendaire d'Olivol Fortito avec Lessons in Love sur Ici Gascogne. À 16h, on fera le point complet sur l'actualité chez vous. Ce sera juste après de la musique avec Florent Pagny, la pop de Jenny et puis Renaud sur Ici Gascogne.
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0: 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Il est 16h, le 90 secondes, l'actu en France et dans le monde.
1: Le Gard et l'Hérault, toujours en vigilance rouge, pluie, inondation. La ville de Nîmes a activé son plan de sauvegarde et sa cellule de crise. La SNCF a interrompu la circulation de l'ensemble des trains entre Marseille, Avignon, Sète et Clermont-Ferrand. Les Bouches-du-Rhône sont en vigilance orange. Près de Montpellier, une jeune fille a été légèrement blessée par les impacts de la foudre. Situation à suivre en direct sur notre site ici.fr. L'IGPN, la police des polices, est saisie pour enquêter sur des soupçons de tir de LBD au visage d'un lycéen en marge d'un blocage de lycée à Tours. Des blocages qui vont se poursuivre et s'amplifier, prévient le président de l'Union syndicale lycéenne. Une grande manifestation nationale est prévue le 6 octobre. Un incident grave à bord d'un avion de ligne ce matin. L'appareil de la compagnie Fly Dubai, qui reliait Dubaï à Tel Aviv en Israël, a dû atterrir en urgence. Selon les premiers éléments, il y a eu une altercation entre les deux pilotes. Selon le premier ministre israélien Benjamin Netanyahou, l'un des pilotes a tenté de faire s'écraser l'appareil. Les prix à la consommation ont augmenté de 3% sur un an en septembre. C'est le plus haut niveau depuis 2 ans. Inflation portée par les prix de l'énergie et les produits frais. Et puis après les sodas, peut-être les bonbons, les gâteaux ou encore les pâtes à tartiner. Le ministre du Commerce, Serge Papin, confirme l'hypothèse d'une nouvelle taxe sur les produits sucrés. Elle pourrait figurer dans le projet de loi de financement de la sécurité sociale qui sera présenté demain en Conseil des ministres.
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3: Un ciel bien chargé une bonne partie de la journée. Ça va tourner à l'orage dans la soirée sur tout le département landais. Car oui, cet après-midi, l'air reste assez lourd et sombre sous les nuages. Mais il fait encore bien chaud pour la saison. 26 degrés à Souston, 29 du côté de Mont-de-Marsan, Dax et Saint-Paul-les-Dax. Le vent va souffler doucement sur les côtes avec des petites rafales autour de 30 km/h sur la côte. Et puis en cette fin de journée et cette nuit, le temps va se gâter. Les orages arrivent d'abord par le littoral dans la soirée avant de gagner les terres. Les températures, elles, vont bien chuter sous la pluie pour aller entre 18 et 21 degrés pendant les averses.
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1: Ah, c'est sûr, là on était occupés avec ce duo de Patrick Fiori et Marc Lavoine sur Ici Gascogne. Humour sur la première radio des Landes. On file directement à Ontanks rejoindre Michel Casbas. Et là, attention les secousses sur Ici Roquepouille avec les Brigades du Pire.
2: Oui, à Ontanks, le démontage des antennes SFR et Orange pour les travaux du château d'eau prive une partie de la commune de réseau mobile. C'est pour recueillir le sentiment des habitants que je me trouve place Saddam Hussein à Ontanks.
3: Gaston, il y a le téléphone qui sonne et il n'y a jamais personne qui répond.
2: Monsieur, dame, comment vivez-vous cette privation de téléphone portable?
4: Oh, et on le vit que c'est le bazar, t'es. À l'heure actuelle des jours d'aujourd'hui, qui sait qu'il n'y aura pas le téléphone sans fil? Les cons, dont on fait partie.
5: Oh, Gabriel, tu dis de ces choses, toi, devant le monsieur de la radio, en plus.
2: Mais en quoi cette situation vous pose vraiment un problème?
4: Eh bien, la chasse, t'es, pour commencer.
2: Hein?
4: Quand il y a une battue au sanglier, comment on fait pour se prévenir entre chasseurs maintenant? Eh oui, monsieur, personne n'y pense à ça, mais c'est nous qui sont emmerdés.
5: Quand même, Gabi, il y a des choses plus graves que la chasse.
4: Ah bah bon, c'est pas grave que les sangliers, ils défilent dans les rues du village et qu'ils te retournent le jardin. Eh bien, merde alors, hein. Parce que bon, quand la battue est finie, on a la corne pour se prévenir. Ça fait comme ça, là.
2: C'est bon, là, on a bien compris, là, oui. Et donc?
4: Et comment faire pour se prévenir entre nous qu'il y a battu? Eh oui!
5: Quand même, Gabi, c'est plus grave si l'EHPAD veut me téléphoner que maman n'est pas bien ou qu'elle s'est échappée.
4: Ta mère pas bien? Elle a pumpé de coustimérol, elle a une tension impeccable, pourquoi veux-tu qu'elle s'échappe? Pour aller rejoindre un type?
5: Pauvre maman, me fais pas plaisir que tu parles d'elle comme ça.
2: Merci, monsieur, dame. Madame, comment supportez-vous cette privation de réseau mobile?
6: Et je supporte que c'est une honte, monsieur. Parce qu'à force que ce soit toujours les mêmes qui sont embêtés, va falloir se poser les bonnes questions. Hein?
2: Oula, dites-donc, mais vous avez les remontées, là. Pouvez-vous nous préciser votre pensée?
6: Et préciser quoi? Faut être innocent pour pas comprendre que c'est le maire qui est visé.
2: Ah bon?
6: Et oui, seulement le loulou des gens, avant que la lumière lui vienne à l'étage, il lui faut du temps.
2: Mais comment ça, votre mère visée, là, je comprends pas.
6: Vous vous rappelez pas ou quoi? Il y a 2 ans de ça, le vol de la statue de la Vierge Marie à Ontanks.
2: Oui, je me souviens, oui.
6: Et bien, et maintenant, on nous prive de téléphone. Et je vous parle pas de tous les étrons de chiens ou les mouchoirs pleins de mourgueilles devant la mairie. Mais il fait quoi, le maire? L'autruche. Et c'est comme ça qu'il se porte le mieux, le loulou.
2: Oui, monsieur Dejean appréciera. Bon, mais en tout cas, merci, je vous laisse assumer vos propos. Hein. Allez, ici Roquepouille, à vous les studios.
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0: version brute de Lewis Capaldi avec Someone You Love de sur Ici Gascogne. Là, on sort les lunettes de soleil, le look dandy, car le prince de la pop bretonne débarque pour réchauffer votre après-midi. C'est bien sûr Étienne Dao et son mythique duel au soleil sur Ici Gascogne.
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0: Ah, c'est sûr, on est tous nés quelque part, finalement, avec Maxime Le Forestier sur Ici Gascogne. On garde le cap ensemble, plein de musique sur votre première radio des Landes et puis surtout de bons plans près de chez vous sur Ici Gascogne. Exposition vinyle, BD à Mont-de-Marsan et prévention web à Saint-Martin-de-Seignance. Ici Gascogne, tous les jours à vos côtés. Et on commence avec la médiathèque Philippe Labeyrie de Mont-de-Marsan avec la BD Donne du Son. Jusqu'au 10 octobre, replongée dans les pépites de la bande dessinée et de la musique des années 60 à nos jours. L'occasion d'admirer de superbes pochettes de vinyle illustrées par des géants du 9e art. Et puis pour la pause pratique, là, on part en famille, direction Saint-Martin-de-Seignance. À la médiathèque L'Anima. L'expo interactive Gardien du numérique vous donne toutes vos clés pour décrypter les fake news, protéger vos données et lutter contre le cyberharcèlement. Voilà une mission ludique indispensable pour les 11 à 30 ans et puis leurs parents bien sûr. L'entrée est libre et gratuite pour ces deux rendez-vous aux heures d'ouverture des médiathèques. Bref, le combo parfait pour voyager dans sa bulle et naviguer sur le web les yeux fermés.
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0: L'énergie de Coldplay avec Feels Like I'm Falling in Love sur ici Gascogne. Là, on vous demande de vous préparer à muscler votre sourire, car oui, Fred Ballard enfile pour vous sa blouse de Saint-Vent-Fou dans l'univers décalé de l'humour en tube sur ici Gascogne.
1: Mais oui, go ! Déjà, la couleur, c'est pour te rappeler que t'as pas payé cher. C'est moche, t'arrêtes, mais c'est moche. Et toi, tu crois que t'es beau avec ton smic ?
2: C'est vrai que ce mélange de rose moche et de bleu moche est assez déconcertant, mais ça partait sûrement d'un bon sentiment. C'est pas parce qu'on n'est pas riche qu'on n'a pas le droit de voir la vie en rose. En revanche, une fois assis, on se souvient très vite qu'on ne roule pas sur l'or.
1: T'arrives dans le train, tu peux pas incliner ne serait-ce que de 10 degrés, quoi. Le train, c'est 90 degrés, il te maintient éveillé sur ta misère, quoi. Et là, je suis un peu fatigué, mais c'est vrai, je vais dormir en train. Non, non. Tu vas réfléchir à comment tu vas t'élever socialement et après tu feras des siestes.
2: Ah oui, le chemin est long jusqu'à la première classe en TGV Inouï. Haroun y arrivera-t-il ? L'avenir nous le dira. En attendant, Ouigo dépanne bien ceux qui veulent voyager pour pas cher et travailler pendant le trajet.
3: Vous pouvez pas, il n'y a pas de tablette dans les Ouigo. Puis il n'y a pas de prise non plus, vous pouvez pas le brancher.
4: Je vais boire un café.
3: Vous pouvez pas, il n'y a pas de bar.
4: Vous rigolez, ils vont où ces gens depuis tout à l'heure ?
3: Ah bah aux toilettes. C'est la seule activité du train.
2: Bah oui, mais au moins, comme les décaféinés, on redécouvre des petits plaisirs simples de la vie qu'on avait tendance à oublier. Un petit pipi dans un train à grande vitesse, ça n'a pas de prix. C'est arrosage de chaussures et fou rire garanti, tout ça pour 19 euros. Vive les Ouigo !
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0: Gérard Blanc et son incontournable, une autre histoire sur Ici Gascogne. Dans quelques instants, vous retrouverez le dandy belge le plus connu et à qui, en plus, pense à vous. C'est bien sûr Pierre Demar sur Ici Gascogne.
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1: Décidément, ça n'arrête pas. Encore une alerte maximale au Bahin demain et vendredi sur les littorales de la Nouvelle-Aquitaine. Les Landes, les Pyrénées-Atlantiques, la Gironde et la Charente-Maritime sont concernées. Les préfets ont déclenché l'alerte face à un risque très élevé de courant de Bahin. C'est comme dans les films. À Dax, un homme a été séquestré et frappé à coups de batte de baseball pour une dette liée à un trafic de drogue. L'affaire remonte au 16 septembre. Les policiers interviennent dans un appartement et libèrent un homme d'une trentaine d'années, retenu et violenté pour une dette de 7000 euros. L'enquête a ensuite permis de démanteler tout un trafic de stupéfiants. 4 hommes et 2 femmes, âgés d'une trentaine à une quarantaine d'années, ont été interpellés, Paul Ferrier.
2: Le 16 septembre dernier, le 17 est composé par plusieurs personnes paniquées. Une de leurs connaissances est en danger. Elle est séquestrée. Grâce à ces signalements de proches de la victime, la police récupère le numéro de téléphone du trentenaire séquestré, géolocalise son téléphone qui borne dans un appartement du quartier de Cuyès à Dax. Compte tenu de l'urgence, une vaste opération de police est organisée dans les 2 heures qui suivent. L'appartement est investi. À l'intérieur, l'homme séquestré est gravement blessé, frappé à la tête, au corps, aux jambes, à coups de batte de baseball. Il est transporté à l'hôpital et on découvre qu'il a été séquestré et violenté pour une dette liée au trafic de stupéfiants, une dette de 7000 euros. Dans l'appartement, 3 hommes sont présents. Ils sont interpellés immédiatement et la police découvre sur place de la cocaïne, du cannabis et de l'argent liquide. Un trafic, l'enquête va ainsi permettre de trouver le chef présumé de cette bande dans un petit village des Sud des Landes avec chez lui la batte de baseball, de la drogue et plus de 13 000 euros en liquide. 2 femmes vont également être retrouvées ensuite, interpellées, car associées à ce trafic de stupéfiants.
1: Une possible tentative d'attentat a été déjouée à bord d'un avion Fly Dubai. Selon Benjamin Netanyahou, l'un des pilotes a poignardé l'autre et aurait ensuite tenté de faire écraser l'appareil qui se dirigeait vers Tel Aviv. Des passagers sont intervenus dans le cockpit pour maîtriser l'assaillant. Le Premier ministre israélien les a qualifiés de héros, estimant qu'ils avaient permis d'éviter une catastrophe. Robert Ménard assume son refus de marier un Algérien sous OQTF. Le maire de Béziers est jugé aujourd'hui à Montpellier pour avoir refusé de célébrer le mariage d'un homme en situation irrégulière avec une Française. À la barre, Robert Ménard a expliqué qu'il savait les risques qu'il prenait et qu'il referait la même chose aujourd'hui. Il risque une peine de prison, une amende et une peine d'inéligibilité. Le mouvement lycéen étudiant pourrait encore prendre de l'ampleur demain. La FAGE, première organisation étudiante, appelle à rejoindre la mobilisation et d'y soutenir toutes les formes de mobilisation. Elle réclame davantage de moyens pour les lycées et les universités. Le Grand Dax relance sa collecte de vêtements. La 12e édition aura lieu de demain à samedi sur le parking du Grand Mail à Saint-Paul-les-Dax. Tous les vêtements sont acceptés, même très usés, à l'exception des sous-vêtements, des accessoires et des chaussures. Et pour 5 kilos de textiles rapportés, les participants recevront un bon de réduction de 5 euros à utiliser dans plusieurs magasins partenaires. Chaque année, cette collecte permet de récupérer environ 8 tonnes de vêtements.
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3: Un ciel bien chargé, une bonne partie de la journée. Ça va tourner à l'orage dans la soirée sur tout le département landais. Car oui, cet après-midi, l'air reste assez lourd et sombre sous les nuages. Mais il fait encore bien chaud pour la saison. 26 degrés à Souston, 29 du côté de Mont-de-Marsan, Dax et Saint-Paul-les-Dax. Le vent va souffler doucement sur les côtes avec des petites rafales autour de 30 km/h sur la côte. Et puis en cette fin de journée, cette nuit, le temps va se gâter. Les orages arrivent d'abord par le littoral dans la soirée avant de gagner les terres. Les températures, elles, vont bien chuter sous la pluie pour aller entre 18 et 21 degrés pendant les averses.
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0: Marine et son titre Tricheur sur Ici Gascogne. Envie de bon les frais, de produits locaux et puis de découvrir un secret de fabrication bien gardé tout près de chez vous à Ins. On vous emmène dans un endroit fascinant, direction les bonnes adresses sur Ici Gascogne.
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0: On était en pleine fièvre avec Alex Warren et son titre Fever Dream sur ICI Gascogne. Maintenant, cap sur la diva absolue des grands espaces canadiens. Des frissons garantis, la plume d'aimer, c'est Céline Dion. En attendant ses pas, dans quelques minutes sur ICI Gascogne.
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0: De l'énergie et du rock à 100 à l'heure avec le groupe Foreigner et leur titre Urgent sur ICI Gascogne. Pas une minute à perdre maintenant, cap sur les pépites et les sorties à ne pas manquer près de chez vous sur ICI Gascogne.
1: Promenade comptée en Tursan et journée thermalisme à Eugénie-les-Bains, ICI Gascogne, tous les jours à vos côtés. Une balade avec les ânes de l'asinerie tursane à Castelnau-Tursan, avec des compteurs. Et pendant la sortie, vous découvrirez le secteur, la forge, l'asinerie, les produits cosmétiques, au lait d'ânesse d'Angèle Bazin, l'éleveuse. Vous dégusterez des produits locaux et profiterez d'animations à la forge. Tarif tout petit de 2 euros et participation libre au chapeau pour les compteurs. Cette belle proposition, c'est pour jeudi 8 octobre, inscription au 06 70 52 98 46. Qu'est-ce que vous avez prévu de faire ce samedi? À Eugénie-les-Bains, les thermes font leurs portes ouvertes et le programme est fou. Visite des thermes, salon des créateurs, conférences santé et nutrition, initiation marche nordique, afghane ou pilates, découverte des nouveautés 2027, tombola et cadeaux, c'est au terme d'Eugénie et c'est ce samedi.
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0: Axel Red et Renaud réunis pour le titre chanté pour elle sur Ici Gascogne. Émilie Mazoyer vous attend dans Décibel. Ne manquez surtout pas son émission spéciale ce soir avec Axel Red en invité. Émilie nous raconte tout, tout de suite sur Ici Gascogne.
1: Salut tout le monde. Émilie au rapport pour votre dose quotidienne d'actualité musicale. C'est l'anniversaire d'une grande voix du Québec arrivée chez nous bien avant Céline Dion.
2: J'ai rencontré l'homme de ma vie.
1: Oh, ce tube! La délicieuse Diane Dufresne a 82 ans aujourd'hui. Et la retraite, très peu pour elle. Je la cite l'été dernier dans la presse canadienne. On demande beaucoup aux artistes aînés de chanter des trucs du passé, des vieilles chansons, mais les vieux ont encore des choses à dire. Fin de citation et bon anniversaire, Diane Dufresne. Lionel Richie opéré du cœur et il va mieux. Après des malaises à répétition tout cet été, alors qu'il était en tournée, on s'inquiétait pour sa santé, Lionel Richie a finalement été diagnostiqué. Fibrillation auriculaire et opéré du cœur. Donc tout s'est bien passé selon son manager et maintenant il ne lui reste plus qu'à se reposer. Chanter contre les violences sexuelles faites aux enfants, c'est le projet de Mon Petit Loup. Un premier livre-disque était sorti en 2024 avec les voix et les textes de Didier Vampas, Cynthia Emilia, Zebda et la regrettée Catherine Ringer. Au mois de novembre, un deuxième volume de Mon Petit Loup va sortir et on a déjà le premier extrait.
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C'est Gizmo de Trio qui porte cette chanson de prévention à destination des tout-petits. Dis-le pour leur donner le courage de dénoncer si des adultes leur font du mal. Vous entendrez aussi Renaud, Cali, Olivia Ruiz, Matmata et Suzanne sur Mon Petit Loup, volume 2. Et si vous l'achetez le 6 novembre prochain, vous ferez une bonne action. L'association Mon Petit Loup sensibilise les enfants dans les écoles et c'est un travail crucial. Très attendu, le documentaire sur l'histoire des Pretenders a été présenté au Festival de Toronto. Tour de force du réalisateur Joss Crowley qui a dû négocier 3 ans avec Chrissy Hynde pour obtenir son accord. Elle ne participe qu'à quelques minutes du film, elle ne le regardera jamais, mais waouh, il existe. Alors vivement la sortie au ciné.

0: L'un des solos de saxophone les plus connus de l'histoire avec George Michael et son titre Careless Whisper sur ici Gascogne. Là, on passe à du rafraîchissement garanti avec la tornade Véronique Sanson. Zéro goutte de trop, rien que de l'eau, je vous assure. C'est sur ici Gascogne dans quelques instants.
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1: Bienvenue sur Ici Gascogne, première sur l'actu locale dans les Landes. Il est 18h. L'actu locale avec vous, Eric Ballanger.
2: Un homme a été séquestré et violemment frappé à Dax pour une dette de 7000 euros liée à un trafic de stupéfiants. La victime, âgée d'une trentaine d'années, a été retrouvée dans un appartement du quartier de Cuyès, blessée à la tête, au corps et aux jambes, après avoir reçu des coups de batte de baseball. L'intervention de la police a ensuite permis de démanteler un trafic de drogue. Le lycée polyvalent Saint-Exupéry a été bloqué partiellement ce matin. Les lycéens avaient installé des poubelles pour bloquer les passages. Tout est rentré dans l'ordre vers midi.
1: La FAGE appelle à son tour les étudiants à rejoindre la mobilisation des lycéens.
2: La première organisation étudiante réclame davantage de moyens pour les lycées et les universités et soutient donc de nouveaux blocages dès demain. Emmanuel Macron a réagi cet après-midi depuis l'Espagne. Le président dit comprendre l'intérêt du débat mais condamne toute forme de violence.
3: Aucun de ces débats, aucune de ces craintes ne légitime la violence. Et en aucun cas des responsables politiques, le terme en espèce est mal choisi, ne saurait légitimer une violence au carré. On a vu beaucoup de responsables aller devant les lycées pour exciter les élèves. Je pense que c'est grave. Et j'ai vu plusieurs de ces jeunes, étaient-ils lycéens ou venaient-ils en opportunité devant les mêmes lycées, même brutaliser des journalistes. C'est inacceptable. Donc oui aux interrogations, au débat, non à la violence quelle qu'elle soit, et rien ne la légitime. Et dans une démocratie, tous les débats sont légitimes, la violence, elle, ne l'est jamais. Jamais.
2: Un vol Fly Dubai à destination de Tel Aviv a dû être dérouté vers l'Arabie Saoudite après une violente attaque dans le cockpit. Selon Benjamin Netanyahou, l'un des pilotes a poignardé l'autre et aurait ensuite tenté de faire s'écraser l'appareil. Des passagers sont intervenus pour maîtriser l'assaillant. Le Premier ministre israélien les a qualifiés de héros et estime qu'ils ont permis d'éviter une catastrophe. La fusion entre Euralis, basée en Béarn, et Maïssadour, basée dans les Landes, tombe une nouvelle fois à l'eau. Les deux grandes coopératives agricoles du Sud-Ouest, très présentes dans les céréales et le foie gras, renoncent à leur rapprochement, pourtant validé cet été par l'autorité de la concurrence. Elles expliquent que les conditions de financement ne sont plus réunies dans un contexte difficile pour l'agriculture. Mathilde Leroy.
4: Dans un communiqué, les deux entreprises expliquent que les conditions nécessaires au financement du projet de rapprochement ne sont pas réunies. En cause, les difficultés du monde agricole. Cet été, la sécheresse a fait chuter les rendements dans le sud-ouest. Les cultures ont brûlé et le contexte économique n'est pas meilleur. Les coûts des matières premières et du carburant ont beaucoup augmenté. Alors pour les deux entreprises, ces difficultés confirment la nécessité de consolider leur modèle et leur filière. L'objectif de cette fusion à la base, c'était notamment d'unir leurs forces pour redresser leur filière de canard gras. Malgré tout, les deux géants expliquent qu'ils souhaitent toujours travailler ensemble, mais qu'aucun nouveau projet n'est pour l'instant défini.
2: Ouais, ce n'est pas la première fois que le projet de fusion tombe à l'eau en août 2023. Le projet avait déjà été abandonné suite à une décision de l'autorité de la concurrence. Elle aurait entraîné une situation de quasi-monopole dans un secteur fragilisé par la crise de la grippe aviaire.
1: Le Grand Dax organise à partir de demain sa 12e collecte de vêtements à Saint-Paul-et-Dax.
2: Jusqu'à samedi, les habitants pourront déposer leurs textiles, même usés, sur le parking du Grand Mile. Pour 5 kilos rapportés, ils recevront un bon de réduction de 5 euros à utiliser dans plusieurs magasins partenaires. Chaque année, l'opération permet de récupérer environ 8 tonnes de vêtements. Les courants de Baïne seront particulièrement dangereux. Encore une fois, demain et vendredi, sur le littoral de notre région, le risque est annoncé au niveau maximal dans les Landes, mais aussi en Gironde, en Charente-Maritime et dans les Pyrénées-Atlantiques. Le gros coup dur pour l'US Dax, le troisième ligne Paul Hossay sera absent des terrains de nombreux mois. Il a passé des examens et sa sortie sur blessure contre Nice vendredi dernier est grave. Il est sévèrement touché aux ischio-jambiers.
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2: La météo, Carl.
1: Les nuages sont de plus en plus nombreux ce soir, accompagnés d'averses parfois orageuses cette nuit. Pour demain, les nuages sont nombreux au début de matinée et peuvent encore apporter quelques averses. Retour des éclaircies à la mi-journée et le soleil devrait s'imposer en fin d'après-midi. Les températures minimales demain matin, entre 13 et 16 degrés, les maximales entre 21 et 22 degrés, Eric.
2: Bonne soirée à tous.
1: Bonne soirée.
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1: Et avant de parler basket, on écoute vos chansons préférées avec Laurent Voulzy, Le Soleil Donne.

0: Inès Cohen, vos chansons préférées avec à l'instant Laurent Voulzy.
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0: Bonsoir à tous, dans un instant, c'est le club basket avec Didier Gouet. Chaque semaine, vous le savez, on vous fait découvrir les coulisses de Basketland avec les bénévoles, mais aussi les joueuses qui nous parlent de leur passion, de ce qu'elles aiment faire loin des parquets. Dans un instant, nous serons avec Marie Pardon, la meneuse de jeu de Basketland. En attendant, on repart en musique avec Vanessa Paradis.

0: Ici Gascogne toute la journée, on écoute vos artistes préférés, Vanessa Paradis avec ce nouveau titre, Rendez-vous.
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0: Et le mercredi, c'est le club basket avec Didier Gouet. Chaque semaine, on vous emmène dans les coulisses de Basketland pour découvrir les bénévoles, le staff, mais aussi les joueuses, découvrir ce qu'elles font en dehors des matchs, leur centre d'intérêt. Et ce soir, Didier, vous êtes avec Marie Pardon, la meneuse de jeu de Basketland.
2: Marie, bonjour.
3: Bonjour, ça va ?
2: Moi, ça va très bien. Et Marie, comment elle a passé ses vacances ?
3: Super, vraiment très bonnes vacances, très reposant et je suis contente d'être de retour.
2: Alors, pour te connaître un peu mieux, comment tu as découvert le basket, Marie ?
3: Alors, moi, mes deux parents jouaient au basket et toute ma famille est dans le basket. J'ai baigné dans ça et j'ai démarré à 6 ans. Je ne me rappelle pas vraiment qu'on m'ait posé la question, juste que c'était naturel et que j'ai démarré.
2: Ça veut dire que tu n'as jamais pratiqué un autre sport que le basket ?
3: Si, j'ai fait de l'athlétisme. Et voilà, et de la natation pour apprendre à nager, mais c'est tout.
2: Et qu'est-ce qui te plaît dans le basket ?
3: Ce qui me plaît, c'est déjà que c'est un sport collectif, que je le partage avec mes coéquipières. Ce qui me plaît, c'est qu'on peut jouer en attaque et en défense. Et ouais, j'aime bien ce partage. Je dirais déjà de jouer en intérieur, parce que l'hiver, c'est quand même plus sympa. Et ouais, voilà.
2: Alors aujourd'hui, tu portes les couleurs de Basketland, mais quel est ton parcours avant d'arriver à Mont-de-Marsan ?
3: Alors moi, j'ai démarré à Gerland, dans le 7e arrondissement de Lyon. J'ai fait toute ma formation là-bas. Ensuite, je suis rentrée au centre de formation de Lasvel. Et ensuite,

0: Donc voilà.
1: À quel poste tu joues ou à quel poste tu peux jouer?
0: Je suis meneuse de jeu et je peux aussi jouer sur le poste 2 quand il faut que je décale. Oui, mais je préfère jouer meneuse.
1: Alors, tu portes le numéro 5. Est-ce que ce numéro a une signification particulière pour toi?
0: Je porte le numéro 5 parce que je suis née le 5 janvier et il s'avère qu'on est 5 dans ma famille, mon frère, ma sœur et mes parents. Et donc, du coup, voilà, je trouve ça beau et j'ai toujours eu ce numéro et c'est celui qui me suit un peu de partout. Donc, je me sens bien avec, donc je le garde.
1: Rassure-nous, tu ne t'arrêteras pas à 5 points à chaque match. Hein?
0: Non, pas 5 points, pas 5 passes, plus, mais non, j'adore ce numéro, je me sens bien avec.
1: Alors, tu as découvert Mitterrand, tu étais adversaire de Basketland. Qu'as-tu ressenti quand tu as découvert Mitterrand avec les supporters qui t'ont encouragé?
0: C'est vrai que c'est quand même mieux d'être de l'autre côté, du côté de Basketland. Je me sens toujours très poussée ici pendant les matchs. C'est vrai que moi, je ne sais pas pourquoi j'ai cette image-là de à chaque fois qu'il y a un rebond et qu'on relance dans un moment un peu important, de vraiment se sentir poussée. Quoi. Les gens, ils crient et à chaque fois, je ne sais pas, ça me donne les frissons avec la bandasse. Et ouais, j'ai que l'image d'un bruit sourd, surtout la fin du match 3, la finale, un bruit sourd. Et c'est ça qui m'a marqué.
1: Alors justement, on revient juste sur cette dernière action. Finale, match 3, tu reçois le ballon, tu es derrière, il a 3 points. Tu envoies le ballon, ça rentre, on est champion de France. Ça rentre pas, malheureusement, on est vice-champion. Qu'est-ce qu'on ressent? Et justement, comment tu as ressenti l'explosion de joie de l'espace Mitterrand?
0: Je me souviens pas trop, j'avoue que j'ai pas regardé le match et j'ai un peu des trous noirs, je me souviens juste le bruit sourd et les gens qui se lèvent et l'explosion de joie de tout le monde et le soulagement, et c'est ça que je retiendrai en fait.
2: Et nous, on s'en souvient encore, comme c'était hier. Marie Pardon, la meneuse de jeu de Basketland, est notre invitée. Le club basket revient juste après ceci.
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2: Tout à l'heure, c'est Rugby Land et nous ferons un gros plan sur la Nationale 2 avec Tyros et Peyrorade. On poursuit notre rendez-vous du mercredi consacré aux coulisses de Basketland avec Didier Gouet. Et nous sommes toujours avec Marie Pardon, la meneuse de jeu.
1: Donc Marie, tu es arrivée en 2023, tu attaques donc ta 4e saison à Basketland. Comment tu définirais ce club?
0: C'est un club très familial et qui défend des valeurs très importantes de combativité, de partage, de générosité. Et en tant que joueuse, on se sent vraiment dans le devoir de diffuser ces valeurs quand on est sur le terrain et en dehors. Et je trouve que ça, c'est fort dans ce club.
1: Beaucoup de longs déplacements, hein, que ce soit en championnat, en Coupe d'Europe. Comment tu les passes, toi, ces déplacements dans le bus?
0: Dans le bus, on joue aux cartes, on joue à la belote, à la coinche, avec quelques filles et le staff. Ensuite, moi, je lis beaucoup, j'écoute de la musique, je regarde des séries, on parle beaucoup aussi.
1: T'écoutes de la musique? C'est quoi tes musiques que t'écoutes? Est-ce que ça change ou est-ce que c'est toujours les mêmes?
0: J'écoute souvent les mêmes en boucle et j'écoute beaucoup de Taylor Swift et en ce moment c'est ça. Enfin, ça, c'est toujours ça d'ailleurs, donc voilà.
1: Alors tu parles de jeux de cartes, dernièrement j'ai eu ta capitaine Camille Droguet qui aussi joue aux cartes. Elle me dit qu'elle ne trichait pas mais qu'elle c'était une mauvaise perdante. Est-ce que c'est le cas pour toi ou tu triches un peu?
0: Moi je triche pas, je suis une mauvaise perdante aussi mais j'arrive à me canaliser. Mais après on fait beaucoup aussi de unlock, c'est des escape games. Pendant une heure on doit résoudre une énigme, un truc comme ça. Et du coup c'est collaboratif quoi, donc on peut pas trop être dégoûté si on perd parce que c'est ensemble.
1: Quels sont tes centres d'intérêt, autre que le basket, bien évidemment?
0: J'adore la montagne, la nature. Je vais beaucoup me balader, il faut que je bouge. J'aime être dehors, j'ai fait un potager, je fais du piano, j'aime bien cuisiner, voilà. Plein de choses, quoi. J'aime pas rester chez moi.
1: On m'a dit que t'as fait du vélo aussi.
0: Oui, je monte des cols l'été. Faut pas trop le dire au staff parce qu'ils aiment pas trop ça. Mais j'ai découvert cette passion l'été dernier et franchement, j'adore. Et donc, mon objectif, c'est de faire le tourmalet, là.

0: Après la saison, hein.
1: Oui, après la saison, évidemment. Hein.
0: Si tu n'étais pas basketteuse, est-ce que tu sais quel métier tu aimerais exercer ?
1: Bah, j'ai toujours voulu être pédiatre avant, et du coup j'ai hésité à 18 ans soit à aller à Tarbes pour être basketteuse, soit à aller en rentrant en médecine. Et donc je pense que ouais, je serais allée en médecine et que j'aurais en tout cas essayé d'être pédiatre. Je sais pas si j'aurais réussi, mais c'est ce que je voulais faire.
0: Alors même si tu es pas souvent sur Mont-de-Marsan vu les déplacements, comment elle est la vie ici ?
1: Bah, elle est douce, la vie ici, elle est paisible. C'est vrai que maintenant, en plus, au bout de 4 ans, on commence à connaître du monde, on s'est fait des amis, et du coup, c'est encore plus plaisant voilà, d'aller boire des cafés, en terrasse. Ouais, la région, elle est belle. Après, nous, c'est vrai que dès qu'on a une journée off, on essaie d'aller sur la côte ou à la montagne pour prendre l'air, mais c'est vrai qu'à Mont-de-Marsan, c'est paisible.
0: Est-ce que tu avais ou tu as une icône dans le basket ?
1: Ben, j'étais fan de Céline Dumerc quand j'étais petite, comme beaucoup, hein, j'imagine. Mais je pense que c'est plutôt lié au fait que ben, c'était la meneuse emblématique. Et moi, à mon poste, forcément, ben, c'est ce que je regardais. Parce qu'en termes de jeu, c'est vrai qu'on se ressemble pas énormément. Mais ouais, voilà, c'est drôle de la retrouver maintenant ici.
0: Alors justement, le fait qu'elle soit arrivée ou que tu sois arrivée et qu'il y avait Céline Dumerc, comment tu l'as abordée, comme une icône ou comme aujourd'hui ta directrice sportive ?
1: Ben, ce qui m'a fait le plus bizarre, c'est pas d'arriver ici et qu'elle soit directrice sportive, c'est plus la première fois que j'ai joué contre elle quand j'étais pro à Tarbes et que j'ai joué contre elle et je me suis dit ah bah ça y est quoi, on joue dans la même ligue, voilà, je suis pas du tout à son niveau et tout, mais je peux défendre sur elle et attaquer sur elle, et ça c'est vrai que c'était dingue à vivre.
0: Marie, merci beaucoup, on te souhaite une grande saison et on va croiser les doigts, mais un troisième titre consécutif.
1: J'espère, en tout cas on va tout faire pour. Merci.
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2: Et tout à l'heure, c'est rugby dans les Landes. Nous ferons un point sur la Nationale 2 avec Peyrorade et Tyrose. Mais d'abord, place à vos chansons préférées, Nirvana et Dépêche Mode.

0: Ici Gascogne, on écoute vos souvenirs avec Dépêche Mode. Dans quelques minutes, c'est Rugby Landais avec la Nationale 2, mais d'abord quelques conseils pratiques avec Thomas Ribas.
1: Un café espagnol à La Benne et une bonne bière à Dax. Ici Gascogne, tous les jours, à vos côtés. ¿Hablas español? Sí, pero no muy bien. Alors, pour pratiquer l'espagnol, une adresse à La Benne, Décormoi Café Céramique, qui vous accueille ce jeudi de 15h30 à 17h pour un café espagnol. C'est le premier du genre hein, dans cet espace. L'accès est libre, c'est sans réservation et quel que soit votre niveau, débutant ou confirmé, une bonne occasion hein, de parler en espagnol et de faire des rencontres. Ça vous dit une bonne bière? Une bonne bière, c'est le titre d'une comédie à voir à Dax. Sur scène, quatre frères et sœurs que tout oppose, qui se retrouvent dans leur maison d'enfance pour organiser la mise en bière de leur père. Entre rire, pique et souvenir, les conflits et les secrets de famille explosent. C'est à voir le vendredi 6 novembre à 20h30 à l'Atrium de Dax. C'est la programmation de la saison culturelle hein, dont Ici Gascogne est partenaire. Infos et réservations sur le site dax.fr.
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0: Dans un instant, c'est rugby, on parlera Tyros. Mais d'abord, on repart en musique avec Zazie.

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1: Avec la nationale et l'US Turos qui recevra ce dimanche au Benin l'occasion de donner la parole à nos supporters et supportrices. Nous sommes avec Elena, une fidèle supportrice de l'US Turos. Bonsoir Elena.
2: Bonsoir.
1: Et merci d'être avec nous dans cette émission. Avant d'évoquer le début de saison de Turos, un mot sur cette passion qui t'anime. Le rugby chez toi, c'est une affaire de famille ?
2: C'est exactement une affaire de famille puisque mon père jouait à Bayonne et surtout à Turos. Donc forcément, c'est la transmission. Et comme maintenant je suis mariée au capitaine, c'est forcément dans la famille.
1: Le capitaine de l'US Turos, donc Mathieu Thomas. Est-ce que tu arrives à assister à tous les matchs ?
2: Alors, à domicile, j'ai fait ça impérativement. Sinon, je pense que je me fais réprimander. Et même moi, je suis contente de supporter cette belle équipe. À l'extérieur, là, je vais essayer de faire quelques petits déplacements. Bon, quand c'est près de la maison, c'est plus facile. Mais je ne suis pas encore au stade des Amix. Ça, c'est sûr que non. Et c'est d'ailleurs très admirable ce qu'ils font.
1: Bon, Elena, Turos est actuellement troisième avec 2 victoires et 1 défaite. Quel bilan fais-tu de ce début de saison ? Est-ce que tu es plutôt satisfaite ?
2: Ah ben franchement, là, on est très enthousiastes. Bon, j'avoue qu'on a, je pense, tous eu un peu peur avec ce premier match contre la belle équipe de Hoche. Et je pense que cette victoire à Tricastin a bien enclenché la saison, plus la victoire contre Valence d'Agen. Et là, il n'y a plus qu'à confirmer contre Benham. Et c'est vrai que quand ils déroulent tout leur lancement de jeu, c'est très agréable à voir.
1: Alors justement, après la première journée contre Hoche, ça a été la première défaite donc à la Fougère. Est-ce que tu as senti de l'inquiétude à ce moment-là ?
2: Je pense un peu. Bon, après, je pense qu'on peut se dire que c'était le premier match, il fallait retrouver des automatismes. Mais je pense quand même que Hoche a été meilleur dans les fondamentaux. Mais bon, ils ont appris de leurs erreurs et ils ont réussi à corriger le tir.
1: Bon, tu sens que ton équipe est en train de monter en puissance ?
2: Oui, je pense que là, ils arrivent à vraiment bien se trouver. Et forcément, ce beau jeu collectif qu'ils produisent, c'est quand même très agréable.
1: Bon alors, à domicile, Turos vient de s'imposer largement, 55-18 contre Valence d'Agen. Qu'est-ce qui t'a le plus plu dans cette victoire ? C'est l'état d'esprit, c'est quoi ?
2: Ouais, je pense que l'état d'esprit, ils ont bien répondu présent. Surtout, je pense qu'il devait y avoir un petit sentiment de revanche par rapport aux 2 défaites la saison dernière. Notamment la défaite frustrante à la fin contre Valence d'Agen. Mais là, je pense qu'ils se sont quand même très bien rattrapés.
1: Bon, est-ce que tu sens que ton équipe a les armes pour jouer les premiers rôles cette année ?
2: Ah bon, on espère ça. Bon, je pense qu'il ne faut pas trop leur mettre de pression, mais je pense qu'ils sont complètement capables de faire quelque chose de très beau et encore un beau parcours.
1: Alors, la Nationale 2 reprend dimanche, Turos reçoit Aubenas. À quoi tu t'attends de ce match ? Tu imagines Turos poursuivre sur cette série à domicile ?
2: Je pense qu'ils sont vraiment capables de faire quelque chose. Après, Aubenas, c'est quand même une belle équipe, on l'a vu l'an dernier.
1: En barrage ?
2: Mais, en barrage, exactement. Mais je pense que là, ils vont faire une très bonne semaine d'entraînement, je n'ai aucun doute.
1: Bon, tu parles un petit peu rugby avec Mathieu, donc ton mari, et capitaine
2: alors,
1: de l'UST.
2: C'est vrai que j'ai tendance à être très dure.
1: C'est vrai.
2: Donc je lui fais après mon petit débrief d'après-match. Je suis des fois même plus dure que lui, ce qu'il a pensé du match. Mais non, on échange pas mal, ça c'est sûr que c'est agréable. Mais il faut quand même savoir que de base, il ne regardait pas vraiment le rugby. C'est moi qui l'ai poussé dans ça. Donc
1: c'est incroyable ça. C'est vrai.
2: C'est une passion du jeudi au dimanche.
1: Ah oui, très bien, ok. Et toi-même, tu n'as jamais joué au rugby ?
2: Jamais. Moi, j'ai toujours fait du sport collectif, notamment du handball. Je préférais vraiment regarder et assister au bord du terrain que faire. Mais je trouve que c'est très beau et le rugby féminin nous montre que ça a toute sa place.
1: Bon, en tout cas, merci Elena. Donc, on va compter sur toi cette année pour supporter évidemment l'US Turos et puis de temps en temps, nous faire un petit coucou et nous parler de ton équipe.
2: Avec grand plaisir.
1: Merci. Dans un instant, on continue d'évoquer cette Nationale 2, justement avec Peyrorade. À tout de suite.
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1: Avec la Nationale 2 et Peyrorade qui se déplacera également ce dimanche à Valence d'Agen. On en parle avec Daniel, supporter et speaker du Peyrorade Sport. Salut Daniel.
9: Et bonsoir Karl, bonsoir tout le monde.
1: Bon, avant d'évoquer ce déplacement, quel bilan fais-tu de ce premier bloc où Peyrorade affiche un bilan d'une victoire pour 2 défaites?
9: Oui, mais nous nous sommes déplacés 2 fois.
1: Exactement, c'est pour ça que j'allais le dire. Mais c'est important de le rappeler.
9: Mais la défaite à la maison, on peut la considérer que c'était presque une victoire, parce que ça s'est joué à très peu dans les arrêts de jeu. Alors nous sommes déplacés. Et bon, le premier déplacement, évidemment, ça, c'était la fin de deuxième mi-temps où on a craqué. Mmh. Mais on s'est rattrapé largement. Bon, ils sont les derniers, mais on s'est avec bonus à la Seigne. Et faut le souligner quand même.
1: Alors oui, et tu as bien raison. Alors
9: la 5 à l'extérieur, c'est quand même pas mal.
1: Est-ce que justement ce match avec ce bonus offensif peut servir de référence pour la suite pour Peyrorade?
9: Oui, parce que nous allons rencontrer, à titre d'information, quand même, sur les 6 matchs des 2 blocs, on se déplace 4 fois. On ne reçoit que 2 fois, ce sera Saint-Jean-de-Luz. Alors que le club précédent que vous avez eu à l'antenne reçoit 4 fois et se déplace que 2 fois.
1: Tu parles de Tyros.
9: Je dis ça comme ça.
1: Oui, tu parles de Tyros. Oui, ben oui, mais.
9: Oui, oui. Bon. Mais ça va s'inverser, évidemment.
1: Ben, on est d'accord. Tiens, puisque tu parlais du match perdu à domicile, c'était face à Grolier, 31-33. Tu as quelques regrets, justement, sur ce match?
9: Oui, mais il faut pas avoir de regrets. Hein. Nous avons fait un très, très bon match. Et ça s'est retrouvé après sur le match suivant, où, en changeant quelques joueurs, nous avons quand même battu avec bonus. Et nous avons vu quelques joueurs qui sont revenus au bon niveau. Donc je pense notamment à Thibaut Discaso, qui nous a fait un grand, grand match à la Seigne. Et là, nous avons à Valence d'Agen, qui est bon, mais à notre portée, puisqu'ils sont 7e, ils ont 10 points, bon, et ils ont ils marquent pas beaucoup d'essais, ils en prennent un peu plus, donc je pense que notre défense, elle n'est pas trop mal. Je pense qu'on peut faire quelque chose là-bas.
1: Bon, sachant,
9: à mon avis, on va le faire.
1: Oui, sachant que ce déplacement à Valence d'Agen, qui a lourdement perdu face à Tyros, 55-18,
9: oui.
1: Tu n'as pas peur que justement, c'est jamais bon de jouer contre une équipe qui a pris une petite fessée, entre guillemets?
9: Oui, bon, mais il va falloir qu'il se réveille aussi, mais faut faire confiance à nos bonhommes.
1: Daniel, après 3 journées, est-ce que tu as le sentiment que Peyrorade a déjà trouvé un peu sa place dans cette Nationale 2 où il reste encore des réglages à faire et du travail à faire?
9: Il y aura certainement tout le temps des petits réglages, mais nous sommes bien dans le milieu du tableau et je pense qu'on est bon pour y rester. Après, il faut laisser passer Grolier, qu'on a failli battre. Ils sont premiers. Mais Roche, Grolier, bon, il y a Tyros aussi. Mais Saint-Jean-de-Luz, on les attend de pied ferme.
1: Bon, bah, très bien.
9: Qui sera le match après.
1: Et à domicile, est-ce que le fait que Peyrorade soit aujourd'hui en National 2, est-ce que ça attire un peu plus de monde? Toi qui es le speaker, tu dois le savoir.
9: Oui, un peu plus. Oui, il y avait une belle chambrée contre Grolier. Je pense qu'il y en aura une superbe contre Saint-Jean-de-Luz et contre Tyros la prochaine. Alors je pense que ça sera le summum là.
1: C'est presque des derbies là que vous jouez.
9: Oui. Et il y aura Montléon qui suivra suivant en décembre. Voilà. Mais je peux signaler aussi que le classement des espoirs. Nous avons l'équipe Espoir qui a 3 victoires et 3 victoires bonifiées.
1: Ah oui,
9: donc 2 en déplacement, il faut le signer quand même. Donc le vivier Peyrorade est en bonne, bien garni.
1: On rappelle voilà. L'équipe espoir, hein, c'est à peu près, ils rencontrent les mêmes équipes que les seniors. Hein.
9: Oui, tout à fait, en levée de rideau.
1: Merci beaucoup, Daniel.
9: Eh bien, merci à vous.
1: Et bonne soirée.
9: Et bonne soirée, et à bientôt aussi à tout le monde.
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1: Et dans un instant, on continue de parler sport avec Mathilde Goussebert, juste après Elton John.

0: Ici Gascoigne, vos fins d'après-midi en musique avec Elton John et Rocketman.
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0: Et on parle effectivement sport dans les Landes avec Gaëtan Bila, l'un des visages landais de l'escrime française. Son portrait est signé Mathilde Goussebert.
2: C'est à Dax que Gaëtan Bila découvre l'escrime. Un enfant plutôt réservé qui grandit à la JAD, bien loin encore d'imaginer les podiums internationaux. Et dans cette salle d'armes, une rencontre va particulièrement compter. Cet homme, c'est son maître d'armes, Emmanuel Garé.
3: Je me souviens que quand j'étais au lycée, il venait me chercher le midi pour me faire des entraînements individuels. C'est vraiment quelqu'un qui a pas compté ses heures et qui a fait tout ce qu'il pouvait pour que je réussisse.
2: Et même lorsque Gaëtan quitte les Landes à 18 ans pour poursuivre sa progression au PUC de Paris, le lien ne se rompt pas.
3: C'est une personne sur qui je sais que je peux compter, si j'ai des doutes, si j'ai des questions, sur qui je peux m'appuyer quand ça va pas forcément, avec qui je peux discuter.
2: Depuis, le jeune Dakois a changé de dimension. Vice-champion du monde par équipe en 2023, champion de France en individuel en 2025. Mais malgré le chemin parcouru, lorsqu'il pousse à nouveau la porte de son premier club, il retrouve des repères qui, eux, n'ont pas bougé.
3: Il y a ma place où je me mettais tout le temps, où je mettais tout le temps mes affaires. Emmanuel est toujours là et on va dire que c'est comme avant, quoi.
2: Un refuge familier avec ses propres sons et ses habitudes.
3: C'est le bruit des lames qui s'entrechoquent, le bruit des appareils qui font des bips à chaque touche. Mais je sais que c'est un endroit où je suis bien et je suis toujours content de revenir à cet endroit-là.
2: Un point d'ancrage précieux alors que son regard, lui, est déjà tourné vers la suite. Après avoir manqué Paris 2024, Gaëtan a déjà pris rendez-vous avec son avenir, les Jeux de Los Angeles 2028.
3: C'est un objectif, c'est de l'excitation, c'est de l'envie. C'est pour ça que je m'entraîne. C'est l'objectif d'une carrière, de toute façon, les Jeux.
2: Et à bientôt 26 ans, Gaëtan ne veut pas seulement découvrir les Jeux Olympiques. Non, son ambition est beaucoup plus haute.
3: Ah bah c'était l'or olympique. L'objectif, c'est pas d'aller aux Jeux. L'objectif, c'est de gagner les Jeux.
2: D'ici Los Angeles, il reste 2 ans, des sélections, des championnats et beaucoup de touches à aller chercher. Mais quelle que soit la distance parcourue, derrière Gaëtan Bila, il restera toujours un peu de cette salle d'armes de Dax.
0: 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Allez, on poursuit en musique. Vos fins d'après-midi avec Vita et Ça fait mal.

Ici Gascogne avec Vita. À suivre les infos de 19h et juste après, c'est Décibel avec Émilie Mazoyer qui reçoit ce soir Axel Red pour son tout nouveau titre chanté pour elle, dédié aux femmes afghanes et en attendant la sortie de son nouvel album prévu pour 2027. On poursuit en musique avec les Simple Minds. Bonne fin d'après-midi.

0: Ici Gascoigne Mandela Day, signé Les Simple Minds.
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0: Bienvenue sur la première radio de proximité dans les Landes. Vous écoutez Ici Gascoigne, il est 19h, l'actu c'est avec Marine Logeni.
2: L'Hérault et le Gard sous des pluies torrentielles ce soir. Les départements sont toujours placés en vigilance rouge avec un épisode méditerranéen exceptionnel en cours. Conséquence des évacuations et des routes envahies par l'eau, comme ici au nord de Montpellier où il a fallu secourir des conducteurs cet après-midi. Sébastien Berriot.
3: Oui, au centre de secours de Saint-Mathieu-de-Trévières, les interventions s'enchaînent depuis ce matin. Un camion de pompiers s'apprête encore à partir, explique le lieutenant Amicucci.
4: Et bien là, ils partent en renfort sur la commune de Prades afin d'aller chercher des gens qui sont bloqués dans une voiture, qui se sont engagés dans un passage à gué. Ils vont en renfort, nous avons déjà des sauveteurs en eau qui sont partis, donc ils vont en renfort les rejoindre.
3: Au nord de Montpellier, ce sont les petits cours d'eau qui débordent, rendant la circulation très dangereuse. Et quand les pompiers ne peuvent pas intervenir, ce sont les maires qui se déplacent. Daniel Foutard, maire de Combaillou.
5: On est dans le cas typique d'une voiture abandonnée au milieu de la route qui a complètement inondé, puisque vous voyez, je viens d'ouvrir la porte, elle a de l'eau jusqu'au siège. Donc on va reculer. On va reculer parce que l'eau va passer par-dessus le pont. Vous voyez, le ruisseau, il passe. Dans quelques minutes, il ne passera plus. Donc l'eau va envahir tout ça et l'eau va monter à peu près au rétroviseur de la voiture là.
3: Les pompiers qui sont aussi intervenus à de nombreuses reprises pour évacuer de manière préventive des habitants dont les maisons se situent très proches des cours d'eau.
2: Sébastien Berriot, envoyé spécial d'ici dans l'Hérault avec les moyens techniques d'Alexandra Bergel, toujours près de Montpellier. Environ 60 maisons ont été évacuées à Latte. Une jeune fille, elle, était légèrement blessée par la foudre. Dans le Gard, une vingtaine d'interventions des pompiers, notamment à Vauvert et Saint-Hippolyte-du-Fort. Et votre radio, ici Gard-Lozère, inondée cet après-midi, elle a dû être évacuée. C'est l'antenne d'ici Hérault qui prend le relais pour vous informer. Enfin, les écoles vont rouvrir demain dans l'Hérault et le Gard et les transports scolaires devraient également reprendre. Il faut rester prudent ce soir, selon la préfecture, éviter de rouler cette nuit et attendre demain matin. J'ajoute que les Bouches-du-Rhône restent en vigilance orange. Situation à suivre en direct sur ici.fr. Les blocages dans les lycées avec un dernier bilan donné ce soir par le ministre de l'Intérieur et le ministre de l'Éducation. 356 établissements concernés, 625 interpellations, 119 élèves et personnels blessés, 83 côté forces de l'ordre. Avec parfois des zones d'ombre, que s'est-il passé près du lycée Balzac ce matin à Tours? Sur les réseaux sociaux circule une vidéo d'un jeune blessé au visage, près de l'œil. Il aurait, selon les témoins sur place, été visé par un tir de LBD d'un CRS. Le parquet a saisi l'IGPN, la police des polices, Eva Kling.
6: Alors que le gaz lacrymogène flotte encore dans l'air, des dizaines de jeunes restent près du lycée Balzac.
7: On était en train de discuter, on était cinq, on n'avait rien du tout, on n'était même pas cagoulés, juste on parlait tranquille, et là d'un seul coup on entend un bam. Et là on se voit, notre pote d'un seul coup il s'écroule et on voit il y a du sang partout, on a tous couru.
6: Des LBD sont tirés, des lycéens affirment qu'un des leurs a été délibérément visé à la tête. Il est d'abord secouru par Célia, une élève de Balzac, avant de partir aux urgences.
8: Il y avait le gaz qui commence à se rapprocher, donc je dis aux gens, levez-le, on essaie de faire quelque chose, je vois qu'il y a une dame à sa fenêtre. Je dis, madame, s'il vous plaît, aidez-nous, est-ce qu'on peut rentrer? On rentre à l'intérieur et donc au début, il a encore le chiffon, donc je vois pas la blessure. Il nous dit, ouais, j'ai trop mal, j'arrive pas à appuyer, donc je prends le chiffon. Je regarde son œil et en fait, bon, c'est pas vraiment l'œil qui a été touché, c'est vraiment l'arcade, mais c'est vraiment ouvert.
6: Une blessure dont les circonstances restent floues. Le parquet assure que les images des caméras piétons des policiers sont en cours d'analyse, tandis que le maire de Tours demande à ce que toute la lumière soit faite et s'interroge sur les stratégies du maintien de l'ordre. Ça questionne aussi Léa, élève de première.
9: Ils abusent énormément du pouvoir qu'ils ont sur nous. Et en fait, le problème, c'est qu'ils ne se rendent pas compte des conséquences qu'il y a derrière pour nous. Puis ça pourrait être leurs enfants à la place de ce garçon. Puis c'est pas la première fois que ça se passe.
6: L'année dernière, pendant le mouvement Blocons Tout du 10 septembre, des lycéens avaient été délogés d'un blocus à coups de matraque.
2: Eva Kling, ici Touraine, la police des polices est saisie de 3 enquêtes au total. En réponse à cette colère lycéenne, le gouvernement répond ce soir qu'il va ouvrir une plateforme de concertation. Laurent Nunez et Édouard Geffray demandent au président de région et aux maires qui accueillent des lycéens cesser de travailler à la sécurisation des établissements. Une catastrophe évitée de peu ce matin, un vol qui devait relier Dubaï à Tel Aviv a dû atterrir en urgence en Arabie Saoudite. Les passagers sont sains et saufs. D'après le premier ministre israélien Benjamin Netanyahou, l'un des deux pilotes aurait poignardé le deuxième avant de tenter de faire s'écraser l'appareil. Après les sodas, peut-être les bonbons, les gâteaux ou encore les pâtes à tartiner, le ministre du Commerce confirme en tout cas l'hypothèse d'une nouvelle taxe sur les produits sucrés. Elle pourrait figurer dans le projet de loi de financement de la sécurité sociale présenté demain en Conseil des ministres. Et puis c'est le moment d'acheter vos billets pour les fêtes de fin d'année. La billetterie pour les trains TGV, Inouï, Ouigo et Intercité est ouverte depuis ce matin. La SNCF va aussi renforcer son offre vers les stations de ski des Alpes en cette fin d'année.
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2: La météo avec toujours cette vigilance rouge pour l'Hérault et le Var et orange pour les Bouches-du-Rhône. L'épisode méditerranéen se poursuit encore demain matin. Les précipitations orageuses se décalent ensuite vers la région PACA. Des pluies également du sud-ouest au centre-est et au grand est. Une amélioration est attendue en soirée sur une grande partie du pays. Le matin, comptez entre 10 et 25 degrés de la Bretagne au rivage de la Méditerranée. Baisse des températures l'après-midi également entre 18 et 24, localement 25 à 28.
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2: Salut à toutes, salut à tous et bienvenue dans Décibel. C'est parti pour une heure en direct, ensemble, autour de la musique. On croisera la Canadienne, Diane Dufresne, un petit Bill Withers, parce que ça ne fait jamais de mal d'écouter de la belle soul américaine. Du rayon soul, elle en connaît un rayon, elle aussi. Axel Red est notre invité ce soir. Jamais.

On l'a découverte avec cette chanson que ma fille appelle un banger. Oui, ma fille est jeune. Mais bon, on a compris, énorme tube, évidemment, de 1993, Sensualité. Depuis, elle en a eu un paquet de tubes, Axel Red. C'est donc une très très bonne nouvelle qu'une nouvelle chanson soit sortie aujourd'hui. On va la découvrir ensemble. Et aussi qu'Axel Red commence à annoncer des dates de concert pour l'année prochaine. Elle est notre invitée ce soir. Et puis, on va jouer au blind test, hein, ça on n'oublie jamais, tous les soirs. Là, c'est Alexandra qui vous attend au standard. Vous pouvez appeler dès maintenant pour vous inscrire, pour jouer avec nous tout à l'heure. 0810 055 056, c'est notre numéro. 0810 055 056. On commence avec les héritiers de Prince, qui font en ce moment absolument n'importe quoi, et heureusement des journalistes américains s'en sont rendus compte. En gros, comme cette année on célébrait la mémoire de Prince pour les 10 ans de sa mort, est sorti un album qui s'appelle Timeless, où on nous disait, voilà, ce sont des enregistrements studio inédits de Prince. Alors bon, il les a pas sortis, mais c'est 100% son travail, etc. Donc évidemment, les fans ont acheté. Et en fait, les journalistes américains se sont rendus compte que tout avait été traficoté en studio, genre cette année et l'année dernière, par des producteurs qui ont rajouté des pistes, qui ont embauché des musiciens pour faire des sessions et tout. Bref, que des choses qui, évidemment, n'ont pas été validées par Prince, puisqu'il est mort, je vous le rappelle, mort et enterré depuis 10 ans. Bref, c'est un scandale. Et en plus, le livret est pas bien fait. Toujours grâce au même journaliste américain, on s'est rendu compte qu'il y avait des erreurs de date, des noms mal écrits, des co-auteurs de chansons pas déclarés. Bref, ce que je vous propose, c'est qu'on s'en tienne plutôt au classique. Genre Kiss, aucune mauvaise nouvelle.

0: Kiss.
1: Oh là là, ces guitares. Oui, souvent, on se souvient de la voix de Prince, de ses talents d'auteur-compositeur, et puis de ce charisme de fou, puis ce torse poilu, incroyable, espèce de mini torse poilu. On n'a jamais vu ça dans le rock, ni avant ni après. Mais voilà, on parle pas souvent de ses talents de guitariste. Et là, on entend très très bien dans Kiss. C'est une chanson qui date de 1986, et on fait évidemment une dédicace à celles et ceux qui ont aimé dans Pretty Woman la scène du bain où Julia Roberts chante très fort et très fort. Cette chanson, grand moment de cinéma de 1990.
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1: C'est l'heure du coup de cœur. Vous savez qu'on met en avant les labels indépendants, labels français qui aiment le rock, Backdoor Records, qui nous offre le groupe Bandit Bandit. C'est un duo rock. Vous connaissez leur album Cavalcade, on en a parlé ici dans Décibel. Eh bien, sachez qu'ils vont sortir un petit album enregistré à Paris au studio Ferber, un album live. Le premier extrait vient de sortir. Je suis ravie de vous le faire découvrir. C'est une chanson sur un thème pas facile, l'avortement. La chanteuse dit à contre-cœur, pas contre toi, en s'adressant à ce bébé qui ne verra pas le jour. Opaline, c'est Bandit Bandit.

0: Et voir Bandy Bandy sur scène, c'est possible à Paris, au Trianon, le 5 novembre prochain. Et puis en tournée à Orchy, à Toulon, à Mulhouse, Béthune, Roubaix, Saint-Agathon ou encore Montpellier au Rockstore. Ce sera le 9 décembre.
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2: Vous écoutez Sierra Marios avec Mort à la guerre, chanson co-signée avec Serge Lama.

0: Gira Mario, c'est un artiste complet qui collabore régulièrement avec Fabienne Thibault, Pierre Billon, Gérard Lenormand ou Didier Barbelivien. Et qui partage sa vie entre le soleil d'Ardèche, Marseille, sa ville natale, et Paris. Guerre, premier extrait de l'album Auteur de France de Gira Mario. Un coup de cœur ici de Romardèche.
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3: Et on a de la chance aujourd'hui, l'actu musicale, c'est Axel Red. Bonsoir Axel.
4: Bonsoir.
3: Bienvenue dans Décibel. Oh merci, bah, nous aussi, on est ravis de vous accueillir, cher Axel Red, avec une toute nouvelle chanson sortie aujourd'hui. Alors ça nous fait plaisir, on va la découvrir, elle s'appelle Chanter pour elle. Et on peut dire que c'est une suite pas très heureuse et une extrapolation d'une chanson que vous connaissez bien, les amis.

0: Axel Red avec Renaud, 2003, victoire de la musique de la chanson originale de l'année pour Manhattan Kaboul et la petite fille afghane. Et Axel, cette petite fille afghane, vous vous êtes dit que vous alliez pas la laisser tomber et que vous alliez vous intéresser à son cas en 2026.
1: Ouais, c'est exactement, en fait, quand on se... Pendant 20 ans, en fait, cette petite fille et toute sa génération, elles ont pu faire toutes les études où, en tout cas, elles pouvaient réaliser leurs rêves jusqu'à se trouver dans le Parlement.
0: Et, parlementaire, vous dites médecin, ingénieur,
1: ou institutrice, ou couturière. Ouais. Tout était possible. Et le jour où les Américains, ils ont quitté le sol, ils ont en fait enlevé toutes les chances, toutes les libertés de ces filles et femmes. Et donc pour moi, ne pas avoir des droits, c'est très cruel, mais d'avoir connu une vie comme nous ici, je dirais normale, avec l'idée d'avoir toutes ces possibilités, bien qu'il y a aussi des gens chez nous qui, on est d'accord, qui n'ont pas toutes leurs possibilités, mais c'est juste il y a rien de plus cruel. Et puis en fait, moi j'aime bien, en fait, j'aime beaucoup les contes de fées, j'aime la mythologie, et quand il y a quelque chose qui m'enrage ou que je ne comprends pas, j'essaye de le placer dans le temps et dans l'espace pour me dire, est-ce que c'est nouveau, et comment est-ce que c'était dans le temps ailleurs et tout ça, et tu te rends compte qu'en fait c'est juste un comportement humain qui se répète, et on aimerait bien que ça s'arrête de cette répétition. Et c'est juste que c'est pour ça que j'ai chaque mot, en fait, il est vraiment choisi, cette idée que quelqu'un, en fait, il veut te cacher, en fait. Ouais. Il veut t'enlever. Il a peur de toi parce que il pense que t'es plus puissante. Tu pourrais être plus puissante que lui. Et donc, il veut juste te cacher. Il veut t'enlever toutes les chances. Et c'est ce qui se passe.
0: Les Américains ont quitté l'Afghanistan en 2021, donc ça fait 5 ans. Et c'est vrai que depuis 5 ans, de temps en temps, on entend comme ça, à la radio, aux infos, tiens, il y a une nouvelle loi en Afghanistan, les femmes n'ont plus le droit de se mettre à la fenêtre.
1: Non, c'est plus le droit de chanter.

0: chanter.
1: Le droit de chanter.
0: Et il y avait un enterrement récemment dans une partie de l'Afghanistan et ils n'ont pas pu sauver les femmes parce qu'on ne peut pas les toucher.
1: Ouais.
0: Non mais c'est en fait il y a je voyais cet été, pourtant bon, moi j'ai déjà beaucoup écrit sur cette âme, je veux dire, oui. 10-15 ans avant MeToo, c'était tout cet âme, Sisters and Empathy, et même l'album Un cœur comme le mien, où oui. ça paraît de sororité.
1: On en parlera tout à l'heure de ces albums-là.
0: Donc
1: ouais.
0: je veux dire, c'est les thèmes que j'ai déjà abordés, je dirais dans tous les sens, parce que j'aime bien placer les choses et largement vraiment comprendre et avant de m'exprimer et puis en fait c'est en écrivant justement que je cherche c'est je me pose des questions et puis pourquoi est-ce que je dis ça?
1: Parce qu'on parlait voilà du fait que depuis 5 ans on en parle finalement de temps en temps du oui. sort de ces femmes afghanes, on voit que c'est de pire en pire mais on voit que rien ne se fait.
0: Exactement.
1: On se sent impuissant oui. et on a l'impression que ceux qui ont la puissance, c'est pas leur priorité. Donc,
0: Bah non, en fait, je suis très gênée de le dire, mais en Belgique récemment, on a accueilli, les politiciens, ils ont accueilli les talibans pour discuter, je sais pas de quoi, mais
1: bah, sûrement pas des droits des femmes.
0: Voilà, donc ouais. c'est juste, voilà, en fait, c'est pour ça que je parlais de ces droits des femmes. Je me dis, c'est quand même impensable. Anno 2026, je veux dire, je pense qu'on avance quand même, on progresse quand même par rapport aux droits féminins.
1: Oui.
0: Et de voir qu'en fait, il y a un retour en arrière, mais vraiment retour au Moyen-Âge, ouais. de Stone et
1: l'âge
0: de pierre, c'est juste insensé. Mais en fait, voilà, chaque mot est vraiment, j'ai vraiment longtemps réfléchi à chaque mot, parce que je voulais d'abord que tout le monde, se sentent inclus et se dit tiens en fait ça pourrait m'arriver comme The Handmaid's Tale vous voyez sur Netflix
1: la Scarlante écarlate
0: mais voilà tu ouais. te dis mais à fond
1: il suffit d'un coup d'état et exact. De trois lois et
0: une dystopie
1: oui.
0: demain ouais. Le matin tu descends et tu dis maman je suis en retard à l'école et la maman qui dit c'est pas la peine il y aura plus jamais d'école tu peux aller dormir le temps que tu veux et tu dis waouh et donc c'est voilà c'est
1: on la découvre cette chanson, Axel.
0: Et oui, juste avant toute petite dernière chose. Ouais. Oui, c'est que j'ai pas voulu parce que je trouve qu'aujourd'hui, avec tout mon respect que j'ai pour les gens qui sont victimes, des gens qui ont des traumatismes, mais il y a une chose que je remarque depuis le temps que je sais pas quand je vais au Soudan du Sud ou quand je vais à Sierra Leone, des pays où on vit des choses atroces et donc forcément beaucoup de victimes, mais quelque chose qu'elles ont tous, ou eux, des garçons ou des hommes aussi, ce qu'ils ont très souvent en commun, c'est que j'entends, ils se plaignent pas en fait, ils ont plein de gratitude de la main qui leur est tendue et ils se disent non mais on va du coup sauver les autres et j'ai envie qu'on voit pas ces filles comme ou ces femmes comme ces pauvres femmes en fait, on se dit simplement mais si on leur donne des droits normaux, tout ce qu'elles méritent, en fait ces femmes et ces filles sont capables de faire de jouer leur rôle. Voilà, voilà.
1: On va chanter pour elle. C'est la nouvelle chanson d'Axel Red. Attention, il y a un invité. Vous allez le reconnaître vers la fin de la chanson. Chanter pour elle, c'est tout nouveau. Ça vient de sortir. Axel Red est dans Décibels.

0: pour elle, Axel Red et Renaud qui vient faire un coucou à la fin de la chanson.
1: C'est trop émouvant en fait. Je suis très contente pour des différentes raisons. C'est que en fait qu'il aille bien.
2: Oui.
1: Et donc c'est pour ça qu'il a pu être
2: venir
1: présent.
2: En studio. Ouais.
1: Exact. En fait j'étais chez lui. Il y avait Lolita aussi. Je trouve c'est une femme incroyable, sa fille. D'ailleurs aussi avec une fille très forte.
2: Ouais.
1: J'ai dit fille parce que pour moi c'est le genre de fille pas comme toi. On n'a pas d'âge, voilà.
0: C'est ça. On a que de l'énergie et de l'amour.
1: Exactement. Et donc mais Renaud aussi pour moi, ouais, c'est quelqu'un sans âge. Je le vois, en fait je vois le gamin dans ses yeux, je vois le gamin. Et c'est vrai qu'il y a juste le feu qui parfois peut être éteint, mais on voit en fait même à ces moments les pires, tu vois parfois cette petite flamme qui se rallume. Et ça m'a fort touchée parce que quand j'ai fait écouter le titre, j'ai vu la petite flamme. Et je veux dire, évidemment, il pouvait pas rester insensible à ce sujet parce que voilà, je veux dire, il n'a pas écrit Matin Kaboul par hasard. C'était
2: ça le touche.
1: Oui,
2: évidemment.
1: Et donc c'était vraiment un moment assez. Franchement, j'oublierai jamais ce moment. C'est ce moment où je lui fais écouter la chanson et qu'il a été touché et qu'il a dit ah ben, dis-moi où tu veux que je mette ma voix et je pose ma voix et voilà. Donc mais moi je trouve qu'il va bien. On a fait le concert ensemble. Il a surtout fait son concert à lui et continue, il poursuit son chemin. Ça fait trop plaisir. Voilà. Donc je suis très contente et de repartager un petit bout de cette histoire. Je serais encore plus contente si effectivement cette chanson fasse ses effets.
0: Ouais. Alors justement, vous, Axel, vous êtes ambassadrice de l'UNICEF depuis 1997. Vous luttez, on l'a dit, activement contre les violences faites aux femmes, l'exploitation des jeunes, filles et garçons, la prostitution. Enfin, tout ça, voilà, c'est quelque chose qui vous anime. Est-ce que justement via l'UNICEF ou d'autres associations internationales, oui, vous pensez que votre chanson, elle peut arriver jusqu'aux oreilles des Afghanes?
1: En fait, oui, que ce soit sans ou avec UNICEF. En fait, mon engagement, il est, à vrai dire, il est au-delà des organisations.
0: Oui, dire, c'est même vraiment, au plan c'est, point
1: c'est,
0: personnel.
1: Oui, c'est franchement, c'est juste le mien. Je suis aussi ambassadrice de handicap international, mais je me suis engagée pour des différentes causes. Mais c'est vrai que la cause des femmes, c'était quand même quelque chose que, en fait, même quand UNICEF n'avait pas ça comme thème,
2: oui.
1: Je veux dire, c'est moi qui était intéressée par ça et qui me révoltait. Je me souviens la toute première fois on allait vacciner les bébés, mais c'était ça la campagne et c'est là où je me suis dit la première fois mais c'est pas possible. Je veux dire, à quoi ça sert de vacciner un bébé s'il faut le marier à 8 ans? J'ai fait la version en anglais aussi de cette chanson et donc j'ai encore plein de petites idées peut-être pour voir ce que je peux faire comme en plus. Et on voilà, donc il y a encore plein de petites idées qui vont arriver. En français, il y avait quand même aussi le petit clin d'œil que je n'ai pas fait en anglais puisqu'on le connaît pas en anglais, mais c'était une réponse aussi à Michel Berger. Je trouvais ça beau de je sais pas, j'ai eu cette première idée quand je pensais à faire une chanson pour elle. Ouais. J'ai pensé à cette chanson chanter pour ceux
2: qui sont loin de chez eux.
1: Oui, et ouais. Bon, moi-même aussi j'ai écrit sur ce thème dans Exil et Rouge Ardent, mais je me disais waouh, il y en a qui doivent quitter leur maison et il y en a qui doivent rester à la maison.
0: Chanteuse engagée, Axel Red, et ce soir dans Décibel, on reparle de Chanter pour elle dans moins d'une minute. À tout de suite.
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0: Décibel avec la seule, l'unique Axel Red avec nous ce soir. On célèbre la sortie de sa nouvelle chanson, Chanter pour elle. 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

0: des choix et maintenant elles doivent rester chez elles. Chanson qui parle donc du sort des femmes en Afghanistan. Axel, quand on se replonge dans votre discographie, on se rend compte, oui, que c'est un sujet qui vous a toujours touché. Vous avez toujours écrit des chansons engagées, mais vous n'avez pas finalement été étiquetée comme chanteuse forcément politique. En tout cas, c'est pas forcément ce que le public a retenu. Je pense notamment à un diptyque d'albums en 2009, Sisters and Empathy, et en 2011, Un cœur comme le mien. En 2009, vous chantiez une fille dans la rue, prostituée.
1: Enfant des papiers.
2: Vous avez cherché ça.
0: Mais oui.
1: L'éternel
0: en dessous de zéro, écoutez.
1: Proposite, un marginal sexuel, diruel.
0: En dessous de zéro. En 2011, Un cœur comme le mien et la claque.

0: Et en fait, quand on réalise toute cette partie de votre travail, on se dit que c'est peut-être le côté soul, lumineux des musiques qui font que parfois on est passé à côté des paroles. Vous croyez que c'est ça? Ou est-ce que c'est juste qu'on veut pas entendre quand ça parle de sujets durs et...
1: Non, mais il y a aussi quand même le fait, tout simplement, que quand j'ai écrit l'album Sisters and Empathy, c'était 24 chansons donc sur les violences sexuelles et mais bon, enfin, en 24 chansons, on a quand même la place pour l'aborder vraiment très très largement. La maison 10 n'a pas été intéressée pour le sortir. Et donc, parce qu'ils avaient trop peur. Aujourd'hui, en fait, tout le monde demande, est-ce que tu vas encore faire des chansons? Je dis, mais écoute, ça se fait avec un cœur. C'est pas quelque chose qu'on fait parce que c'est à la mode.
0: Mais vous l'avez fait quand même. Votre maison de disque n'était pas intéressée.
1: Non,
0: je l'ai sorti
1: par moi-même. Ouais. Et, bon, par la suite, ils ont voulu sortir l'album, je pense que c'était une autre maison de disque,
0: Un cœur comme le mien.
1: Mais qui s'appelait Sérénité. Ah. Qui était pour moi un jeu de mots pour sororité, et donc sœur et sororité, et puis d'ailleurs je crois que je vais faire comme Goldman, j'ai vu qu'il a rechangé des titres, ouais. J'avais changé dans le passé parce que la maison disque aussi avait trop cassé les pieds. Et donc, non mais vraiment, alors ils m'ont dit, ouais mais sérénité, les gens vont avoir peur. Alors je dis, ok, je fais une chose, je change le titre. Et c'était, et comme il y avait beaucoup de références à Baudelaire, il y avait une chanson qui s'appelait Un cœur comme le mien, Mon rouge idéal et tout ça. Je l'ai appelé Un cœur comme le mien. Mais donc, je vais le rechanger.
0: Ça, c'est bien.
1: Mais donc, je pense que, franchement, tout simplement, c'est vrai que les gens n'ont pas forcément beaucoup connu ces chansons-là, parce que je veux dire, en dessous de zéro, il vient de cet album où la plupart des chansons étaient d'abord en anglais. Ouais. Et puis le son était bien plus grave, d'ailleurs,
0: même votre voix.
1: Voilà. Et je pense que c'est, en fait, j'ai réfléchi par la suite, je pense que c'était parce que vraiment je vivais j'ai trouvé le mot après, Weltschmerz. En fait, c'est le monde, c'est une douleur que tu puisses avoir pour le monde, parce que je me disais, mais c'est pas possible, qu'est-ce qui m'arrive? Tout allait bien, j'avais ma carrière, j'avais ma famille, j'avais trois petites filles, j'étais heureuse. J'étais mal. En fait, j'avais un syndrome post-traumatique parce que j'avais tellement vu et été cherchée, même parce que, comme je vous dis, c'est des choses que je cherche. Quand je viens dans un camp de réfugiés, c'est moi qui demande, même si c'est pas le but, est-ce que je peux parler aux femmes? Alors je leur posais des questions, mais comment ça se passe ici? Est-ce que vous vous sentez en sécurité? Et donc, c'était vraiment, je sais pas d'où ça vient, c'est en moi. Et donc, après, il fallait que je place tout ça.
0: Et c'est dans ces albums-là.
1: Et donc, c'est dans ces albums-là. Donc, j'ai été chantée plus bas, comme en fait, par exemple, les Noirs américains, les Negro Spirituals. Quand t'as mal, tu fais.
0: Tu sais, ça part du ventre.
1: Voilà. Et donc, le son de Sisters and Empathy est bien plutôt blues soul. Et puis, le son de Un cœur comme le mien était plus Americana, mais très très très bizarre aussi. Non, pas bizarre, c'est pas un hasard. J'ai aussi invité des hommes sur cet album parce que il y avait Florent Marché, il y avait Gérard Moncey, il y avait Stéphane Echer, il y avait Miossec. Parce que me dis, si il y avait Ben Mazuet d'ailleurs, bien à fond qu'il soit,
0: il a décollé, mais ouais,
1: voilà. Et donc je me dis, si j'invite ces hommes sur mon album, pour les gens ce sera comme une évidence. D'ailleurs, c'est ce qu'ils ont fait par la suite avec Me Too. C'était quand même le fils de Mia Farrow qui a en fait déclenché ce phénomène de Me Too, que tout à coup, ouais, en fait, le féminisme n'était plus vu comme quelque chose qui faisait peur aux gens. Ouais. Et donc le son de Un cœur comme le mien, c'est ça, là, parce que excuse-moi, je parle beaucoup.
0: Ah, mais c'est intéressant. Mais il est
1: un journaliste m'avait dit, c'est drôle, cet album, il a vraiment un yang, il a vraiment une énergie masculine, et c'est parce que j'en avais marre que les gens disaient simplement, ouais, mais t'es une sale féministe. Mais je dis non, c'est de l'humanisme, c'est juste, je sers juste justice. Et donc je pense qu'il y a des différentes manières de faire des chansons engagées. D'ailleurs, moi, j'ai écouté de tout, hein. Je suis très, très fort inspirée par, quand ça parle de côté plutôt spirituel, comme on voit dans les églises, dans le sud des États-Unis, ou comme un Bill Withers, il va le faire, où c'est plus le côté spirituel, ou c'est, et d'ailleurs ici dans cette chanson aussi, où je me dis, mais il faut qu'on restaure quelque chose. C'est bien de, qu'on soit en colère et que, mais on peut pas continuer quand même à accuser, parce que ça va de nouveau de créer deux groupes. On va éternellement avoir deux groupes, un les abusés et l'autre les abusifs. C'est juste qu'ils changent de visage et de nom. On va arriver nulle part. Il faut à un moment donné qu'on restaure une confiance que, et on vient à ce mot qui paraît toujours un peu bête, mais ça revient à l'amour, en fait. Ouais. Et donc ça, c'est une façon beaucoup plus spirituelle d'aborder ou de mon engagement. Et puis, j'ai aussi beaucoup lu les paroles, et d'ailleurs, c'est vraiment des grandes influences sur ces albums. C'est le côté Blaxploitation, où vraiment, c'était noir américain, mais où ils allaient vraiment sur le front. Et puis, il y a de l'autre côté, il y a Bob Dylan, il y a et puis il y a les Français.
2: Les chansons politiques, chansons.
1: Et puis il y a les Français, parce que j'ai commencé avec l'anglais, parce que je me disais, je sais pas, j'étais plus à l'aise d'écrire d'abord en anglais tous ces thèmes-là. Mais ensuite, je me suis dit, j'ai envie de le faire aussi maintenant, quand même, pour mon public ici en France. Et donc j'ai terminé avec Présidente, En dessous de zéro. Et puis évidemment, du coup, il y a même des gens, il y a des gens évidemment comme un Renaud, ou comme tous ceux qui ont fait des chansons. Allez, puis avec Colette Mani, j'ai fait une reprise de
2: Mélocotone.
1: De Mélocotone. Ouais. Et puis,
2: il y a le style Axel Red aussi, maintenant.
1: Pour
2: de vrai.
1: Exact. Je veux dire, parce que là, exactement, je veux dire, moi, ce qui m'intéresse, c'est à un moment donné, je vais piocher dans tout ça pour en faire ma propre sauce. Même musicalement, c'est pareil. J'ai beau aller à Memphis, mais j'amène des musiciens d'ici on parlait de studio Ferberg justement tout à l'heure. Et pareil, en fait, il y a des musiciens qui viennent de Memphis qui étaient le guitariste et le clavieriste de Isaac Hayes, qui ont joué sur plein d'albums à moi, mais je mélange ça avec Renaud Le Temps,
2: un producteur français.
1: Voilà, du coup ça fait j'arrive à avoir quelque chose qui me ressemble juste uniquement à moi.
2: Et il faut quel voyage cette chanson ?

pour elle. La bonne nouvelle aussi du jour, c'est votre retour sur scène, Axel Red. On apprend que vous serez le 21 novembre 2027 à l'Olympia, donc c'est dans un an et des poussières. Et alors, Axel Red sur scène, si vous ne l'avez jamais vu, vous pouvez déjà vous habituer en écoutant l'album live.

0: c'est de retrouver le public.
1: Absolument.
0: Dans un
1: absolument.
0: An et des poussières.
1: Ouais. Mais en fait, j'ai jamais vraiment arrêté de faire des concerts. On est 9 sur scène. On a 9 musiciens sur scène. Il y a des cuivres. On se régale. Voilà. Et j'ai, d'ailleurs, la petite tournée que j'ai fait, parce que maintenant on parle de la France et je suis ravie de retrouver le public français parce que ça m'a vraiment manqué. On a juste fait un concert, c'était à Toulouse. Mais j'avais fait une petite tournée club au début de l'année. C'était en Belgique. Et on était 9 sur scène. Mais vraiment, c'était des petits clubs. Et j'avais appelé la tournée Fuck AI parce que je dis
0: intelligence artificielle va te faire voir.
1: Voilà, parce que en fait, et j'ai dit tout ce qu'on entend sur scène, parce qu'il y avait aussi des claviers plutôt et donc c'était pas juste, comment dire, un vieux son, parce que j'aime bien avoir quand même un mélange.
0: Mais ça peut être sophistiqué mais, tout en étant réel.
1: Exactement. J'ai dit au public, tout ce que vous entendez, c'est réellement joué. Et les musiciens sont ravis parce qu'on joue pas avec un clic. Je sais pas, le public le ressent et nous, on s'amuse comme des fous. Voilà.
2: Ah, c'est génial. On se souhaite évidemment une tournée française comme il se doit, ma chère Axelle. Bon, pour le moment, c'est l'Olympia en novembre 27.
1: Il y a plein de dates qui vont se rajouter. Là, je suis revenue quand même après 8 ans.
2: Ouais.
1: Mais j'ai vraiment pas envie de partir rapidement là.
2: Et on peut espérer un petit album pour l'année prochaine.
1: Ouais, au mois de mars. Mais juste petite chose parce que j'ai pas envie que tout le monde va se dire mais attends, mais il va être plein de choses quand même un peu lourd. Ceci dit, je trouve que chanter pour elle, c'est pas lourd. Non, en fait, voilà, j'ai vraiment attendu pour que toutes mes colères se transforment en quelque chose de positif. Et non, franchement, ma maman a carrément, pour moi, c'était le plus beau compliment. Elle a dit, ton album me donne envie de vivre. Et c'est tout ce que j'ai essayé de faire, c'est de. En fait, j'aime bien quand il y a des différentes lectures. Quand tu écoutes une chanson, et d'ailleurs, les chansons sont très, à vrai dire, très groovy.
2: Ouais. Mais qui disent des choses.
1: Bien sûr. Mais c'est en fait c'est comme les contes de fées. En fait, c'est pour les adultes, c'est pour les petits. Mais t'as pas l'impression que si le conte de fées commençait, écoute, je vais te donner la leçon, il y a personne qui va l'écouter.
2: Non.
1: Et donc moi j'aime bien attirer les gens avec de la musique ou avec des beaux mots, avec des métaphores. Et après il y a des différentes lectures. Et en fait c'est parfois même en écoutant au bout de certains temps que tu dis mais ah ouais, mais c'est ça que je vois là-dedans. Malheureusement, on est à une époque où il y a beaucoup, beaucoup de musique qui sort et les gens, comme il n'y a plus de physique, on n'a plus l'album en main ou on prend le temps. Mais moi, je fais toujours une musique en espérant qu'on va l'écouter longtemps et qu'on va voir qu'en fait, une chanson, elle évolue. Par exemple, je prends juste un exemple. Après, je vais me taire, mais. Mais par exemple, Sensualité, c'est un bon exemple. Je veux dire, aujourd'hui, les jeunes se rendent compte qu'en fait, c'était une chanson presque, on peut dire, pré-MeToo. Parce que je veux dire, la maman, elle est cool, elle dit écoute, ma fille, tu verras bien si c'est le désir ou l'amour, c'est quand même qu'elle est ouverte d'esprit.
2: Ouais.
1: Et la fille, elle est bienveillante, mais elle est surtout très consciente. Et je pense que c'est là où on est aujourd'hui avec ce manque de confiance, que tout ce qu'on peut être dans cette, comment dire, quand on est dans l'acte à deux personnes, on va pas quand même re-signer un contrat tous les 10 minutes, mais de rester simplement très conscient, et donc conscient de dire écoute, je pense que là, stop, tu vois, et Sensualité, en fait, c'était une réponse à la chanson un petit peu machiste quand même de Sexual Healing, et donc voilà, nouvelle lecture.
2: Réécoutez-la. Merci beaucoup Axelle.
1: Merci à toi.
2: Et bon concert par avance au mois de novembre 27, et l'album en mars, on a très très hâte. Chanter pour elle est disponible dès aujourd'hui. À bientôt Axelle.
1: À très bientôt.
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2: On joue au blind test maintenant avec Romain et avec Caroline. Bonsoir à tous les deux.
3: Bonsoir Émilie, bonsoir Caroline.
2: Bonsoir. Alors, le thème du blind test de ce soir, c'est l'année 1977. Pourquoi ? Eh bien parce que ça me faisait plaisir. Voilà, je vais pas vous mentir, il y a des fois je me dis donc, il y a pas assez de 70s dans cette émission. Allez, bim, un bon blind test 77 et tout est résolu. Romain et Caroline a gagné ce soir. C'est un joli cadeau à vous offrir, un bouquin de la bibliothèque de Décibels, parce qu'on a plein de bouquins de musique. Donc voilà, on choisira selon vos goûts, évidemment. Et puis, je crois qu'on est en train de négocier aussi des petits autographes d'Axel Red. Donc ça peut être très sympa. Romain. Bah oui, ça fait plaisir. Romain et Caroline. Comment ça va? Vous, comment s'est passée la journée? Tiens, chez Caroline, par exemple. Ça va, Caroline?
3: Tranquille.
2: J'aime bien quand c'est tranquille. Et chez Romain?
3: Ben, c'était la pluie qui n'était pas trop agréable aujourd'hui par rapport à hier. Mais
2: oui, d'ailleurs, on envoie plein de bisous à celles et ceux qui sont carrément touchés par des intempéries. Parce que bon, la pluie relou qui défait les brushings, c'est une chose. Mais là, il y a carrément des villes et des villages qui sont complètement inondés. Courage à vous, courage les amis. Mais oui, c'est vrai Romain que c'était pas top la météo aujourd'hui. Là, on va se réchauffer donc avec de la musique de l'année 1977. On cherche le nom des interprètes des chansons. Et vous n'oubliez pas de donner votre prénom avant de donner la réponse.
3: Ah non.
2: D'accord. Caroline et Romain, c'est parti pour un premier tube de 77. Dites-moi, qui chantait ça ?

qui va fêter ses 50 ans très bientôt et on en reparlera dans Décibels. On prépare une petite boum d'anniversaire. Romain et Caroline ont trouvé en même temps téléphone, après le gros indice Jean-Louis Aubert, effectivement. Et on continue. L'année 77, c'était aussi...

0: et surtout vous êtes très synchro, vous trouvez tout en même temps. On ne peut pas vous départager, mais c'est pas grave, puisque dans ce blind test, tout le monde gagne. C'est un gros avantage. Caroline et Romain, dernier tube de 77, on rentre en France.
1: Romain.
0: Oui, musique. Caroline, vous avez tous les deux très bien joué, j'avoue. C'était une bonne année, 77, non? On est d'accord?
1: J'étais pas née, mais ça va, j'ai su trouver quand même.
0: Bah oui, après, voilà, on connaît. Et Romain, t'es né en quelle année?
1: 82.
0: Ah, comme ma petite sœur. 82.
2: Et moi, on me demande pas.
0: Caro, non, mais Caro a 22 ans pour toujours. Hein. Comme moi, n'est-ce pas, Caro?
2: Non.
0: Non?
2: Okay. Non.
0: Dis-nous.
2: Non. Je suis
0: à 75. 75, ah, ça va, ça va,
2: ça va.
0: Eh bien, avec tous ces petits jeunes avec nous dans Décibel, je les remercie, je les embrasse, Caroline et Romain. On vous envoie un bouquin de la bibliothèque magique et musicale de Décibel. Et on écoute une autre chanson de cette année-là, 1977, pour faire plaisir à notre invité de ce soir, Axel Red, qui adore ce genre de voix, ce genre d'ambiance, et parce qu'on l'écoute pas assez à la radio. Voici Bill.

0: 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Lovely Day, sublime chanson, c'était Bill Withers.
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0: Et on finit l'émission à Montréal, ouais, rien que ça, les amis, pour l'anniversaire de la grande Diane Dufresne, chanteuse extraordinaire, un peu excentrique aussi, on aime beaucoup ça. Elle a rencontré l'homme de sa vie, elle chantait ça, et nous on aimait beaucoup. Joyeux anniversaire à Diane Dufresne, 82 ans, ce soir.

0: Quel délice. Diane Dufresne, 82 ans aujourd'hui, n'est pas à la retraite. Hein. Elle a dit dans la presse canadienne l'été dernier, on demande beaucoup aux artistes aînés de chanter des trucs du passé, mais les vieux ont encore des choses à dire. C'est noté, Diane, le comeback, donc quand elle veut. Merci à l'équipe de Décibel qui était là ce soir. Alexandra Sackberg au standard, Kinane Lageli à la technique, Iris Guitoni à la réalisation, Thierry Boffa et Thomas Demol pour la délégation musique, Mélodie Chaïb et Géraldine Maillard pour la programmation des invités. Demain, on sera avec un tout nouveau groupe de rock que vous allez adorer. Il s'appelle les Dynamite Shakers.
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0: Merci d'avoir choisi ICI à 20h. Il y a Pâque Paris dans la vie. Et Éric Bastien arrive.
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4: Bonsoir à tous, bienvenue ce soir sur le réseau des 44 stations. Ici, je suis très heureux de vous retrouver, comme on le fait chaque soir, d'ailleurs à 20h, c'est une heure de voyage, une heure de balade, parce que vous l'avez entendu, il n'y a pas que Paris dans la vie. Une heure dans notre pays à la rencontre des initiatives positives. Ce soir, on parlera d'un centre de soins pour animaux. Coup de projecteur à Pau sur l'opération, un mois sans ma voiture. Enfin, nous irons dans l'Hérault, où l'on recycle les filets de pêche en bobines de fil, parce que c'est aussi ça la France. Mais cette émission, c'est avant tout un invité, un parcours de vie à travers les lieux qui ont marqué son existence et qui ont façonné son parcours. Ce soir, mon invité a créé M6 aux côtés de Jean Drucker en 1987. Il a dirigé cette chaîne jusqu'en 2024, directeur général du groupe RMC BFM, directeur de LFP, la Ligue de foot professionnel, il y a encore peu de temps, homme d'affaires, chef d'entreprise, est aujourd'hui président du conseil d'administration du Stade Rennais. Il publie chez la réédition avec Alexandre Desina la télé comme jamais, lui qui a été au cœur de tous les grands changements de l'audiovisuel, qui les a parfois aussi provoqués. Je reçois Nicolas de Taverneau. Bonsoir Nicolas Taverneau.
5: Bonsoir.
4: Les confidences du parrain du PAF, c'est à ce point-là la télé, l'univers du parrain ?
5: Le parrain, je ne sais pas, mais enfin ça c'est un titre d'édition, mais en tous les cas c'est un univers où on doit se battre.
4: Oui. On parlera bien sûr de ce livre avant 21h, mais je vous invite ce soir dans une espèce de machine à remonter le temps. Je ne sais pas si Nicolas Taverneau, vous aimez ça d'ailleurs. Est-ce que vous êtes du genre à feuilleter un peu les albums photos, à regarder dans le rétro ou pas?
5: Moi, je pense que le passé dit beaucoup de choses de l'avenir. Hein. Ouais. Donc c'est toujours intéressant de regarder. Et puis, ça fait partie de la culture aussi, hein, de regarder les choses. Voilà, et puis, y a des retours. J'ai vécu à Bordeaux, par exemple, j'ai fait mes études à Bordeaux. Ouais. Et j'y suis revenu avec les Girondins pendant 19 ans. Et puis Rennes, là actuellement, c'est une ville que je connaissais pas, par contre que je découvre, mais j'y ai pas beaucoup d'amis, voilà. Donc moi je suis pas un Parisien, donc c'est pour ça que je suis content d'être dans votre émission.
4: Alors vous venez d'évoquer des lieux qu'on va forcément traverser parce qu'ils comptent. Je vais d'abord parler de Villefranche-sur-Saône. C'est le Rhône, c'est là où vous êtes né, c'est là en tous les cas où vous allez passer les premières années de votre vie, Nicolas Taverneau.
5: Absolument. Alors d'abord c'était toujours une question au jeu des 1000 francs, des 1000 euros. C'est comment s'habite, s'appelle les habitants de Villefranche-sur-Saône.
4: Alors là, vous me posez une colle.
5: Ce sont les Caladois. Caladois, parce qu'il y a une rivière qui s'appelle, une petite rivière qui s'appelle la Caladre, qui traverse Villefranche-sur-Saône. Donc c'est effectivement ma ville de naissance.
4: Pourquoi c'est votre ville de naissance? Je veux dire, vos parents étaient de là-bas ou pas du tout?
5: Toute ma famille, du côté de mon père, est originaire de cette région. Et donc nous avons une maison de famille qui est dans l'Ain, c'est-à-dire en face de Villefranche-sur-Saône, une quinzaine de kilomètres. Et donc nous sommes de cette région. Et donc après, par les hasards professionnels, si j'ose dire, nous avons voyagé, soit avec mes parents, soit moi-même. Mais je suis très attaché à cette région parce que j'y ai toujours ma maison de famille.
4: Ouais.
5: Et on y reviendra peut-être, j'y fais de l'agriculture, etc. Et donc c'est l'endroit où je suis le mieux. C'est l'endroit où je suis le mieux et je suis le plus heureux avec ma famille.
4: Vous êtes Nicolas Taverneau, né juste après la Seconde Guerre mondiale. Votre papa était d'ailleurs résistant pendant cette guerre-là. Vous êtes tout jeune, au début des années 50. Quel souvenir vous avez de cette enfance? Est-ce que c'était une France un peu insouciante qui se reconstruisait à ce moment-là? Vous gardez quel souvenir de ces premières années?
5: Moi, je garde de bons souvenirs, mais c'était assez une éducation assez stricte parce que j'étais pensionnaire dans le Puy-de-Dôme, à Rion, dans le Puy-de-Dôme. D'ailleurs, mes parents s'étaient trompés en me déposant. Ils m'ont déposé à la prison au lieu de me déposer au collège, parce qu'il y a une prison et un collège dans l'artère de Rion.
6: Alors là, c'est les Riomois et les Riomoises, je le sais.
5: Les Riomois, les Riomoises.
6: Beaucoup chez Auvergnat, donc voilà, ça c'est facile pour moi.
5: À côté de Clermont-Ferrand, donc c'était pas extrêmement marrant. Et puis après. J'ai le souvenir de mes années de fac à Bordeaux. Ça, c'était formidable. C'était une ambiance formidable, assez insouciante. On a d'ailleurs, c'est pour ça que mes parents m'ont rapatrié un peu sur Paris pour continuer mes études.
6: Ouais.
5: Mais voilà, je garde un très très bon souvenir et beaucoup d'amis de jeunesse. Et à l'époque, si vous voulez, par exemple, si je prends le Cap Ferret, aujourd'hui, c'est un peu un ghetto de riches. Hein. Autrefois, pas du tout. C'était très populaire. C'était d'abord très peu construit. Hein. C'était très sauvage et très populaire. Et donc, on se retrouvait Cap Ferret. Là, j'ai vu les incendies du Porche. Vous voyez, le Porche, c'est en fait c'est la plage la plus proche de Bordeaux. Hein, c'est celle qui est la plus proche de Bordeaux sur l'océan. Bon, le Porche, on y allait pour la journée. Hein, c'était quand même une vie quand même très heureuse.
6: Bah, c'est une période où vous allez vous intéresser à la voile. Mais là, vous avez fait un bond dans le temps. Je me permets de revenir un peu en arrière, parce que dans vos premiers souvenirs plus jeunes, c'est les vendanges, c'est les moissons. Parce que vous venez aussi de ce milieu-là agricole. Vos souvenirs gamins, c'est jouer à la ferme dans une vraie ferme.
5: Si vous voulez, on voyageait beaucoup moins à l'époque. Hein. Il n'y avait pas les EasyJet ou autres, hein, donc on voyageait moins.
6: Ouais.
5: Et donc les vacances, c'était soit au bord de la mer pendant un mois, et puis généralement à la campagne pendant le reste du temps. Et les vacances scolaires étaient longues, hein, elles duraient près de 3 mois. Et donc moi, j'étais dans un milieu, le Lin, qui était un milieu agricole. On avait des vignes, on allait donc on allait faire les vendanges. On s'amusait bien d'ailleurs. Et donc il y avait un écosystème, si j'ose dire, rural. Qui était très très satisfaisant et avec lequel j'ai appris la nature quand même pendant tout jeune à partager la nature. Alors il y avait des plus et des moins d'ailleurs parce qu'il y a eu des améliorations considérables hein, sur le plan écologique notamment en beaucoup de traitements. Mais d'un autre côté, on connaissait bien la nature, hein, ce que aujourd'hui les enfants connaissent moins.
6: C'est aussi ça qui fait que vous aimez ces ancrages, les terroirs, les territoires, les régions. Et on comprendra d'ailleurs au moment où vous allez installer d'ailleurs pas mal de déclinaisons avec M6 quelques années plus tard. La cour d'école, je ne sais pas si vous avez des souvenirs de l'école Saint-Seurin à Bordeaux, du collège aussi Notre-Dame de Montgré, du lycée Saint-Joseph de Tivoli. Voilà, ce sont vos études, ça, Nicolas Taverneau. Elles vous ont marqué? Il y a des visages qui reviennent comme ça?
5: Ah oui, bah d'abord j'ai gardé des amis. Hein, j'ai un ami par exemple qui était 8 ans 8e. Hein, on s'est jamais quitté, si j'ose dire.
6: Ouais.
5: Donc on a des complicités avec ses amis. Et puis d'ailleurs, sur M6, je le raconte, on en a profité pour faire une émission de nostalgie sur l'éducation qui s'appelait le pensionnat de Chavagne.
6: Qui revient avec le bout du jour là.
5: Avec Monsieur Montagnon.
6: Ouais. Et c'était en Auvergne d'ailleurs, Nicolas.
5: Qui était en Auvergne, absolument. Enfin en Dordogne plus exactement. En Dordogne.
6: Mais lui, le personnage était oui, tout à fait.
5: Et qui a eu un grand succès, parce que c'était un choc de culture, hein, de regarder ce que c'était qu'un pensionnat autrefois et ce que c'est aujourd'hui avec les portables, etc. Et donc j'en garde un très bon souvenir. Alors, il n'y avait pas que des bons côtés. Il ne faut pas dire que c'était beaucoup mieux avant et c'est pire aujourd'hui. Non, il y avait des mauvais côtés, parce que c'était plus strict, on pouvait moins s'exprimer, il y avait quand même la domination des sachants, c'est-à-dire des éducateurs. Voilà. Mais dans l'ensemble, on se faisait quand même de beaucoup de camarades et moi j'ai terminé au lycée de Talence, là, qui était un collège mixte, alors là c'était très agréable, dans la région de Bordelaise.
6: Absolument.
5: Hein, dans la banlieue de Bordeaux. Donc dans l'ensemble, mes études, et j'étais pas un élève extrêmement brillant. Hein.
6: On va découvrir ce que vous allez devenir, comment ça va se passer à la fin de vos études et tout ce que vous allez mettre en place et faire et les endroits par lesquels vous allez passer, Nicolas Taverneau. On change de région, je vous emmène dans le Val-de-Marne, en région parisienne, pour le coup, une région que vous connaissez bien, avec Benoît Prospero pour la Revue des Merveilles. Aujourd'hui, nous avons rendez-vous dans un centre pas comme les autres.
7: Et bienvenue dans un centre de soins pour animaux sauvages. Nous sommes en région parisienne, dans le Val-de-Marne, à l'école vétérinaire de Maison-Alfort, avec ici Paris, Île-de-France, et Céline Grisot, directrice de l'association Faune-Alfort. C'est une association qui accueille Quels animaux exactement ?
8: Donc essentiellement des oiseaux, mais aussi des mammifères type renard, fouine. Et pour ce qui est les oiseaux des jardins, nos corvidés, et des rapaces comme des chouettes, des hiboux ou des buses.
7: Des chouettulottes, des chevreuils, des faucons et même des renards roux. Et preuve que ça marche.
8: Comme tous les centres de soins en France, on est un peu victime de notre succès. C'est-à-dire que maintenant les gens nous identifient, connaissent les centres de soins, donc nous apportent des animaux. Et rien que l'année dernière, nous avons terminé à plus de 10 500 animaux. Et chaque année, on a à peu près 10 à 20% d'animaux supplémentaires.
7: Et donc, comment les animaux blessés arrivent dans ce centre de soins pour animaux sauvages ? Eh ben, grâce à la bonne volonté citoyenne, messieurs, dames.
8: Voilà, tout à fait. Malheureusement, on ne peut pas aller sur place récupérer les animaux. On aimerait bien mettre en place un service d'ambulancier comme ceci, mais bon, c'est un coût énorme. Donc, on ne peut pas le faire. Donc, on demande aux personnes de venir nous apporter les animaux.
7: Et à ce sujet, on va démonter tout de suite une légende urbaine. Celle qui dit, vous savez, que si on touche un bébé animal, la mère n'en voudra plus.
8: Non, c'est faux. C'est une légende. Donc, quand vous trouvez un juvénile, je pense notamment aux oisillons tombés du nid, si le nid est accessible, vous pouvez remettre l'oisillon dans le nid, parce que même si nous, on les élève pour les relâcher, hein, de toute façon, notre but, c'est de les relâcher au milieu naturel, on remplacera jamais les parents. Donc, il faut, voilà, s'il y a possibilité de le remettre dans le nid, il faut le remettre dans le nid.
7: Et alors, dernière chose, vous savez, on prend en général beaucoup plus soin des animaux de compagnie, comme les chiens et les chats, que des animaux sauvages. Ceci étant, est-ce que malgré ça, le regard change ?
8: Oui. Il y a eu vraiment une prise de conscience ces dernières années où la population estime qu'un renard ou une corneille ou une chouette a autant le droit d'être soigné qu'un animal de compagnie. Mais par contre, les structures d'accueil de soins faune sauvage, il n'y en a pas beaucoup. Il y en a une centaine en France et en plus qui fonctionnent au-delà de ses moyens humains et financiers, donc qui galèrent énormément. Voilà, on appelle aussi les collectivités à se tourner vers nous et nous aider.
7: Et sachez que dans certains centres, en devenant bénévole, eh ben vous pouvez vous aussi venir soigner des animaux. Bref, quoi qu'il en soit, merci ici Paris-Île-de-France et Céline Grisot, directrice de l'association Faune Alfort, centre de soins pour animaux sauvages, parce que ce que vous faites est une merveille.
4: Merci beaucoup Benoît Prospero. Pour ceux et celles qui nous rejoignent, Nicolas de Taverneau est notre invité. Il vient de sortir la télé comme jamais aux éditions Alary Éditions. Il retrace évidemment son parcours, les années M6, RTL, mais pas seulement. On parlera de ce livre et surtout on va continuer de se balader du côté du Cap Ferret, du bassin d'Arcachon, de Bordeaux et de plein d'autres endroits qui font partie de la vie de notre invité ce soir sur ICI.
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4: Et c'est Pascal Obispo qui nous rejoint avec Personne sur ICI.

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2: Avec mon invité Nicolas de Taverneau, président du conseil d'administration du Stade Rennais, dont nous parlerons, directeur général jusqu'en mai dernier de la Ligue de football professionnel, président du directoire du groupe M6 durant 25 ans. Il est avec vous ce soir et vous allez découvrir en fin d'émission ses confidences sur les médias et l'audiovisuel grâce à son livre sorti il y a quelques jours, La télé comme jamais. Je vous ai laissé à Bordeaux, au Cap Ferré, à Arcachon, à 18 ans, quand vous intéressez à la voile. Je crois que vous passez pas mal de temps aussi sur des bateaux, Nicolas Taverneau.
3: Oui, moi j'ai fait de la voile et puis j'étais moniteur de voile. On allait sur le lac d'Ourthain, qui est à côté de Bordeaux. Et ça, c'est des bons souvenirs, c'est des très bons souvenirs. Et puis donc j'ai continué un peu à faire de la voile, mais pas de manière professionnelle, si je veux dire.
2: Vous avez d'autres lieux de villégiature. Je crois que la Normandie, vous la découvrez aussi assez jeune, notamment Dieppe.
3: Oui, alors on se partageait le temps entre la campagne à côté de Lyon et puis la Normandie avec Dieppe où tous les jours ma mère nous emmenait pique-niquer sur des plages de galets qui pleuvent, qui ventent.

0: trouvais que le job de préfet était un job vraiment intéressant parce que ben, vous êtes un peu le patron du département et donc vous organisez pour la chose publique. Et
1: vous auriez voulu.
0: C'était un job que je trouvais intéressant et moi j'ai beaucoup de respect pour les préfets parce que les préfets, quand il y a des incendies, quand il y a des difficultés, c'est quand même eux qui tiennent l'État hein, dans les départements. Et c'est un job intéressant parce qu'il est multiforme. Moi j'ai toujours aimé avoir un horizon un petit peu plus large. Voilà. Et puis comme j'ai raté l'ENA, ben, j'ai pas été préfet. Voilà.
1: Vous êtes admiration Spo, vous l'avez dit. Il y a une rencontre qui compte. Jean-Louis Triaud, président des Girondins de Bordeaux, vous l'avez dit, vous allez en prendre la présidence. C'est une rencontre assez déterminante à ce moment-là dans votre vie.
0: Ben, Jean-Louis est un bon camarade, hein, qu'on s'est connu quand on avait 20 ans ou 18 ans. Et on est resté toujours en lien. Et puis, il est venu me voir à M6, quand je dirigeais M6, bon, parce qu'ils avaient une difficulté sur les Girondins. Et il m'a dit, il faut que tu achètes les Girondins. J'ai dit, écoute, nous, on n'a pas de foot à l'antenne, c'est pas possible, etc. Et puis, Jean-Louis est quand même très persévérant. Et donc, il est venu trois fois. Et puis, la quatrième fois, on a dit oui.
1: Alors, vous allez faire des petits boulots. J'ai vu que vous alliez parfois amener des voitures de location dans le sud-ouest la nuit. Mais c'est quoi cette histoire, Nicolas
0: Tarrago? À l'époque, il fallait faire un peu de sous pour sortir. Donc, il y avait quelques jobs de cette nature. Et donc, il y avait un job qui était assez amusant, la nuit, on partait à 4 ou 5 dans une voiture de location et on se déposait pour aller ramener les voitures quand elles étaient à Pau, quand elles étaient à Dax, quand elles étaient dans ces endroits-là. Et on faisait ça la nuit. Donc, on roulait d'ailleurs à tombeau ouvert, hein, à l'époque. Et moyennant quoi, on vous payait le voyage pour ramener les voitures qui étaient dispersées, les voitures de
1: location. Alors, vous n'aviez pas le temps de vous arrêter dans ces villes-là où vous ne pouviez pas aller dans
0: les villes. Non, là, on faisait ça la nuit. Ouais, on partait la nuit, on partait quand même tard. On arrivait à minuit, on retournait à 14h du matin. Bon, on n'était pas très frais dans les cours du matin.
1: Bon, j'espère que vous étiez un petit peu plus frais pour aller skier à Saint-Lary, parce que ça aussi, c'est une destination qui compte, c'est les Pyrénées.
0: Oui, il y avait Saint-Lary. Il y a deux destinations dans lesquelles on allait assez souvent. C'était La Mongie et Saint-Lary. La Mongie, qui est d'ailleurs la destination du président Macron. Hein, il est de là, il est de Bagnères-de-Bigorre, pour être plus précis. Et puis Saint-Lary, qui est à côté. Et donc, le ski faisait partie des mouvements d'hiver, si j'ose dire. On a une chance folle à Bordeaux. Bordeaux, c'est béni des dieux. Vous êtes à 40 minutes de l'Atlantique. Vous êtes à une heure du bassin, et vous êtes à 2h30 soit de la côte basque, soit des Pyrénées. C'est extraordinaire. Et puis vous avez la Dordogne, il ne faut pas oublier la Dordogne qui est magnifique. Donc c'est vraiment voir Royan au-dessus, parce qu'on ignore un peu cette côte de Royan, Pontaillac, enfin bon. Voilà. Donc c'est un endroit absolument magique, plus la ville de Bordeaux, qui est quand même extraordinairement agréable. Alors, elle était un peu moins agréable de notre temps, je veux dire que là, il y a eu un progrès énorme, parce que par exemple, on voyait pas la Garonne à Bordeaux, il y avait les entrepôts, et on en a gardé un ou deux à titre de témoin, c'était le maire Juppé, mais ensuite, il les a enlevés, on a vu du coup la place de la Bourse et tout ça, et puis la ville était noire, et progressivement, la ville s'est éclaircie avec le ravalement. Enfin, c'est une belle ville.
1: Elle fait partie des plus belles villes de France.
0: Oui, mais ça s'est beaucoup amélioré. Donc, si vous voulez, il y a des choses qui vont dans le sens positif. C'est vrai pour Lyon aussi. Lyon, c'est une ville, notamment avec Michel Noir, qui a été allumée.
1: Il y a eu le maire de Lyon il y a quelques années.
0: Et alors que Lyon n'était pas une ville dans laquelle on aimait tellement aller quand j'étais jeune. Hein.
1: Donc, mais Bordeaux, Lyon, Marseille font partie, avec Paris, des villes les plus belles, les plus visitées.
0: Mais qui se sont embellies. Voilà. Et donc, souvent, on dit c'était mieux avant. Moi, je dis que pour les villes et le paysage, c'était mieux après.
1: Vous commencez votre carrière dans un cabinet ministériel pour le ministre, un ministre qui était du Nord, c'est Norbert Ségard. Alors, du coup, vous le suivez, ce qui vous permet peut-être de découvrir le Nord. Je pense à Roubaix, je pense à Tourcoing, je pense à Lille. Vous découvrez le Nord de la France.
0: Oui, alors ça, je connaissais pas du tout, le nord de la France. Et mon ministre, Norbert Ségard, qui était le fils d'une institutrice, il était ministre des Postes et des Communications à l'époque, et comme il faisait campagne pour essayer d'être maire de Lille, le maire de Lille, c'était Pierre Monroy, il n'a pas réussi, à peu de choses près d'ailleurs, et il m'emmenait dans ses campagnes électorales, donc on a traversé le Nord en voyant, d'ailleurs, on s'est aperçu quand même de beaucoup de pauvreté dans le Nord et de difficultés à l'époque. Et là, j'ai un camarade qui est le président du club de Lens, qui est à succès, Joseph Augurian, et on voit à quel point c'est important d'avoir un identifiant comme le club de Lens pour le foot dans un pays qui n'est pas facile.
1: 1984, Nicolas Taverneau, je survole, vous êtes nommé chargé des services grand public à la délégation aux vidéocommunications. En 86, vous devenez directeur des activités audiovisuelles à la Lyonnaise des Eaux. Et puis ça se précise, de plus en plus, on arrive en 1987.

0: un des tout premiers.
1: Hein. Ça, c'est le premier logo. Il n'est pas resté très longtemps, hein, on l'a vite changé.
0: Ouais, mais on l'identifie tout de suite. Ouais. Enfin, les gens de ma génération, qui ont la quarantaine, voilà, on reconnaît tout de suite. Hein.
1: Et le lancement a été un peu rock'n'roll. Hein.
0: Pourquoi ?
1: Bah, non, on a démarré de host from scratch. Si vous voulez. Il y avait TF1 qui était privatisé, il y avait la 5 qui avait Berlusconi et R100 qui avait la télévision commerciale, et nous on arrivait avec nos petites mains. Heureusement, on avait quand même RTL qui nous a aidés, sans beaucoup de moyens. Avec, moi je me souviens, on était dans un étage d'un immeuble, hein, on était 50.
0: C'était où M6 d'ailleurs à ce moment-là en 87.
1: Pour Albert Ier, on avait le studio qui était RTL. La régie finale à RTL dans le rue Bayard à l'époque, et puis le staff de la chaîne était... Mais oui, par exemple, je vous raconter une anecdote. Il y a une chaîne qui existe toujours d'ailleurs, qu'on avait créée, qui s'appelle Série Club, qui diffusait que des séries. On avait mis deux magnétoscopes ensemble, puis on l'avait programmé sur le câble, et c'était l'homme de sécurité qui changeait les cassettes, hein.
0: C'était vraiment l'artisanal.
1: Et d'ailleurs, le LEM disait, comment ça va votre chaîne dans un placard à balai, là?
0: C'est comme ça qu'on entreprend les choses. On va parler justement de tout ce que vous allez faire pour M6. Vous devenez directeur général adjoint de cette nouvelle chaîne. Vous en serez ensuite le directeur général en 1990 et puis président du directoire en 2000 pendant près de 25 ans. Vous avez entrepris, d'où aussi on le fait, avec le port de Sète. Tiens, je vous emmène dans l'Hérault. Premier port de pêche de la Méditerranée. Il y a donc beaucoup de filets dans le coin. Je sais que vous aimez la pêche. Qu'est-ce qu'on en fait quand ils sont trop vieux, ces filets? Catherine Quicandon nous propose aujourd'hui une idée à laquelle personne n'avait visiblement pensé auparavant.
2: À Bessan, à moins de 20 km à l'est de Béziers, il y a des filets de pêche, beaucoup de filets de pêche.
3: Mais qu'est-ce qu'on va en faire de toutes ces vieilles affaires, si moche et encombrante, le monde est une brocante.
2: Marine Olassia, fondatrice de Sao Textile, les collecte pour en faire de la fibre de polyamide recyclée pour les revendre à l'industrie de la mode et du textile. En gros, elle transforme des filets de pêche usagés en bobines de fil. Concrètement, comment ça fonctionne?
4: On les collecte directement auprès des pêcheurs. Ensuite, on les conditionne et après, on va les laver dans des machines à laver industrielles. Et ensuite, c'est un processus de recyclage qui s'appelle thermomécanique. On va découper le filet, on va le transformer en granulés plastiques. Donc, c'est comme des petits grains de riz. Et ensuite, on va le faire fondre. On va obtenir un premier fil continu qu'on va texturiser pour avoir le filament textile. Et après, on va le mettre en bobine et ça va nous permettre de tisser ou de tricoter le tissu.
2: Le fil obtenu et valorisé est noir.
4: C'est du nylon qu'on va utiliser pour des applications techniques comme du revêtement, de gilets pare-balles, des tentes et après sinon pour des textiles sportifs par exemple. C'est résistant, c'est respirant et c'est très souple et élastique. C'est très bien pour l'eau. D'ailleurs, les maillots de bain sont en nylon.
2: Les filets de pêche représentent 10% de la pollution plastique des océans. 640 000 tonnes sont perdues en mer. La démarche de Marine est donc aussi environnementale.
4: Aujourd'hui, il n'y a pas de filière de collecte et de valorisation. Donc les filets sont envoyés en déchetterie ou en incinération. Donc déjà, on a un premier impact sur ça. On va valoriser un déchet sur le territoire. En relocalisant toute la chaîne de valeur sur le territoire français, on va avoir directement une réduction de l'impact carbone. Et ensuite, on va valoriser le savoir-faire français, donc on va créer de l'emploi aussi.
2: Et ça, c'est pas mal aussi. Mais comment Marine a eu cette idée? Le déclic se fait lors d'un voyage au Bangladesh. Elle ne cautionne pas du tout le système de production qu'elle constate. Elle veut changer les choses et c'est ce qu'elle essaie de faire depuis février 2023 avec Sao Textile et en utilisant son expérience de plusieurs années dans le domaine de la mode. Et pourquoi Sao? Dans la mythologie grecque, Sao est une nymphe marine qui assurait la protection des traversées maritimes et le sauvetage des marins. Plus d'infos sur saotextile.fr. Merci à Éléonore Sozo d'Ici Hérault pour cette idée qui a la pêche. Ici, ça entreprend à Bessan avec Sao Textile, du filet de pêche au fil.
0: En vous remerciant, Catherine Quicandon, et effectivement, on salue les équipes de Ici Hérault, la complicité du réseau Ici, avec toutes ces bonnes initiatives. Il y en aura d'autres d'ici 21h. Restez bien avec nous. Notre invité Nicolas de Taverneau et votre invité, un voyage dans toute la France et un livre dont nous parlerons la télé comme jamais. C'est sur Ici.
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0: C'est la nouveauté au cœur de cette soirée, Mr. Know It All, signé Teddy Swims sur Ici.

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14: Son livre « La télé comme jamais » est paru le 24 septembre, il y a quelques jours, et pour la première fois, bien, il parle notamment d'M6, de sa création, côté de Jean Drucker. Il l'a dirigé pendant 40 ans, il nous confie beaucoup de choses sur les médias, les coulisses, le pouvoir, l'envers du décor, les luttes de pouvoir. Mais ce soir, Nicolas de Taverneau, puisqu'il s'agit de lui, eh bien, prend le temps aussi de se livrer, de nous apporter quelques images, finalement, de sa vie et des lieux qui l'ont marqué. Il est avec vous jusqu'à 21h. On a parlé de la création d'M6 en 1987. J'oublie pas que à ce moment-là, puisqu'on parle des régions et qu'on se balade dans toute la France, il y a des décrochages régionaux. Et vous allez aller un petit peu partout, Marseille, Tours, Lille, Lyon, Rennes et Bordeaux.
15: Alors d'abord, on avait des associés qui étaient des quotidiens régionaux.
14: Oui.
15: On a eu Ouest-France, on a eu Sud-Ouest, on a eu l'Alsace, etc., qui étaient associés à la création d'M6. Et d'ailleurs, le Parisien aussi. Et donc, on avait fait des décrochages locaux dans les grandes métropoles. Hein. Et si je peux me permettre une petite plaisanterie sur... j'avais été voir le maire de Marseille, qui s'appelait Gaudin, Jean-Claude Gaudin. Alors, je lui ai dit, on va ouvrir un décrochage à Marseille.
14: Ouais.
15: Alors, il m'a dit, oh, c'est une bonne idée. Mais parce que FRE3, il disait toujours FRE3, FRE3 m'a toujours pris que de dos. Voilà. Alors on a ouvert une dizaine de décrochages qui ont duré pas mal de temps.
14: Mais parce que vous aviez aussi cet attachement aux régions.
15: Ah oui, et puis surtout, c'était notre intérêt, parce que, si vous voulez, on oublie toujours que 4/5 de la France n'habite pas Paris, hein, on n'habite pas la région parisienne, enfin, vous êtes bien passé pour le savoir, et donc l'audience, il faut aller la chercher dans ces agglomérations, dans ces lieux-là. Donc c'était notre intérêt, simplement, là on a toujours eu des difficultés avec la régulation, la réglementation, etc., on ne nous a pas permis de faire de publicité sur ces décrochages, il fallait même enlever la publicité nationale, donc il y avait un malus, au lieu d'avoir un bonus, et donc on a fermé les décrochages, et c'est là où on a créé le 12h45 ouais. Et le 10h45 à la place.
14: À force de lire les audiences tous les matins, qu'est-ce que vous avez, Nicolas Taverneau, appris des Français ?
15: Voilà, alors d'abord, les Français, c'est pas quelque chose de monolithique. Il y a les Français. Et les Français, ils sont divers. Donc, ils ont des goûts qui sont très différents, et c'est ce qui est assez compliqué quand vous faites un média, c'est comment trouver des programmes qui les rassemblent. Alors, vous avez bien un peu des cibles, ce qu'on appelle des cibles. Nous, on était plutôt plus jeunes que nos grands compétiteurs. Mais donc nous, par exemple, tous les programmes très âgés, nous les avons pas pris parce qu'on sait que c'était pas notre cible et on n'aurait pas été performant. Je raconte dans le livre que nous avons pas pris Koh-Lanta, nous avons pas eu Koh-Lanta parce qu'on a
14: ça a failli. Hein.
15: Voilà, mais parce que on nous a imposé 30 millions d'amis qui étaient sur TF1 pour le reprendre. Or 30 millions d'amis, un public qui était plus âgé, donc c'était pas adapté à M6. Voilà, donc les Français, c'est pas une communauté homogène, donc il faut essayer, nous, de trouver des programmes dits fédérateurs, c'est-à-dire des choses qui les uniquent, le plus grand nombre. La chose qu'on a apprise, c'est que il y a deux choses. Un, on s'est intéressé avec au quotidien des Français. La cuisine, l'habitat, même la propreté, je ne sais pas si vous vous souvenez, c'est du propre avec deux personnes. Des choses qui sont dans la vie quotidienne, dans lesquelles on était proche des gens. Ça, c'est Thomas Valentin, le directeur des programmes, qui avait imaginé ça. Il y a toujours d'ailleurs des émissions qui perdurent. Et ça a été une orientation très forte. Top Chef, on a mis les Français à la cuisine. Hein,
10: il y a quelques jours, Norbert Tarrer, mais également Thierry Marx étaient nos invités. On a parlé évidemment de cette émission qui perdure.
15: Et cette émission perdure, et je pense qu'on a valorisé la cuisine, on a valorisé l'effort pour la cuisine auprès des Français, et notamment des jeunes Français qui faisaient des concours de Top Chef, qui font toujours des concours de Top Chef, etc. Et puis, il faut aussi parier...
10: Il y a l'économie, pardonnez-moi, mais vous vous dites, et vous avez cette idée qui est extraordinaire, on va parler d'économie en prime sur notre chaîne, sur M6, et vous lancez Capital.
15: Alors, il y avait un garçon opiniâtre qui s'appelait Emmanuel Chin, qui nous a proposé le concept, qu'il a d'abord testé en programme court, d'abord 6 minutes, ensuite 26 minutes. Souvent, on y est allé progressivement dans nos affaires. Et puis, il avait l'idée de faire une émission d'une heure et demie qui soit de l'économie appliquée, où on explique comment marche un supermarché, comment etc. Et moi, j'ai demandé quel est le soir où on est le plus mauvais. Et c'était le dimanche soir, parce qu'on mettait des téléfilms en face des gros films d'Antenne 2 et de TF1 à l'époque. Ouais. Et donc, je lui dis, écoute, on te donne le dimanche, on va voir si ça réussit. Et ça a été un très grand succès.
10: Toujours,
15: l'émission existe toujours avec succès.
10: On va en parler d'M6 dans un instant, mais on reparlera du livre, même si on l'évoque déjà à l'instant. Je reviens à cette France dont on parle tout à l'heure et ses régions. On a parlé de Bordeaux, Pau, Bayonne, Angoulême, Poitiers. Ça fait aussi partie de la Nouvelle-Aquitaine et ce sont des villes que vous appréciez. Je reviens sur l'Ain. Vous avez une exploitation agricole aujourd'hui dans l'Ain?
15: Absolument, là on exploite, dans cette région de l'Ain, moi je suis dans le Val-de-Saône, entre disons Lyon et Mâcon, c'est le Val-de-Saône. Hein. Ouais. Et vous avez deux parties, vous avez la rive droite, la rive gauche. Dans la rive droite, vous avez le Beaujolais, avec tous les grands crus, etc., et les vignes. Et de l'autre côté, là où je suis, vous avez des exploitations agricoles, qui sont plus grandes d'ailleurs. Et alors autrefois, on faisait également de la vigne dans l'Ain. On faisait un vin qu'on pourrait qualifier de détachant, qui était un vin pas terrible, mais qui coupait le Beaujolais, c'est-à-dire qui donnait de la couleur et du degré au Beaujolais, avec de l'eau berlin, ça s'appelait l'eau berlin. Et puis on faisait aussi les piquets de vigne. C'est pour ça qu'il y a des bois d'acacia dans l'Ain, qui servaient à ça. Maintenant, on fait beaucoup plus d'agriculture traditionnelle. Alors, il y a les étangs dans les Dombes, et puis il y a l'agriculture traditionnelle. Et dans le Val-de-Saône, c'est des très bonnes terres agricoles, dans lesquelles on fait du maïs, du colza, du blé, de l'orge, etc. Cette année, ça a un peu souffert de la sécheresse, donc les rendements sont un peu moins bons que les années précédentes, mais c'est une très belle agriculture dans cette région.
10: On pourrait parler de la Bretagne aussi. Alors avant de parler de Rennes, on en parlera tout à l'heure. Je sais que Dinard, vous avez des amis, dont Dinard, Cancale, Saint-Malo, dans ce périmètre-là.
15: Oui, je connais bien cette région bretonne pour y aller assez souvent l'été. J'ai pas mal de camarades, qui est une très belle région, la Bretagne. Alors elle pensait d'être de noblesse maintenant avec la canicule, parce que
10: ceux qui vont y aller, c'est terminé, il fait aussi chaud qu'ailleurs.
15: Oui, mais enfin, d'une façon générale, c'est quand même plus protégé.
10: C'est vrai.
15: Et puis, et donc la Bretagne, moi je l'ai découverte à travers la côte, si vous voulez. Alors j'avais connu un peu la Bretagne avant, j'ai fait les Glénans, donc là dans les Glénans.
10: Super, magnifique.
15: Voilà, et puis on a passé des vacances à Bénodet aussi, qui était très joli, la Bretagne du Sud, qui est très, très belle. Voilà, et puis la coïncidence, c'est que la famille Pinot m'a demandé de présider le conseil d'administration du club de Rennes. Et donc je découvre Rennes, que je connaissais mal, et je découvre Rennes et les Bretons dans ce beau club de Rennes.
10: On parlera de Rennes, parce que ça fait forcément partie de votre vie, surtout depuis quelques mois, vous en êtes le président. Nous allons à nouveau se balader en France, et pour économiser sur le carburant, on peut partir, et c'est un sujet d'actualité, à la recherche de la station la moins chère dans le département, aller faire le plein en Espagne, en Andorre ou en Belgique, lorsqu'on est frontalier, ou bien beaucoup plus simplement, ne plus utiliser sa voiture. Alors comment faire pour se déplacer, pour aller faire des courses, aller travailler ou chercher les enfants à l'école? Ça, c'est notre quotidien. Dans les Pyrénées-Atlantiques, la ville de Pau, qu'on a évoqué il y a un instant, a justement lancé un défi à ses habitants. Un reportage à Robin Bernot et Clara Vincent.
11: Vous voyez vos clés de voiture? Imaginez ne plus y toucher pendant un mois.
16: Allez, on pose les clés.
11: dans le bocal.
16: Parfait. On est prêt pour relever le défi.
11: Pas de regret.
16: Aucun.
17: C'est le défi lancé par la ville de Pau à ses habitants avec la 3e édition de l'opération Un mois sans ma voiture. Cette année, ils sont 19 à relever le défi. Parmi eux, il y a Adeline, qui a rencontré notre journaliste Clara Vincent. Pendant les 4 prochaines semaines, elle va devoir laisser sa voiture au garage et par la même occasion, apprendre par cœur les horaires des transports en commun.
16: Je suis souvent en retard. Donc là, anticiper les départs bien plus en avance que prévu. Donc on va essayer de jouer tout ça. Moi, je travaille à la cueillette de la Ragnon et je suis photographe indépendante. Donc déjà, la cueillette de la Ragnon du centre-ville, ça fait à peu près une trentaine de minutes à vélo. Donc une heure aller-retour. Et après, en tant que photographe indépendante, c'est vrai que si j'ai un mariage à 30 km, ça va être un peu plus compliqué. Mais c'est vrai que mettre de côté la voiture, ça serait un plus. D'autant plus que le carburant coûte cher. Dans les factures de la fin du mois, ça serait vraiment, vraiment top, quoi.
17: Alors ici à Pau, ne pas toucher à sa voiture pendant 30 jours, ça semble marcher, mais vous, qu'en pensez-vous? C'est avec Tristan que nous allons en discuter. L'idée lui plaît, même si quelques questions restent encore en suspens.
18: Moi, je trouve ça plutôt positif. Après, faut juste espérer que les transports en commun permettent aux gens de s'en sortir sans, quoi. Parce que à Pau, je sais pas, comment ils font pour aller au travail, les gens sans voiture, ils y vont à pied. C'est grand, Pau, je sais pas.
17: Alors oui, Pau, c'est quand même une ville assez grande. Et pour relever ce défi, chaque participant s'est vu offrir un mois d'abonnement au bus et TER du département, mais aussi un abonnement mensuel au vélo électrique en libre service, ainsi qu'un vélo à assistance électrique. Tristan, par exemple, lui, il possède une Peugeot 208 et sans même avoir à se lancer de défi, il essaie déjà de la laisser un peu plus souvent au garage.
18: C'est vrai que si je peux éviter de l'utiliser la semaine, j'essaie d'éviter le plus possible. Bah, c'est un tout, déjà, le prix des carburants, oui, c'est clair. Je pense que si on économise le carburant sur un an, on peut s'acheter une maison bientôt. Et en même temps, à côté de ça, c'est un peu écologique, quoi. C'est un petit geste écologique, je pense. Moi, j'ai un diesel, typiquement, moins j'utilise, mieux on se porte, je pense.
17: Vélo électrique, bus, train, de nombreuses alternatives existent pour laisser la voiture de côté. C'est justement tout l'enjeu de ce défi lancé par la ville de Pau. Encore faut-il avoir suffisamment de transports à proximité de chez soi pour pouvoir vraiment se passer de son véhicule.
10: Merci Robin Bernot. Vous conduisez, vous avez une voiture Nicolas Taverneau.
15: Oui.
10: Pour aller dans l'Ain, rejoindre cette exploitation agricole, entre autres, peut-être, je ne sais pas. Hein.
15: Oui, enfin, j'ai une voiture, mais je vais probablement abandonner ma voiture à Paris, d'ailleurs.
10: Vous avez quand même traversé la France, j'imagine. Vous avez des souvenirs de la carte Michelin sur les genoux.
15: Oui.
10: La rencontre de ville, un peu comme ça.
15: Oui, oui, effectivement, moi j'ai beaucoup navigué. Mais l'endroit maintenant de prédilection de mes vacances, c'est la Corse.
10: Ben on est en Corse, dans un instant, si vous voulez, avec grand plaisir. On a encore beaucoup de choses à se dire, beaucoup de lieux à évoquer avec notre invité Nicolas de Taverneau, auteur donc des confidences du parrain du BAF. La télé, comme jamais, chez la réédition. C'est en librairie déjà depuis quelques jours.
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10: Souvenir de ce tube qui aura bientôt 40 ans l'année prochaine. Il est signé France Gall, la musique est de Michel Berger, évidemment.

0: jusqu'à 21h.
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2: Avec Nicolas de Taverneau, aujourd'hui homme de médias, homme d'affaires, dirigeant de chaînes de télévision, le parcours de toute une vie qui défile ce soir, les lieux, les inspirations qui ont marqué son existence pour ce chevalier de l'Ordre National du Mérite qui récompense toute une carrière. Il est aussi chevalier de la Légion d'honneur. Ce qui vous plaît, c'est le football. Voilà, alors vous avez habité Bordeaux, on a parlé beaucoup des Girondins de Bordeaux, vous deviendrez plus tard le propriétaire du club, 1999 à 2018, presque 20 ans pour les Girondins de Bordeaux. Qu'est-ce que vous retenez d'ailleurs de ces deux décennies, les Girondins ?
3: Ah ben, il y a eu des grands et bons moments, il y a eu des moments plus difficiles pendant ces 20 ans. On nous a reproché beaucoup d'avoir vendu les Girondins, mais à un moment donné, depuis que notamment le PSG est arrivé en tête, c'était très compliqué pour une société comme la nôtre de garder, d'avoir des écarts et des risques importants. Ça pouvait faire peser des risques sur notre activité principale, donc on a décidé de vendre. Alors évidemment, on n'est pas tombé sur les bons acheteurs, on a une part de responsabilité là-dedans. Simplement, c'était pas écrit sur leur figure, avec deux fonds américains importants.
2: Oui.
3: Et malheureusement, le parcours n'a pas été. Puis en plus, il y a eu un nouveau repreneur qui n'a pas fait non plus un bon travail. Donc les Girondins ont périclité malheureusement pendant à notre suite.
2: Avril 2025, vous êtes nommé directeur général de LFP. C'est la Ligue de football professionnel. Ça a duré un an. Et puis le 22 mai dernier, en tous les cas, vous quittez vos fonctions. Et le 22 mai 2026, il y a cette nomination au poste de président du conseil d'administration du Stade.

0: vous découvrez la galette saucisse, hein, Nicolas Taverneau.
1: C'est libre. Je découvre surtout un beau club.
0: Ah oui.
1: Le club de Rennes est un beau club. La famille Pinault le soutient depuis 30 ans. Nous allons inaugurer d'ailleurs le nouveau centre de formation et le nouvelle académie. Vous vous rendez compte qu'il y a 7 joueurs actuellement dans l'équipe de France qui viennent du centre de formation de Rennes. Ouais. Donc c'est assez exemplaire, hein, comme stade. Et donc je découvre ce beau club avec des ambitions. On espère que cette ambition sportive va se réaliser à nouveau cette année pour être européen, parce que c'est vraiment le choix qui est fait, avec quand même un très bon public. Le stade est toujours plein. À Rennes, et donc moi j'ai beaucoup de plaisir. Alors il y a une équipe exécutive avec autour d'Arnaud Pouille, le président exécutif du club, et moi je fais la transition entre l'actionnaire et le club.
2: Vous dites que c'est un club sain dans un ancrage breton qui vous plaît.
1: Oui, c'est-à-dire que la famille Pinault est très très référencée en Bretagne, et la famille Pinault tient à ce qu'il y ait ce club qui a non seulement, c'est pas simplement du foot business, hein, c'est du foot social aussi, c'est-à-dire que supporte ce club. Le fait que ça soit un centre de formation reconnu est très important pour le club, et donc cet ancrage breton est quelque chose qui est évidemment important, avec en défendant les couleurs locales aussi bien au niveau domestique, c'est-à-dire national, qu'au niveau international, c'est-à-dire européen.
2: Au Pyrénées, il y a des rivières. Et vous adorez les rivières.
1: Ah, j'aime bien les rivières. J'aime bien les rivières, mais enfin, quelquefois, les rivières sont des contraintes, parce que le stade est un peu encadré par la rivière. Ouais. Mais effectivement, et puis c'est une belle ville. Hein.
2: Alors, on évoque cette galette saucisse. Vous avez une cartographie de votre gastronomie à vous. Selon ce que vous aimez manger, on va dans quelle région ?
1: Alors, moi, je suis pas un esthète de la cuisine, et donc moi je suis assez simple dans mes goûts, et je dirais je défends bien ma région lyonnaise. À Lyon, c'est quand même extrêmement bien faire la cuisine, et on l'apprécie. Alors c'est souvent un peu copieux.
2: C'est le petit bouchon, c'est la charcuterie,
1: les quenelles de Brochet. Ça c'est vraiment ma région.
2: C'est dans l'Ain.
1: Mais il y en a aussi un peu plus à l'ouest, hein, ouais. Parce que les étangs des Dombes fournissent des brochets. Donc il y a toute la cuisine lyonnaise, avec les mères, hein, lyonnaises, est une cuisine quand même de grande qualité. Donc on a, moi j'aime beaucoup le poulet à la crème de Georges Blanc, hein, par exemple, qui est un ami, hein, Georges Blanc, avec ses restaurants à Vaudin, oui. Hein, qui est pas très loin de chez moi. Donc voilà. Mais sinon, la gastronomie dans les autres lieux, à Bordeaux. Moi, j'apprécie évidemment, je suis très amateur du vin rouge de Bordeaux, hein, qui est magnifique.
2: Hein. Modération, évidemment.
1: Avec évidemment modération.
2: Saint-Émilion.
1: C'est un vin de très grande qualité, je trouve, le vin rouge de Bordeaux. Voilà, donc j'ai beaucoup de plaisir à voyager un peu, mais chaque région a sa gastronomie. Mais je ne suis pas un esthète de la gastronomie.
2: Nicolas Taverneau est votre invité. La télé comme jamais, aux éditions Larry, 304 pages où vous vous livrez pour la première fois. C'était le bon moment ?
1: Bah écoutez, j'ai plus des responsabilités directes dans les médias, donc j'ai une liberté de parole qui est un peu plus grande par rapport à ça. Et puis moi, j'ai voulu écrire ce livre pour deux raisons. La première raison, c'est montrer qu'on peut réussir malgré des vents contraires, parce qu'on a eu beaucoup de vents contraires, sous deux conditions. La première, c'est qu'on soit déterminé, opiniâtre, qu'on lâche pas. La deuxième condition, c'est qu'on soit collectif. C'est-à-dire qu'il faut une collectivité pour réussir dans une entreprise. On ne réussit pas tout seul. Et moi, j'ai eu la chance de choisir les collaborateurs du groupe M6, hein, dont beaucoup sont encore là et efficaces. Et je pense qu'on a insufflé un esprit M6 à ce groupe, et qui est le gage du succès. Et donc ça, c'est une première motivation pour écrire ce livre. Et puis la deuxième, c'est de dire... Les pouvoirs publics, n'attendez pas qu'ils soient votre soutien ou qu'ils fassent les choses à votre place. C'est plutôt, je le dis malheureusement, il y a eu plutôt des décisions qui ont entravé un peu le développement des groupes, pas simplement M6, mais des groupes audiovisuels.
2: Pardon, mais quand même, vous parlez effectivement dans ce livre des pressions politiques que vous avez pu avoir parfois, des luttes de pouvoir, de ces à côté qui font partie.
1: Oui, je dirais que c'est moins des pressions politiques, parce que j'en ai pas eu, et puis M6 n'a jamais été considéré comme vraiment que le fait que il y a des règles administratives très rigoureuses, très ennuyeuses et très contraignantes. Je raconte dans le livre qu'on a fait une émission qui s'appelle Partout partout dans le monde Lego Master, qui était un concours de Lego. On voulait qu'on l'appelle Brick Master. Il a fallu pendant un an se battre avec l'ARCOM, ou le CSA de l'époque, pour que ça s'appelle Lego Master. Voilà, ce genre de combat est inutile et n'a pas de sens.
2: Alors, dans le livre, on découvre, et on en a parlé tout à l'heure, que vous allez mettre l'économie effectivement en prime time avec Capital, c'est audacieux. C'est l'âge d'or des séries, je pense à Desperate Housewives aussi, hein, c'est ce que vous amenez aussi sur M6. Et puis, c'est osé, parce que c'est aussi le Loft. Le Loft arrive au début des années 2000, je crois, 2001, quelque chose comme ça, qui va marquer tout un pays, là.
1: Ouais, de toute façon, M6 n'avait pas les moyens de ne pas être innovant. Voilà. Et depuis le début, on a essayé d'être innovant quand on a mis les turbos, les cultures pub, etc. à l'antenne, quand on a fait le 6 minutes, quand on a mis les séries, la saga du samedi. Enfin bon, on a essayé d'être avec nos moyens. Bon, et le Loft faisait partie des nouveautés qui se sont installées dans le paysage européen, voire mondial. Et donc on s'est dit, il faut pas louper ça parce que, enfin, en tous les cas, les directeurs des programmes ont dit, il faut pas louper ça parce que sinon, on n'aura plus cette image de novateur, de novateur. Et c'est pour ça qu'on a mis le Loft, qui a été une décision quand même assez compliquée, hein, lourde, à l'époque. Aujourd'hui, ça paraît une bluette, hein, mais à l'époque, ça a été une décision compliquée.
2: On parlait de foot, puisqu'on a parlé de foot il y a un instant. On parlait aussi, donc, dans ce livre, des droits de la Coupe du Monde 2026-2030. On voit le succès qu'M6 a rencontré cet été, avec des pics monstrueux, dizaines de millions, hein, de téléspectateurs.
1: À la télévision, c'est fait d'événements, et donc dans les événements, on avait eu les Euros avant, hein, qui avait été qu'on a partagé avec TF1, et là, on a pris l'exclusivité de la Coupe du Monde, donc qui a été très bien diffusée par les équipes de M6. Ça a eu un succès phénoménal sur le digital, par exemple. Il n'y a pas eu un incident, et c'est assez remarquable, hein, parce que quand vous êtes dans trois pays avec autant de diversité de lieux loin de chez vous, etc., et que vous arrivez à diffuser tous ces matchs, M6 a diffusé 54 matchs qu'il faut présenter, qu'il faut habiller, qu'il faut, etc., sans aucun incident, c'est quand même un exploit.
2: Vous parlez, vous le découvrirez parce que je vais pas tout raconter dans le livre, on l'a déjà bien évoqué, de la fusion impossible entre TF1 et M6. Vous parlez de radio, vous parlez de RTL, évidemment, que vous avez dirigé, vous avez été au cœur de l'appareil, je le disais en introduction, de ces grands changements audiovisuels que vous avez aussi parfois provoqués. Qu'est-ce que vous retenez de toutes ces années, puisque vous n'êtes plus dans cet appareil, entre guillemets?
1: Je retiens que prime au contenu, c'est-à-dire que vous pouvez être le meilleur gestionnaire du monde, si vous n'appuyez pas sur des talents, ça ne fonctionne pas. Et les talents, c'est par exemple Karine Le Marchand quand elle fait L'Amour est dans le Pré. L'Amour est dans le Pré serait très différent sans Karine Le Marchand. C'était Virginie.
2: C'est incarné.
1: Comment?
2: C'est
1: elle incarné. Voilà. Oui, mais surtout, elle a apporté un plus au programme avec sa compétence, avec son charme, avec son intelligence. C'est Virginie Efiran quand elle a remplacé Castaldi pour
2: Nouvelle Star.
1: Exactement. Bon, il y a eu, et on peut, c'est Emmanuel Chin avec Capital. Donc, il faut avoir du respect des talents. Et deuxièmement, savoir aussi les détecter. Et ça, détecter les talents, c'est... moi, je cite Bibiane Godefroy, qui était une grande directrice des programmes d'M6, qui a su aller chercher, par exemple, Cyril Lignac, qui est toujours à l'antenne. Cyril Lignac, il était tout gamin quand il est arrivé chez nous. Et ces talents, il faut, un, prendre des risques, leur faire souvent confiance. Quelquefois, on se trompe, ça nous arrive de se tromper, mais il faut savoir que c'est eux qui portent quand même le succès.
2: Un demi-siècle d'audiovisuel. C'est la vie de Nicolas de Taverneau avec Alexandre Desinard, les confidences du parrain du PAF aux éditions Alary Édition. Dernière question. On s'est énormément promené. Un lieu central, si on n'en garde qu'un seul de votre vie, sur votre carte à vous.
1: Montmerle-sur-Saône.
2: On restera là. Merci d'avoir été notre invité, Nicolas de Taverneau. L'émission est à retrouver sur le digital, sur ici.fr. On se retrouve dès demain. Passez une belle soirée. Salut.
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2: On l'a découvert entre autres dans la comédie musicale Roi Soleil il y a quelques années. Il nous vient du Vaucluse. Quelle carrière solo depuis. Si Christophe Maé, souvenir en 2007 avec On s'attache sur ICI.

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1: Excellente soirée, merci d'écouter ici, il est tout juste 21h. Pour son année 80, c'est avec Laurent Petit-Guillaume.
2: Bonsoir à tous, 21h, 22h comme tous les soirs, 7 jours sur 7, c'est le rendez-vous avec toutes les chansons qui ont rythmé les années 80 et qui continuent à le faire. Allez, ça commence comme ça ce soir.

0: Daniel Balavoine, c'était Vivre ou survivre.
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0: Sur l'album Vendeur de larmes sorti en 1982, et quand je disais que les tubes des années 80 continuent à faire chanter la France, et bien c'est le cas avec ce répertoire. La tournée hommage Balavoine Ma Bataille, avec les musiciens du chanteur, interprétés par les gagnants de The Voice, redémarre le 3 novembre prochain et jusqu'au 6 décembre. Alors si vous avez envie de chanter l'Aziza, le chanteur ou Sauver l'amour, n'hésitez pas. En 87, Kylie Minogue, elle, nous faisait chanter Locomotion.

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C'était Jackie Quartz avec Mise au point. C'est le tube de l'été 1983 et pour Jackie Quartz, son plus grand succès. Alors, été 83, vous étiez où, vous? En vacances, en stage, en famille, entre amis? Cet été-là, la France fut touchée par une canicule qui dura 23 jours en juillet, mais qui concerna surtout le sud du pays. Un an plus tôt, donc en 82, le monde entier découvre le groupe anglais Dexys Midnight Runners grâce au tube Come on Eileen, numéro 1 en Angleterre, aux États-Unis et très soutenu par les jeunes radios en France. Et voilà ce que ça donne dans 100% années 80.

0: groupe Mister Mister avec Broken Wings. Durant l'été 1985, voilà un titre que l'on a aussi beaucoup entendu. Le groupe Mister Mister, originaire de Phoenix, Arizona, ne connaîtra qu'un seul succès grâce à ce Broken Wings, les ailes brisées, inspiré d'un roman du poète libanais Khalil Gibran. Dans un instant, aucun problème d'ailes pour s'envoler. Jean-Jacques Goldman, dans la suite de 100% années 80, c'est justement Envole-moi.
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4: Et 1h22h.
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0: Ah, je sais pas vous, mais moi j'étais vraiment fan de ce duo, hein. Muriel et Daniel. Ils ont réussi très vite à imposer un style pop, coloré, puis rock, sexy. La voix sensuelle de Muriel, les mélodies efficaces de Daniel, leurs clips également, leur ont permis d'avoir une place à part dans le paysage des années 80. Alors lui aussi, il a une voix sexy et singulière. Lui aussi, il a su imposer son style. En 1989, c'est La Vie et c'est Marc Lavoine.

Louis Aubert avec les plages. Extrait de son premier album Plâtre et Ciment, juste après la séparation du groupe Téléphone, après 10 ans d'existence et plus de 6 millions d'albums vendus. Hein. Les plages, c'est une chanson que vous avez sans doute entendue cette année si vous êtes allé voir Jean-Louis pendant sa tournée Pas Fini Tour, qui vient de s'achever au Francophonie de Tahiti. Allez, changement de rythme maintenant avec Chalamar, A Night to Remember.

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1: 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Il est 22h.
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3: Saviez-vous que c'est la période de Noël et ses vitrines bondées qui ont inspiré Alain Souchon le titre Foule sentimentale ?
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1: Johan Guérin.
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3: Écœuré par la frénésie des emballages jetés et cette surconsommation, il signe une critique sociale, mais sans jamais lever le ton. Le secret du tube, un contraste génial. Souchon plaque son texte mélancolique sur une mélodie inspirée du jeu de guitare de Keith Richards des Rolling Stones.

0: Résultat, une balade entraînante qui nous fait danser tout en nous rappelant qu'on nous infantilise.
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3: C'est un film qui inspire à Daniel Balavoine, Mon fils, ma bataille.
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3: En 1980, le chanteur s'inspire du film oscarisé Kramer contre Kramer avec Dustin Hoffman et Meryl Streep. Le titre est aussi un hommage à son guitariste, Colin Swinburne, alors en plein procès. Choqué de voir son ami humilié par des avocats qui méprisent son métier de musicien, Balavoine décide de prêter sa voix à ce combat social.

0: Le comble, Daniel Balavoine avouera plus tard ne pas beaucoup aimer ce titre, devenu pourtant l'hymne de toute une génération de papas.
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2: Bonjour, je m'appelle Sylvain Grotteau, j'ai 51 ans, je suis girondin et depuis septembre je suis affûteur et mouleur.
3: Quand une fois que le couteau coupe, on essaie.
2: Avec une feuille.
3: Là, le couteau il coupe.
2: Du premier coup.
3: Et net.
4: Ce test de la lame qui coupe net la feuille permet de bien comprendre le caractère de Sylvain. Il est méticuleux et attentif. Il nous reçoit dans son fourgon, qui est le meilleur symbole du tournant qu'il a voulu donner à sa vie. Il est à ce jour un commerçant itinérant. Il se déplace sur les marchés de la région pour proposer ses services.
2: Les gens sont surpris au départ et très contents de retrouver un affûteur et mouleur. Et il y a aussi beaucoup de demandes sur les ciseaux de couture.
4: Et vous avez une machine qui est dédiée pour les paires de ciseaux, une machine bleue de marque Maillère, c'est ça?
2: Voilà, je passe donc le ciseau sur ce petit bras articulé. Et ensuite, on passe sur le feutre, pardon, pour finir le tranchant, pour le polir.
4: Il y a comme une odeur un petit peu, non?
2: Oui.
4: Qu'est-ce que ça sent?
2: C'est une pâte à base de gras de bœuf, je crois.
4: Pourquoi vous avez fait le choix, justement, d'être un artisan, affûteur, rémouleur, itinérant, de marché en marché, de commune en commune?
2: Mon quotidien est différent tous les jours, en fait.
3: Ça change,
2: c'est jamais pareil.
3: Au départ, je cherchais deux choses. Une reconversion, c'était plutôt de ne plus travailler pour quelqu'un, d'être à mon compte. Alors j'ai fait ma formation dans la seule école d'affûtage de France. À la fin, on me délivre un diplôme reconnu par l'État.
4: Qui est derrière vous?
3: Qui est derrière moi?
4: Dans le fourgon.
3: Exactement.
4: Est-ce que vous pensez que c'est un aboutissement pour vous?
3: Oui, je suis fier.
2: Elle sert quand je suis en train d'affûter, que je suis de dos au client.
3: Quand il y a le bruit, les clients sonnent. Le petit bruit aigu, ça m'interpelle et du coup, je peux m'occuper d'eux.
4: Parce que sinon, on ne s'entend pas.
3: Non, c'est un peu bruyant.
4: C'est compliqué.
3: Oui, c'est bruyant.
4: Et ça vous plaît?
3: Oui, ça me plaît.
4: Qu'est-ce qu'elle en dit, votre femme? Parce qu'elle partage vos inquiétudes, vos ambitions, vos projets dans le quotidien.
3: Il faudrait lui demander à elle directement.
4: Ça tombe bien, elle est en face de nous. Elle s'appelle Delphine. Hein.
3: Oui, exactement.
5: Les gens repartent avec le sourire, avec des couteaux qui coupent, des couteaux rénovés, parce que des fois, ils arrivent très rouillés, en mauvais état.
4: Dans son ancienne vie professionnelle, il était malheureux. Aujourd'hui, en 2026, on peut dire qu'il est
5: heureux, épanoui et fier de lui.
4: Et vous retrouvez Sylvain, ce nouvel artisan itinérant spécialiste des lames, sur les marchés de Préchac le mardi, de Grignols ou de la Brède le mercredi, de Villandreau le jeudi, de Socats le vendredi, de l'Aréole le samedi et un dimanche sur deux à Landiras.
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6: Ici, c'est Toulouse. Mais elle ressemblait à quoi, en fait, les Toulousaines à l'époque, fin 19e siècle? Direction le musée du Vieux Toulouse, pour rencontrer la responsable scientifique du musée.
7: Bonjour. J'ai rendez-vous avec Amandine de Pérignon.
8: Ah, ben elle était là il y a 10 secondes. Ah. Vous avez vu que vous alliez y arriver.
7: Donc. Eh ben, moi, je suis là.
8: Amandine, t'es là?
7: Et bonjour, enchanté.
9: Je vous propose qu'on y aille directement.
7: Très bien, merci.
6: On est donc au musée du Vieux Toulouse. Et en face de nous, donc sur un mannequin, une tenue très complète. Je vois un chapeau, un tablier, une jupe, un parapluie même. C'est assez complet. C'est de la tenue traditionnelle toulousaine, c'est ça?
9: Alors oui, c'est ce qu'on appelle le costume régional. Mais le modèle qui est présenté au musée du Vieux Toulouse, eh bien en fait reproduit le type de silhouette qu'on pouvait trouver à Toulouse en 1860.
6: D'accord.
9: Et les paysannes toulousaines, eh bien elles veulent imiter ce type de silhouette et donc elles vont accumuler les jupons pour avoir beaucoup de volume dans leurs jupes.
6: Ah, donc on a plusieurs jupons les uns
9: exactement,
6: sur les autres.
9: Exactement, là il y en a 7.
6: Ah, mais on prenait combien de temps pour enfiler tout ça?
9: Oh, je pense qu'on prenait bien, oui, 45 minutes.
6: 45 minutes, oui, d'accord.
9: Alors vous voyez, notre mannequin, elle porte ce qu'on appelle un mouchoir de tête qu'on va nouer d'une certaine façon selon qu'on est une femme mariée, célibataire, une veuve, en recherche active. Il y a tout un code derrière ce nœud de mouchoir de tête.
6: D'accord.
9: Alors, par-dessus le mouchoir de tête, elle porte le chapeau complètement emblématique de Toulouse, qu'on appelle la paillole.
6: La paillole.
9: La paillole.
6: Ça sonne Toulouse. Hein.
9: ça sonne Toulouse parce que c'est un mot occitan. C'est un chapeau de paille, tout simplement, mais qui a une forme très particulière. Vous vous le voyez, il est porté très à plat sur la tête.
6: Et alors le parapluie, est-ce qu'il fait partie de la tenue ou c'est un accessoire? Ah,
9: c'était un accessoire assez indispensable.
10: Ah, oui.
9: En fait, c'est plutôt un parasol pour se prémunir du soleil et pour garder un teint assez frais, lumineux, pour pas être bronzé.
6: C'était mal vu d'être trop bronzé.
9: Ah, oui, le bronzage, la mode du bronzage n'arrive que après la Première Guerre mondiale, hein, dans les années 20, avec tout un courant d'idées hygiénistes.
6: Donc c'est vraiment des tenues de la vie quotidienne, c'est pas forcément des tenues qu'on porte pour des balles, pour des fêtes de village.
9: Non, après c'est vrai que pour des fêtes religieuses, pour des fêtes de village, eh bien les dames qui vont porter ce genre de costume, elles vont avoir une attention particulière justement sur les accessoires.
6: Oui. Très bien, merci beaucoup pour ces précieuses informations.
9: Avec plaisir.
6: Au musée du Vieux-Toulouse, une reconstitution de la tenue traditionnelle de la fin du 19e siècle, avec 7 jupons, des accessoires de partout. Eh bien ça, c'est à Toulouse.
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11: Juan Manuel Fangio a débuté et terminé sa carrière de pilote de F1 sur le circuit de Gueux. Et en 1958, c'est le Grand Prix de Cuba, un pays secoué par l'insurrection menée par Fidel Castro contre le dictateur en place. La veille de la course, le 23 février, Fangio fait les derniers essais sur le circuit. Il a 47 ans, la retraite sportive est proche, mais il est très attendu. C'est la star. Le soir, il est à son hôtel quand il est enlevé par des membres du mouvement révolutionnaire cubain. Une manière d'embarrasser le régime et d'attirer l'attention sur la misère du peuple. La course est finalement lancée dans un climat tendu. Fangio, lui, qui sera retenu 26 heures, sera bien traité. Il sera libéré sain et sauf. L'enlèvement fait la une des journaux du monde et sert la cause révolutionnaire. Après la révolution de 1959, la F1 disparaît de Cuba, jugée incompatible avec le nouveau régime communiste. Fangio est né au début du XXe siècle en Argentine. Il arrive tard en Europe. Il approche des 40 ans quand il se lance dans le premier championnat de F1 en 1950. Il va rapidement impressionner par son talent exceptionnel. Il se distingue par son intelligence de course, sa régularité, sa maîtrise de la mécanique, capable de préserver une voiture tout en restant incroyablement rapide. Fangio court pour les plus grandes écuries de l'époque, Alfa Romeo, Maserati, Mercedes-Benz et Ferrari. À une époque où les voitures sont extrêmement dangereuses et les circuits bordés d'arbres, de bottes de paille ou de simples barrières, sa constance force le respect. Parmi les circuits marquants de sa carrière figure notre légendaire tracé de Gueux à côté de Reims. Un circuit ultra rapide, composé de longues lignes droites sur route nationale, où les voitures dépassent souvent les 250 km/h. Fangio y brille dès le premier Grand Prix de France, le 2 juillet 1950. Il est champion du monde l'année suivante. Il va remporter 5 titres de champion du monde jusqu'en 1957. Un record qui va tenir près d'un demi-siècle. Et même quand il ne gagne pas, il impressionne par sa combativité et son sens tactique. Fangio prend sa retraite en 1958 avec un palmarès exceptionnel. 24 victoires en 51 Grands Prix. Aujourd'hui encore, c'est une référence absolue. Juan Manuel Fangio sur le circuit de Gueux, c'est l'un des trésors de Champagne-Ardenne.

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1: 6h20, c'est votre rendez-vous, les gens d'ici. Tous les jours, nous mettons en lumière une personnalité qui fait briller notre région. Elle se confie au micro de Romain Bruno. Et aujourd'hui, à direction la Tour Eiffel, à la rencontre d'une guide qui propose une visite immersive avec l'aide d'un casque de réalité virtuelle pour redécouvrir l'histoire de la Dame de Fer. Et depuis cette semaine, cette visite a été réactualisée pour plus de surprises. Romain, vous êtes bien devant la Tour Eiffel, elle est belle, hein?
2: Oh, qu'est-ce qu'elle est belle. En plus, je la regarde, cette Tour Eiffel, face à moi, en effet. Et j'ai à mes côtés, c'est Vladina, l'éco-fondatrice et guide chez Viality Tour, qui propose... Ah, j'en dis pas plus, tiens. Elle va nous expliquer. Bonjour, Vladina.
3: Bonjour, Romain.
2: Vous nous proposez une expérience immersive.
3: Absolument, puisqu'on propose une expérience au pied de la Tour Eiffel, mais à une autre époque. On la connaît, la Tour Eiffel du 21e siècle, mais est-ce qu'on connaît la Tour Eiffel du 19e siècle? Eh ben non, c'est ce qu'on vous propose de voir avec nos casques de réalité virtuelle.
2: Donc, on est avec vous, on enfile un casque, on s'arrête de temps en temps et on découvre quoi dans ce casque?
3: Alors d'abord, on découvre le chantier, la construction, et après on découvre l'exposition universelle et la Tour Eiffel dans son écrin d'origine, au cœur de cette exposition qui a marqué les esprits à l'époque.
2: Alors, si nous sommes aujourd'hui ensemble, c'est qu'il y a de la nouveauté.
3: Absolument, puisque c'est une visite qu'on a créée il y a déjà quelques temps et qu'on met à jour à chaque fois au fur et à mesure des remarques et des évolutions technologiques. Et là, c'est encore plus immersif avec des meilleures qualités d'image, avec plein de petits détails aussi qu'on rajoute au fur et à mesure, pour les petits, pour les grands, pour les goûts de tous.
2: Et ce qui est intéressant, c'est que vous êtes à nos côtés, vous en tant que guide, pour nous expliquer ce que l'on voit à travers le casque.
3: Tout à fait, je vous explique un petit peu ce que vous voyez autour de vous, à quoi correspondent les différents bâtiments, ce que sont en train de faire tous ces personnages, qui forcément ont des réactions très différentes de celles que nous on a au 21e siècle. Et les gens posent des questions, réagissent, interagissent. Donc c'est vraiment une visite interactive aussi avec le guide et avec les autres participants du groupe.
2: Vladina, elle vous est venue comment cette idée de visite immersive avec un casque de réalité virtuelle?
3: C'est une idée qu'on a eue donc avec Michel, le cofondateur, parce que moi je suis guide à la base conférencière, je fais des visites plutôt traditionnelles, et lui est une personne qui a toujours beaucoup de mal à se projeter. Comme il est plutôt à l'aise avec toutes les nouvelles technologies, on s'est dit qu'on allait combiner nos compétences. Moi, la guide, lui, voilà, la réalité virtuelle. Et ça a donné Viality Tour.
2: C'est officiel, on peut voyager dans le temps grâce à vous et grâce à la technologie que vous avez mise comme ça à la portée de tous. Et je sens qu'on se reverra parce qu'au-delà de la Tour Eiffel, vous proposez une autre destination, ça s'appelle le Louvre.
3: C'est une autre aventure, voilà, c'est une autre histoire qu'on découvrira ensemble plus tard.
2: Merci beaucoup, Vladina.
3: Mais de rien, avec grand plaisir, et je vous attends sur le Champ de Mars.
2: Voilà, venez tous franchement visiter et découvrir, redécouvrir la Tour Eiffel autrement.
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4: Un chien a des comportements quelquefois qui ne sont pas forcément appréciés en société. Et donc, l'idée, c'est de réduire les mauvais comportements et mettre en place des bons comportements.
5: Un chien, alors une fois, on parle de chien agressif. Est-ce qu'on peut les changer?
4: Oui, on peut les changer. Alors, un chien agressif, c'est une étiquette. Moi, ce qui m'intéresse, c'est clairement le comportement. À quel moment est-ce qu'il mord? Dans quel contexte? Et en modifiant ce contexte, on s'arrange pour que le comportement n'apparaisse pas. Ensuite, on peut mettre en place un nouveau comportement. Ça prend du temps, c'est une thérapie comportementale. Mais en effet, on obtient d'excellents résultats, en réalité, avec le temps. Et le travail.
5: Qu'est-ce que tu leur proposes aux propriétaires qui viennent avec leur chien? Qu'est-ce que tu leur proposes?
4: En premier lieu, j'aime construire nos relations et enrichir cette relation, de manière à ce qu'il y ait vraiment une connivence qui se mette en place entre les deux. Et puis ensuite, je fais les choses pour que le chien joue un rôle social dans sa cellule familiale. Ce qui est important, c'est que le chien rende des services parce que ça lui fait plaisir.
5: Tout à l'heure, je t'ai vu faire tomber un chiffon. Le chien t'a apporté naturellement, sans que tu lui demandes, le chiffon.
4: Ouais, elle a compris ça, et donc je cultive ça, bien sûr, mais dès qu'on va dans le jardin, je fais tomber un outil, ça peut être un arrosoir, un gant, et elle sait qu'elle doit me rapporter les choses.
5: Et ça leur plaît aux chiens, ça les stimule, ils aiment bien ce côté-là de se dépenser et de se rendre utile.
4: Là, ils ont un cerveau qui est très proche du nôtre, donc il faut stimuler ce cerveau en réalité. Et un chien qui mange et qui dort toute la journée, il n'est pas super heureux. Hein. Il a besoin et d'être reconnu par son groupe, donc de jouer ce fameux rôle social. Et puis surtout, il a un cerveau qui a besoin d'être motivé, en fait. Il a besoin d'apprendre des choses.
5: Là, on a Aria, qui a 4 ans, qui est avec nous.
6: Qui vient de l'ESPA de Poitiers. Hein.
5: Qui vient de l'ESPA de Poitiers, très bien. Et qui est très mignonne et très à fond, en fait.
4: Elle est plus connectée que mon téléphone, en fait. Elle cherche le regard en permanence parce qu'elle a envie de faire des choses.
5: Allez. Elle est assise devant nous, elle ne bouge pas, les oreilles bien dressées. Coucou Aria, qu'est-ce qu'on peut lui faire faire comme exercice? Parce que franchement, il y a plein de petites choses sympas.
4: Alors nous, on a l'habitude de terminer les exercices par un son de cloche, en fait, ce qui marque la fin de la session, elle le sait. Donc ça, c'est quelque chose que tu peux demander si tu veux te tester.
5: Allez, parce qu'on a une petite cloche qui est un peu plus loin, qui est accrochée à un fil. Et du coup, si je lui dis, Aria, va sonner la cloche. Et je vous jure que c'est réalisé sans trucage, avec sa petite patoune. Elle a mis un petit coup dans la cloche. Aria, va chercher la casquette. Et elle apporte la casquette. C'est incroyable. Alors, le but, c'est pas d'en faire des animaux de cirque, mais ça prend combien de temps à éduquer un chien à décrypter son comportement et à faire en sorte qu'il veuille s'adapter à ce qu'on lui demande?
4: Alors, merci de préciser que c'est pas pour faire un animal de cirque, ça c'est important. L'idée, c'est juste de l'intégrer à ma vie et de lui montrer que j'ai besoin d'elle et qu'elle me rende des services. Ça, c'est une première chose. Ensuite, combien de temps ça prend? En fait, ça va assez vite.
5: Tu peux lui demander à n'importe quoi, elle le fera?
4: Ouais, je pense qu'elle a un répertoire qui est assez large. Ouais.
5: Non, je vais tester un truc, je suis pas sûr que ça marche. Aria, envoie un message à mon directeur et dis-lui que je suis malade. Non, elle veut manger la bonnette. Dommage, je vais devoir retourner au boulot.
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6: Vous avez porté un cadeau.
7: Ah,
6: alors pas pour vous, non, pour moi.
7: Ah bon, d'accord.
6: Alors,
7: je comprenais plus.
6: Non. C'est un cadeau que m'a fait il y a des années de cela, celle qu'on appelait Jackie. Ouais. Jackie Bettini, c'était une amie de mes parents qui remonte donc à l'époque où mon père faisait des courses de vélo avec son mari Gérard. Elle m'a vu naître, Jackie. Elle m'a connu tout petit tout, habillé dans des tenues aux couleurs des équipes cyclistes tricotées par ma mère. Ouais. Et elle m'a vu aussi plus tard m'intéresser au parler marseillais au point d'en faire mon métier, ou du moins un objet d'étude et de partage. Et il y a 20 ans de ça, pour mes 30 ans donc, Jackie m'avait offert ce cadre. Alors, je le montre. Si vous nous voyez à la télé, vous le voyez. Donc, c'est un cadre d'environ 50 cm de haut, 25 de large, sur lequel ont été brodés avec du fil bleu une liste de mots marseillais de A à Z. Hein. Comme titre en haut, il y a écrit des mots

0: E comme Angats, autrement dit embrouille, problème. F comme Fatue 2, G comme Gabien, H comme Wofan, I comme Indien. Alors ça, c'est bizarre, mais je sais pourquoi. Parce que Jackie s'est servi à l'époque du Dico Marcier d'Armogat et Casbarian, paru en 1998, dans lequel figure le mot Indien dans le sens de nervi voyou, avec une petite connotation raciste que j'aime pas beaucoup parce qu'on entendait ce terme un peu comme aujourd'hui certains parleraient de racaille.
1: D'accord.
0: Il a disparu et je suis bien content. J comme Jobastre, on les salue. K comme Carmem. Là aussi, dans le Dico Marcier de 98, ça correspond à une prononciation de quand même qu'on entend encore aujourd'hui. Par exemple, non mais c'est Philippe Richard, toujours à rigoler dès qu'on dit le mot, je dis Carmem, hein, voilà, c'est ça. C'est pas Carmen. Hein. Et je continue, Delong, Mino, Novi, One Again, Pichoum, Kier, Ravi, Stockfish, Tchatché, Wouh, et V, Y, y a rien là, et Z comme Zoom. Alors, au dos de ce cadre, Jackie avait écrit ce petit mot. Voici un petit crayon pour le pitchoun qui a bien grandi et qui est toujours aussi sage, mais beaucoup plus bavard pour notre plus grand plaisir. Alors, Jackie nous a quittés il y a quelques années de ça. Je sais pas si je suis toujours aussi sage, toujours aussi bavard, mais c'est l'occasion pour mon anniversaire d'avoir une pensée pour celles et ceux qui ne sont plus là, mais qui ont compté dans ma vie depuis 50 ans. Il y a rien là?
1: Il y a rien là.
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1: C'est bien Laetitia, c'est mieux.
2: Ça fait décharger toute la semaine là, c'est très bien. Ah oui.
1: Et qu'est-ce que tu veux faire alors?
3: C'est pas évident, hein.
2: Oui.
3: Le faire de la contrée, c'est pas évident.
1: Est-ce que tout le monde est OK?
4: Virginie et vous.
5: La danse country est arrivée en France dans les années 90. Et depuis, les chiffres augmentent. En 2022, il y avait 4 millions d'amateurs en France, plutôt dans les campagnes et autour des villes. Qu'on se le dise, la country est une danse populaire. La preuve à Saint-Pargoire, gros village de 2500 habitants dans le canton de Gitane.

0: Mérignac. C'est là, dans la salle Max Pox, que Céline Cabel donne ses cours hebdomadaires. Trois cours d'une heure, le soir, du plus simple au plus avancé. Quand on arrive, le cours a déjà commencé, zut. Thierry, le technicien, va vite poser sa perche au-dessus de la tête de l'animatrice. En face d'elle, une vingtaine de femmes de 35 à 75 ans, pantalons, petites bottines et chapeaux de cow-boy sur la tête. L'ambiance est à la fois joyeuse et studieuse.
1: Est-ce que tout le monde a compris les pas, la danse? Si vous devez parler, c'est maintenant.
0: Vous vous taisez à jamais.
1: Je mets la musique.
0: Je m'approche rapidement de Régine, Josiane et Séverine.
2: Bonjour mesdames. Toutes les trois, vous avez déjà le t-shirt? C'est obligatoire quand on est là, on a le t-shirt? Let's go girls.
3: C'est-à-dire nous, ça fait 3 ans déjà.
4: Et puis on fait des démonstrations dans la rue, pour le carnaval, les associations.
2: Et le t-shirt, c'est drôle, c'est un chapeau de cow-boy sur des Santiago, et il y a marqué Let's go girls, c'est le titre de Shania Twain. Ping, ping, ding, ding, ding. Et alors vous, c'est venu comment la country? Parce que vous dites que ça fait 3 ans, donc dès qu'elle est arrivée, vous avez tout de suite embrayé.
3: Oui, ça m'a tenté, je suis venue.
2: C'est génial. Hein.
5: Je fais les 3 premiers cours gratuits. Pour voir si vraiment ça nous plaît ou pas, il faut quand même. C'est pas évident, hein.
2: Oui.
5: De faire de la country, c'est pas évident.
3: Puis il y a une bonne ambiance, donc voilà.
2: Oui, puis la salle, même la salle, je la trouve sympa. Elle est très haute de plafond, la salle. Il y a des poutres en bois. Ça ne fait pas la salle un peu où tu te gèles au mois de novembre, où tu t'attends.
5: Figurez-vous que l'année dernière, on était dans une salle comme ça.
2: Ah, moche.
5: Une grande salle moche.
1: Allez, on y va. En ligne, nickel. Mon premier cours de country, il y a 22 ans, c'était cette danse-là, Duchesse. J'en ai les larmes aux yeux, parce que ça me fait nostalgique.

0: mois de septembre.
1: Ah ouais.
0: Et le reste, ce sont des anciennes. On est sur notre troisième année d'association Country Saint-Parois. Troisième année. Année.
1: Donc ça finit par se savoir.
0: Oui.
1: Il y a du monde.
0: Le bouche à oreille fonctionne bien dans les villages.
1: Alors que le premier cours est terminé, les filles enchaînent avec le deuxième. Visiblement, personne n'a envie de partir.
0: Tout le monde reste au niveau 2. Yes.
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3: Nous sommes avec Joaquin Cordero dans le centre historique de Montferrand. Joaquin, vous avez un parcours assez atypique. Papa était déjà là, le grand frère, la grande sœur, déjà bien installé. Et vous, finalement, vous êtes resté quasiment une dizaine d'années au Portugal avec maman et les autres frères et sœurs avant de venir.
4: C'est ça.
3: Que l'on dit feia, farta et formosa.
4: C'est ça. Alors, farta, généreuse, fria, parce qu'elle est à 1000 mètres d'altitude.
3: Voilà,
4: c'est la ville la plus haute du Portugal. Après, les mauvaises langues disaient qu'elle était vilaine. Et moi, je dirais plutôt qu'elle est formose, c'est les charmeuses, quelque chose un petit peu dans ce genre.
3: Bon, en tout cas, c'est là où vous êtes né, c'est là où vous avez passé vos premières années, enfin, à proximité, dans un petit village, Montsoito.
4: C'est ça.
3: Un beau jour, donc, vous décidez de partir. Votre papa est venu vous chercher avec votre sœur. Racontez-nous.
4: On part. À l'époque, on était mal informés.
3: Oui, les gens disaient que, attention, vous n'avez pas de papier, il faut se cacher, etc.
4: Alors, moi, j'ai passé la frontière donc d'Espagne, d'abord.
3: Villa Formosa.
4: Villa Formosa, par les petits chemins. Je me suis retrouvé de l'autre côté. Donc, on a pris le train à Fontes du Nord, donc côté Espagne. J'étais accompagné de ma soeur, le beau-frère, le papa. On arrive à la frontière donc, de France. Et là, bon, à la douane, ils m'arrêtent, ils me disent, bon, papier. Donc, j'ai montré ma pièce d'identité. On m'avait dit qu'il fallait que je dise que j'étais seul, parce que sinon, ils pouvaient accuser le papa qu'il n'était pas sœur. Enfin, c'était un truc qui ne tenait pas debout. Mais bon, à l'époque, c'était comme ça.
3: Là, ça a été un vrai problème.
4: Eh bien, ça a été un vrai problème parce qu'il m'envoie dans une salle. Et au bout d'un petit moment, un gendarme me prend, il me ramène. Donc, on était deux. Marche arrière, direction la douane espagnole. J'étais pas majeur, j'avais pas le droit de voyager. Il me laisse donc à la douane, il prend l'autre gars, il l'amène ailleurs. Et moi, j'étais là tout seul.
3: Seul. Qu'est-ce que vous avez ressenti, la joie
4: Là, j'ai dit, je sais pas comment ça va se passer, mais.
3: Vous n'aviez pas un sou en poche?
4: Pas un sou en poche, c'était mon père qui avait tout. Je sors de la gare et je prends la route en direction d'Andaï, donc de la frontière française. Je vais essayer de voir si je trouvais mes parents. Au bout d'un petit moment, qui sait que je vois un taxi qui s'arrête à côté de moi? Ma sœur à l'intérieur, je peux vous dire que ce jour-là, j'ai dit, bon voilà, ça y est, je suis sauvé. Elle a été très courageuse parce qu'elle a dit, arrive ce qui arrivera. Mon frère, je ne vais pas le laisser comme ça. C'est quelque chose que je lui dois, ce geste qu'elle a fait.
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2: Bonjour Louise, bonjour à tous.
3: Les Suisses ont décidément besoin de nous pour tout.
2: Ouais, alors je vais pas vous faire toute la liste, on y passerait la journée, mais il y a quand même un truc qui est indiscutable. Est-ce que vous connaissez la langue suisse ? Eh ben non, et c'est normal, parce qu'ils n'en ont pas, ou plutôt si, ils en ont quatre, mais en fait, ils les piquent aux pays voisins. Et donc, nos voisins romands, faute d'avoir leur langue à eux, eh ben ils parlent la nôtre. Oui, les Suisses, ne vous étouffez pas, mais pensez qu'à chaque fois que vous ouvrez la bouche, c'est du français qui en sort. Sans nous, vous seriez muets. Remarquez que des fois, ce serait peut-être pas plus mal.
3: Bon, et d'après vous, on est trop gentils.
2: Bah, déjà, plutôt que de leur prêter, on devrait leur louer. Eux qui savent si bien dire qu'on est pauvre à côté de leur pays coffre-fort. Mais ça, bon, passe encore. Par contre, il y a une attitude qui est insupportable, c'est de se croire proprio de ce qu'on vous prête. Quand vous invitez des amis à manger, ils viennent avec un petit cadeau, mais ils n'amènent pas leurs meubles pour s'installer. Eh bien, les Suisses, si.
3: Ça mérite une petite explication, là, quand même.
2: Alors, ils n'ont pas de langue, donc pas de dictionnaire. Nous, on a le Robert. Eh bien, je vous le dis, si on les laisse faire, ils vont nous le naturaliser suisse, le Robert. Leur université a en effet fait le forcing pour entrer des mots de leur dialecte dans notre dico. Le carac. Est-ce que vous savez ce que c'est le carac ?
3: Non.
2: Évidemment non. Eh ben, ça y est, le carac est dans le Robert. C'est une tartelette garnie d'une ganache au chocolat et recouverte d'un glaçage de couleur verte surmontée d'une pastille de chocolat. Mais une tartelette suisse.
3: Oh là là.
2: Et comble de l'insolence, ils ont même proposé d'y entrer le mot frouze. Alors je vous le dis, méfions-nous de leur intrusion dans notre belle langue française, sinon on n'est pas à l'abri d'une lente annexion. Et ça, et ben c'est impossible ou bien ?
3: Merci beaucoup David. On entend le message, attention, ça commence par le dictionnaire et puis après on ne connaît pas la suite. Très bonne journée et puis on se dit à demain comme d'habitude.
2: À demain.

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1: Nous sommes à Maubeuge, connu dans le monde d'avant par son clair de lune.
2: Oh, je vous en prie. Hein.
1: Jean-Guy Wallem, Benjamin Pavard et sa frappe de bâtard y ont vu le jour. Et ce qui fait la spécificité de Maubeuge, c'est son zoo en plein cœur de la ville, avec en son sein son gardien du temple.
3: Bonjour, je m'appelle Jimmy Hébel, je suis directeur du zoo de Maubeuge.
1: Jimmy, comment on devient directeur de zoo?
3: Bah écoutez, moi j'ai toujours été passionné par le monde animal. Je suis né à Maubeuge, j'ai toujours voulu travailler avec les animaux, la faune sauvage. Je suis biologiste de formation, j'ai fait toutes mes études sur Maubeuge. Ensuite, à la faculté de Lille de sciences, en passant par l'Institut de Genet. Et j'ai fini mes études en juin 2000 et je suis directement arrivé sur le zoo. J'avais dit que je travaillerais au zoo de Maubeuge et voilà, j'ai réalisé mon rêve.
4: 1, 2, 3 et...
1: Vous êtes comme le chef d'orchestre ici.
3: C'est vraiment un magnifique orchestre et j'adore être ce chef d'orchestre parce que travailler avec du vivant, chaque jour est différent, chaque jour est une nouvelle aventure et je le vis comme ça depuis des années et j'espère encore pour très longtemps.
1: Et vous savez quel est son animal coup de cœur au zoo?
5: Oui. Un lion,
1: non.
5: Un ver de terre,
1: non.
5: Un éléphant,
1: non.
5: Une gazelle,
1: non.
5: Un chat,
1: non.
5: Un chien,
1: non.
5: Un tigre,
1: non.
5: C'était un mouton.
1: Non, allez-y Jimmy.
3: Mais écoutez, je dirais que tous les animaux sont mes animaux coup de cœur parce que c'est un travail au quotidien, 300 animaux, on est une équipe de plus de 40 personnes. Tous les corps de métier sont représentés, du vétérinaire, soigneur, caissière, régisseur, équipe technique, jardinier.
1: Il n'y a pas un animal qui vous fascine plus que les autres?
3: La girafe, sa grandeur, sa grâce, est un animal fabuleux. Après, depuis maintenant quelques temps, on a la chance et l'honneur de présenter des tigres de Sumatra qui sont pour moi vraiment le résumé de ce que doit être aujourd'hui l'émission des zoos. Nouvel enclos, on a triplé la surface, un enclos très végétalisé. On vient de recevoir un jeune mâle dans le cadre du programme européen d'élevage du zoo de Londres. Donc nous allons être en situation de reproduction. Et là, je dirais que c'est vraiment le graal de ce que doit être aujourd'hui l'émission des zoos. C'est ça qui me fait vibrer chaque jour.
1: C'est quoi votre rapport d'humain au quotidien avec l'animal, Jimmy Hébel? C'est lui qui commande?
3: Quand il veut venir échanger, il vient. Quand il a besoin d'être en retrait, il est en retrait. Et on a la chance sur le zoo d'avoir des espèces très variées. Et chaque animal est une identité. On développe du medical training en partenariat avec le vétérinaire, les soigneurs. C'est-à-dire que l'animal accepte des soins coopératifs qui nous permettent d'être au plus près, avoir des enclos beaucoup plus végétalisés, des zones de retrait où ils peuvent se soustraire du regard du visiteur. Aujourd'hui, les visiteurs ne sont plus des visiteurs, ils sont des explorateurs, et donc c'est aux visiteurs de s'adapter à l'animal.
1: Hakuna Matata, Jimmy Hébel.
3: Moi, c'est ici à Maubeuge que je suis né, j'ai grandi, et c'est ici que je réalise mon rêve de travailler au sein du zoo de Maubeuge.
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2: Itinéraire bis en balade dans le Sénonais cette semaine. Et aujourd'hui, je me suis arrêtée dans la commune de Gron. Élodie Cona, bonjour.
3: Bonjour Catherine, bienvenue.
2: Bienvenue chez Déconnecter. Alors Déconnecter, Élodie, c'est quoi ?
3: Déconnecter, c'est d'abord la marque de mes céramiques artisanales. Et c'est aussi bientôt une place où vous pourrez venir à l'atelier.
2: Qu'est-ce qui vous a donné envie de vous lancer dans la céramique ou la poterie ? On dit céramique ou poterie ? Dans votre cas, qu'est-ce qu'on dit, Élodie ?
3: Alors moi, j'aime bien dire les deux, parce que les deux se rassemblent. Il y a un côté un peu plus artistique pour le céramiste et un côté plus utilitaire pour la poterie. Et moi, ma technique mêle les deux. Ce qui m'a donné envie, en fait, ça a été les circonstances de la vie où j'ai eu un licenciement. Et en fait, la vie m'a permis de prendre ce chemin-là et puis de découvrir. En fait, ça a été magique. Ça a été une rencontre avec la terre, le tour de potier et ça ne m'a plus lâché.
2: Alors, vos céramiques, vos poteries, quelles sont leurs caractéristiques ?
3: Alors moi, j'aime bien ce qui est fin, élégant, et j'aime bien la couleur bleue. Donc c'est vrai que ça va être une tendance sur mes poteries. Et j'aime bien que l'art soit dans le quotidien. C'est-à-dire que votre tasse du thé du matin ou du café du matin, et bien vous ayez plaisir vraiment à la prendre et que ce soit un objet joli, mais utilitaire.
2: Il y a aussi des sculptures. On peut parler de sculptures ?
3: Alors sculpture, parce que par-dessus un vase, je mêle une autre technique, mais je ne fais pas de sculpture type buste ou animaux, par contre. Mais voilà, je m'autorise en tout cas à faire des œuvres un peu plus décoratives, mais toujours utilitaires, c'est-à-dire que le vase, vous pouvez quand même mettre des fleurs fraîches dedans.
2: L'année dernière, vous avez fait le Salon Made in France à Paris. Qu'est-ce que vous en retenez de ce Salon Made in France et comment ça s'est passé ?
3: Alors, le mot à retenir, c'est intense, aussi bien sur la préparation que sur l'événement. Donc oui, c'était 4 jours et j'en garde forcément un magnifique souvenir et des belles rencontres, des gens intéressés, intéressants, de beaux compliments. Donc ça rebooste aussi et ça fait du bien au moral et de rencontrer d'autres artistes aussi, c'était chouette.
2: Déconnecter, Élodie, ça existe depuis combien de temps ?
3: Eh bien, je viens de fêter mes 3 ans.
2: L'avenir, alors, c'est cet atelier qui va s'ouvrir ici à Gron ?
3: Oui, j'ai hâte. Oui, un nouvel atelier, un espace vraiment cosy, pensé, et du coup, pouvoir accueillir pour faire des cours et partager cette passion aux gens.
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2: Itinéraire bis dans le Sénonais cette semaine, et aujourd'hui, je me suis arrêtée à Sens, chez l'Ultimat. Damien Bonvarlet, bonjour.
4: Bonjour.
2: L'ultimat, Damien, c'est quoi ? C'est deux choses très différentes.
4: Alors, ça vient déjà, à la base, c'est un atelier de lutherie, donc depuis 2004, donc 21 ans. Et depuis une quinzaine d'années, j'ai ajouté une activité purement commerciale, donc un magasin de musique. Donc, double casquette, commerçant et artisan. À la base, je suis luthier en corde pincée, donc effectivement, la part belle est accordée pour la guitare, la basse. Mais on n'oublie pas la partie piano numérique et sono, mais c'est vrai qu'on trouve essentiellement de la guitare avec environ 350 à 400 guitares en stock permanent.
2: Ce métier de luthier, vous l'avez appris de quelle façon, vous ?
4: Alors, partie autodidacte, mais aussi avec des échanges avec déjà des luthiers qui étaient déjà installés. On continue tout le temps d'apprendre, en fait. Pour moi, je considère que je n'ai pas fini d'apprendre.
2: Ici, on répare et on crée ?
4: Alors, on répare essentiellement. J'ai pas mal créé par le passé. J'ai mis une pause pour différentes raisons. J'espère revenir à la création. Mais c'est essentiellement de l'entretien, de la réparation, de la modification. Voilà.
2: C'est-à-dire, quand on est face à une guitare que l'on doit réparer, quelles sont les premières choses à faire ?
4: Un diagnostic. Faire le tour de la guitare, bien voir les problématiques, parce que des fois vous avez des choses qui peuvent être impressionnantes visuellement, mais en fait elles sont très simples à réparer. Et à l'inverse, vous avez des fois des choses qui paraissent très très simples, et au contraire on est sur une complexité qui est beaucoup plus importante.
2: Il y a des souvenirs de luthiers comme ça qui vous viennent en tête, des guitares que vous avez dû réparer, qui ont eu une certaine importance dans votre vie professionnelle?
4: Oui, on a eu plusieurs. Alors, on pense effectivement des fois à des instruments assez rares et prestigieux, mais les meilleurs souvenirs, c'est plutôt des instruments qui peuvent paraître quelconques, mais qui sont avec un affect très particulier. Donc j'ai deux trois souvenirs comme ça de d'instruments qui ont été réparés, notamment d'un jeune qui est décédé. Donc ce sont les parents qui ont décidé de faire réparer un instrument. C'était une promesse qu'ils avaient fait avant le décès de leur fils. Voilà. Donc là c'est l'instrument n'a pas forcément de grande valeur commerciale, mais il y avait une valeur affective assez importante et de pouvoir rendre cet instrument et de voir des larmes de joie auprès des parents, ça dépasse la valeur de certains instruments.
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2: Itinéraire Bis dans le Sénonais cette semaine et aujourd'hui, eh bien, je me suis arrêtée à Sens pour faire la connaissance d'une artisan d'art, Fabienne Roch, bonjour.
5: Bonjour.
2: Votre spécialité, Fabienne, expliquez-moi, c'est assez pointu quand même.
5: Je suis donc restauratrice de faïence, porcelaine, céramique et grès.
2: Qui fait appel à vous ? J'imagine que les demandes doivent être nombreuses parce qu'autour de nous, il y a beaucoup de choses, il y a beaucoup de pots en céramique, en grès, etc. etc. Quelles sont les personnes qui viennent vous voir et pourquoi viennent-elles vous voir ?
5: Alors, ce sont des clients privés, majoritairement, suite à des casses chez eux, dû à un chat, au moment du ménage, bref, toutes sortes de choses, ou des objets qu'ils ont retrouvés dans leur grenier, qui appartenaient aussi à des grands-parents, des parents, et également les musées. Là, dernièrement, j'ai travaillé pour le musée Abbaye de Saint-Germain à Auxerre, qui préparait l'exposition 4000 ans d'histoire de céramique. Il a fallu que j'aille pour dépoussiérer, nettoyer, faire quelques consolidations. Voilà.
2: Quelles sont les qualités qu'il faut avoir pour pouvoir restaurer des faïences, des céramiques anciennes, par exemple ?
5: Alors, je pense en premier, la patience. Parce que j'ai beaucoup de clients qui me disent « Oh non, on n'aurait pas la patience de faire ça ». Donc, je pense que c'est quelque chose qui est flagrant. La patience, la minutie.
2: Vous aimez faire des puzzles ?
5: Oui, ça aussi. Des fois, oui, voilà. Il faut être aussi doué en puzzle. Parce que des fois, on va prendre des choses très, très cassées.
2: Vous avez des souvenirs de pièces assez fabuleuses qui sont passées entre vos mains ?
5: Alors justement, la salle d'Ecmul d'Auxerre, les deux vases, deux beaux vases de la Compagnie des Indes, qui étaient en très mauvais état, déjà restaurés, enfin bref, beaucoup de travail et c'était des très belles pièces qu'on peut d'ailleurs voir quand on va visiter cette salle d'Ecmul.
2: Vos autres références, c'est quoi ?
5: Alors, le Louvre, il y a une quinzaine d'années, pour préparer les salles des arts de l'islam. Et donc, on a passé pendant 4 ans à restaurer tous les carreaux qui servent à faire les panneaux sur les murs, plein de céramiques islamiques. Également au musée de Sèvres. Et aussi dernièrement, c'était pour Monaco. Des grands panneaux de Roger Capron qui représentent des animaux un peu fantastiques, des animaux marins fantastiques. Un travail qui a pris beaucoup de temps.
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2: Itinéraire Bis dans le Sénonais cette semaine et aujourd'hui je me suis arrêtée à Sens, place de la République, juste à côté du très beau marché couvert de Sens. Colette, bonjour.
6: Bonjour.
2: Ici, racontez-moi, nous sommes où ?
6: Alors, vous êtes dans une confiserie, la confiserie Morissus, voilà, qui existe depuis 1929. Alors, l'usine existe depuis 1929, mais la boutique, elle est ouverte depuis 6 ans maintenant.
2: Une boutique où, quand on rentre, eh bien, on a envie de s'installer et d'ouvrir tous les paquets. Parce que ici, qu'est-ce qu'on trouve dans cette boutique incroyable ?
6: Alors, principalement du nougat, de la praline, des boules coco. Vous avez du bonbon ancien, du berlingot. Et puis aussi, on fait des produits locaux, tels que les nonnettes, la bière de Sens, la moutarde, des biscuits aussi, Eugène Blond, Dunkerquoise, Penven. Alors ça, c'est parce qu'en fait, depuis 6 ans maintenant, on fait partie du groupe Comptoir des Flandres.
2: Maurice Hu, je voudrais qu'on revienne sur cette confiserie créée en 1929 à Véron. Au départ, qu'est-ce qu'on fabriquait à Véron ?
6: Du nougat, de la praline aussi, et les boules coco sont venues après avec le berlingot.
2: Vous, qu'est-ce que vous préférez dans les gourmandises de chez Maurice Hu ?
6: Ah, j'avoue, si j'ai une petite fringale, je pourrais manger du nougat royal. Alors, le nougat royal, c'est quoi ? C'est un nougat avec de l'amande, de la pistache, de la noisette et du miel.
2: Parfait.
6: Très bon, effectivement. C'est celui que je vais manger si vraiment j'ai une petite fringue. Après, on fait aussi de la praline enrobée de chocolat. Et ça, c'est très bon aussi.
2: Et puis, il y a cette fameuse bûchette sénonaise. La bûchette sénonaise, c'est quoi, Colette ?
6: Alors, c'est un praliné feuilleté à la noisette et à l'amande. Voilà, c'est une coque en sucre, brunie. Et à l'intérieur, il y a un feuilleté, noisette et amande.
2: Et puis moi, j'ai mon péché mignon chez vous, chez Maurice U. C'est la nougatine là, que vous avez dans les mains, Colette. Une nougatine particulière, c'est ça, nougatine dure hein.
6: Oui, tout à fait. La nougatine, elle est dure. Et chez nous, on la fait avec de l'arachide. Donc, ce qui la rend craquante et un petit peu friable. On s'abîme quand même pas trop les dents avec, c'est bien.
2: Vous, Colette, qui vivez tous les jours dans cette boutique, vous craquez de temps en temps ou pas ?
6: Oui et non, on va dire. Pour bien le vendre, il faut quand même aussi le goûter. Hein.
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2: Itinéraire BIS dans le Sénonais cette semaine et aujourd'hui encore, on va se régaler. C'est presque une semaine gourmande hein, cette semaine. Je suis en compagnie d'Élodie et Élodie de Conservionne. Élodie, bonjour.
7: Bonjour Catherine, bonjour tout le monde.
2: Conservionne, c'est quoi, Élodie ?
7: Nous sommes transformateurs. Donc en fait, on essaie de valoriser à notre façon les ingrédients de notre territoire pour réaliser des recettes atypiques tout en gardant ce côté traditionnel de la conserve. C'est-à-dire que nous, on a l'élément clé, c'est notre autoclave, c'est-à-dire c'est un stérilisateur professionnel dans lequel on met les bocaux, ça monte à haute température dans un temps donné. Et du coup, on n'en met pas de conservateur, on met non plus pas de colorant artificiel. Ici, on parle de bocaux. Beaucoup font encore des confitures, mais moins ceux dans le salé.
2: On va parler des recettes, ça sent bon ici, hein, dans votre petit laboratoire. Qu'est-ce qui mijote ?
7: Alors là, on est en train de réaliser notre velouté de sucrine du Berry à la coriandre. Donc la sucrine du Berry, c'est une courge de la famille courge musquée. C'est vrai que c'est réconfortant. Donc là, vous prenez notre sucrine, vous la réchauffez. Vous pouvez mettre des morceaux de gâteau émiettés. Moi, j'aime bien avec le pain d'épices, par exemple, ou ce qu'on a dans le tiroir. Hein, si vous avez du petit beurre, c'est très bien aussi. Un bon bol comme ça le soir, c'est vraiment agréable.
2: D'autres veloutés ?
7: Oui, alors nous avons aussi travaillé le potimarron avec la patate douce, le potimarron au colombo. Avec le potimarron, on a travaillé aussi une seconde recette, c'est potimarron au gingembre. On a travaillé le chou rouge au cumin.
2: Ce qu'il faut dire, c'est que chez Conservionne, Élodie, on travaille avec des produits le plus possible en direct.
7: Oui, c'est vrai que, par exemple, nos sucrés sont réalisés avec des ingrédients d'ici. Donc, on parle des pois chiches, on parle de la patate douce, on parle de l'huile de tournesol. C'est valoriser avec les produits du coin, les produits en direct, autant que possible. L'idée, c'est de garder les saveurs et les textures naturelles des légumes. Donc, c'est ça, en fait, notre secret, c'est de prendre le temps d'avoir cette patience-là.
2: Tout le monde a envie de goûter vos produits. On les trouve où, les produits de chez Conservionne ?
7: 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Et notre dernier supermarché, c'est le Super U de Hayens-sur-Tholen.
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2: Bon, je sais pas vous, mais moi, quand je prépare un gâteau, un cake, j'ai toujours le souhait qu'il soit moelleux, qu'il soit bombé, qu'il soit gonflé. Bah, pour ça, il faut éviter le développement du gluten dans la pâte. Et il faut retenir l'humidité. Et bien sûr, éviter la surcuisson.
3: Alors, comment on fait?
2: Alors, c'est simple. On va avoir quelques techniques. On va faire en sorte d'avoir tous les ingrédients à la même température ambiante. Ça veut dire que si on fait un gâteau yaourt, il faut que le yaourt soit à la même température que le beurre, le lait, la crème, les œufs, etc. On va remplacer le sucre blanc par le miel, parce que le miel apporte du moelleux. On va mettre la bonne dose de levure. On compte en moyenne, vous savez, les petits sachets roses, là, ça fait 10-11 grammes, à peu près pour 250 grammes de farine. On n'hésite pas à ajouter un ingrédient humide, comme un yaourt, de la compote de pommes, parce que ça va apporter du moelleux. On utilise la bonne farine, la T45. On ne travaille pas trop la pâte. Après avoir ajouté la farine, on l'incorpore. C'est-à-dire qu'on va mélanger, mais dès que c'est mélangé, hop, on arrête. Sinon, le cake va devenir beaucoup plus dense et il va perdre en légèreté. Et puis, on préchauffe le four. 160, 170, ça suffit. Et on sort le cake dès qu'il est cuit.
3: Donc en faisant tout ça, j'aurai un cake bombé et moelleux.
2: Alors oui, il va être moelleux. Si vous voulez qu'il soit bombé, un cake qui a tellement gonflé, qui s'est ouvert à la cuisson, il y a une petite astuce en fait. Bon, certains vous diront qu'avec la pointe du couteau, ils viennent fendre la pâte avant de le mettre dans le four. C'est pas mal, ça peut marcher. Moi j'ai une autre technique. Je découpe de très fins bâtonnets de beurre et je les dispose au centre de mon cake. En fondant, le beurre va pénétrer dans la pâte, créer des conditions pour que le cake s'ouvre et là, il deviendra bombé. Donc vous voyez, ça marche de faire un cake moelleux et bombé.
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5: Qu'aimeriez-vous planter dans votre jardin ?
6: Dans mon jardin, j'aimerais bien faire un potager avec par exemple des tomates, de la salade, des melons, etc. pour pouvoir après les récolter et faire des petites salades. Et pour l'été, ce serait bien.
7: Moi, c'est pour les planter à manger illimité.
8: Et moi, je veux planter des fraises, des fleurs par exemple, et aussi des carottes et plein d'autres choses et des salades aussi.
9: Des framboises, des myrtilles. Parce que moi, j'aime les fraises, framboises, myrtilles parce que c'est incroyable.
10: Bah, moi, ce que je voudrais planter, c'est de la pastèque. Tout ce qu'il y a de nécessaire pour vivre, pour manger.
5: Et tu manges des fruits et des légumes ?
10: C'est presque mes aliments préférés. J'adore les légumes, les tomates, concombres, courgettes, carottes.
11: Oui, beaucoup de légumes et aussi des arbres comme des plantes, des tulipes, des roses, etc. Mais oui, les légumes, c'est trop bon aussi, les fruits.
5: C'est vrai, tu manges des légumes ?
11: Ah oui, j'en mange beaucoup. Je me fais plein de salades. Maman, elle m'a appris à tout faire. Je mets dans un petit bol, je mets de la salade avec de la vinaigrette, des tomates, je coupe des avocats. Quelquefois, je mets des fruits aussi pour donner un petit peu de sucré.
10: Moi, j'aime pas trop la salade et les avocats. C'est les seuls fruits et légumes que j'aime pas trop.
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12: C'est quand même un rêve pour moi parce que c'est vrai que je ne pensais pas en arriver à ce stade-là.
2: Vous êtes fière de vous ?
12: Un petit peu, oui, quand même.
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12: Donc, je m'appelle Marie-Pierre Poulet, j'ai 70 ans. Je viens d'être titrée aux championnats d'Europe de natation qui se sont déroulés en Pologne à Lublin sur le 100 mètres 4 nages. Je nage à Jouer les Tours, au club de Jouer les Tours, à Jouer natation.
5: Vous êtes championne d'Europe.
12: Disons que pour moi, c'est un petit peu impressionnant. Je réalise pas trop pour l'instant. C'est une compétition qui s'est passée comme une autre compétition. J'adore faire des compétitions. Et c'est vrai que plus on m'en parle et plus je me dis, ah oui, quand même.
13: Est-ce que vous avez toujours été nageuse?
12: Ah oui, ça, j'ai toujours été nageuse. Depuis l'âge de 9 ans, j'ai été nageuse. J'ai commencé dans un club de la Sarthe. Ensuite, j'ai suivi mes parents. On a été mutés en Indre-et-Loire. Et j'ai fait les championnats de France en 97 à Saint-Pierre-des-Corps. La piscine de Saint-Pierre a brûlé. Donc, je me suis dit, il faut quand même qu'on trouve un club pour continuer à nager parce que c'est quand même pas ma raison de vivre, mais beaucoup quand même. Puis en fait, je me suis orientée sur jouer. Très contente également de rapporter ces titres pour le club de jouer les tours, bien sûr. L'endroit où je me sens bien, c'est dans le sport. Parce que j'ai fait énormément de sport, donc j'ai touché à beaucoup, beaucoup de sport. Et c'est vrai que l'ambiance a été magnifique et c'était franchement époustouflant au niveau organisation, au niveau...
13: Vous avez dû entendre pas mal de langues.
12: Énormément.
13: C'était qui vos adversaires?
12: Il y avait beaucoup de gens des pays de l'Est, hongrois, Tchécoslovaquie. On est toujours en attente dans les chambres d'appel, comme on voit aux Jeux Olympiques et tout. C'est vrai que c'est impressionnant de voir ça. Entre nous, parfois, il y a des regards qui sont un petit peu... On se dit, mince, celle-ci, elle est un peu plus forte, ou celle-là, il faut que je me méfie, il faut que je surveille et tout, parce qu'on sait à peu près quels seraient nos adversaires, si je puis dire.
13: Et elles savaient que vous alliez être leur adversaire?
12: Alors moi, je parle pas anglais, enfin très peu. Je sais pas. Les numéros de place, on se dit, celle-ci, elle est un peu plus forte et tout, donc il faut que je surveille, etc.
13: Médaillée d'or en Pologne, il y a quelques jours, Marie-Pierre est aussi fidèle depuis 43 ans.
12: Tous les jours, je travaille.
13: Vous nous donnez un peu du fil à retordre en ce moment avec tout ce qu'on parle sur la retraite? Ou dites non, moi 70 ans c'est bon, qu'est-ce que vous faites de beau?
12: Je travaille au Crédit Agricole. Pour moi, ça a toujours été un leitmotiv aussi, le travail, parce que ça m'a créé du lien social.
13: Et puis un certain goût de l'effort, peut-être, parce que ce fameux 100 mètres 4 nage...
12: Je l'ai fait en 1:38.04.
13: L'année prochaine, vous y retournez?
12: L'année prochaine, peut-être, si je suis encore apte à pouvoir faire des compétitions, pourquoi pas, oui. Je sens l'adrénaline monter, et j'ai à cœur de vouloir satisfaire le club. Après, pour moi, ça coule de source, on va dire.
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1: On sait qu'on est Lorrain parce que quoi, Nicolas Thuron?
2: Parce qu'on est tuyau rouge ou tuyau bleu.
1: Je connaissais le fil rouge sur le fil rouge, le fil bleu sur le fil bleu.
2: Oui.
1: Je ne connaissais pas le tuyau rouge.
2: Vous n'êtes jamais allé à la piscine d'Amnéville?
1: Si. Non, bah, piscine d'Amnéville, je ne crois pas. Thermapolis.
2: Sinon, vous auriez tilté tout de suite. Alors, Thermapolis, monsieur a les moyens.
1: Oui,
2: monsieur,
1: tu parles.
2: Chez Radio France.
1: Tu parles.
2: Laissez-nous entre prolétaires.
1: Aujourd'hui. Au chaud, au froid?
2: Ah, on y est presque. Aujourd'hui, à cause du coût de l'énergie, les piscines municipales ou communautaires n'ont plus que l'eau froide. Hein. Ouais. Elles sont de moins en moins chauffées. Il y a une ambiance de morgue là-dedans. L'eau est si fraîche que t'as juste envie d'y ajouter un peu de pastis pour l'apéro. Tu rentres dans le grand bassin comme dans un bocal de fluide glacial. Et le pire, pour les hommes, c'est le fameux PDC.
1: C'est quoi le PDC?
2: Passage des couilles. C'est le moment... Ah hi, hi, t'es là, tu restes un quart d'heure entre deux eaux avec la ligne de flottaison qui te chatouille et qui te transforme les mistiflettes en rotouflons. Les gamins, eux, ils s'en foutent, ils vont à la baille et deux minutes après, ils sont bleus, ils claquent des dents.
1: C'est vrai.
2: Tu sais, ils ont les lèvres violettes, comme celles des Bob l'éponge à la fin du Beaujolais nouveau. Mais jadis, quand l'énergie n'était pas une question et qu'on cramait du charbon en forfait illimité, on avait un vrai climat tropical à l'Aquadrome ou à la piscine d'Amnéville. N'importe quel Mosellan a passé au moins une journée dans la zone de loisirs du Stalheim, connu pour son zoo, son golf, en Thermapolis pour les plus riches, et sa piscine,
1: bête.
2: Ses fameux toboggans rouges et bleus.
1: Ah.
2: Rouge-bleu, deux parcours, deux ambiances, le rouge et le bleu. Un Stendhal pour daltonien. C'est aussi les couleurs de l'eau chaude et de l'eau froide, vous l'avez dit, qui correspondent parfaitement au caractère de ceux qui fréquentent l'un ou l'autre parcours. Le tuyau bleu, c'est pour les tempéraments frileux.
1: Les
2: placides, oui, c'est pas très dur.
1: C'est très bien pour moi, ça.
2: Et une petite promenade de 4-5 virages,
1: voilà.
2: Une descente douce, les pas d'avant l'heure. Des fois, ça glisse si peu que tu restes coincé, en mode occlusion intestinale. Vous m'en parliez hors antenne. Il faut que t'attendes que le descendeur suivant vienne te dégager à coups de talon. C'est le tuyau de ceux qui respectent les limitations de vitesse, qui sont vaccinés contre le Covid et qui votent modem. Tuyau rouge, en revanche, Jean-Michel Cliché. Tuyau rouge, en revanche, c'est le feu. C'est pour les têtes brûlées. Ça commence par un bec de pélican qui fait guili-guili dans le ventre et que je plonge la tête en avant assez vite pour m'arracher le maillot. C'est les tuyaux de ceux qui font de la moto sans casque, qui écoutent de la musique trop fort et qui mangent épicé. Et alors vous qui nous écoutez, vous êtes plutôt tuyau rouge ou tuyau bleu?
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3: La plupart des outils qu'on achète aujourd'hui sont pensés pour mourir jeunes.
1: Oui.
3: Et à l'inverse, ici, on forge des objets qui sont faits pour durer. En cet endroit, le métal chante, l'enclume et le marteau trônent au milieu de l'atelier. Je teste donc pour vous, non pas le métier de forgeron, mais celui de taillandier. Je suis à Eschbach-Roval, sur les hauteurs de Münster, à la taillanderie Luquet. Alors elle est très discrète, hein. Elle est incorporée comme ça dans un sous-sol d'une maison, et j'étais très loin d'imaginer ce qui se prépare derrière. Alors je pousse la porte, et je suis très vite accueilli par Soumia. Soumia Luquet, qui s'occupe, elle, de gérer les projets, les commandes, et la communication de Simon, son mari, qui lui est dans l'atelier. Et de là où je suis, ah bah ça sent le métal chaud, oui. Mais il fait quoi Simon, si c'est un taillandier, et non un forgeron? C'est là que Soumia m'explique que tous les taillandiers sont forgerons, mais que tous les forgerons ne sont pas taillandiers. Et un peu comme son nom l'indique, eh bien c'est un artisan qui est spécialisé dans la fabrication d'outils tranchants, forgés, comme par exemple des haches ou des ciseaux à bois. C'est bon, c'est clair pour vous aussi? Parfait. Allez, on pousse la porte de l'atelier. Ah ben oui, il fait chaud, oui. Et ça sent le métal. Et il y a des outils, mais alors partout. Et Simon, eh bien, il est chaud patate. Oui, il a déjà préparé un outil en cours d'assemblage. Et ça va être à moi de lier l'ensemble. Et cela, sans me blesser, ni me brûler, ni le brûler lui. Enfin bref, grosse pression. Hein. Alors bien évidemment, Simon me montre une première fois. Et frapper le métal incandescent, ah ben c'est pas juste une histoire de force. Ah non, non, non. C'est aussi et surtout une question de précision. Et c'est justement ça, le problème. Alors Simon, lui, il vit juste, bam, le bruit est net. Ça paraît sur super simple. Ah, oui, ça paraît, oui. Puis, il me tend le marteau. Je saisis avec pas beaucoup d'espoir. Mais un seul objectif, réussir à taper le métal. Tape le métal, Maxime. Montre que t'es capable. Et c'est avec toute ma détermination que je démarre le geste dans un élan splendide de doute et d'incertitude. Simon, lui, est stoïque. Et en moins d'une seconde, le temps ralentit. Quand le marteau vient épouser de toutes ses forces, l'enclume, oui, mais pas la pièce qu'il supporte. Bing ! Le marteau rebondit maladroitement. Le bruit sonne creux. Le visage de Simon se crispe avant de sourire.
4: Un grand moment.
3: Alors Simon et le marteau, eux, c'est une grande histoire qui est d'ailleurs reconnue par ses pairs, hein, parce que Simon a d'ailleurs collaboré à la fabrication des haches de charpente traditionnelles qui ont été utilisées pour la restauration de la cathédrale Notre-Dame de Paris.
4: Bah, la classe quand même.
3: La maison Luquier propose d'ailleurs des stages immersifs accessibles même aux débutants. Oui, oui, oui, à tous les débutants, même les plus maladroits. La preuve, je me suis même pas blessé. Et ça, franchement, c'est balèze.
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1: Frédéric Roch a créé à Saint-Pavas un lieu divin et qui expose bien plus de 10 vins produits à consommer, évidemment, avec modération. Sa passion, les vins, les vieux millésimes. Frédéric Roch, légende ici.
5: Bonjour, je m'appelle Frédéric Roch, j'ai 51 ans. Je suis né à Alençon, dans l'Orne, mais je me considère manceau de cœur. Et ma particularité, c'est donc d'être un amateur de vieux millésimes de vin. Alors, quel a été mon parcours? Je suis scientifique de formation, j'ai été statisticien dans des laboratoires pharmaceutiques. Ensuite, je suis devenu conseiller en gestion de patrimoine, où j'ai travaillé en banque, en assurance et à mon compte. Et depuis 2022, j'ai créé Boire du Bon, une cave bar à vin. Et cette cave bar à vin, elle est à Saint-Pavas. Alors cette passion pour les vieux millésimes, ça a commencé quand je me suis intéressé au vin, dès l'âge de 18 ans. Je me suis intéressé petit à petit aux vieux millésimes lors d'achats de vin en vente aux enchères. Un jour, je suis tombé sur une bouteille de ce type-là qui était vraiment exceptionnelle. Et donc là a commencé mes achats de vieux millésimes et c'est devenu vraiment une passion et la majorité de mes bouteilles en cave sont des vieux millésimes maintenant. Est-ce que je suis alcoolique si je bois des vieux millésimes? Non, au contraire, c'est vraiment dans des moments exceptionnels où je sors ce type de bouteilles. Alors, quel est le plus vieux millésime que j'ai pu goûter? Alors, j'ai bu un Sauternes de 1937, qui est une très grande année de Sauternes. Et récemment, pour mes 50 ans, je me suis ouvert une bouteille de ma cave personnelle, un quart de chaume 1933 du château de l'Écharderie. Et donc, c'était exceptionnel aussi. C'est le seul vin de la Loire qui a l'appellation Grand Cru. Ah, le meilleur vin du monde, ça c'est une question très difficile, parce qu'aujourd'hui, on fait du bon vin partout dans le monde. Mais c'est vrai que la France fait des vins exceptionnels. Et donc, voilà, il y a les amateurs de Bordeaux, les amateurs de Bourgogne. Donc, je veux pas rentrer dans ce match. Moi, je suis un amoureux des vins de la Loire. Voilà, c'est notre région. Hein, on est en Sarthe. On touche du doigt l'appellation de la Loire avec les Janières sur le sud Sarthe. La Loire, c'est immense. Hein, ça va de Muscadet jusqu'à Saint-Étienne avec les côtes du Forez. Et donc, entre ces deux appellations, il y a énormément, énormément de choses. Est-ce qu'en Sarthe, on fait des bons vins? Oui, on fait des très bons vins. Le Janières est une appellation qui est de plus en plus réputée. Kurnonski, qui était surnommé le prince des gastronomes, disait que deux ou trois fois par siècle, le Janières peut être le meilleur vin du monde. Voilà, c'était Frédéric Roch. J'étais très heureux de vous parler de ma passion et donc profiter de la vie parce que chaque année est un bon millésime.

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1: Philippe et Jean-Noël de Paris, ce sont les frangins les plus connus de Savoie et de Haute-Savoie. Ils parcourent la région avec leurs caméras, nous racontent chaque jour leurs rencontres les plus marquantes dans la place du village. Aujourd'hui, Philippe, rencontre et dégustation au programme en Haute-Savoie à Balaison.
2: Balaison, dans le Bas-Chablais, on domine le lac Léman. Et là, nous rencontrons Henri Déturche, il est viticulteur, producteur d'un vin tout à fait exceptionnel. Un vin qui est déjà appellation depuis 1948, c'est le fameux Crépy, évidemment. Oui. Aujourd'hui, on le connaît sous le nom de l'AOP, appellation d'origine protégée, vin de Savoie Crépy aujourd'hui. Et Henri nous rappelle que le Crépy a été un temps la seule appellation d'origine contrôlée en Pays de Savoie, avec un autre vignoble très connu, Laurent.
1: La Roussette.
2: La Roussette de Frangy, bravo.
1: Eh oui. Alors, c'est quoi le Crépy?
2: Alors, le Crépy, c'est d'abord un cépage Chasselas. On l'a déjà dit, mais un cépage qui se plaît énormément sur les bords du Léman, vu les conditions climatiques. Et Henri nous explique qu'il s'agit d'un cépage de première époque, qui a un cycle de végétation très court. Et comme on est à 500 mètres d'altitude, il lui faut beaucoup de soleil, qu'il soit bien exposé, contrairement au cépage Chardonnay, Laurent, que vous connaissez aussi. Et là, on trouve le Crépy uniquement sur trois communes, Douvaine, Balaison et commune d'à côté, Laurent, peut-être.
1: Ça peut être Loisin.
2: C'est bravo. C'est Loisin à côté, trois communes. Et en tout, il y a 85 hectares de production de ce bon Crépy. Henri nous explique qu'il y a aussi des contraintes de production. Ils doivent produire pas plus de 72 hectolitres à l'hectare. En gros, 85 hectares.

0: 62 hectolitres, faites le calcul, c'est 4000 à 4500 hectolitres crépis par année, c'est le calcul.
1: J'ai jamais été bon dans ce genre de calcul. Hein. Quelles sont les qualités du crépi?
0: Je vous vois bien, Laurent, c'est un vin tranquille. C'est un vin blanc qui n'est pas pétillant, comme vous. C'est un vin à boire rapidement. Attention, un vin frais, comme on dit. Il faut le boire dans les 2 ans qui suivent la mise en bouteille. Ah. Parfois, il se boit encore un peu plus vite.
1: C'est pas un vin de garde, alors?
0: C'est pas un vin de garde, pas du tout. Il ne faut pas attendre pour le boire, nous dit-il. C'est un vin léger qui a un goût, tenez-vous bien, de pierre à fusil. On aime ces expressions-là. Ou de violette, selon les années. Et parfois même, Laurent, il sent l'aubépine, l'abricot, ou même la brioche. Imaginez.
1: Donc on peut le prendre au petit déjeuner, c'est ça?
0: On peut le prendre au petit déjeuner ce matin pour votre matinale. Ouais. C'est un vin extrêmement agréable, qui se boit facilement. Et c'est surtout pas un vin gras, nous dit-il. Un vin gras, ça nous fatigue, nous dit Henri. Et il s'accompagne merveilleusement bien des poissons du lac, des filets de perche, des fondus, des raclettes. Et aujourd'hui, ce domaine continue, domaine de Sénoche, famille d'Étourches. Ils sont en agriculture bio. Voilà, tout sur le vin. Crépi, le bon vin à consommer avec
1: modération,
0: évidemment.
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4: Arnaud Fromage est avec nous chaque matin. C'est l'heure de la nécessaire minute comtoise. Mon cher Arnaud, bonjour.
5: Bonjour.
4: Du côté des radars, il y a des petites surprises. On donne vraiment des drôles de noms aux choses, parfois, chez nous, en Franche-Comté.
5: Oui, et en voici un nouvel exemple. Alors, petite mise en situation. Vous êtes en voiture, vous venez de Belfort, et vous roulez en direction de la chapelle sous Rougemont. Bref, vous êtes sur la départementale 83. Vous passez de nez avant d'arriver à Rope. Là, vous passez devant la mairie, sur l'avenue Charles de Gaulle. Il y a Céline Coiffure, mais vous continuez. La petite patte d'oie à la Vermenoncourt, vous restez sur la route principale et vous avancez encore un petit peu. Il y a les jolies maisons typiques là sur le côté. Et c'est là, dans le virage, qu'il faut freiner, tout simplement parce qu'il y a un radar.
4: Bon, bah, pas mal la petite balade là autour de Belfort. Je vois pas vraiment où vous voulez en venir, Arnaud.
5: Eh bien, exactement à cet endroit précis, là, sous le radar, en face de la boîte aux lettres. Parce que ce n'est pas n'importe quel radar. C'est celui qui est surnommé le radar Johnny Hallyday. Mais alors, pourquoi, allez-vous me demander, maintenant que j'ai réussi à capter votre attention?
4: Eh ben oui, pourquoi le radar de Johnny Hallyday, Arnaud? Oui.
5: Pour comprendre, il faut remonter à février 1970. L'idole des jeunes a donné la veille un concert à Strasbourg et doit se rendre à Besançon. 3000 personnes l'y attendent et il est 18h passé. Dans la DS Palace Citroën, qui roule à fond parce que, années 70, il y a donc Johnny Hallyday et Sylvie Vartan, mais aussi Mickey Jones, le guitariste de Johnny, Jean Ponce, son manager, et Sacha Rull, son secrétaire. On est en février, il fait nuit, il fait froid, il y a du verglas et ça roule vite, bref, Johnny perd le contrôle de sa voiture. Il glisse et se retrouve dans le fossé. Alors il parvient à reprendre le contrôle de son véhicule, parce que ne l'oublions pas, Johnny Hallyday est un pilote, mais malheureusement il y a un bloc de béton qui bloque le fossé et la voiture finit par s'y écraser. À bord, Johnny et son guitariste n'ont rien, mais son secrétaire et son manager sont blessés. Sylvie Vartan, elle, a carrément traversé le pare-brise, elle a le visage en sang. En 1970, la ceinture de sécurité est censée être obligatoire, mais dans les faits, personne ne la met vraiment. Les voisins viennent au secours des blessés, alors au départ, ils avouent ne pas vraiment avoir reconnu Johnny et Sylvie Vartan parce qu'ils sont sous le choc, et les blessés sont conduits à l'hôpital de Belfort. Johnny s'empare du téléphone d'un riverain pour annoncer qu'il n'y aura pas de concert à Besançon ce soir-là. Sylvie Vartan, elle, s'exile quelques mois à New York dans une clinique de chirurgie esthétique où elle subira des dizaines d'opérations de reconstruction pour effacer les traces de l'accident. Alors voilà pour la petite histoire. Et c'est donc dans ce même virage, toujours à la sortie d'Europe et toujours aussi dangereux, qu'a été installé en 2019 un radar, le radar Johnny Hallyday, pour nous rappeler que, star ou pas, il ne faudrait pas oublier de...

0: radar, Johnny Hallyday. Voilà, on sait désormais où il est grâce à vous, Arnaud Fromage, pour la nécessaire minute comptoise. Vous menez les enquêtes dans tous les sens et vous nous faites revivre avec un superbe podcast La vie incroyable de Paul-Émile Victor, un jurassien qui, pour sa première expérience et sa première expédition, est parti au Groenland. On a entendu le premier épisode jeudi, à partir de 10h. Et le numéro 2 est déjà disponible en ce moment sur l'application ICI. Vous allez véritablement découvrir ce qu'a enduré l'équipe autour de Paul-Émile Victor, une équipée qui a été véritablement sans danger, mais ô combien importante pour l'avancée de la science. Un podcast passionnant avec vous, mon cher Arnaud Fromage. Je vous dis à demain.
1: À demain.
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4: Adieu Balin et adieu à toutes. Franz, une question.
5: Ah,
4: Kusiba, Bapla la chantate.
5: Bapla.
4: Ouais, bon. Si je vous pose cette question, c'est parce que le pitchou de mes voisins bat Atalatal. Ah. Anna Atalatal, c'est aller Koussi Koussa. Donc il pourra aller mieux bas, Atalatal. À quoi fait maille d'une jaune que le pitchou de l'Ebézi qui topasse des Toussis. Ça fait plusieurs jours que le pitchou de mes voisins n'arrête pas des Toussis. Alors, votre avis, qu'est-ce que ça signifie le verbe toussir en occitan?
5: Ce serait pas tousser?
4: Eh oui, bravo. En effet, en pays toussin, c'est dit toussir, autre prononciation, mais tussi, c'est des brimbales au verbe tufega, sans oublier le verbe tufega pour dire également tousser. À la vis, le pauvre drôle, bouspo de dire que toussis qui conne. Alors, le pauvre drôle, c'est-à-dire le pauvre garçon, je peux vous dire qu'il tousse quelque chose. Et quand quelqu'un tousse bruyamment, on dit en Gascogne toulousaine que toussis comme une chibao.
5: Qu'il tousse comme un cheval.
4: Mais oui. Ah c'est bon, quand une personne pousse très très fort. C'est pas dit les tambours qui toussissent comme un tambour. Ouais, comme un tambour, là aussi, c'est assez imagé. Oui. Ou encore qui toussissent comme une asclaire. Une asclaire, que j'accou, eh bien, c'est quelqu'un qui fend le bois et qui tousse au fort, Macarel, et qui frappe fort comme un forcené. La toux se traduit en occitan par la tousse, le toussimène, le toussite, et dans certains endroits de la Gascogne, la toussiquaire. Alors, concernant le pitchou du voisin, nous n'y a mal que nous n'ajons remède. Il n'est pas de mal sans remède. Une bonne sirop et sera garite, un bon sirop, et il sera guéri.
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1: Ici Picardie propose du lundi au vendredi de retrouver la romancière picarde Karen Ponte qui vient s'éparpiller et nous donner son billet d'humeur tous les jours. Bonjour Karen.
2: Bonjour. Est-ce que ça vous est déjà arrivé d'acheter un appareil électronique, un téléphone portable hein, par exemple, de le brancher pour le charger une fois rentré chez vous, et là, au moment du démarrage, bim, mise à jour requise.
1: Ah oui.
2: Comment ça, mise à jour? Mais je viens de l'acheter, il est tout neuf. Et oui, après l'enfer des mots de passe, voici venu le purgatoire des mises à jour, qui sont censées corriger des bugs qu'on n'a même pas remarqués, et améliorer la fluidité d'utilisation de l'appareil, alors qu'on en est toujours réduit à tendre le bras en l'air dans nos jardins à la recherche d'une barre de réseau. Oui. Je suis sûre que vous avez tous au moins une fois vécu ce moment où, alors que vous êtes pressé, que vous avez besoin de vous servir d'une application, vous l'ouvrez et là, bim, de nouveau, mise à jour de l'application requise. À croire qu'il y a un algorithme à l'intérieur qui guette le moment où ça nous cassera le plus les pieds. Alors, bien sûr, on peut ignorer ce chiffre des mises à jour disponibles, mais si on le fait, arrive ce jour funeste où plus rien ne fonctionne, et on est bon pour retourner à l'âge de pierre, c'est-à-dire à l'époque des téléphones filaires. C'était facile au moins à l'époque, on pouvait rien faire d'autre que téléphoner avec nos téléphones, mais au moins ça fonctionnait toujours. Enfin, si on occulte les téléphones à cadran, où est leur manière de nous échapper des doigts au moment du dernier chiffre. Est-ce que ça vous dit quelque chose, ça? Et donc, ça nous obligeait évidemment à tout recommencer. Je rappelle que la petite boule en plastique au bout des bics de quatre couleurs servait à ça.
3: Ah mais oui!
2: À tourner les numéros des cadrans.
3: Exact.
2: Je vous dis à demain et d'ici là, rappelez-vous qu'être focus, c'est bien, mais qu'être éparpillé, c'est encore mieux.
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4: Depuis Brébant, à mi-chemin entre Arcis-sur-Aube et Vitry-le-François, avec Benjamin Guyot. Bonjour.
5: Bonjour.
4: 35 ans, vous êtes agriculteur ici et vous pratiquez l'agriculture de conservation des sols. Qu'est-ce que ça veut dire ?
5: Alors l'agriculture de conservation des sols, effectivement, ça n'a rien à voir avec du traditionnel. Premièrement, alors c'est déjà de couvrir au maximum son sol. Et du coup, de faire travailler les plantes, travailler les racines et toute l'activité biologique qui est liée, en fait. De ce fait, c'est plus des terres où le sol reste comme ça pendant des semaines et des semaines avec aucune plante. Dès que les récoltes sont faites, on essaie de toujours remettre une plante, voire des plantes, pour être plus performant, aller soit dans l'hiver ou jusqu'à l'implantation de la nouvelle culture. Et du coup, de remplacer toute cette activité biologique, c'est ce qu'on appelle les couverts végétaux, qui vont venir petit à petit remplacer justement le travail du sol et surtout le travail excessif et en profondeur.
4: Il n'y a plus de labour ?
5: Alors tout à fait, l'agriculture de conservation des sols, du coup, la charrue, le labour est complètement proscrit, puisqu'en fait, le labour fait un reset à chaque fois qu'on utilise cet outil-là. Alors, il a aussi des avantages, bien entendu. Mais voilà, du coup, faut pas bouleverser ce qu'on appelle les horizons. Donc, bien entendu, la couche superficielle de sol, par exemple, les 5 premiers centimètres, on veut surtout pas qu'elle se retrouve à 20 centimètres. Donc, il faut absolument proscrire, effectivement, la charrue.
4: L'agriculture de conservation des sols, c'est plus ou moins de travail pour l'agriculteur ?
5: Pour moi, je pense que c'est moins de travail. Mais malgré tout, pour ma part, c'est plus de pics d'activité. Quand on dit plus de sol nu, implantation des couverts végétaux le plus rapidement possible, et ben ça veut dire qu'on sort déjà d'une récolte et les périodes de récolte sont déjà très tendues. Donc en fait, on enchaîne ces pics-là, mais malgré tout, plus de travaux vraiment en profondeur ou au cas par cas. Donc on gagne du temps quand même dans les champs. Au niveau des couverts végétaux utilisés, on est sur des multi-espèces, jamais d'espèces solo. Chez moi, ce qui fonctionne bien, mais c'est aussi mon propre système, il y a toujours une base facélie, moutarde, et également une base tournesol. Donc ce tournesol-là, pour mes voisins, ça ne correspondrait pas, mais pour moi, ça correspond, puisque j'ai accès en fait à des matières organiques sur lesquelles je peux rééquilibrer ce qu'on appelle des rapports C sur N. carbone sur azote.
4: C'est aussi utiliser moins de produits de pratiquer ces couverts végétaux, cette agriculture de conservation.
5: Alors tout à fait, hein, le but c'est d'atteindre le système entre guillemets vertueux et de faire travailler donc les plantes à notre place et bien entendu réduire les intrants petit à petit. Depuis 3 ans maintenant, et notamment en azote, on arrive vraiment à lever le pied et continuer de produire en quantité.
4: Merci Benjamin Guyot, agriculteur à Brébant dans la Marne.
5: Bonne journée, au revoir.
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3: Les fait voyager depuis 2012. Il a été créé à l'initiative d'un prof documentaliste et d'une bibliothécaire des lycées Jeannot et Curie de Sens. Chaque année, de novembre à avril, des centaines de jeunes découvrent des mangas sélectionnés avec soin. L'an dernier, 160 établissements y ont participé, et pas seulement dans Lyon. Sayonara organise aussi de multiples rendez-vous tout au long de l'année autour de la culture et des arts japonais. Cette fascination des jeunes pour la culture du pays du soleil levant ne date pas d'hier. Récréa 2, enfin Récréa 2. Elle a commencé dans les années 80 à la télé avec Récréa 2 et le Club Dorothée. Le Capitaine Flamme et Albator ou Goldorak ont marqué toute une génération.
6: Actarus, ils attaquent en force avec un antérac. Il faut que tu ailles aider Alcor. Bon, je vais y aller.
3: Et puis, les consoles Super Nintendo et Sega ont débarqué. Des consoles avec des personnages cultes comme Sonic et Mario. Dans les années 90 et 2000, Pokémon, Dragon Ball Z et Naruto ont pris le relais, renforçant l'attrait des enfants et des ados pour le Japon. Aujourd'hui, l'influence japonaise s'étend au cinéma, à la BD et même à la musique. Oshii en est l'exemple parfait.

0: prix littéraire. Les jeunes découvrent des mangas plus originaux ou exigeants que ceux qu'ils lisent d'habitude. Ça stimule leur curiosité, aiguise leur sens critique et leur apprend à varier les plaisirs tout en alimentant leur rêve de Japon.
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1: Bonjour, bienvenue.
2: Merci beaucoup Lily, on est ici sur votre espace à vous, juste à l'entrée de Prades, avec ce beau champ de fleurs.
1: Je cultive des fleurs pour faire de la fleur coupée et de la fleur séchée que je vends en direct aux particuliers.
2: Qu'est-ce qu'on peut avoir encore en pleine terre? Parce que là, vous faites du plein champ, vous.
1: Là, on est sur la fin des cultures printemps-été et en préparation sur les plantations des cultures automne. Là, on a encore pas mal de zinnia, de la gératome, des dahlias, il y a des cosmos encore un petit peu, les achillées, surtout là les fleurs séchées, les lumina et les achillées noblessa.
2: Lumina c'est quoi par exemple?
1: Donc voilà, ce sont celles-ci, ce sont des petites fleurs qui sont quasiment sèches quand elles arrivent au stade de récolte et qui gardent vraiment ces couleurs en bouquet sec que je vous montrerai tout à l'heure.
2: Ah oui, alors le vert est un vert très amande et les fleurs sont de couleur blanche et mauve.
1: Voilà, c'est ça, blanche et mauve, elles conservent très clairement ces couleurs-là.
2: Et ce qu'il y a devant nous, là, rouge et jaune, hein, un peu là, catalan comme couleur.
1: Voilà, ce sont des cultures qui ont un peu raté parce qu'il a fait très très chaud d'un coup au mois de juin, donc elles ont vraiment souffert de la chaleur, mais qui fonctionnent aussi très bien en bouquet sec. Donc on avait l'intention de faire des planches catalanes à l'entrée pour que ce soit vraiment très visible. Là, c'est de la plumosa.
2: Et alors, cette culture de fleurs coupées en plein champ, c'est une passion qui a démarré quand?
1: Oh, c'est une passion qui a démarré il y a très longtemps parce que je suis fleuriste de carrière, ça fait plus de 15 ans que je suis fleuriste. Au fur et à mesure de l'évolution dans mon métier où j'ai vraiment tout fait, j'ai eu un parcours extrêmement complet, j'ai eu une prise de conscience sur la provenance des fleurs, le fait que ça prenne souvent l'avion, que les traitements étaient vraiment extrêmement nocifs. Par exemple, les roses viennent souvent d'Afrique, d'Israël, du Kenya. Vraiment, voilà, j'avais à cœur quand même de remettre la fleur locale, multivariété, au sein des foyers quelque part, que ça soit à nouveau accessible, très coloré, très varié, et généreux.
2: Et le terrain ici à Prades se prête à ce type de culture?
1: Oui, alors le terrain se prête. Bon, il y a des préparations quand même agricoles à effectuer, des itinéraires techniques à respecter. Et l'idée de cette année, c'était vraiment de tester le vent, le soleil, les points vraiment à rectifier pour l'année prochaine. Donc on prévoit des plantations de haies, planter certaines espèces d'arbres aussi qui poussent très vite, non invasives et qui réclament très peu d'eau, et minimiser les pertes et rendre aussi le travail surtout l'été, beaucoup plus agréable.
2: On peut aller voir vos bouquets de fleurs séchées?
1: Oui, bien sûr, venez. Alors, là, par exemple, ce sont les bouquets qu'il me reste du marché de mardi en fleurs séchées. Vous retrouvez là, par exemple, les lumina qui sont ici. Il y a d'autres immortelles, ce sont les gigantifolium.
2: Juste à côté, ce sont des fleurs fraîches, là.
1: Là, cette semaine, j'ai fait plutôt des bouquets plus ronds et plus serrés.
2: Un bouquet 100% catalan, 100% local.
1: 100% fleurs locales, 100% prades, de la graine au bouquet.
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3: Rentrée scolaire rime aussi avec rentrée sportive. La fête du sport revient à Coulaines ce dimanche au parc de la Gironde avec l'une des disciplines phares de la ville, le roller. Alors, est-ce que c'est un sport facile et accessible à tous? Eh bien aujourd'hui, avec le club des jeunesses sportives de Coulaines, j'ai testé pour vous le roller. J'ai rendez-vous sur la place d'Arcachon à Coulaines Parking, sur lequel je retrouve à 20h Aurélie et ses camarades qui s'apprêtent à partir en petite randonnée avec leur roller.
4: 15 minutes plus tard, on atteint l'Oasis. Une demi-heure après, on est revenu à la cathédrale.
3: Roller fitness, roller de vitesse, il y en a pour tous les styles et toutes les roues. Les niveaux sont différents et tous sont prêts à s'élancer pour une petite balade depuis cette place d'Arcachon.
5: Là, c'est plutôt un lieu de départ de randonnée. Ça permet de repartir sur soit Saint-Pavas, soit de repartir sur le Mans et de sillonner dans les rues, etc., de faire un petit tour. Autrement, les entraînements se font à la piste de roller de Coulaines. On a la chance d'avoir un anneau.
3: Notre coach du jour, Aurélie, qui est au club depuis 6 ans et qui a découvert ce sport pour une raison assez originale.
5: Mon fils faisait du roller et je voulais apprendre à faire du roller pour pouvoir en faire avec lui. Et après, l'ambiance est sympa, on apprend pas mal de choses, donc du coup, j'ai continué.
3: Un sport qui paraît difficile et inaccessible, mais détrompez-vous, tout le monde peut s'y mettre.
5: On a le président du département maman en fait de roller qui a commencé le roller à 60 ans. Donc en fait, il n'y a pas d'âge pour démarrer le roller.
3: Alors on va tester ça. Aurélie me donne alors des rollers débutants, sauf que manque de chance, ils sont trop petits. Résultat, je prends les siens qui sont a priori plus difficiles et plus techniques lorsqu'on démarre. On va voir si mes quelques années de ski et les sorties à la patinoire vont pouvoir me sauver.
6: Hop.
7: J'avais pas pris. En plus là, tu pars directement avec des roues 110, donc.
6: C'est un gros truc ça. Je pars avec le plus gros matériel là.
7: Moi, bon. Je suis partie là-dessus, j'avais déjà une bonne année.
3: Et me voilà partie pour faire quelques tours.
5: Toujours le corps légèrement en avant, les jambes fléchies, ce qu'on appelle la position du patineur. Et puis après, bah, c'est d'y aller gentiment en fonction de... Voilà, on essaye de... C'est de sentir un petit peu ce que ça fait quand on met le pied à droite, le pied à gauche. Et puis, puis après, c'est comme tout, on va acquérir de l'assurance.
6: Ouais.
5: Et puis ça va venir tout seul.
3: J'arrive à bien m'en sortir, mais le problème, réussir à freiner.
6: Je peux pas m'arrêter là-bas. Je vais aller sur la route.
3: Heureusement, Aurélie parvient à m'arrêter avant, mais je ne suis pas encore prêt à les suivre. Alors le groupe s'envole direction la guinguette.
7: Bonne soirée.
6: À vous aussi.
3: Et pour rencontrer le club, rendez-vous dimanche à la fête du sport de Coulaines à partir de 14h ou bien sur leur site JSC Roller. Une chose est sûre, la pratique du roller, c'est testé et rien que pour l'ambiance, allez, c'est approuvé par Essimen.
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14: Adieu. Oui, qui bon parler d'expression Abeboun Cachao. Littéralement, ça voudrait dire avoir une bonne dent. Mais en français, on dirait plutôt avoir un bon coup de fourchette.
13: Ah.
14: Qui est mis en des coussata, qui nous cita, qui sont las dents, qui utilisent, mais qui est français, qui est la fourchette. Ce qu'on peut remarquer qui est amusant, c'est qu'en occitan, ce sont les dents, alors qu'en français, c'est la fourchette.
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14: Il est la même famille qui utilise souvent avec l'expression. Surtout le grand paille, quoi, n'est her hami qui mange her et qui a cavé toutes les assiettes. Dans ma famille, on utilise souvent cette expression. Surtout mon grand-père, pour moi, quand j'ai très faim, que je mange beaucoup et que j'ai fini les assiettes de tout le monde.
15: J'ai la dalle, j'ai faim, nourris-moi. J'ai la dalle, j'ai faim.
14: Le petit trait qui est minge her, que la paire mêlée ou la chichangle. Pramoukaï magre, coumieux chichangle. Mon petit frère ne mange moins. On l'appelle plutôt la chichangle, le lézard. Car il est maigre comme un lézard.
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13: Des glaces dans chez tes grands-parents.
14: Un coffre-fort entier.
13: Merci, sœur.
14: Adieu.
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2: Salut tout le monde, bonsoir et bienvenue, il est 20h tout juste sur ici. Je suis très heureux de vous retrouver autour de ce rendez-vous 100% positif. Une heure de bonne initiative, une heure pour se balader dans vos villes, dans vos régions, dans vos départements. Et puis connaître aussi vos actions originales, celles qui marchent. On parlera de nature et d'environnement, on vous donnera la parole, on s'intéressera à ceux et celles qui entreprennent en France. Bref, c'est un tour de France, un tour d'horizon qui prend le pouls de notre société. Il n'y a pas que Paris dans la vie, ça commence maintenant. Avec un invité, c'est un cuisinier français que l'on ne présente plus, découvert lors de la 3e saison de Top Chef sur M6. Il est aussi à l'aise derrière les fourneaux que derrière un micro. Vous allez l'entendre d'ici 21h, animateur de télé. Il se frottera également à la scène. Il prend le temps aussi de vous écrire de bons conseils à travers des livres. C'est un épicurien qui prend la direction il y a quelques années du 19-20 restaurant de l'hôtel Prince de Galles à Paris. Je reçois ce soir Norbert Tarrer. Et bonsoir Norbert Tarrer.
3: Bonsoir Eric. Alors attends, bonsoir Eric. Votre prénom c'est Eric ou Sébastien?
2: Moi c'est Eric.
3: Eric,
2: enchanté. C'est vrai qu'on m'a souvent appelé Bastien.
3: Bah oui.
2: Vous n'avez pas eu ce problème?
3: Ah non, quand tu t'appelles Norbert, t'as pas ce problème là.
2: Bon, je suis ravi de partager cette balade parce qu'on va un petit peu se promener. Norbert, je sais pas si vous êtes du genre, vous aimez bien prendre une télécommande, boum, feuilleter les albums photos et regarder ce que vous avez fait avant ou au contraire, c'est je fonce.
3: Je fais des rétros de temps en temps, mais je pense que la vie c'est un peu comme une, c'est comme le pare-brise et une voiture. Et le pare-brise c'est l'avenir, c'est ce que vous allez voir arriver.
2: Ouais.
3: Et le passé c'est vraiment le rétroviseur, c'est ce qui s'est passé derrière. Et je l'oublie pas, je regarde toujours un petit coup d'œil dedans, mais je regarde toujours ce qui est en face de moi.
2: Alors on va voir ce que l'on va voir dans ce rétro ce soir. Le premier endroit en tous les cas qui compte pour vous, c'est Enghien-les-Bains.
3: C'est mon lieu de naissance.
2: C'est là où vous êtes né, alors oui. C'est en banlieue parisienne, c'est à quelques kilomètres de Paris.
3: Exactement.
2: Quelle image, Norbert Tarrer, vous vient quand on parle d'Enghien-les-Bains?
3: Eh ben, Enghien-les-Bains, on dit champ de course, on dit casino, ouais. Parce que en banlieue parisienne, on s'attend toujours à avoir quelque chose d'un peu plus banlieue, et non, Enghien-les-Bains, 95, entre niché entre Épinay, entre Saint-Gratien, Montmorency, Soisy, il y a un hippodrome, il y a toujours eu un casino, il y a eu deux beaux hôtels tenus par un groupe français, et il y a le lac, alors qui est pour moi pas un lac, ça reste un étang, ni plus ni moins, parce que c'est pas,
2: Très grand, il y a plus grand, on est d'accord.
3: Voilà, et puis c'est mes premiers pas, 12 ans après, parce que j'en venu 12, 13 ans après ma naissance, pour aller voir un film au cinéma et manger mon premier fast-food.
2: C'est vrai?
3: Ouais.
2: C'était Enghien-les-Bains.
3: Exactement.
2: Moi je trouve que c'est sympa, alors j'ai la chance de connaître un peu Enghien-les-Bains, c'est le week-end, la sortie sympa quand on vit à Paris, par exemple.
3: Oui.
2: Il y a quelque chose de champêtre, quelque chose. Voilà, c'est un peu un environnement qui est agréable.
3: C'est un moment. Oui, c'est des petites villes agréables comme on peut retrouver l'Isle-Adam ou d'autres villes comme aussi Port-Cergy. Ce qui donne à la banlieue cette nuance de dire que on n'est pas forcément obligé toujours de se diriger sur Paris pour vivre des moments, on va dire. Élégant. Je trouve ça élégant, Enghien. Je trouve que c'est
2: vrai,
3: élégant.
2: Je suis d'accord.
3: C'est sympa, c'est apaisant.
2: Norbert, vous grandissez dans une famille d'artisans,
3: oui.
2: Métier de bouche,
3: oui.
2: Maman charcutière,
3: oui.
2: Papa
3: poissonnier.
2: Dans le poisson.
3: Oui.
2: C'est génial. Enfin, votre destin, il était plié, quoi.
3: Même pas. Pas du tout, parce que je voulais faire du foot, moi. Mais,
2: on va en parler, d'ailleurs.
3: Mais dans l'amour que j'avais pour mon père, que je portais à mon père, ouais, je voulais être poissonnière.
2: Bah, et cet amour, il va loin, parce que j'ai cru comprendre que vous cachiez parfois dans la camionnette ou dans la voiture.
3: Exactement.
2: Avec un doudou, c'est ça?
3: Exactement.
2: Votre couette?
3: Exactement. Mon père, il conduisait une marque allemande W. C'était un LT35. La cabine réfrigérée, c'était de la lambrée, donc c'est qui est fait dans l'un. Non, ouais. Voilà, je le dis, hein, ça existe toujours, mais ça a été racheté. Et en fait, je montais dans ce camion, et à minuit, et je dormais dans le camion, parce que je voulais être sûr de pouvoir partir avec mon père à Rungis. Alors, Rungis, ceux qui connaissent, je vais vous le dire, c'est Euro Disney, pour les enfants, oui. Sauf que, Mickey et Minnie, Rungis, c'est une Dora des Macro, quoi.
2: À quel point Rungis est important pour l'assiette des Français, Norbert Tarrer?
3: Déjà, on parle, il n'y a pas que Paris qui compte, hein, mais Paris, Rungis, c'est le plus grand marché en Europe, déjà, à la base. On ferme Châtelet-Léal pour l'histoire et on vient ouvrir Rungis dans les années 70. On ouvre 10 pavillons entiers de poissons, donc un pavillon couvre à peu près 10 mandataires de poissons, 110 mandataires de poissons à l'époque, autant de légumes, autant de viande, autant de fleurs, autant de fromage. C'est une ville dans la ville, Rungis. C'est le ventre de Paris. Et c'est pour moi le ventre de l'Europe.